0: suis effrayé de ce qu'ils attendent de moi », précise-t-il à sa femme Adèle dans une lettre. Il en profite tout de même pour faire un peu de tourisme. Et comme tout écrivain qui se respecte, il observe et prend des notes. Il passe notamment rue de Venise et tombe sur une jeune femme dans une cour de la rue Folpen. C'est une gitane qui danse. Il poursuit sa balade dans le quartier Saint-Remy et s'arrête devant la basilique pour en faire la découverte. Il croise un petit homme d'une trentaine d'années. Il est bossu. C'est en fait le sonneur de cloche de la basilique. Tout cela inspire Victor Hugo pour l'écriture des personnages principaux de son roman Notre-Dame de Paris, publié en 1831. Le bossu sera Quasimodo et la gitane devient bohémienne sous le nom d'Esmeralda. Les héros de Notre-Dame de Paris, imaginés à Reims, c'est l'un des trésors de Champagne-Ardenne.
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2: La nature.
3: Aux gens qui habitent à côté.
4: Bah moi, je sais pas, mais il y a monsieur le maire. Dans son prénom, il y a le maire. Bah, il y a la mère. Du coup, je pense que c'est Ali.
5: Ah, tu penses que monsieur le maire est le propriétaire de la mer?
4: Oui.
5: Et comment on appelle les habitants de la mer?
4: C'est ceux qui habitent dans les îles.
5: Et est-ce que vous savez combien elle mesure, la mer? Est-ce que vous savez jusqu'où ça peut descendre?
4: 60 mètres.
6: 3 kilomètres.
4: 100 mètres. 200 plus, plus, plus,
5: plus, plus, plus, plus. Quels sont les animaux qui vivent tout dans le fond, tout dans le fond, tout dans le fond de la mer?
6: Une raie.
4: Une pieuvre.
6: Une tortue.
4: Les étoiles de mer.
6: Les corails.
4: Les requins.
6: Les poissons.
7: Et avec ceci,
8: oui,
7: ce sera tout.
8: Non.
7: Ce sera tout.
8: Non.
7: Ce sera tout.
8: Non.
7: Ce sera tout.
8: Non.
5: Comment ils font pour voir?
6: Ils ont une vision plus adaptée dans l'eau.
3: Ils ont des gros yeux.
5: Et des fois, il fait vraiment très nuit. Hein, vous avez vu des images, des fois?
6: Non, parce qu'en fait, il y a des poissons qu'ils ont une antenne où il y a une petite boule qui fait de la lumière.
5: Mais ils n'en ont pas tous. Alors comment ils font les autres, ceux qui n'ont pas de lampe?
6: Ils s'approchent d'eux et du coup, ils voient.
5: Tu penses qu'en fait, il y en a qui ont des lampes et ceux qui veulent voir, bah, ils suivent ceux qui ont des lampes?
6: Ouais.
5: Et quel est le plus gros des animaux, selon vous, qui vit sous l'eau, tout dans le fond de l'eau?
6: Une pieuvre.
4: Les grosses pieuvres.
6: Des baleines.
4: Une grosse baleine.
6: Un requin.
4: La barrière des corails.
8: Barrière de corail!
5: C'est quoi la barrière de corail?
6: Bah, ça permet pour pas que les requins aillent manger ceux qui sont après la barrière.
5: C'est comme une clôture, en fait?
6: Un peu. C'est comme un filet dans l'eau, et c'est pour que les gens ils se baignent dedans et pour pas que les requins ils mangent les gens qui se baignent.
5: Parce que les requins, ça mange les gens?
4: Les requins, c'est méchant, donc moi, je pense que oui.
3: Des fois, je regarde des vidéos de requins, et donc, du coup, je vois où des fois, ils en mangent des gens. Et je pense que c'est très, très, très méchant.
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9: Hey, bonjour. Ça va, vous allez bien?
10: Ça va bien, et vous?
9: Allez, oui, ça va très bien, merci.
10: Bon, alors on est ici dans l'univers de l'Italie.
9: Voilà. Et ça, Little Italy. Voilà.
10: Little Italy, ici, avenue de Grande-Bretagne à Perpignan.
9: Exactement, depuis 2010, je crois. Je suis installé depuis.
10: Vous comptez plus?
9: Non, je compte plus. Les années sont passées assez vite.
10: Alors ça s'appelle Peperoncino.
9: Oui, il s'appelle Peperoncino, parce que Peperoncino.
10: Ah, Peperoncino, voilà. Pardon. Voilà. Et alors, ça, c'est le nom d'un petit légume.
9: Ça, c'est le nom de piment.
10: Alors, c'est très, très sympa chez vous. Hein. Ça sent bon l'Italie. On a d'un côté l'épicerie, Renato, avec des produits que vous ramenez d'Italie. Et de quelle région précisément?
9: L'importation de mes produits, c'est direct. J'importe directement mes produits. Pour ce qui concerne aussi les pâtes, le vin, l'huile d'olive et tout le reste. Donc, je mets l'accent, bien évidemment, sur ma région. Je suis napolitain d'origine, donc sur la Campanie. Et sur le sud de l'Italie. Je néglige pas le nord. Il y a des régions comme la Lombardie, le Piémonte, l'Emilia-Romagne qui nous amènent des choses magnifiques. Rien que le jambon de Parme, le parmesan et tout ça.
10: Et alors là, justement, vous avez quoi sous la vitrine?
9: Le gorgonzola mascarpone. Il y a le produit phare de ces derniers temps, que c'est ce que vous appelez en France le bajou de porc. C'est le guanciale di maiale. C'est C'est ce produit avec lequel on fait la carbonara, vous savez, le fameux plat.
10: Un peu de lard.
9: Oui, c'est comme du lard, mais ça a une texture un peu différente, voilà.
10: Ça, c'est essentiel au carbonara.
9: Ah, c'est un must. Si vous n'avez pas ça, vous ne la faites pas, voilà. Et après les jambons, tout est à la coupe. Souvent, mes clients me sollicitent pour des plats de charcuterie composée. Disons, bah, j'appelle ça la raclette à l'italienne parce qu'ils me demandent des plats de charcuterie pour faire leur raclette. Et voilà.
10: Bon, vous avez un tablier, Renato, et pour voilà. cause, de l'autre côté, il y a votre cuisine.
9: Oui, donc ça, c'est ma petite cuisine. Elle est complètement ouverte. Le fait d'avoir la cuisine ouverte, c'est un concept tout à fait italien et surtout de chez moi.
10: C'est ça les peperoncino ?
9: Ouais,
10: c'est que des... vous allez mettre dans quel plat ?
9: Ça, on les met un peu de partout. Hein. Franchement, on les utilise un peu de partout. Notamment, il y a des pâtes qu'on fait, la pasta aglio, olio et peperoncino. C'est la plus simple des recettes de pâtes. Juste un fil d'huile d'olive, de l'ail et del peperoncino, comme ça, que vous pouvez aussi casser avec vos mains. Et voilà, sa sauce est prête, on passe à table.
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1: S'il y a un endroit qui résume bien les Vosges pour moi, c'est Saint-Maurice-sur-Moselle. C'est un condensé, un résumé, l'endroit que je montre quand on me demande à la fois de raconter l'histoire des Vosges, d'en décrire les paysages et même de parler des gens. La montagne au-dessus, jamais loin, j'allais dire au sortir de la boulangerie, carrément. Hein. Et quelle montagne ! Le ballon d'Alsace qui prend racine ici, dont c'est le plus beau versant. 1247 mètres pour le sommet et une vue incroyable. On voit loin, on voit très loin, on voit même parfois trop loin, si on ne prend pas le temps aussi de voir le tout près. Mais oui, ce petit brin bélier qu'on croise en juillet, ces arbres, tous les mêmes de loin, tous différents de près. Saint-Maurice, c'est la montagne, c'est l'eau des Vosges, puisque sur Moselle, ben oui, et il suffit de grimper un peu pour comprendre que la Moselle, c'est le fleuve qui nous dit que l'union fait la force, puisqu'il est né en fait d'avoir reçu l'apport de plein de gouttes de rue, comme on dit dans les Vosges, qui à force d'être nombreux à couler, forment cette auguste rivière qu'est la Moselle. L'histoire de Saint-Maurice, c'est l'histoire des Vosgiens, de cette capacité qu'ils ont d'aller là où d'autres ne seraient pas allés, dans la montagne, si belle, c'est vrai, mais pas facile à vivre, hein, surtout au Moyen-Âge, pour les premiers habitants, les premières années où on a vu écrit Saint-Maurice sur quelques parchemins. Les Vosgiens et leur capacité de travail, bien mal récompensée d'ailleurs dans les années 80, hein, mais qui continue à faire des merveilles et qui est un trésor. Je vais vous dire, le travail des Vosgiens, c'est un trésor que la France redécouvrira quand elle comprendra enfin qu'elle peut faire beaucoup mieux et beaucoup plus solide quand elle veut faire elle-même. Et puis, Saint-Maurice, c'est la capacité d'engagement des Vosgiens. Et la montagne, qui a vu le maquis, s'en souvient. Elle qui a été si dure à prendre pour les alliés au sortir de l'occupation. Il y a cette capacité vosgienne à voir passer l'histoire, à en souffrir bien souvent, bombardements, assauts, frontières même, il n'y a pas si longtemps, quand les voisins alsaciens ne pouvaient plus être français. Au-delà donc d'une marche vers les hauteurs ou même de l'effort physique, un voyage à Saint-Maurice-sur-Moselle, c'est finalement un voyage dans l'âme des Vosges, dans l'esprit de ceux qui y vivent et même de ceux qui y ont vécu. Et c'est fin bien.
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3: Un enfant a-t-il le droit de ne pas être d'accord avec ses parents ?
4: Oui, et d'ailleurs, ils n'acceptent pas ça. On fait des choses qu'on n'a pas le droit et eux, ils le font devant nous. Nous, on doit se coucher tôt et eux, ils doivent se coucher tard.
5: Mais c'est pas, ils doivent, c'est plutôt
4: moi,
5: ils peuvent.
4: Moi, je dis, oui, on a le droit de pas être d'accord parce que c'est pas tout le temps eux qui décident parce qu'on a le droit de prendre un petit peu la vie. Par exemple, si nous, on mange un truc qu'on n'aime pas et eux, ils mangent un truc qu'on aime bien, ouais.
6: C'est un peu injuste. Hein.
7: Bah, en fait, quand, par exemple, nos parents, ils sont pas d'accord avec quelque chose, et que, en fait, nous, on a raison. Ils acceptent pas qu'on a raison. C'est les plus grands et ils veulent toujours avoir raison.
8: Et surtout, parlant de trucs familial, le plus embêtant avec les parents, c'est que quand t'es l'aîné et que t'as toujours eu une petite dispute avec ta sœur, ils vont croire au plus petit. Pourquoi ? Je ne sais pas. Mais alors ça, c'est un truc qui me saoule vachement, en vrai.
9: C'est totalement vrai. Alors, la dernière fois, mon petit frère, il a... mis ma chambre en bazar, alors j'avais tout rangé, mais j'ai pris.
3: C'est toi qui a été disputée ?
9: Oui.
3: Et tu as réussi à expliquer à tes parents ou pas ?
9: Oui, au bout d'un moment, ils ont réussi à me croire. Donc ça va, c'est mon petit frère qui a été puni, pas moi, heureusement, mais c'est de l'injustice.
10: Pour moi, on obéit tout le temps à ses parents, même si c'est un truc grave et tout, j'obéis.
3: Mais quand vous n'êtes pas d'accord avec vos parents, est-ce que vous échangez, est-ce que vous arrivez à discuter ?
9: Oui,
6: mais en fait, ils font ça pour notre bien, c'est pas parce qu'ils veulent pas.
3: C'est toujours pour votre bien ?
9: Non, c'est pas vrai.
7: Quand par exemple, je suis pas d'accord avec ma mère... Et elle me laisse m'expliquer, mais à la fin, elle dit toujours son dernier mot. Du coup, c'est moi qui ai tort et c'est elle qui a raison, alors que c'est moi qui ai raison.
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11: Ai-je encore besoin de le présenter ? Arnaud Fromage est avec nous. Bonjour Arnaud.
12: Bonjour, bonjour.
11: Pour votre nécessaire minute comtoise, Arnaud, il y a quelques temps, vous nous avez expliqué pourquoi l'emblème de la Franche-Comté était un lion.
12: Mais je ne suis pas allé au bout du raisonnement. Pour rappel, la Franche-Comté adopte le lion vers 1278-79 quand le comte de Bourgogne, Othon IV, décide de se rapprocher du royaume de France. Il décide pour cela d'adopter le lion, le roi des animaux et symbole de la monarchie française. La Franche-Comté n'est d'ailleurs pas la seule région à arborer cet animal que l'on retrouve aussi sur les armoiries de la Normandie ou en Aquitaine et qui est tout autant le symbole de Belfort que de la ville de Lyon parce que oui, il y a une logique là-dedans. Mais voilà, maintenant qu'on a dit ça, reste une question. Pourquoi le lion, qui n'est pas le plus imposant des animaux et qui, soit dit en passant, est une sacrée grosse feignasse, a-t-il pu devenir le roi des animaux et pas la baleine bleue ou le chinchilla ?
11: Bon, déjà, ce n'est pas le cas partout, hein.
12: C'est vrai. En Asie, c'est plus souvent l'éléphant ou le tigre qui sont considérés comme les rois des animaux. En Amérique, c'est l'aigle qui règne aux côtés de l'ours, du jaguar ou du puma. En Afrique, le rhinocéros et le léopard sont aussi dans la place aux côtés, c'est vrai, du roi lion. Et en Europe, eh bien avant le lion, c'était l'ours qui était considéré comme le roi des animaux, mais tout va changer au Moyen-Âge. En gros, ce sont des histoires de symboles. Au Moyen-Âge, on se passionne pour la mythologie grecque, dans laquelle Hercule, qui était méga fort, a tué le lion de Némée, dont la peau était pourtant censée être impénétrable. Et puis, la crinière du lion est vue comme une sorte de couronne, ce qui fait bien plaisir aux souverains du continent, d'autant que bon, l'Afrique c'est méga loin et que personne n'ira vérifier.
11: Mais bon, un roi c'est très humain, alors comment un animal peut-il être le roi de quoi que ce soit quelque part, Arnaud ?
12: Là encore, vous marquez un point, mais ce qualificatif de roi des animaux, depuis qu'il s'est débarrassé de sa symbolique royale, est plutôt là pour qualifier ce qu'en zoologie on appelle les super-prédateurs. Ces animaux qui sont tout en haut de la chaîne alimentaire et qui sont relativement imprenables à la baston contre les autres espèces du coin. Et même dans ces cas-là, on devrait dire que ce sont les lionnes qui sont les reines, parce que ce sont elles qui chassent, mais seulement les reines de la savane. Bah oui, si on va par là, chaque type de terrain a son roi. Celui de la jungle amazonienne, ce serait plutôt le jaguar, et celui de nos forêts à nous, eh ben ce serait plutôt le cerf. Mais au fond, une grosse feignasse qui laisse les autres combattre à sa place, qui se fait nourrir et qui prend la lumière, est-ce que ce serait pas ça, la définition d'un roi ? Bon bah, je retire tout ce que j'ai dit, alors.
11: Retirez tout, retirez tout. Merci beaucoup, Arnaud.
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1: L'Élastique à musique, une association fondée en 1980 qui propose des ateliers et des cours de musique pour tous les niveaux au Mans. L'association vient de faire sa rentrée et bonne nouvelle, il est encore possible de s'y inscrire. Mais comment ça fonctionne? Quels instruments peut-on essayer? Bougez pas, j'ai testé pour vous l'Élastique à musique. Et direction le 14 rue du Père Mersenne, devant un bâtiment blanc et vitré. Comme indice, un panneau avec une grande note de musique, il y est écrit l'Élastique à musique. J'ouvre la porte et rentre à l'intérieur.
2: Bonjour, bienvenue
3: à l'Élastique à musique.
1: Pour m'y accueillir, Nathalie, directrice des lieux, Florence, coordinatrice pédagogique, et Gabriel, professeur de piano et de MAO, musique assistée par ordinateur, des instruments qui figurent parmi la liste des nombreux autres proposés.
4: Oui, il y a une grande variété. On a des cours assez classiques, piano, guitare, basse, batterie, violon, trombone, saxophone, trompette.
1: Et bien d'autres. Cette diversité, c'est une grande force parce que l'équipe pédagogique met en place des projets communs entre tous les élèves. Il y a même des ateliers pour le chant, si vous voulez devenir la prochaine Céline Dion. Au total, 15 professeurs pour des cours soit particuliers, soit collectifs.
4: Oui, donc l'idée quand on fait de la musique, c'est de ne pas s'enfermer tout seul avec soi-même ou qu'avec son professeur, c'est de pouvoir échanger avec d'autres personnes.
1: Et donc une vie associative dans laquelle s'impliquer, avec des différences de niveau, bien sûr, mais qui sont aussi une manière enrichissante d'apprendre. Surtout que Gabriel et les différents professeurs font les choses petit à petit.
5: Donc le premier cours, c'est une rencontre, on fait le point sur le niveau. Généralement, je demande toujours de jouer un petit quelque chose pour ceux qui ont déjà un petit bagage, ça me permet un peu de situer là où l'élève en est.
1: Alors nous aussi, testons notre niveau. On démarre avec le piano. Bon, ok, je rigole. Ça, c'était plutôt Gabriel. Voici la réalité. Deuxième étape, la batterie. C'est pas mieux. Alors, le troisième test, le plus dur, la trompette. Désolé pour vos oreilles, clairement il va falloir que je m'inscrive parce que c'est la catastrophe. D'ailleurs, grande nouveauté plutôt pratique pour vos enfants de 7 à 10 ans. Il y a la mise en place d'un atelier découverte pour venir justement tester les instruments. Les enfants sont répartis en 3 groupes, échangent à chaque trimestre. Le premier groupe, piano-voix. Le deuxième, batterie-percussion MAO. Et le troisième, les cordes, guitare ou encore violon. Ça leur permet de choisir plus facilement l'année suivante et ça évite aux parents d'acheter un instrument pour rien. Ça, c'est plutôt pas mal parce que ça représente malgré tout un budget. L'Élastique à musique, c'est testé et approuvé par Issimène.
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7: Bonjour Olivier, vous nous racontez une expérience professionnelle aujourd'hui.
6: Vouille, linguistico-professionnel. Mais blé. Aujourd'hui, je vais vous raconter l'histoire d'une jeune kiné qui s'est installée à Saint-Étienne, toute fraîche diplômée et persuadée que chez nous, tout le monde parlait comme dans les manuels de l'école de kiné. Le travail, pas de souci, elle en a d'abord, comme tous les kinés. Mais ce qu'elle n'avait pas prévu, c'était une aide pour les séances de traduction simultanée en gaga. Premier cas, un patient vient pour une rééducation à une prothèse de hanche. Il s'assied, soupire et déclare « Mon problème principal, c'est que j'arrive plus à m'acacasser. » « À vous quoi ?» qu'elle lui rebique, perplexe. « Ben, à me mettre à cacasser, pardi. » Et là, notre kiné reste planté, croyant qu'il parlait d'un nouveau mouvement de

0: Beau, c'est plutôt positif, non? Mais non, kiné ma blette, avoir le babo, c'est ne pas avoir le moral. Et pour finir, la palme de la consultation la plus confuse, une dame entre et lui dit « J'ai une consulte ». 5 minutes d'incompréhension plus tard, la jeune kiné découvre que « consulte », ici, ça veut dire « ordonnance ». La tatin, elle est allée la voir, la jeune kiné. Elle m'a dit qu'elle avait bien progressé, parce que, après 2 mois à synthé, la kiné lui a dit « Allez, on s'accacasse doucement, tâchez moyen d'y aller doucement pour pas kiner ». Moi, je suis été la voir, la kiné, pour lui remettre le diplôme du grand lauréat.
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2: Oui, salut, bonjour. Je m'appelle Jean Meyer. Je suis né à Sarlat, mais je suis bordelais d'adoption depuis 1964.
3: C'est un florilège de klaxons. Alors, on a commencé par le klaxon italien, ensuite le klaxon de combi.
2: Tous les enfants ont klaxonné un peu plus dans les tunnels et voilà.
3: Ça affirme aussi la personnalité d'une voiture.
2: Oui, oui, chacun.
3: Comme la de chevaux. Jean Meyer nous reçoit chez lui à Bordeaux, dans le quartier de la Bastide. Difficile d'imaginer que derrière la porte d'un garage se cache un véritable trésor sentimental. Des voitures anciennes dont 2 modèles font sensation. La 2 chevaux cactus et la 2 chevaux vigne, sur laquelle poussent des raisins.
2: J'ai trouvé un marchand de plants à Sainte-Livrade qui nous a dit on va trouver un cépage qui résiste au vent, et on a fait faire une très belle galerie complètement adaptée. Je crois que j'amuse la galerie avec ma vigne. Oui, tout le long de l'auto a même été prolongée puisque je dors dedans. Donc il y a un lit dans l'auto et vous imaginez qu'une berline est transformée en break. Et la vigne dégueule sur les côtés et sur l'arrière. La vigne tient toute la longueur de l'auto.
3: Et elle pousse bien.
2: Et elle pousse très bien, oui. Elle est bichonnée l'hiver.
3: Et ça veut dire qu'au mois de septembre, quand vous promenez avec cette 2 chevaux, cette voiture, oui, avec la vigne à l'intérieur, vous pouvez conduire en dégustant des raisins.
2: Sûrement pas, hein, parce que c'est vraiment un cépage qui est choisi pas pour être dégusté ni pour faire du vin.
3: Quand les Bordelais vous croisent, comment réagissent-ils exactement? Est-ce qu'ils sont surpris? Est-ce qu'ils vous saluent? Ils font des grands sourires.
2: Ceux qui l'ont vu s'en souviennent. Donc après, la vigne est verte, alors on a fait ça sur une auto verte. Oui.
3: Vous concevez que c'est pas quelque chose de commun?
2: Mon goût, c'est effectivement de faire les choses belles, efficaces et drôle. Ça sert à aimer la vie.
3: Le but d'une voiture, c'est quand même de se déplacer, d'être mobile avec. Elle roule à combien?
2: Elle roule à combien? Oh là là, je dépasse pas 60 à l'heure avec cette auto, mais ce qui m'a pas empêché d'aller et de revenir de Grèce en l'an 2000.
3: Est-ce qu'elle a un nom d'ailleurs, cette voiture? Est-ce qu'elle a un surnom?
2: Nous, on l'appelle la vigne.
3: Il y a la vigne et puis d'autres voitures. Il y en a une qui me plaît bien. C'est la 2 chevaux cactus.
2: Ben, moi, à la place de la roue de secours, j'ai mis un jardin de cactus. En 2007, je suis allé à Pékin et retour.
3: Et toujours le lit dedans. Mais avec les cactus donc sur le capot, jamais vous vous êtes fait arrêter sur la route par la gendarmerie ou la police? On vous a posé des questions?
2: Ils ne nous arrêtent que en disant « C'est pour la photo du magazine de la gendarmerie ».
3: On peut rentrer à l'intérieur?
2: Mais bien sûr.
3: Ça couine à l'intérieur.
2: Coquin.
3: La 2 chevaux vigne est de l'année 1980. Les pieds de vigne ont été plantés en 2000. Ce véhicule a véritablement créé le buzz. Des propriétés viticoles du Médoc ont même contacté Jean Meyer à plusieurs reprises pour organiser des animations. Et Jean Meyer, quand il rentre dans son garage tous les matins, qu'est-ce qu'il se dit?
2: Que je suis le plus heureux du monde.
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1: On sait qu'on est lorrain parce que quoi, Nicolas Turon?
2: Parce qu'on est tuyau rouge ou tuyau bleu.
1: Je connaissais le fil rouge sur le fil rouge, le fil bleu sur le fil bleu.
2: Oui.
1: Je ne connaissais pas le tuyau rouge. Le tuyau rouge.
2: Vous n'êtes jamais allé à la piscine d'Amnéville?
1: Si. Non, bah, piscine d'Amnéville, je ne crois pas. Thermapolis.
2: Sinon, vous auriez tilté tout de suite. Ah, Thermapolis, monsieur a les moyens.
1: Oui,
2: monsieur,
1: tu parles.
2: Chez Radio France.
1: Tu parles.
2: Laissez-nous entre prolétaires.
1: Alors,
2: aujourd'hui.
1: Au chaud, eau froide?
2: Ah, on y est presque. Aujourd'hui, à cause du coût de l'énergie, les piscines municipales ou communautaires n'ont plus que l'eau froide. Hein. Ouais. Elles sont de moins en moins chauffées. Il y a une ambiance de morgue là-dedans. L'eau est si fraîche que t'as juste envie d'y ajouter un peu de pastis pour l'apéro. Tu rentres dans le grand bassin comme dans un bocal de fluide glacial. Et le pire, pour les hommes, c'est le fameux PDC.
1: C'est quoi
2: le passage des couilles?
1: C'est le moment...
2: Ah, t'es là, tu restes un quart d'heure entre deux eaux, avec la ligne de flottaison qui te chatouille et qui te transforme les mistiflettes en rotouflons. Les gamins, eux, ils s'en foutent, ils vont à la baille, et deux minutes après, ils sont bleus, ils claquent des dents.
1: C'est vrai.
2: Tu sais, ils ont les lèvres violettes, comme celles des Bob l'éponge à la fin du Beaujolais nouveau. Mais jadis, quand l'énergie n'était pas une question et qu'on cramait du charbon en forfait illimité, on avait un vrai climat tropical à l'Aquadrome ou à la piscine d'Amnéville. N'importe quel Mosellan a passé au moins une journée dans la zone de loisirs du Stalheim, connu pour son zoo, son golf, en Thermapolis pour les plus riches, et sa piscine,
1: bête.
2: Et ses fameux toboggans rouges et bleus.
1: Ah.
2: Rouge, bleu, deux parcours, deux ambiances, le rouge et le bleu. Un Stendhal pour daltonien. C'est aussi les couleurs de l'eau chaude et de l'eau froide, vous l'avez dit, qui correspondent parfaitement au caractère de ceux qui fréquentent l'un ou l'autre parcours. Le tuyau bleu, c'est pour les tempéraments frileux.
1: Les
2: placides, oui, c'est pas très dur.
1: C'est très bien pour moi, ça.
2: Une petite promenade de 4-5 virages,
1: voilà.
2: Une descente douce, les pas d'avant l'heure. Des fois, ça glisse si peu que tu restes coincé, en mode occlusion intestinale. Vous m'en parliez hors antenne. Faut que t'attendes que le descendeur suivant vienne te dégager à coups de talon. C'est le tuyau de ceux qui respectent les limitations de vitesse, qui sont vaccinés contre le Covid et qui votent modem. Tuyau rouge, en revanche, Jean-Michel Cliché. Tuyau rouge, en revanche, c'est le feu. C'est pour les têtes brûlées. Ça commence par un bec de pélican qui fait guili-guili dans le ventre et que je plonge la tête en avant assez vite pour m'arracher le maillot. C'est les tuyaux de ceux qui font de la moto sans casque, qui écoutent de la musique trop fort et qui mangent épicé. Et alors vous qui nous écoutez, vous êtes plutôt tuyau rouge ou tuyau bleu?
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3: Adicia pour le monde, et oui, notre expression du jour, est-ce ou est-ce entre Gallia que Rabastens en français? Bon, c'est assez simple à comprendre.
4: Oui, mais moi j'ai compris.
3: Ben oui, dites-le.
4: Être entre Gaillac et Rabastens.
3: Voilà, cette expression, vous pouvez l'utiliser quand une personne a abusé d'un peu trop de vin, des billes, loubi. Alors qui, mais je dis le vin, mais ça peut être quelque chose d'autre. Notre alcool, dilentabe, que sera, ben, que la personne entre Gallia que Rabastens.
4: Ouais, alors toujours avec modération, on est d'accord, mais c'est quand quelqu'un est un petit peu peut-être, voire beaucoup pompette.
3: Eh oh, vous m'avez entendu, ça. Vous avez compris. Ouais. Bon, le mec qui buffait pas, il a le coup test. Il vaut mieux que cette personne ne souffle pas dans le ballon. À qui? Ouais. Pour revenir à l'expression, il y a, à bistou des nages, 20 kilomètres entre Gallac et Rabastens. Donc ça fait 20 kilomètres environ. La route est un peu sinueuse entre Gallac et Rabastens. Et surtout, elle longe le vignoble gaillacois, d'où ben, l'origine de l'expression est entre Gallac et Rabastens.
4: Ouais, Jaro, il y a d'autres expressions dans le même style?
3: Ben, nous cita Gascou, qu'est-ce qu'on dit, c'est per exemple, qu'a cargat à Madira. Littéralement, il a chargé à Madiran. Le vignoble de Madiran se situe en Gascogne, aux confins des départements du Gers, des Hautes-Pyrénées et des Pyrénées-Atlantiques. Aoué ou abé cargat à Madira, littéralement, donc avoir chargé à Madiran, c'est être ivre, tout comme être, ben, est beouet, et beouet du verbe beoué, qui veut dire boire en occitan gascon.
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5: 6h20, aujourd'hui comme toute cette semaine, nos authentiques sont des azuréennes. Vous savez que dimanche, c'est la journée internationale des droits des femmes, le 8 mars. Et ce matin, rencontre avec Amina Bini. Elle est éducatrice de jeunes enfants à Nice. Après avoir été à l'écoute des familles dans un LAIP, c'est-à-dire un lieu d'accueil enfants-parents, eh bien, elle est aujourd'hui à la halte garderie Louparpayoun. Alia Zegaoula l'a rencontrée. Amina se définit d'abord en trois mots.
6: Enveloppante, sensible et à l'écoute. Du plus loin que je me souvienne, l'idée de travailler auprès des enfants a toujours été en moi. Lorsque j'étais lycéenne, pour me rendre jusqu'à mon lycée, je passais devant plusieurs écoles. J'ai été très touchée par la difficulté que les parents avaient de se séparer de leur enfant et vice-versa. Je pense que la question de l'attachement m'a interrogée à ce moment-là.
7: Pour ces parents qui n'ont pas encore osé ou qui ne connaissaient pas jusqu'à aujourd'hui l'existence de ces LAEP, donc pourquoi ça peut être sympa de venir ?
6: C'est un lieu de socialisation. L'enfant apprend à se détacher de son parent en la présence de son parent. C'est comme ça que ça commence. C'est un lieu de laisser être. On va pouvoir se rassurer, s'encourager, se valoriser, parce qu'on va vite se rendre compte qu'on n'est pas seul et que d'autres parents vivent la même chose que ce que l'on vit.
7: Qu'est-ce qui fait un bon parent ?
6: Pour moi, il n'y a pas de recette miracle ou spéciale pour être un bon parent. On le devient avec le temps, on le devient officiellement dès la naissance d'un enfant. C'est l'enfant, pour moi, qui est le guide. Le bébé est compétent dès la naissance pour exprimer ses besoins de tout son être, de tout son corps, observer, être attentif à son enfant. Je pense que ça peut nous permettre d'être le parent suffisamment bon.
7: Qu'est-ce que vos enfants à vous ont appris ?
6: J'ai 4 enfants, 24 ans, 22 ans, 16 ans et 7 ans. J'ai compris en fait que je n'ai pas été la même mère pour chacun de mes enfants, parce qu'ils avaient des besoins différents aussi. J'ai quand même le sentiment qu'ils m'ont montré le chemin, ils ont été comme des guides pour moi. Moi, je les ai accueillis et je les ai accompagnés. J'ai fait vraiment comme je pouvais, du mieux que je savais. Mes enfants m'ont fait prendre conscience qu'ils ne m'appartenaient pas, qu'ils avaient leurs propres besoins, leurs propres pensées aussi. Dans l'accompagnement, dans le soutien à la parentalité, ça m'a beaucoup aidée. J'ai la certitude que ce sont les familles qui m'ont amenée à ce que je suis aujourd'hui.
7: C'est quoi le plus beau compliment qu'on ait déjà pu vous faire, Amina ?
6: C'est d'avoir pleuré chaque fois que j'ai dit une petite phrase, et notamment à des mamans, mais aussi des pères, aussi des familles. Vous êtes son parent, sa mère ou son père à cet enfant. Le seul et l'unique pour lui, celui ou celle qui le connaît le mieux au monde, est le ou la meilleure des éducateurs ou éducatrices pour votre enfant. Il y a une émotion qui se lit, qui se ressent, qui se voit. C'est une phrase qui donne de l'espoir et qui permet de ne pas renoncer, à mon sens, qui permet de, quelque part, de dire aux parents, tout ira.
7: Qu'est-ce que vous aimeriez que ces enfants, ces parents, que vous croisez parfois juste une fois, retiennent de vous ?
6: Mais que ce fut une belle rencontre, tout simplement.
5: Et une belle rencontre, justement, qu'on a fait à l'instant avec Amina Bini, éducatrice de jeunes enfants à Nice. C'est un vrai soutien aux familles, ce qu'elle fait. Vous retrouvez son portrait sur ici.fr, comme celui de tous les authentiques.
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1: Relife PC, c'est une entreprise qui répare les PC grâce au reconditionnement. Areski Machou, le responsable.
2: On récupère tous les parcs informatiques professionnels qu'on va reconditionner, regarantir 2 ans et redistribuer ça beaucoup aux particuliers ou à d'autres petites structures, avec la spécificité d'être spécialiste Mac sur la région.
1: Alors il dit, je pense, mais quand on voit l'évolution de la boîte, on peut l'affirmer.
2: On a commencé à la Chapelle Craonnaise il y a en 2022, sortie de Covid, dans un cabanon. Aujourd'hui, on est sur un local avec 300 mètres carrés d'atelier et de surface de vente. Donc, on recrute aussi régulièrement.
1: Et oui, parce que le nombre de clients augmente tous les mois sur Laval.
2: Que ce soit en particulier ou en professionnel. Après, nous, on est plus axé sur du réemploi. Donc, on parle plus souvent de tonnage que de PC. On est à 6,8 tonnes l'année dernière de matériel informatique réemployé sur le département. Donc, c'est plutôt pas mal.
1: Et pour récupérer du matériel informatique, il s'associe avec différentes entreprises lavalloises et même certaines du Mans.
2: On met des bacs à disposition, nous, chez eux. Donc, ils remplissent le bac de matériel informatique qui peut encore resservir. Et nous, on fait un enlèvement chez eux. Ou eux nous le livrent suivant les conventions qu'on signe avec eux. Et du coup, nous, de ce matériel-là, en fait, on est fait un tri chez nous où on va reconditionner tout ce qui est possible de reconditionner, envoyer dans les bonnes filières tout ce qui ne peut pas l'être, redistribuer ça sur le marché pour une seconde vie.
1: Et si vous avez un doute concernant la fiabilité de l'ordinateur réparé, je peux vous dire que c'est ultra contrôlé.
2: Sur un ordinateur portable, on est à peu près à 46 points de contrôle avant de le remettre sur le marché.
1: Et si on a encore un doute, Areski ne passe pas par 4 chemins.
2: Moi, c'est ce que je leur dis souvent, j'ai pas forcément que vous reveniez tous les 3 semaines m'engueuler. On n'est pas sur des marques tête de gondole. Donc du coup, le matériel est beaucoup plus robuste, beaucoup plus performant et adapté à un usage professionnel. Quand il est remis sur du particulier, il peut faire des années avant d'avoir la moindre panne.
1: Et côté prix alors ?
2: C'est forcément moins cher par rapport au prix d'origine de l'ordinateur. Après, c'est vrai qu'on a quand même des ordinateurs qui peuvent monter sur du 550€.
1: C'est ça, parce que les PC à l'origine valent souvent plus cher qu'un PC neuf dans un magasin électroménager high-tech par exemple. Bon, sinon, chérie Life PC, vous vendre un ordinateur, c'est comme une adoption avec un animal.
2: On essaye de faire repartir le bon PC avec le bon client. C'est toujours une question de budget, une question de durabilité. On ne va pas réparer un ordinateur qui ne sera plus à jour dans un an et demi.
1: Areski Machou a encore plein de beaux projets sur le feu avec Relife PC. Il va notamment s'associer avec Maïa, une entreprise d'IA locale et souveraine. Mais ça, c'est une autre histoire.
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3: On veut encore partir à la chasse au trésor.
4: Oui.
3: On va partir à la recherche de pierres vieilles de 700 ans.
4: Exactement. Ces vieilles pierres s'appellent les bornes papales, cher ami. Direction donc Valgréas, au cœur de cette curiosité géographique, on va le dire. Un morceau de Vaucluse posé en plein milieu de la Drôme provençale, on a déjà parlé. Ça s'appelle l'enclave des...
3: Papes.
4: Oui, bornes. Réponse.
3: Oh!
4: Ouais, j'ai un petit peu bossé. Celle qui donc délimite, eh bien, ces bornes papales, celle qui délimite l'enclave, ce sont donc ces bornes papales. Alors, à quoi ça ressemble? Imaginez un grand bloc de pierre taillé, planté verticalement dans le sol, un bon 1,20 m à peu près, avec, surtout des blasons, en fait, c'est ça qui est beau. Blasons sculptés, des armoiries, des seigneurs locaux, celle du comte Avenessin aussi, forcément, avec 2 clés entrecroisées, symbole donc du pouvoir pontifical.
3: Ce sont donc de vraies frontières gravées dans la pierre, on peut
4: exactement
3: dire ça.
4: Ces bornes, elles datent du 14e et 15e siècle, elles ont été installées lors de plusieurs campagnes de bornage en 1324, 1414, 1457. Ben, c'était simple en fait, hein, tout simplement, elles étaient là pour dire ici commence la terre des papes en pleine Drôme provençale. Petit rappel historique quand même, quand les papes s'installent à Avignon au début du 14e, ils cherchent en fait à sécuriser et à agrandir leur possession. Il y a un pape qui s'appelle Jean XXII qui achète Valgréas en fait et puis d'autres villages autour, mais le royaume de France bloque toute extension parce que bien sûr les papes ils voulaient aller encore plus loin, mais boum, non, la France bloque tout ça et résultat on a donc une sorte d'enclave figée donc dans les frontières. Et donc pour matérialiser tout ça, on plante donc des bornes solides, visibles. Et surtout, c'est indiscutable quoi.
3: Alors évidemment la question c'est de savoir si on peut encore les voir aujourd'hui, ces bornes.
4: C'est ça, c'était au 14e siècle quand même. On en a encore 22 en fait autour de Valgréas en place. Vous en avez déjà une devant l'office de tourisme, c'est la plus facile hein, pour la voir. Ils l'ont mise là pour qu'on puisse voir à quoi ça ressemble. Mais ensuite il faudra quand même un peu de perspicacité pour les trouver. On nous dit à l'office de tourisme que c'est un peu compliqué, c'est un peu difficile parce qu'elles sont un peu cachées en fait dans des chemins, dans des vignes, dans des champs, l'association des Bosquets. Heureusement, l'Office de tourisme a bossé dessus de Valgréas, qui propose aujourd'hui donc un plan, en fait, d'un circuit pédestre de randonnée, franchement hyper simple, accessible, qui permet justement d'en découvrir plusieurs à pied, autour de 2-3 heures à peu près en famille. Ça peut faire une belle idée de sortie. On marche dans les paysages de la Drôme provençale tout en étant dans le Vaucluse. C'est ça aussi qui est fun. Et ces pierres sont là pour nous rappeler donc cette chasse au trésor grandeur nature autour de l'histoire donc de l'enclave des Papes.
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5: Je vous emmène à Gergovie et je vous promets d'avoir un petit peu de vent dans la crinière puisque nous allons faire la connaissance d'une association très utile, SOS Cheval. Mireille Vore qui nous accueille ici à SOS Cheval. On est dans un petit mobilhome sur le terrain, en pleine nature. Là, on s'occupe des chevaux. Mireille, SOS Cheval, vous nous en dites quelques mots ?
6: Oui, bien sûr. Bonjour Patricia.
7: Bonjour.
6: On recueille les chevaux retraités ou réformés de centres équestres, de courses, de laboratoires, des anciennes poulinières, des équidés maltraités, abandonnés, divagants, chacun a sa propre histoire.
5: C'est votre cheval de bataille, si je puis dire, mais vous n'êtes pas toute seule, évidemment, parce que là, il faut plein de bénévoles pour s'occuper de tous ces chevaux.
6: Absolument. Nous ne sommes que des bénévoles, 60 bénévoles, tous complètement investis et ne ménageant ni leur temps, ni leur peine.
5: Une petite dame à côté, là.
7: Denise. Bénévole du lundi matin depuis, 6, 7, 8 ans. Notre mission, c'est de nourrir, vérifier que les chevaux n'aient pas de blessures, regarder si le foin est bien à disposition, de l'eau, et tout va bien.
5: Allez, on y va. On était dans le mobilhome, là, parce qu'il y a un petit peu de vent. Donc, du coup, on s'était mis un peu à l'abri. Bonjour, Sandrine.
8: Bonjour.
5: Vous aussi, alors, je vous vois affairée avec des carottes et des pommes.
8: Oui. C'est parce que quand je vais voir nos petits protégés, ben, des fois, on leur fait quelques petites gâteries comme ça pour les amadouer, pour leur donner confiance. Pour ça sert à tout, les carottes, pour les soins.
5: Combien il y a de surface là à peu près ?
6: 16 hectares.
8: Alors lui, c'est le plus jeune de ce pré-là. Et il est très jaloux si on s'occupe des autres. C'est un réformé de course. Il vient de Normandie. Et lui, il a eu une fracture au niveau de l'épaule, de la clavicule. Donc, il est réformé. Mais il est très, très, très demandeur et très jaloux aussi. Voilà, il ne supporte pas que Nolo s'approche de nous parce qu'il veut qu'on s'occupe que de lui.
5: On n'a pas l'impression de parler d'humain un peu parfois.
8: Si, totalement. Si. Avec beaucoup plus de sensibilité. Là, c'est Cheyenne. Une petite jument aussi qui est en retraite. On en a beaucoup, beaucoup qui viennent finir leur vie chez nous. Et comme ça, ils ont une jolie fin de vie.
5: Avec des gens qui, manifestement, sont particulièrement bienveillants.
8: Ah, c'est le mot sacré, respect et bienveillance. Oui, sinon, il ne faut pas venir.
5: Viens voir, bébé. Viens.
8: Kira, on a été appelé par les gendarmes. Une famille qui avait beaucoup d'animaux. Et ces personnes, quand elles ont su que les gendarmes arrivaient, elles s'en sont prises aux animaux. Et elle a eu 5 coups de couteau dans le poitrail.
5: J'en emmènerais bien à la maison, mais je manque un peu de place.
6: Quand on ne peut pas devenir famille d'accueil parce qu'on n'a pas de terrain, on peut devenir famille de cœur et parrainer un équidé.
7: Alors ma belle, tu veux que je sois ta tata?
6: Ça serait une très gentille filleule.
8: Oui.
6: Ils ont travaillé toute leur vie au service de l'homme, mais ça serait quand même profondément injuste qu'ils partent à l'abattoir. Donc nous, on est là pour eux.
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1: Vous écoutez Téline Escale avec Oxygène.
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1: Téline Escale, un duo électropop. Des artistes, mais aussi des parents qui écrivent des histoires de vie avec une dominante, la poésie.

0: 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Un coup de cœur ici de Romardèche.
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3: Salut à toutes, salut à tous et bienvenue au stade Vélodrome ici à Marseille. La première journée de répétition de Corso Metsu Metsu qui s'achève et l'émission Décibel qui commence avec Patrick Fiori. Salut Patrick.
4: Ben merci, salut tout le monde, merci de d'être là.
3: Parce que tu rigoles.
4: Il y a des artistes fidèles depuis le début du Corso Metsu Metsu du 1, 2, 3, mais il y a une radio fidèle aussi et que j'aimerais aussi honorer et féliciter comme un artiste, parce que c'est un petit peu ça finalement, quand on a un projet qui nous suit et qui nous dépasse. Vous avez toujours été là pour remettre les choses dans l'ordre et nous accompagner au mieux. Donc merci à vous.
3: Merci. Et oui, votre radio ici qui est la fière partenaire de Corso Metsu Metsu, 130 artistes. 5000 choristes, 50 000 spectateurs.
4: On rajoute des choristes même.
3: C'est vrai?
4: Oui, parce qu'on veut faire un petit effet de surprise sur une chanson qui s'appelle Sintinédi, où il y a une vidéo de Grand Corps Malade qui fait une intervention dans le Vélodrome. Bref, il y a des artistes encore qui ne sont pas confirmés, que vous ne connaissez pas, qui vont débarquer, c'est la petite surprise.
3: Oui. Jusqu'au dernier moment.
4: C'est un joyeux anniversaire, c'est 10 ans, donc ça se fête que jusqu'au dernier moment, on va découvrir des choses qui vont se tisser un petit peu comme ça.
3: Corso Metsu Metsu, d'abord les albums et puis ensuite des grands shows, des grands spectacles. On se souvient tous, il y a 2 ans à Paris, la Défense Arena, la plus grande salle fermée d'Europe, 40 000 spectateurs. Et tu annonces à la fin du concert que tu as un rêve fou, oui. C'est le Vélodrome.
4: Oui, j'étais avec le directeur, c'est vrai, avec le directeur du Vélodrome. Et en fait, Rabat Ouya, avec qui, c'est un fou furieux aussi qui nous suit dans cette aventure.
3: Il n'y a que des fous
4: qui
3: aussi.
4: Qui est suite concert, nous c'est la belle lune. Et Rabat me dit, je suis avec le directeur du Vélodrome au téléphone, et 3 minutes avant de monter sur scène, et on a les images, donc un jour on pourra vous prouver ça.
3: Ah, il faudra faire un documentaire, ouais.
4: C'est prévu.
3: Ah, très bien.
4: Avec une plateforme. Bon, bref. Et donc, Rabat, je parle à ce monsieur et je lui dis, tout simplement, avant de monter sur scène, donc, il y a l'intro qui est partie, tout ça. Et je lui dis, dites-moi oui, monsieur. Et donc, il savait à qui il parlait. Rabat lui avait dit. Et au dernier moment, les 30 secondes avant de monter, j'entends, oui, vous pouvez annoncer que vous serez à l'Orange Vélodrome. Donc, j'avais pas la date précisément, mais en tout cas, le rendez-vous était fixé. Et je monte sur scène et j'attends qu'un truc. C'est paradoxal. Mais j'attends que la fin du concert
3: pour le dire.
4: Pour
3: mais
4: le
3: oui,
4: dire,
3: évidemment.
4: Pour dire ça et voilà. Et puis le lendemain, c'est pas un secret. J'ai Florent au téléphone qui traversait une période compliquée.
3: Florent Pagny, ouais.
4: Voilà, j'ai Monsieur Florent Pagny au téléphone qui traversait une période compliquée. Et pour tout vous dire, et il le sait, il y a pas de souci avec ça. Je lui ai dit t'en seras où à ce moment-là. Donc il savait pas vraiment. Il me dit 2026. Et je lui ai dit le mois de mai. Il me dit, mais fais ce qu'il te plaît, non? Voilà. Et donc, j'ai appelé Rabat et j'ai dit, Rabat, on bloque le 23 mai 2026 à l'Orange Vélodrome.
3: Ça y est, on y est, c'est demain. Florent Pagny, oui. Francis Cabrel, Vianney, Nolwenn, Jean-Louis Aubert, Jennifer,
4: Marc Lavoine, ouais.
3: Incroyable ce casting. Bravo, monsieur Metsu Metsu. Avant de t'écouter chanter, Patrick, avec Il Cello et Joseph Pastinelli, Terra d'Amor, évidemment, pour lancer officiellement cette émission, j'ai une petite question indiscrète. Là, t'as
4: si je peux répondre.
3: Un rêve qui se réalise. Tu l'as rêvé, il est en train de se réaliser. Est-ce que à un moment, tu vas te laisser submergé par l'émotion, ou bien il y a tellement de trucs à organiser, je te vois depuis tout à l'heure, tu cours à droite, à gauche, etc. Est-ce que tu vas prendre un moment juste pour t'asseoir et goûter et savourer ce rêve qui se réalise?
4: Non, parce que si je viens m'asseoir, je vais être débordé d'émotions. Donc en fait, je suis très heureux et merci à toutes les équipes de m'avoir mis partout.
3: Partout, tout le temps.
4: À tous les points, du pépiniériste, des plantes qui sont, végétation qui sont dans le vélodrome, au son, à la lumière, tout ça. L'investissement qui me va, parce que c'est moi qui l'ai décidé. Et vraiment à tous les points et tous les postes. Parce que je veux que ça reste digne et que ça ressemble bien évidemment à la culture et à ce qui m'a été inculqué. Je veux aussi que ce soit digne par rapport à la présence des artistes et à leur souhait d'être là, et vraiment là. Donc du coup, je suis submergé. Ça, c'est depuis 10 jours, depuis trois ans pratiquement, mais depuis 10 jours vraiment. Et je préfère être à tous les postes pour pas m'écrouler, parce que ça peut arriver à n'importe quel moment. Et même à ce moment-là, là, dès que je me pose et que je vous parle, je suis gorgé d'émotions. Donc non, je suis un peu partout. On me voit passer, courir, mais je cours pas pour rien, je passe pas pour rien. Chaque pas est une décision importante pour que le déroulement du spectacle soit à la hauteur de l'investissement de chacun, chacune.
3: Merci beaucoup, Patrick Fiori. Allez, il faut courir.
4: Je vais
3: continuer à courir.
4: Allez,
3: non, merci. Et bravo. Corsou, Mezzou, émission spéciale Décibel au Vélodrome, c'est parti.
4: Et merci à ici.

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1: Corsu Mezzu Mezzu ne fait pas les choses à moitié puisque les artistes que l'on adore sur ses albums, eh bien, ils seront demain devant un public très nombreux sur la pelouse du stade Vélodrome et ils sont avec nous ce soir dans les coulisses des répétitions. Jean-Louis Aubert, salut.
2: Bonjour.
1: Bonjour Jean-Louis Aubert. Bon, j'ai une passion pour Pas Fini, le dernier album qui est infini. Est-ce que dans une réédition de Pas Fini, il pourrait y avoir une chanson en corse?
2: Moi, j'aime bien la chanson qu'on m'a fait faire, hein, on va dire ouais. Ça comme ça, parce que je l'ai en phonétique et tout ça, mais j'adore les chants corses.
1: C'est magnifique.
2: Et j'adore la Corse d'ailleurs, et je voudrais remercier un petit village qui m'a pris dans ses bras il y a de nombreuses années, qui s'appelle Nonza.
1: C'est où
2: C'est au-dessus de Saint-Florent, c'est okay. Sur le Cap Corse, et voilà, j'avais un de mes meilleurs amis qui s'appelle Émile, qui est enterré là-bas parce que les amis s'en vont, mais ce village a été... J'ai créé énormément de chansons là-bas.
1: Alors, qu'est-ce qui est inspirant en Corse? Est-ce que c'est les éléments, la nature qui est belle, qui est brute, qui est puissante? Est-ce que c'est les gens? C'est quoi?
2: Les gens sont un peu comme la nature.
1: Brut et puissant. C'est vrai.
2: Oui, mais aussi c'est une nature qui, quand elle vous prend dans ses bras ou quand vous êtes avec les gens qui la connaissent de là-bas. Je me souviens, on montait dans la montagne et ils avaient des cris entre eux, ça me rappelait des cris préhistoriques quasiment.
1: Oh, wow.
2: Et ils se reconnaissaient entre eux. Et c'est vrai qu'il y avait des tunnels dans des ronces dont les épines faisaient la longueur de ma main.
1: Ah ouais, des belles épines, 15 centimètres.
2: Mais en fait, il y a des tunnels là-dedans, je comprends qu'on les ait pas trouvés. Mais il y a c'est un pays, mais comme la plupart, c'est un pays, quand vous êtes accepté, les bras sont grands ouverts. Et si vous n'êtes pas gentil, les bras sont grands fermés.
1: C'est ça. Et les coups de pied sont droits au cul.
2: Et ça me rappelle la Jamaïque, un peu comme ça aussi. Ouais. C'est-à-dire que c'est vraiment, dès que les sourires apparaissent, on sent comme chez soi. Mais j'adore ce pays.
1: Ça s'est bien passé, Jean-Louis, la répète, avec Voce Ventù.
2: Oui, ils sont très... Ils me câlinent beaucoup.
1: C'est vrai?
2: Ah, oui.
1: Ah, c'est bien,
2: ils sont très gentils. Et ils m'aident, évidemment, parce que c'est pas facile, mais...
1: Ça va être un grand moment. C'est la première fois, alors, que vous allez chanter en Corse, devant un public. Alors, on est à Marseille, mais quand même, il y aura beaucoup de Corses.
2: Oui, je pense qu'ils vont voir quelques petites erreurs de phonétique, mais c'est une jolie lettre. C'est une lettre de Napoléon quand il avait 18 ans. Il était un petit caporal et il était assez en colère qu'on laisse tomber sa petite île.
1: C'est ça.
2: Et il engueule un général français, je pense, ou corse, mais qui ne fait pas son boulot à ses yeux.
1: C'est beau, c'est rock, c'est Jean-Louis Aubert et Voce Ventù ici à Corsu Mezzu Mezzu. Et merci d'être passé nous voir, Jean-Louis.
2: C'est un plaisir.
1: Et à la prochaine. Merci.
2: À tout à l'heure.
1: Oui.

0: Vous écoutez Décibel et on est dans les coulisses de Corsou Mezzou Mezzou au stade Vélodrome ici à Marseille. On vient d'entendre le duo entre Jean-Louis Aubert et Voce Ventu. Et ben justement, ils nous ont rejoints et pas tout seuls. J'ai l'impression qu'ils ont des copines très chic. Bonsoir Voce Ventu.
1: Bonsoir.
0: Il y a Doumé, il y a Jean-Philippe et il y a Jennifer. Salut.
2: Salut. Oh,
0: Jennifer, j'aime quand tu viens dans Décibel.
2: Merci beaucoup,
0: c'est
2: je suis ravie.
0: Toujours un grand moment. Alors, merci. Qui présente qui? Est-ce que c'est ton groupe corse préféré, Voce Ventu?
2: Ils font partie de mes groupes préférés, oui.
0: Vous chantez ensemble pendant le concert ce soir?
2: Oui, j'ai ce privilège.
0: Ouais. Alors raconte-moi.
2: D'avoir ces belles voix masculines.
0: Oui, bah c'est pas souvent.
2: Sur cette chanson que j'adore, c'est fait partie du dernier album de Voce Ventu. Et c'est vrai que c'est un des groupes phares sur l'île et qui raconte énormément d'histoires et qui retrace un petit peu beaucoup d'histoires qui me touchent profondément puisque ce sont mes racines aussi.
0: Ouais.
2: Donc j'ai encore ce privilège de monter sur scène avec eux. Et puis on a tissé des liens, forcément.
0: C'est ça. Et vous, alors, d'avoir une voix féminine?
2: Il y a un d'entre eux qui fait partie de ma famille, quand même.
0: Ah, lequel?
2: Jean-Philippe.
0: Jean-Philippe? C'est quoi? Vous êtes cousin?
2: C'est ma famille. Le cousin de mon mari.
0: Ok.
1: Voilà, on est dit.
0: Donc, sur scène, en famille, ça, c'est vraiment la Corse.
2: Oui.
0: Pour le coup, c'est parfait. Avoir la voix de Jennifer, voix féminine, sur un morceau à vous qui n'a pas forcément été écrit pour, qu'est-ce que ça vous fait?
1: Bah déjà on est très fiers, hein. On est très fiers et puis au-delà de la voix il y a la personne, hein. On est très heureux de chanter avec Jennifer qui est quelqu'un de... Non mais c'est vrai.
0: Ouais. Tu dis pas ça parce que c'est ta cousine.
1: Pas du tout.
0: D'accord.
1: Non,
0: alors
1: non,
0: ça va.
1: Non franchement voilà on est très heureux parce qu'on partage beaucoup de choses sur scène et en dehors aussi. Moi j'ai la chance aussi de partager
0: beaucoup
1: de choses. Mais bon voilà on est très heureux de partager ces moments et sur le plan je dirais artistique aussi. Hein, ça c'est des très très bons moments et on est très fiers d'être là. Voilà.
0: Est-ce que ça a du sens pour vous, pour Jennifer, pour Voce Ventu, pour d'autres artistes, même pour Patrick Fiori, oui évidemment, de faire venir la Corse dans Marseille?
2: C'est exceptionnel. Bon après, à Marseille, il y a une grande communauté corse quand même. Donc le Corse est pour l'OM. Donc comment vous dire? Mais c'est vrai qu'effectivement, c'était un défi venant de la part de Patrick et qui a vraiment grandement réussi ce projet-là avec ses trois albums et de d'ouvrir un stade et de chanter corse dans le stade et d'emmener les gens finalement dans cet univers-là. Le corps se déplace, quoi qu'il en soit, parce que c'est solidaire, c'est comme ça.
0: Et voilà, c'était ça ma question aussi. Est-ce que vous pensez qu'il va y avoir Mezzou aussi, corse et continentaux dans le public?
2: Moi, je pense que les continentaux, ça les intéresse d'entendre ces grandes voix. Ça les fascine aussi quelque part. Pour remplir un stade, il y a pas que des corses.
0: Je me dis
2: que le pari est grandement relevé.
0: Ouais.
2: Et puis on emmène l'histoire, on emmène le soleil, on emmène les gars, vous savez autant que moi, aidez-moi.
0: Ah oui, Doumé il a rien dit. Allez, c'est au tour de Doumé.
3: Alors qu'est-ce que je peux vous dire? C'est une expérience
0: sur la Corse à Marseille.
3: La Corse à Marseille, elle est un peu chez elle, comme le disait Jennifer historiquement.
0: Ouais.
3: Les Marseillais considèrent même que ils sont la capitale de la Corse tellement il y a une communauté corse importante.
0: Ah j'aime bien cette géographie là, c'est pas mal. Ça fait du choix, ça fait sens.
3: Oui, ouais. Donc, historiquement, c'est vrai que la Corse et Marseille, c'est deux endroits qui sont extrêmement liés. Voilà, au-delà de ça, l'expérience pour nous de partager ça avec des artistes de renommée nationale et pour Jennifer qui est aussi de chez nous, ça nous fait extrêmement plaisir.
0: Tu t'es dit quoi, Jennifer, au tout début, quand Patrick a parlé de ce projet, avant même que ce soit des concerts géants, c'était un album, puis deux, puis trois.
2: Je l'ai soutenu tout de suite. Et
0: t'as trouvé ça fou?
2: J'ai trouvé ça fou, j'ai trouvé ça génial aussi pour la langue corse. Et pour faire perdurer aussi cette identité à laquelle on tient. Et puis pour les nouvelles générations aussi, peut-être. Parce qu'on compte énormément d'histoires dans les chansons corses. Et ça retrace vraiment. Ça fait partie vraiment du patrimoine et de la culture. Au-delà des polyphonies, il y a de grands messages, même dans les nouvelles chansons, dans les nouveaux groupes. Et j'ai pensé à la nouvelle génération, j'ai pensé à mes propres enfants, mais pour qu'ils puissent encore plus s'intéresser et pour faire perdurer et faire vivre cette langue magnifique. Il faut qu'elle soit considérée comme une langue à part entière
0: vivante. Bien sûr.
2: Et c'est un combat quotidien aussi en Corse.
0: En Corse aussi, c'est vrai?
2: Ah oui, ça devient.
0: Pour faire vivre la langue corse?
2: Continuer, oui.
0: Ah ouais.
1: Oui, ben Doumé peut vous en parler.
0: Non, il n'a pas me parler. Doumé, il ne veut pas me parler. J'ai vu depuis tout à l'heure.
3: Professeur de langue, je vous écoute. Vous dites des choses très intéressantes.
1: Doumé, professeur de Corse aussi. Donc okay. Il peut vous en parler.
3: Ça donne un rayonnement à la langue corse, évidemment, très important. Et j'espère que c'est un projet qui est bien perçu par l'ensemble des Corses et des gens qui sont attachés à la langue corse.
0: Voilà. Moi, je pense qu'il y a même des gens qui tombent amoureux de la langue corse grâce à des événements comme celui-ci. Alors, merci infiniment, Voce Ventu, Doumé.
3: Merci à vous.
0: Jean-Philippe.
1: Merci.
0: Et Jennifer.
2: Merci beaucoup.
0: Jennifer,
2: merci.
0: Je crois que
2: on en profite pour remercier Patrick.
0: Patrick Fiori, des bisous.
3: Merci beaucoup à lui.
0: Ouais. Évidemment. Quel bel événement Corsou Medzou Medzou. Merci, les amis.
2: Merci à vous.
3: Merci.
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0: Oh là là, hé, la grosse voix, il a un meilleur accent que moi. Corsou Medzou Medzou. À l'instant, Jennifer Voce Ventu, Jean-Louis Aubert et Patrick Fiori. Et c'est pas fini, les amis. Restez dans le coin. Nous, en tout cas, on reste au Vélodrome.
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0: Mezzo mezzo. Mais oui, on est à Marseille, au stade Vélodrome. Et ce grand concert dont Patrick Fiori avait rêvé, eh bien, c'est demain qu'il aura lieu. C'est absolument magnifique. On a passé la journée, nous, à déguster les répétitions. On a croisé Icar, Benabar, Chico et ses Gypsies, Nolwenn Leroy, Jean-Luc Reichmann. Et puis, oh, bah tiens, Christophe Willem. C'est le double retour de la semaine. Christophe Willem qui vient de sortir System, nouvelle chanson qu'on adore. Et il est de retour dans Décibel aussi. Salut mais Christophe.
7: Comment ça va?
0: Bah ça va et toi?
7: Mais très bien.
0: Mais tu m'as manqué.
7: Bah j'espère.
0: Mais c'était trop long.
7: Mais tu sais que c'était pas si long en vérité.
0: Si, c'était très long, j'ai pleuré tous les jours.
7: Ah bon?
0: Oui, alors il était temps de revenir.
7: Bah voilà, c'est fait, voilà. Je suis là.
0: Il est de retour, il sera dans Décibel pour nous parler de sa musique à lui et de toutes les réjouissances qui s'annoncent. Ce sera le 9 juin.
7: Tout à fait.
0: Voilà, je mettrai ma culotte porte-bonheur. Je fais toujours ça avec les artistes que j'adore, c'est très important. C'est très important. Christophe.
7: Dis-moi.
0: Là, on est à Marseille, on est au stade Vélodrome, et tu vas chanter pour Corsou Medzou Medzou, pour Patrick Fiori, pour ce projet complètement fou, devant 50 000 personnes.
7: Oui, c'est pas du tout flippant d'ailleurs.
0: Ça sera demain.
7: Voilà.
0: Bah, c'est pas flippant, en même temps, t'as fait le Zénith de Théodora.
7: Oui,
0: dans la série des trucs un peu sortir de sa zone de confort, c'était pas mal.
7: C'est sûr. Voilà. C'est une marque de fabrique.
0: Oui, c'est ça. Tu vois, tu aimes bien ça. Comment tu t'es retrouvé dans l'aventure Corsou Medzou Medzou? Est-ce que t'as une petite origine corse quelque part?
7: Alors,
0: une cousine?
7: Pas du tout.
0: Une ex-femme?
7: J'aimerais.
0: Corse, ce serait génial.
7: Non plus.
0: Non.
7: Non, mais j'aimerais. Mais écoute, Patrick, on se connaît depuis des années. Et il m'avait évidemment parlé de la première version, le premier volume qui avait été fait. Et moi, je ne pouvais pas à ce moment-là. Et là, on s'est retrouvés. Et c'était un plaisir, quoi. C'est un plaisir. J'ai entendu ce titre que j'ai trouvé absolument magnifique.
0: Ouais.
7: Et on s'est
0: retrouvés. C'est une chanson que tu fais en duo avec Alizé.
7: Ouais, ouais. Dans l'album, c'est ça. Justement. Ouais. C'est avec Alizé. Demain, c'est avec Delia.
0: Okay.
7: Qu'on va faire ça sur scène. Et on s'est retrouvés en studio. On a essayé d'être le plus clean possible sur la diction, parce que j'ai pas du tout envie d'écorcher.
0: T'avais un répétiteur?
7: Ah mais carrément.
0: Excellent.
7: Ah mais si, répétiteur. D'ailleurs, il est avec nous aussi dans les loges. On le voit pas, mais il est avec nous. Il nous fait bien répéter quand même, parce que tu as envie de faire honneur justement et au titre et à la langue. Donc c'est hyper important.
0: Ouais.
7: Et puis là, j'imagine qu'il y a quand même un bon nombre de Corses qui vont être là demain. Donc j'ai pas envie, si tu veux, de foirer le truc. Donc non, on est très précis là-dessus. Mais un pur plaisir, vraiment. C'est génial.
0: Patrick aussi, il a ce truc-là. Alors évidemment, c'est du plaisir, c'est des copains, c'est des chansons et puis des grands moments et des performances vocales incroyables. Mais très important pour lui. De faire vivre cette langue corse, de dire que oui, c'est une langue vivante et tout, et que même en Corse, c'est parfois pas évident de faire passer justement cette force de la langue corse. Donc, t'as bien fait de réviser.
7: Ben non, mais je te confirme.
0: Oui, oui.
7: Non, mais ce qui est fou avec Patrick, c'est déjà il fédère énormément. Il suffit de voir le nombre d'artistes qui se retrouvent à ce concert, c'est quand même un truc de dingue.
0: Ah ben c'est mieux que les Victoires de la musique. Hein.
7: Ah ben c'est The Place to Be. Non mais je te le dis.
0: Oui.
7: Non mais c'est ça qui est cool, c'est que il fédère énormément. Il a cette bienveillance aussi, et donc quand il t'appelle pour un projet aussi beau que celui-là, de toute façon, tu ne peux que dire oui.
0: Donc toi t'as dit oui sans hésiter.
7: Ah oui, mais sans hésiter. Déjà j'ai dit oui, j'étais tellement dégoûté la dernière fois de pas avoir pu que j'ai dit c'est bon, là je suis là. Et non, c'était vraiment un plaisir. Et puis voilà. Et puis ce titre est vraiment très très beau. Donc j'espère vraiment que demain je vais pas le planter. Donc, envoyez-moi les bonnes ondes pour que tout se passe bien.
0: On va t'envoyer plein de bonnes ondes, évidemment. Et puis aussi tous nos encouragements, parce que quand même 50 000 personnes.
7: C'est ça.
0: 50 000,
7: oui,
0: Christophe.
7: Oui. C'est le mantra pour demain, c'est de bien nous rappeler qu'il y a 50 000 personnes. Voilà.
0: 130 artistes, 5 000 choristes, Corso, Mezzo, Mezzo ici au Vélodrome. Je te souhaite vraiment de prendre beaucoup de plaisir demain, puis ça te fera un petit galop d'essai pour ton énorme tournée 2027, cher Christophe.
7: Ça fait, c'est une mise en bouche, mais avec 50 000 personnes, quoi.
0: 50 000. 50 000. Merci, Christophe.
7: Merci beaucoup.
0: Combien 50 000.
7: 50 000.
0: 50 000. Oui.

0: pour le Corsu Mezu Mezu numéro 3, troisième album du nom, donc toujours avec votre radio ici, vous l'avez compris, on les suit depuis le début. Christophe Willem, donc, qui chantera demain soir au stade Vélodrome cette chanson avec Delia Lucia.
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0: Corsu Mezu Mezu, la Corse à Marseille au stade Vélodrome. Parlons-en avec une Bretonne, la voix d'or de la chanson française, Nolwenn Leroy. Salut Nolwenn.
2: Salut.
0: Alors, c'est déjà merveilleux d'être là. 130 artistes, 5000 choristes, 50 000 spectateurs qu'on attend au Vélodrome. Mais alors, en plus, c'est l'occasion de revoir des artistes qui nous ont manqué. Nolwenn, ça fait trop longtemps.
2: Ça commence à faire un petit peu de temps, effectivement. En tout cas, pour la musique. Mais j'ai un peu disparu des radars pour me consacrer à d'autres projets,
0: notamment la comédie,
2: fiction, la comédie. Mais je n'oublie pas la musique, loin de là. Surtout quand je remonte sur scène comme ça, ça me démange et je me dis à quel point il faut que je revienne vite, parce que ce sont ces moments-là qui me manquent le plus. En vérité, ça, rien ne remplace la scène. Donc c'est un plaisir de pouvoir vivre cette soirée demain ici.
0: Et la langue corse, alors, parce que je disais tout à l'heure, ta voix d'or, mais elle vient pas de nulle part, c'est que tu travailles aussi beaucoup et t'es une vraie technicienne de la voix. Donc, chanter en Corse, est-ce que ça mobilise des techniques particulières pour
2: Absolument.
0: Toi?
2: Absolument. Chanter en Corse, c'est, chanter, moi, j'ai effectivement l'habitude de chanter dans plein de langues différentes, oui, aussi bien en breton qu'en gaélique, qu'en anglais aussi, ou qu'en, voilà. Mais c'est vrai que dans les langues, on va dire, régionales, comme le breton, qui n'a pas du tout les mêmes sonorités d'ailleurs que le corse.
0: Oui, c'est ça, c'est d'autres parties de la gorge et du
2: absolument.
0: Palais.
2: Absolument, et c'est vrai que ma voix sonne différemment en breton. Il y a plus de consonnes, c'est plus dur. Qu'en corse, où ça coule plus, où c'est plus rond, on va dire. Voilà, il y a plein de subtilités qui sont très intéressantes, mais c'est aussi ce qui fait la magie de ma présence ici, c'est finalement ce rapport entre la Corse aussi et la Bretagne, ce lien qui unit ces deux terres qui est, je trouve, très, très fort entre la communauté des Celtes, enfin, bretonnes et la Corse. Souvent, j'ai eu l'occasion de parler beaucoup avec les groupes corses, et il y a un vrai respect des Corses aux Bretons et vice-versa, et ça, c'est vraiment quelque chose de... Ça veut dire quelque chose.
0: Ouais, et ça fait plaisir aussi d'entendre des voix féminines résonner dans ce Vélodrome, parce que c'est vrai que la Corse, tout de suite, on pense aux polyphonies corses, qui sont effectivement une immense majorité des voix masculines.
2: Ouais.
0: Et là, en l'occurrence, toi, tu chantes avec Soirina.
2: Oui, tout à fait. Qui est un groupe de cinq nanas fabuleuses. Lorsque nous avions chanté ensemble à la Défense Arena il y a quelques temps,
0: c'était il y a 2 ans.
2: Et maintenant, elles sont 5. Donc, c'est super de les retrouver ici. On va faire une petite répétition de mon corse, parce qu'il est un peu rouillé, poussiéreux. Là, il va falloir un peu, parce qu'en plus, on chante une chanson qui est up tempo, donc c'est

0: n'a pas le temps de, voilà, oui, de prendre le temps de bien, là, ça y va. Donc, quand tu loupes ta phrase, t'as loupé ta phrase, hein.
1: Ouais, non.
0: Donc, faut être bien, bien réveillé. C'est un exercice, cette chanson, quand même. Mais que j'adore. Et puis, moi, je suis passionnée par, encore une fois, par les langues. Donc, je prends un plaisir fou à les écouter. Puis, elles sont merveilleuses et j'adore leur voix et j'adore, voilà, le fait que je trouve que c'est intéressant, dans, effectivement, à travers le projet de Patrick, de Corso Mezzo Mezzo, c'est la rencontre entre les artistes du continent et les artistes corses. Je trouve que ça crée justement aussi une magie ça apporte aussi quelque chose de merveilleux, vraiment.
1: Je vois sur ton visage, ouais, dans tes yeux, j'adore. J'entends le sourire dans ta voix. Nolwenn, elle est prête à monter sur la scène du Vélodrome. Et puis, on se revoit bientôt en ce qui concerne, je sais pas, la musique, les albums.
0: Mais tu seras la première. Ah, je viendrai te voir direct.
1: Yes.
0: Si je reviendrai parler musique, toujours, bien sûr.
1: Merci.
0: On vient voir les experts, mais l'experte. Mais oui, vraiment, j'en ai besoin et puis ça me manque. Donc je serai de retour bientôt, j'espère, en 2027, si tout va bien.
1: Formidable.
0: Il
1: J'adore
0: le faut.
1: Cette nouvelle. C'est bien, ça. On va faire des t-shirts Nolwenn 2027.
0: Maintenant, je me suis engagée, j'ai intérêt de me bouger, là. Je fais des promesses, là. Ouh là là là là.
1: Merci Nolwenn, à
0: merci
1: bientôt.
0: Beaucoup, merci.
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0: Cybèle, dans les coulisses de l'énorme concert Corsu Mezzu Mezzu. Est-ce que mon accent est bon? Je sais pas, je vais vérifier. Avec Chico. Chico et les Gypsies, salut.
1: Bonjour.
0: Comment ça va?
1: Très très bien, on est heureux de partager ce moment ici dans ce lieu mythique.
0: Alors le stade Vélodrome, l'Orange Vélodrome, faut-il dire, c'est immense. Là on est à la fin des répétitions. Chico, comment ça s'est passé?
1: Super. Super, et puis impressionné par ce stade incroyable.
0: Il est très beau, hein.
1: Il est magnifique, et la scène, elle est incroyable. Je suis sûr qu'avec le public ce soir, demain, ça va être une rencontre magnifique.
0: Oui, c'est ça. Ouais. Aujourd'hui, vendredi, les répétitions. Demain, c'est le grand concert. Comment tu es rentré dans cette bande Corsu Mezzu Mezzu? Comment tu as rencontré Patrick Fiori?
1: Mais Patrick, je le connais depuis longtemps, et puis il nous a invités la première fois déjà quand il a préparé l'album, le premier.
0: Dès le départ,
1: on était là dans cette aventure. Et ça a été bien perçu, ça a été bien partagé, bien aimé. Du coup, il nous a invités à l'Arena il y a 2 ans. Et
0: c'était
1: du coup,
0: à Paris, la Défense Arena, c'était 40 000 personnes. Là, c'est plus. Hein.
1: Là, c'est un peu plus,
0: ouais.
1: Et du coup, il nous a dit, écoutez, comme je ne vais pas loin de chez vous, c'est peut-être sympa de venir. Et puis, on a sauté sur l'occasion et on est là.
0: C'est super. Alors, comme tous les artistes continentaux, vous êtes en binôme avec des artistes corses.
1: Ouais.
0: C'est ça l'idée. Comment ça s'est passé alors?
1: Ça s'est passé très bien parce que cette chanson, elle est magnifique que nous chantons. Et puis, le partage est là, et il y a l'émotion, et le public sera là. Donc, il y a vraiment les ingrédients pour se régaler.
0: Tu parles corse?
1: Non. Mais j'adore.
0: Et donc tu chantes quoi, en phonétique?
1: En phonétique, ouais.
0: Ah, c'est génial.
1: Phonétique.
0: Tu l'as déjà fait parce que faut bien dire que voilà, avec les Gypsy King ou Chico et les Gypsy, de toute façon tu fais le tour du monde.
1: Ouais.
0: Quand t'es par exemple, j'en sais pas, au Japon, tu chantes un peu en japonais aussi en phonétique ou pas?
1: Parfois il y a un musicien qui met des mots en japonais et ça les surprend et ils adorent.
0: Ils sont hyper heureux,
1: Ils sont super heureux. Ouais. Et puis surtout ils sont surpris. Mais je trouve que c'est bien de c'est des petits clins d'œil comme ça de dire, écoutez, on est chez vous, on va partager quelque chose qui vous appartient, mais qui a même autant nous unit, c'est des sons, c'est de l'amitié.
0: Moi je trouve ça beau, la langue corse, je la trouve un peu mystérieuse, elle est belle, elle est majestueuse. Hein.
1: J'adore, et puis les Corses, ils adorent la guitare, ils adorent chanter, et puis on a été souvent nous jouer en Corse, au Festival de Patrimonio, à Ajaccio ou dans d'autres villes, c'était magnifique. Hein.
0: T'as un peu l'accent quand même, t'as dit Patrimonio.
1: Patrimonio. Mais c'est un lieu magnifique, qui ne paye pas de mine dans la journée, mais la nuit là, c'est fantastique.
0: Et le festival est dingue, hein, les nuits de la guitare.
1: Ah, c'est incroyable.
0: Sublime. Bon, ici aussi, ça va être dingue. Le stade Orange Vélodrome, ici à Marseille, transformé en village corse. Et donc, Chico, les Gypsies, avec JP Marcellesi et Jean Menconi. C'est Moru, Biancu et Biu. Et je pourrais venir faire les chœurs, sérieusement?
1: Ah non, mais on va le faire.
0: Hein?
1: On va le faire.
0: Allez, non,
1: ce qui est bien, c'est que c'est l'auteur-compositeur et puis ils sont super et c'est une belle rencontre.
0: Très bien. Merci pour notre rencontre ce soir.
1: Merci. Et puis c'est un bel hommage à Patrick Fiori et je suis ravi de participer à cette aventure.
0: Ah, génial. À bientôt, Chico. Merci.
1: Et vive Marseille.
0: Ah, oui, évidemment.

0: Souvenir du premier album Corsu Mezzu Mezzu, Jean-Charles Papy avec Chico et les Gypsies. Allez, il est 20h46, merci d'avoir choisi votre radio ici pour passer votre vendredi soir. On est à Marseille, au stade Vélodrome pour cette soirée, dans les coulisses du spectacle Corsu Mezzu Mezzu. Ça aura lieu demain soir ici à Marseille. Tous les artistes que vous avez entendus depuis le début de l'émission, hein, réunis autour de Patrick Fiori, Jean-Louis Aubert, Jennifer, Vocheventou, Christophe Willem, Nolwenn, à l'instant Chico, il y en a d'autres qui vont arriver. Et puis il y a aussi tous ceux qu'on n'a pas pu attraper aujourd'hui parce qu'ils vont répéter eux demain matin. Je pense à Francis Cabrel, Matt Pokora, Santa, Marc Lavoine, Vianney, Julien Clerc, Soprano, Florent Pagny ou encore Carla Bruni. Un casting incroyable pour ce grand concert qui fait le pont entre Marseille et la Corse. Et des surprises aussi, des personnes qu'on n'imaginait pas sur scène avec un micro en train de chanter.
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0: Je vais faire la blague à chaque fois qu'il viendra dans Décibel, mais c'est pas midi. Et pourtant, il est avec nous, Jean-Luc Reichmann.
2: Oui.
0: Salut. Pardon, la vieille blague.
2: Mais oui, mais ça nous fait plaisir de voilà. Se retrouver dans les années 80.
0: C'est, oui, c'est ça, c'est un humour
2: c'est très, très
0: vintage.
2: Bien. Voilà.
0: Jean-Luc Reichmann au Vélodrome,
2: oui.
0: Pour Corsu Mezzu Mezzu,
2: oui.
0: Mais pas dans le public, et pas pour animer, on sait évidemment que vous êtes un animateur chevronné, non,
2: chevronné.
0: Pour chanter.
2: Oui, je chante, en fait, c'est juste une petite parenthèse, c'est une petite respiration, Patrick Fiori, il m'a demandé d'être ici, puisque voilà, j'ai mon petit refuge en Corse depuis plus de 20 ans maintenant.
0: Okay.
2: Et voilà, ce sont les racines, c'est la vie, c'est, vous savez, je travaille ici 4 mois par an, donc j'habite 4 mois par an à Marseille en plus.
0: Ouais.
2: Et puis beaucoup du reste du temps en Corse, donc je me sens un petit peu comme à la maison.
0: Je comprends.
2: Mais de l'autre côté de toi, je suis sûr qu'il n'y a plus rien. Mais là, il y a quelque chose de très très fort. C'est le Vélodrome. Quel bonheur. Et puis
0: c'est une beauté, ce stade.
2: C'est dingue. C'est dingue parce que d'habitude je le vois le soir, la nuit pour les matchs de foot, ouais. Ou les concerts d'ailleurs, puisque j'ai vu Sopra ici, j'ai vu avec Big Flo et Oli, j'ai vu avec beaucoup de monde. Mais là, d'être sur la scène, je dois avouer que il va y avoir, je pense, plus de 50 000 personnes,
0: oui.
2: Mais on se sent comme dans un écrin. C'est un écrin protecteur et je trouve que il y a aucune appréhension, c'est-à-dire que les gens sont tous bienveillants, sont tous heureux d'être là pour la bonne cause, uniquement le fait d'être ensemble, et ça me ravit.
0: Tout ça qui est évidemment lié par Patrick Fiori, qui est quand même une personnalité incroyable et hyper fédératrice.
2: Oui.
0: Mais pardon, je me réétonne, Jean-Luc Reichmann, vous chantez?
2: Oui, ça m'arrive de temps en temps.
0: Non, mais dites-moi, vous allez chanter quoi?
2: Alors, le tango corse.
0: Ah.
2: C'est un tango conditionné.
0: Conditionné.
2: Voilà, c'est ça. Non, c'est le tango corse. C'est, voilà, on avait envie d'une petite bulle de champagne.
0: Ouais.
2: Quelque chose. Je ne peux pas rivaliser de toute manière avec toutes ces voix merveilleuses.
0: Ah oui, les polyphonies.
2: Qui sont là. Alors là, c'est impossible. Là, pas du tout. Non, on s'est dit, on va faire une petite parenthèse enchantée, c'est ça?
0: J'adore l'idée.
2: Voilà, c'est pour mettre un petit peu de bonne humeur, un petit peu de sourire. Je vais essayer de faire lever le Vélodrome et de faire des chorégraphies. Vous allez voir, ça va être extraordinaire.
0: C'est génial. Oui. C'est une chanson qui donne envie de danser le tango tout en faisant une sieste. Je
2: organisé,
0: pense que ça
2: voilà.
0: Peut être très magnifique, effectivement.
2: Voilà, c'est ça.
0: C'est, voilà.
2: Oui.
0: Un Vélodrome comme on ne l'a jamais vu.
2: Voilà, c'est ça, un petit peu. Donc, voilà, c'est que du plaisir, c'est du feel good. Et puis,
0: ça se
2: et puis
0: voit.
2: C'est,
0: vous rayonnez,
2: c'est,
0: vous êtes heureux.
2: Marseille. Ah ouais, ouais, je suis très, très heureux. En fait, c'est ça. Ouais. Je suis heureux.
0: Alors, profitons-en. Merci, Jean-Luc Reichmann.
2: Merci à vous.
0: À bientôt.
2: Merci.
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0: Nous allons de belle en belle surprise dans les coulisses de Corsu Mezzu Mezzu, je croise. Oh, Icar, salut Icar.
3: Salut. Elle est bien celle-là.
0: Elle est pas mal, non, cette entrée en matière. Non, mais c'est toujours un plaisir de te croiser. La dernière fois qu'on s'est vu, c'était pour le spectacle des Enfoirés.
3: Oui, oui.
0: Tu vois,
3: et
0: voilà.
3: Là, il y a genre 20 artistes de plus que t'étais la taille du truc. C'est incroyable.
0: C'est énorme. Oh,
3: je suis impressionné.
0: Énorme.
3: Je suis impressionné. Le stade, les artistes qui sont là, ça va être dingue.
0: T'étais déjà venu au Vélodrome pour voir des matchs?
3: Une fois au Vélodrome. Moi, je suis un vieux supporter de l'OM époque Panasonic, Chris Waddle, Bolly, Mouk Long.
0: Tu te souviens qu'ils avaient une chanson, Waddle et Bolly? Ça faisait. Hey, hey, we've got a feeling.
3: Ah, ça y est, j'étais en CP.
0: Oui, bah parce que t'es jeune et moi je suis vieille,
3: non,
0: dis-le moi
3: dit
0: comme ça.
3: J'ai pas du tout dit ça, j'ai dit, je me rappelle que j'étais en CP quand en 93 il y a eu la coupe.
0: C'est ça, et ils avaient leur duo et la nuque longue.
3: La nuque longue que j'avais aussi jadis.
0: Très naguère, important. Oui. Tiens, je sais que tu es un très bon pédagogue, Icar, parce que toi-même, tu as bénéficié, tu me l'avais raconté en émission, des services d'une merveilleuse répétitrice qui en un été t'avait fait rattraper tout ton retard,
3: oui,
0: en français,
3: absolument,
0: etc.
3: Au collège.
0: Alors, eh bien voilà, quand on a reçu, il faut redonner. Alors, apprends-moi à dire quelque chose en corse, puisque ce soir, tu as fait ta répétition en Corse avec le groupe La Vinta.
3: Ouais.
0: Et demain, vous allez chanter ensemble au Vélodrome. Mmh. Apprends-moi un petit bout de phrase en corse, s'il
3: te plaît. En vrai, si on était chez les Gaulois, dans le village des Gaulois d'Astérix, on m'appellerait Phonetix.
0: Tu es Phonetix.
3: Voilà, je suis Phonetix parce que j'ai tout simplifié, évidemment, pour la prononciation. Je pense qu'on est tous un peu dans ce cas-là.
0: Ouais.
3: Mais ce qui est très important, ce n'est oui, il faut bien chanter les mots, mais il faut surtout les comprendre, parce que c'est des chansons riches de sens. Il ne faut pas chanter sans comprendre une chanson, sinon on ne veut pas la porter.
0: C'est vrai.
3: C'est ça mon seul, dans ma petite pédagogie minuscule, mm-hmm, le seul truc que je dis, c'est comprendre les mots qu'on chante, parce que c'est une île forte de valeurs et de, qui manque, et de beaux principes, et donc ça fait du bien d'avoir des chansons glorieuses comme ça, avec, ouais, des textes de dingue.
0: Alors ta chanson, à toi, elle parle de quoi ?
3: Elle parle de « Si on tire tous ensemble », Catena, c'est la chaîne.
0: Ouais. «
3: Si non tiremo, tutti insieme, forse un giorno schiapera ». Voilà, si on tire tous ensemble, et on a besoin de cette union aujourd'hui, Dieu seul sait à quel point tous ensemble, dans le même sens, on tire cette chaîne, elle finira par se rompre et le fracas de ces chaînes sera entendu jusqu'au continent. Nous sommes en train de parler au moment où le président de la République, Patrick Fiori, passe devant nous.
0: Hein, le roi. Président, Patrick président. Non, il veut pas. Le Vélodrome, c'est déjà un territoire. Je te jure. Quand il t'a contacté, Patrick Fiori, pour rejoindre cette aventure Corsu Mezzu Mezzu, toi tu connaissais la musique corse, t'étais déjà allé en Corse, c'était quoi ton niveau de corsitude?
3: C'était à peu près proche du néant, pour,
0: ouais,
3: ne pas dire le néant, et il m'avait appelé à midi pour la première fois sur le Corsu Mezzu, c'était à Ajaccio, il y avait une soirée à Ajaccio,
0: okay,
3: il y a 2-3 ans. Et ouais, il y a 3 ans. Et il me dit, est-ce que tu me rends un service? Je lui dis, oui, quoi qu'il arrive. J'étais à Paris. Hein.
0: Ouais.
3: Il était midi. J'étais,
0: okay,
3: chez l'ophtalmo.
0: Okay.
3: J'oublierai jamais. Ça a changé ma vie. Et je lui dis oui. Il me dit, est-ce que tu me rends un service? Je lui dis oui. Il me dit, tu vas regretter d'avoir dit oui. Je lui dis quoi? Il me dit, s'il te plaît, il y a cette chanson. Je te demande un remplacement d'urgence. Est-ce que tu peux le faire? J'ai pris l'avion. Je suis arrivé. J'ai appris la chanson en phonétique en Corse, en exprimant évidemment, en
0: oui,
3: lisant le sens.
0: Oui, tu t'es fait expliquer. Tu savais ce que tu chantais.
3: Voilà.
0: Ouais.
3: Et je suis arrivé et j'ai chanté avec La Vinta il y a 3 ans, comme si je l'avais chanté toute ma vie en phonétique. Et j'ai pris un plaisir incroyable et j'ai intégré Corsu Mezzu 2,
0: okay,
3: une chanson que j'ai chantée avec Diana Salicetti. Et puis, et là, ça reprend et on est là au Vélodrome après la Défense Arena sous le regard bienveillant,
0: oh là là,
3: de Bruno
0: Benabar. Salut, oui. Benabar.
3: Tu sais, on dirait qu'on est des commentaires PM. Il y a les chevaux qui passent et tout.
0: Genre, Benabar est en tête. Il rattrape
3: Benabar.
0: Patrick Fiori devant le bar.
3: Ouais.
0: Oui,
3: T'as choisi ton lieu.
0: Pardon, on a installé le studio dans un endroit stratégique de
3: magnifique
0: la soirée. C'est comme ça qu'on a fait. Eh ben, viens nous dire bonjour
3: viens
0: en direct.
3: Nous dire bonjour. Viens.
0: Allez, Benabar.
3: Allez, viens dire bonjour, Bruno. Bah, viens, Bruno.
0: De toute façon, t'étais invité. Comment ça va?
4: Bah ça va bien,
5: faut,
4: et vous-même?
5: Faut aller le voir en concert.
4: Merci.
0: Bienvenue Benabar, et tu peux même t'asseoir.
4: Bah ouais, super.
0: Tu
4: veux,
0: regarde.
4: Oh bah, désolé de m'incruster pendant ton interview.
3: Jamais.
0: Non, je demandais à Icar comment il avait rejoint l'aventure Corsu Mezzu Mezzu, mais ça m'intéresse pour toi aussi. Alors lui, il a dépanné Patrick, et ouais, finalement il a été adopté par la famille, et toi?
3: Un heureux hasard.
4: Bah j'ai dû le dépanner aussi, il m'a appelé. Moi j'ai fait partie du premier, quand il faisait, wow, ça dans un sous-sol en banlieue, avec son camarade, curieusement corse d'ailleurs, ce qui,
0: ouais,
4: est assez surprenant. Et puis après, on ne s'attendait pas du tout à l'époque, ça allait devenir ce phénomène incroyable.
0: Mais c'est ça, là ça a pris une ampleur. Alors déjà, il y a eu un énorme concert il y a 2 ans à Paris, la Défense Arena, plus grande salle fermée d'Europe, 40 000 personnes. Là, ici, le Vélodrome, c'est plus de 50 000. C'est quand même incroyable. Est-ce que vous auriez parié là-dessus, monsieur?
4: Ah non, pas du tout. Et d'ailleurs, je ne crois pas que c'était l'ambition de Patrick de voir aussi grand. C'était surtout rendre hommage aux Corses. Et surtout, surtout, le truc qui était sublime dès le début, c'était d'avoir un chanteur corse et un chanteur du continent.
0: Ouais.
4: Ou chanteuse, évidemment. Et ça, c'était vraiment, c'est ça qui a donné quand même l'esprit et la philosophie du truc.
3: L'esprit mezzo mezzo, qui veut dire moitié-moitié.
0: Voilà.
3: Voilà, c'est ce
0: vous
3: lien.
0: Vous avez dit professeur Icar, il nous a trompé un peu.
4: Non, pas mezzé mezzé.
3: Mezzé pour les
0: chanteurs libanais.
3: Absolument. Mais tu sais que t'es le premier concert que j'ai vu en France quand je suis arrivé faire mes études à Montpellier.
4: Oui, on m'a dit, voulu repartir le lendemain d'ailleurs.
3: Exactement, j'ai voulu arrêter mes études de droit. Non, c'était incroyable, tu chantais les chansons en disant j'arrête, j'enlève toutes les voyelles, tu te souviens de ça?
4: Oh putain, oui.
3: Tu te souviens de ça?
0: Ouais, ouais. C'était il y a 20 ans.
3: Le premier concert quand je suis arrivé en France, il y avait lui et Ben Harper direct derrière le lendemain, je crois.
4: What? T'as dû confondre, non?
3: Non, je te jure. Je te jure, c'était au Rockstar, j'oublierai jamais. Ta tenue. Il y avait même un petit bonhomme que tu faisais parler, une figurine
4: Hulk.
3: Voilà, t'as vu, il sait.
4: Ah, yes.
0: Mais c'est fou, ça.
3: Ah, ouais, ouais.
0: Et alors, ça t'a marqué, toi, bien, vois.
3: Il y a des gens qui t'inspirent comme ça, et Bruno est un immense artiste, et je suis très fier d'être assis à côté de lui aujourd'hui.
4: Merci, mon pote.
0: Moi, je suis bien contente de vous avoir
4: c'est
0: tous les deux en studio. Il m'a appris des trucs sur la langue corse. Benabar, apprends-moi un mot de ta chanson en corse, toi aussi.
4: Sempre Jonato.
0: Sempre Jonato.
4: Et mamma se ne morte, perdona mia mamma, di fatti tanto male. Il est où, Jean Menconi? Heureusement, il est pas là.
3: C'est pardon, c'est maman, de t'avoir tant fait de mal.
4: Ouais, c'est ouais. Ça, ouais. C'est un prisonnier qui s'en veut d'avoir fait tant de mal à sa maman, qui est morte entre-temps.
0: Oh.
4: Wow.
0: Et oui. Écoutez, comme ça met une très bonne ambiance, cette chanson, je vous propose de l'écouter maintenant, ici, Décibel, dans les coulisses de Corsou, Mezzou, Mezzou. Aujourd'hui, les répétitions, demain, le grand, grand show. Benabar, Icar, merci d'être passé.
4: Merci à toi, quel plaisir.
3: Merci beaucoup.
0: Merci beaucoup.

0: Benabar, quelle beauté cette chanson. Et c'est là-dessus que se termine notre décibel spécial Corso Mezzo Mezzo au stade Vélodrome, qu'on remercie évidemment pour son accueil chaleureux. Merci aux équipes de Ici Provence. On va faire des merci Mezzo Mezzo. Alors à Marseille, on remercie Maël Lerner, Eric Sorek, Yann Maran, Bertrand Montando, Pascal Morel et Bénédicte Meunier. À Paris, on remercie Iris Guitoni, Géraldine Maillère, Franck Mollier, Christian Lefebvre et Basile Combe. Merci à vous aussi, les amis, d'avoir écouté cette émission pas comme les autres, il est vrai, mais en cette période de mur, ça fait du bien d'être sur un pont de temps en temps, vous ne croyez pas? Allez, merci, merci infiniment. Cette émission sera disponible évidemment en replay dans 5 minutes sur votre site ici.fr. Salut.
1: 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Il est 4 heures. 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
3: Bonjour la France, j'espère que tu vas bien. La France en ce jour de finale. Pour ceux qui sont déjà en week-end de Pentecôte, j'espère que vous allez bien, que le soleil vous bronze où que vous soyez. Comment ça va, Éric ?
4: Écoutez, très en forme. Bonjour Valérie, bonjour à tous. Je vous ai prévenu avant l'émission. Je vous ai dit aujourd'hui, c'est même pas la peine, tu ne vas pas au bout.
3: Ah, bien sûr.
4: C'est pour moi aujourd'hui.
3: Bon, écoutez, le gars s'est mis
4: en pour moi aujourd'hui.
3: Oui, bien sûr.
4: Oui, j'ai mis un short. Vous êtes toute belle, toute
3: en jaune. Moi, je suis en jaune, ouais. Alors, je vous rappelle que l'enjeu est de taille. Le premier prix, c'est un séjour pour 4 personnes au parc Astérix. Et là, c'est le cap sur l'Égypte. Grâce au parc Astérix, parmi plus de 50 attractions et spectacles, vous allez affronter les remous de la descente du Nil, vous allez prendre de la hauteur avec l'envol d'Ibis, mais vous découvrirez aussi cet Automatix. Vous dormirez évidemment dans une chambre familiale pour 4 personnes, les petits-déj et les dîners, c'est compris. Et puis surtout, pour qu'on vous accompagne jusqu'au bout, on vous offre une carte carburant de 100 €. Et le parking inclus. Si ça, c'est pas du beau cadeau.
4: Bien sûr.
3: Alors ça, c'est le premier prix. Qu'est-ce qu'on gagne si on ne va pas voir Astérix et Obélix ?
4: Alors, on pourra quand même aller se balader au parc Astérix. Ça sera pas totalement offert.
3: C'est pas une musique égyptienne, ça.
4: Non, pas du tout. Parce que dans le parc Astérix, toute l'entreprise Malongo s'est installée. Et alors, devant chaque attraction, vous arrêtez. Vous voyez, vous prenez un petit peu des petites pièces comme ça. 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
3: Malongo est là.
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3: Voilà, alors 32 dosettes, 6 verres en verre.
4: 32 dosettes. Hein.
3: Et nos 4 candidats victorieux de la semaine, on les accueille. Bonjour les amis.
4: Bonjour.
5: Bonjour.
3: Comment ça va ?
5: Bonjour.
3: Ça va ?
6: Ça va bien.
5: Ça va bien aussi. Il est pas...
4: C'est Christophe.
3: Ah bah il y a un seul mec, un rescapé. C'est le rescapé de l'équipe de Eric, évidemment. Oui. Alors évidemment, bon, 2 demi-finales. La première demi-finale verra s'affronter Maud contre Lydia, ce qui veut dire que Muriel et Christophe, vous pouvez aller boire un petit café ou faire du cheval. Alors.
4: Non mais attendez, qui va accepter de jouer avec nous entre Maud et Lydia ?
3: Alors on a tiré au sort.
4: Et voilà.
3: Lydia, je suis désolée, je suis obligée de te confier à Eric.
4: Ah là là.
5: Oui, bah pourquoi pas, j'ai rien contre lui. Hein.
3: Ah bah c'est super. Merci Lydia de cette belle...
5: Il n'y a pas de jaloux, j'aurais fait les deux.
3: Exactement. Alors Maud, tu restes avec moi. Je rappelle que tu joues avec ici Touraine.
5: Touraine.
3: Exactement, tu as 47 ans, tu habites Charentilly. Tu es mariée à Olivier, tu as 3 enfants, tu as 2 chats et tu es infirmière scolaire. J'ai oublié un truc ou pas ?
5: Non, c'est très bien, très bien.
3: C'est bien, il y a un truc que tu aimerais que je dise sur toi. Tu aimerais que je dise.
5: Non, je suis une personne formidable.
3: Oui, bah oui, t'as toujours raison, c'est ça.
5: Oui, et ça se confirme en fait. Hein.
3: Bah bien sûr, évidemment.
5: Plus j'ai toujours raison.
3: T'as toujours raison, mais évidemment, qu'est-ce qu'il dit Olivier ? Il dit que t'as toujours raison aussi ou pas ?
5: Ah bah non, hein, bah non, mais il me le dit qu'après, par contre, il dit « Ah, si j'avais su, je t'aurais écouté !»
3: Ah, mais ça c'est, oui, ah. Ouais, mais ça c'est le principe de l'homme, hein, de pas écouter sa femme, et après de dire « Si j'avais su, j'aurais pas venu
4: eh !» Oui.
3: Alors...
5: Voilà, bah je vois que c'est partout pareil, quoi, en fait.
3: Mais évidemment, tous les hommes ont cette qualité exceptionnelle de reconnaître bien après que leur femme a toujours raison. Alors, est-ce que tu as pris ton œil de Nazar, qui est ton porte-bonheur ?
5: Bien sûr, il est toujours avec moi, mon œil de Nazar.
3: Bon, donc tu l'as dans la main, t'es prête à dégainer, etc. Alors.
5: J'espère qu'il va me porter chance.
3: Mais oui, ça va te porter chance. On va tout de suite marquer le premier point, histoire d'être dans le tempo. Tiens, je te mets un petit bout de Mission Impossible. Ça, c'est la musique pour Éric Bastien qui, chaque semaine...
4: C'est impossible pour moi.
3: ...tente de gagner.
4: Je n'y arrive pas.
3: Alors... Écoute bien cette question. Notre ami Tom Cruise, Mission Impossible, hein, eh bien, figure-toi qu'avant d'être acteur, il a failli être prêtre. Est-ce que c'est vrai ou faux ? Top chrono, 5 secondes.
5: Je dirais peut-être vrai, en fait, peut-être.
3: Bah, t'as bien raison, parce que c'est vrai. Il a même fait des études pendant quelques temps dans un séminaire franciscain à Cincinnati. Et puis finalement, il a décidé que c'était mieux les cascades que la soutane. Bravo, premier point pour Maud.
4: Lydia est donc avec nous et Lydia, très gentiment, a accepté voilà, de changer de team et d'être avec moi aujourd'hui. Tu vas voir, Lydia, tu ne vas pas le regretter.
5: Est-ce que à vrai dire, pour être honnête, j'ai pas le choix.
3: Voilà, alors, merci de le reconnaître.
5: Mais ça me va très bien.
3: Voilà. Voilà, voilà.
4: Comment dire ? Bon, Lydia, est-ce que t'as bien dormi ? Moi, voilà, ça c'est du coaching. Est-ce que
3: du coaching,
4: est-ce que c'est du coaching ? Est-ce que t'as bien fait dodo, par exemple ? Oui, ça a été.
5: Bien, oui, oui.
4: Ok,
5: oui.
4: T'as fait de beaux rêves. Qu'est-ce que tu as pris à ton petit déjeuner ce matin ? Voilà, est-ce que tu étais heureuse ?
5: Comme d'habitude, hein. Mon petit jus d'orange, mes petites biscottes.
4: Oui.
3: C'est beau chez toi ou pas ?
4: Bah oui, est-ce que en Loire-Atlantique, c'est beau ?
5: On crève de chaud.
4: Ouais, oui, tu habites à Bouey, en Loire-Atlantique, avec ton chéri, Jeannot, deux enfants, Laurent, Adeline, ils ont 36 et 40 ans, les petits-enfants, Théo et Arthur. T'as un truc de prévu ou pas ce week-end d'ailleurs, puisqu'il fait chaud, tu vas profiter un peu ?
5: Non.
4: Pourquoi ?
5: Non.
4: Faut sortir.
5: Une petite marche, je pense. Mais le matin, parce que l'après-midi fera tôt chaud, je pense que je vais aller dans le jardin le matin.
4: Bien sûr. Quand je te reposerai cette même question à 12h58 et que je te dirai qu'est-ce que tu fais ce week-end, tu me diras, je fête ma victoire, bien évidemment.
3: Ok, c'est bien. Tout ce qui est peau de l'ours, compagnie, quoi.
4: Voilà, la fontaine,
3: la poutre, enfin tout ça.
4: Exactement.
5: Voilà,
4: connaissez vos classiques. On y va, on joue. Voici un premier point avec on adore.
6: Les papiers.
3: Ding tac. Papier chiffon,
4: on
3: adore Régine.
4: Ah, Régine, évidemment. On peut recycler le papier à l'infini. C'est mon affirmation du jour. On peut recycler le papier à l'infini. Vrai ou faux ? Top chrono, Lydia, 5 secondes.
5: Faux.
4: Il faut. Oh, tu commences bien, Lydia. Oh, t'es bien. Oui, c'est absolument faux. Certains matériaux, comme le verre ou l'aluminium, peuvent être recyclés presque à l'infini. En revanche, le papier et le plastique se dégradent à chaque cycle. Bravo. Un point, Lydia.
3: Un point, Maud. Un point, Lydia. C'est magnifique. Allez, tout de suite.
4: Attendez, j'ai un petit message pour Patrice.
3: Oui.
4: Patrice qui a joué avec nous hier. Et je sais qu'il nous écoute à cette heure-ci. Je voulais lui rappeler que...
7: Et maintenant...
4: C'est pas Claude Nougaro, c'est bien Gilbert Bécaud. C'est pour toi, Patrice. Merci beaucoup.
3: L'humiliation jusqu'au bout, jusqu'au même bout. Quand le candidat n'est pas là. Alors, Patrice, je te soutiens. Je
4: t'embrasse.
3: Bien, allez, tout de suite, vous écoutez ici. Et comme il fait beau, je veux gagner parce que je suis toujours en tête. Allez, c'est Zaz, je veux vous écouter ici. On vous kiffe, à tout de suite.

0: mon casou. Je prends mon casou, hein.
1: Ouais.
0: Non.
1: Allez, voilà. Mon petit Basile, voilà.
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0: En même temps, vous avez bien fait flipper le dauphin toute la semaine, vous. Hein, donc,
1: oui, mais moi, on a reconnu que c'était un dauphin.
0: Allez-y. Et on dirait un coq, mais qui a mal aux dents.
1: Alors, Maud a un point, Lydia a un point, pou. Alors, dis donc...
0: C'est bien Marilyn Monroe, hein.
1: T'as vu? Qu'est-ce que tu vas faire, Maud, toi, ce week-end? Est-ce qu'il, d'abord, est-ce qu'il fait beau?
3: J'espère que je vais pouvoir aller à Astérix, du coup.
1: Mais évidemment, tu penses bien. Il fait beau chez toi, là, en plus, là.
3: Oui, on peut ranimer, c'est beau, là. Il fait très beau.
1: Ah,
3: je pense que c'est partout en France, là.
1: Bah, j'espère que c'est partout en France. Bon, ma chérie, c'est le quiz musical. Alors, musical. Écoute bien. On va te faire écouter, je vais te faire écouter deux gros tubes. Hein, vraiment, alors là, pour le coup, c'est des énormes tubes. L'un après l'autre. Et puis, j'espère que tu marqueras les deux points. Écoute bien, c'est un chanteur. Premier extrait. Et Patrick Hernandez?
3: Oui.
1: Bah écoutez.
0: C'est simple.
1: Born to be alive.
3: To be alive.
1: Oui, premier point pour toi, ma chérie. Alors. Hey. Born to be alive.
0: Oh, c'est l'apéritif, ça, hein, parce que c'est facile.
1: Calme-toi, c'est pas évident. Elle aurait pu ne pas trouver. Elle est forte, c'est tout.
3: Ah, mais hein, je suis stressée. Hein.
1: Mais évidemment, respire, mon petit bouchon.
0: Ah, c'est-à-dire que Patrice nous aurait dit que c'est Claude Nougaro. Hein.
1: Oui, bah, Patrice.
3: J'allais dire dédicace, mais sinon, ça allait me porter mauvais espoir. Mais je voulais dire dédicace, Gilbert Bécaud, mais j'aurais perdu. Donc.
1: Ah, exact.
0: Pas possible.
1: Oui.
0: Ah.
1: Patrice.
0: T'embrasses, Patrice.
1: On sait que toute ta famille t'écoute.
0: Trois générations.
1: Alors, attention, là, c'est une chanteuse, c'est aussi un énorme tube. C'est parti.

0: je sais pas. Je sais pas, je vais dire Mireille Mathieu, mais je sais pas.
1: Alors, sache que cette chanson a remporté l'Eurovision en 1983 pour le Luxembourg. Après, elle a eu une carrière, elle a fait deux trucs, c'était Corinne Hermès.
2: Est un cadeau.
1: Et Corinne Hermès, elle avait fait quoi après? C'était quoi son autre tube?
3: Elle a fait elle a travaillé dans la maroquinerie, non, je crois.
1: Non, mais...
3: Hermès, non. Elle a pas fait ça, non.
1: Allez, un point pour Maud. Vas-y, c'est à toi de jouer.
3: Bon, Lydia, tu l'avais ou pas, Corinne Hermès? Parce que c'était pas évident.
0: Non, moi j'étais partie sur Marie Myriam, mais pas la chanson de l'Eurovision, une autre qu'elle aurait sortie après, donc j'aurais pas trouvé non plus.
3: C'est vrai que l'année prochaine, ça fera 50 ans qu'on n'a pas gagné l'Eurovision. Parce que c'était en 77 et on est en 2027.
0: Quand on voit ce qu'on propose, c'est normal.
3: Hein. Bon, alors, on va passer à autre chose tout de suite. Tu vas nous mettre mal avec les maisons de disques, là. Donc,
0: Tu comptes quand on voit ceux qui gagnent, c'est pareil. Ouais. Voilà.
3: Bon. Ah, c'est sûr que si à l'Eurovision, on avait ça.
2: Maintenant.
3: Merde, c'est tout autre chose.
0: Ah, bah là, oui, c'est clair.
3: Patrice, on t'embrasse, encore une fois.
1: Patrice.
3: T'aimerais partir en Mongolie, dis donc. Parlons un peu de voyage. On a envie de s'évader. Pourquoi t'as envie d'aller là-bas? Toi qui as déjà fait le Pérou, le Népal, Madagascar?
0: Parce que c'est un pays qui me plaît. Il y a un petit peu de tout. Il y a des déserts, il y a de la montagne, il y a des cascades, il y a des temples. On peut dormir dans des yourtes, on peut faire du cheval, faire du chameau. Et voilà, moi je fais beaucoup de tourisme solidaire. Et là j'ai eu un break parce que j'ai eu des opérations pendant 4-5 ans. Et j'aimerais, tant que je suis encore capable, de pouvoir faire du tourisme solidaire. Et la Mongolie m'a toujours intéressée.
3: Eh ben, je te souhaite. Je sais que tu aimerais faire avec Jeannot aussi, ton mari, un week-end en Europe, peut-être à Rome, entre autres.
1: Tous les 200 personnes.
3: Ça serait bien si j'étais 100 personnes, ça c'est sûr. Quand est-ce que j'anime au taquet 100 personnes? Enfin bref. Bon, Lydia, nous allons jouer tout de suite avec ton quiz musical. Deux artistes, c'est très court, on écoute un petit extrait. Et il faut reconnaître de qui il s'agit. Voici le premier.
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0: Cookie Dingler.
3: Oui, madame, Cookie Dingler. Oh là là, mais oui, bien sûr. Même pas le chrono. Lydia, c'est un point de plus. C'était un peu l'équivalent de Patrick Hernandez. On était sur un niveau un peu d'apératif. Voilà, on est d'accord. Un truc cool. On complique un chouïa. Voici le second.

0: Attends.
1: Tes bêtises quand t'es pas là.
0: Voilà, mais voilà, j'allais te demander de
2: manger le chocolat.
1: Eh oui. J'ai tout fumé, les cravenes. Ah, allez.
0: Ah ben, ça fait un point de plus. On est sur la même génération que Corinne Hermès. Hein, c'était les mêmes années.
1: Mot 2, Lydia 3. Et tout de suite, on part avec un petit titre des années 80. Mike Oldfield, Moonlight Shadow. Ah, vous écoutez ici, on vous aime, il fait beau. À tout de suite.

0: vu tous les efforts que j'ai fait à la guitare quand même. Hein.
1: Je suis bon hein, quand j'accompagne Michael.
2: Single,
0: vas-y. Ah, Moonlight Shadow.
3: Non, ici, à midi,
0: je suis en orchestre.
3: On est au taquet.
0: À moi tout seul.
2: Comment il s'appelait
1: Rémi Brica.
2: Rémi Brica. Voilà, je vais.
0: C'est la vie.
2: Blancoul, alors avec avec la colombe qui lui faisait caca dessus là. Oui. Alors,
1: ah bon,
2: oui.
1: Pauvre colombe.
2: Maude, il paraît que bon, alors on rappelle que Maude est infirmière scolaire, hein, c'est Mère Teresa. Elle est toujours là quand il se passe un truc. Elle est au resto, elle est peinarde. Il y a un mec qui s'étouffe. Pauvre, qu'est-ce que tu lui fais?
4: Bah, un petit
2: emniche
4: en fait, hein, pour
2: me
4: faire cracher le morceau de viande qu'il
2: avait
4: avalé de travers.
2: Voilà, elle a un petit rencard, elle est peinard, pouf, elle sauve la vie d'un mec. Il y a un voisin qui l'appelle parce que sa femme est pas bien. Pouf, et du coup.
4: Eh ben oui, bah un petit malaise, et puis bah voilà, qu'est-ce qu'il bat. Et en fait, ils m'appellent tous avant d'appeler les pompiers ou le SAMU, quoi. Je suis pas. Bon, des fois, j'arrive.
1: Bah c'est normal, elle est infirmière.
2: L'enfant des voisins, il sonne chez toi, il vient de se couper le doigt, bim.
4: Bah le morceau de doigt dans le torchon.
2: Eh bah voilà. Ah bah heureusement que tu n'es pas la voisine d'Éric Bastien, ma chérie.
1: Elle sera tout le temps chez elle. Hein.
2: Eh ben ça,
4: je. Oh, pas de soucis, on vous accueille, c'est ce que je vous ai dit au début de ce mail.
1: Oui, oui, non, alors, je crois qu'elle ne me connaît pas. Hein.
2: Alors, je crois que tu ne connais pas le niveau d'hypocondrie d'Éric Bastien. Ma chérie.
4: J'en ai un aussi à la maison, ils se partageront peut-être qu'à deux. Ça...
2: Oh mon Dieu, Olivier est hypochondriaque, ton mari est hypochondriaque.
4: Non, pas mon mari, j'ai un de mes enfants qui est, d'ailleurs Enzo s'il m'entend, lui, un petit truc, il en fait une montagne quoi. Mais
2: oh
4: bon.
2: Mon Dieu.
1: Enzo, my brother.
2: Ah là là là, l'hypochondrie, cette maladie, bien trop souvent, qui casse les pieds de tout le monde. Alors ma chérie, tu as deux points, il faut absolument que tu marques et que tu pries que Lydia ne marque pas. Tiens, une ambiance.

0: Maud, comment s'appelle une terrasse aménagée sur le toit d'un immeuble, souvent avec une ambiance branchée, un bar, une vue panoramique? Comment on appelle une terrasse aménagée sur le toit d'un immeuble? Top chrono.
1: Sur le toit.
0: Ouais.
1: Je sais pas du tout, je suis stressée.
0: Oh ma chérie, c'est un rooftop.
1: Ah non, j'aurais pas eu ça.
0: Un rooftop, c'est bon, alors c'est vraiment, il y en a beaucoup, c'est très urbain hein, les rooftops. Il y en a plein à New York, à Paris, il y en a même à Marseille, bref. Et oui, on fait des soirées privées, des bars, des DJ. Bon ma chérie, là, malheureusement, même si Lydia ne marque pas, vu qu'elle a 3, c'est elle qui part en...
2: Oui, non, mais allez-y, hein, terminez vos phrases. Hein, je sais que vous avez un petit peu du mal.
0: En même temps, c'est ma candidate. Hein.
2: Ouais, elle c'est aussi. C'est vrai.
0: Alors.
2: Ah, Valérie, vous êtes tout en jaune, cette petite mésange comme ça sur votre épaule. Moi qui arrive avec mon bric-à-brac. Et hop, c'est parti.
3: C'est la vie en couleur. Tiens,
2: ça, vous cherchez.
0: Rémi, bricouille. Ah là là, mon Dieu.
2: Bon, Lydia. Ma Lydia.
1: Ah, je suis désolée pour Maud.
2: Hein. Ah oui,
1: j'aurais
2: ouais,
1: pas
2: je
1: trouvé
2: comprends.
1: Non plus, honnêtement. Aucune idée.
0: Eh oui, c'est une question. Raphaël et Luigi, c'est des questions beaucoup trop parisiennes.
2: Ouais. Est-ce qu'on peut écouter du Cobu? Parce que à 10 ans, Lydia, petite
0: Lydia. Lydia Jones.
2: Tu faisais du vélo avec un copain en maillot de bain. C'est bien, là, il fait chaud, c'est tendance. Qu'est-ce qui s'est passé?
1: Ben, on faisait le tour de l'immeuble, on partait chacun d'un côté, c'est qui arrivait le premier, et c'était un été où il faisait très chaud, donc j'étais en maillot de bain, et on s'est frôlé, et il est reparti avec ma culotte, avec sa poignée de frein. Je suis descendue de mon vélo et j'ai monté en courant à la maison me cacher.
0: Oh mon Dieu.
2: Ah oui, parce que t'es...
1: Ils m'ont pas mis pendant 2 jours.
2: Et oui, t'avais les fesses nues, t'es remontée comme ça rapidement. Ah là là,
1: c'est ça.
2: Quelle histoire.
0: Ça, c'est horrible. Quand t'es enfant...
1: Avec un bel hématome sur
0: la cuisse. Ouais, c'est horrible.
2: Bon, tu te Lydia. Bon, allez, pour le fun, on va poser cette question, mais tu as bien compris qu'avec tonton Eric, ça se passe comme ça, et tu seras avec nous pour la
0: tonton Eric qui récupère mes candidats. Voilà. Allez.
2: Oui, mais alors... Attention, parce que je les récupère, mais j'arrive jamais à les faire gagner.
0: C'est vrai.
2: Là, oui, mais pas jusqu'à la fin.
1: Non.
2: Attends, on va y arriver. Tiens, je vais prendre une petite photo de toi, là. Quel appareil photo instantané a connu un immense succès dans les années 80? Top chrono, 10 secondes. Quel appareil photo?
1: Le Polaroid,
2: l'appareil photo instantané qui a connu un immense succès grâce à son développement instantané. Le Polaroid, Jacques Henry. Oui, c'est le Polaroid. Bravo.
0: Bien, ma petite Maud, je t'embrasse très fort. Et Lydia, tu vas directement sur le banc de la finale.

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2: Et je vous rappelle que Lydia s'est qualifiée pour la finale pour tenter de gagner premier prix, un séjour pour 4 personnes au parc Astérix, pour faire la descente du Nil, pour prendre de la hauteur avec l'envol d'Ibis et pour découvrir cette automatique, la chambre familiale, les petits-déj, 100 euros de carburant, le parking inclus ou la machine à café Malongo, les 32 dosettes et les 6 verres en verre. On accueille maintenant Christophe et Muriel qui vont s'affronter à main nue. C'est parti. Comment ça va, Muriel ?
3: Eh bien, ça va bien, mais là, aujourd'hui, j'ai beaucoup de stress.
2: Ah non, non, non, non, non, non. Ma petite Muriel, tu ne peux pas avoir du stress, pas une femme comme toi. Non.
3: Bon. Allez. On va y aller. On va
2: y aller. Oui, tu as eu 80 ans il y a deux jours, tu habites à Nice.
3: Ouais, mais peut-être que c'est dur à partir de 80 ans, on va savoir.
2: Oh, mais non, t'as la patate, on dirait pas que t'as 80 ans. Mais non, tu as fait de l'équitation, tu marches, tu bricoles, tu maroufles, tu jardines.

0: c'est comme moi. Elle se lève et elle ferme ses portes de placard. C'est dingue.
1: Ben
0: c'est
1: non, dingue. Moi j'ai fait ça toute ma vie. S'il y a un monstre dans le placard, qu'est-ce qu'on fait?
2: On chasse.
0: Ah ben on l'accueille.
1: Bah ça dépend, je veux dire. Dans Monstres et compagnie, il n'y a pas toujours des monstres sympas. Hein, donc bon,
0: ouais, on arrive à en faire ce qu'on veut quand même d'un monstre quand on veut bien.
1: Ouais, bah écoute, avec une bonne batte de baseball. Alors ma chérie, on va tout tout de suite, on va marquer le premier point avec une question et une petite ambiance. Même si je m'améliore. Nous allons parler de rêves. Il paraît que Sigmund Freud a une théorie selon laquelle si on n'arrive pas à s'endormir le soir, c'est parce qu'on est éveillé dans le rêve de quelqu'un d'autre. Est-ce que cette théorie est celle de Sigmund Freud? Si on n'arrive pas à s'endormir, c'est qu'on est éveillé dans le rêve d'un autre. Top chrono, 5 secondes.
0: Moi, je vais dire que oui, après tout, il n'était pas si con que ça, ce mec.
1: Bon, alors, il n'était pas si con que ça, mais c'est pas lui. Non, c'est faux. En fait, c'est une légende japonaise. Et oui, c'est une vraie légende japonaise. Au Japon, on pense vraiment que si tu n'arrives pas à t'endormir, c'est parce que tu es dans le rêve de quelqu'un d'autre. C'est une théorie extrêmement romantique. Mais pas de point pour toi, ma chérie.
2: Christophe, bienvenue. Christophe, mon chouchou, mon poulain. Christophe, comment ça va?
3: Ça va bien.
2: Bah oui, parce que t'es le seul à rescapé, t'es le seul garçon déjà, oui. Et t'es le seul à avoir gagné avec moi cette semaine. Donc, c'est pas un petit coup de pression, Christophe, mais moi je pense qu'on va aller au bout de cette aventure ensemble, t'es d'accord?
3: Ben, j'aimerais bien.
2: Bah oui, moi aussi. T'es avec ici Brazizel, t'habites à Landivisio, dans le Finistère, et tu sais quoi? À la main, j'ai un joli petit bracelet, avec le triskel, figure-toi.
3: Ah, c'est bien ça.
2: Oui, c'est le symbole breton, ça, symbole breton celtique. Monsieur est breton. C'est déjà pour t'encourager. Oui. Non, mais j'améliore mon coaching.
1: Eh ben, ça serait pas mal.
2: Regardez,
1: parce que...
2: deuxième coaching. Voilà la musique qui fait plaisir à Christophe.
1: Ah oui, c'est vrai.
2: Voilà.
1: J'avais oublié qu'il veut déjeuner avec l'autre, là.
2: Bien sûr. Dark Vador, ton héros, Christophe.
3: Oui, je suis ton père.
2: Bien sûr. Merci pour ces révélations. Tu as le porte-clés, tu as la tasse, tu as tout. Tu as tout Dark Vador en toi. Et tu as le déguisement, tu en as parlé hier, hein, le costume.
3: Oui.
1: Ah, il est essayé
3: de
1: le
3: déguisement.
2: Voilà. Voilà. Écoute, si tu gagnes, est-ce que tu me promets de te déguiser en Dark Vador dans l'après-midi, nous envoyer une photo? Qu'on regardera
3: d'accord.
2: Ensemble. Et on la commentera lundi avec bonheur. Christophe, on va jouer, on va tout de suite te permettre de gagner un premier point. Je te souhaite bonne chance. Et nous partons au Japon. Japon, Christophe, les fruits que l'on achète sont accompagnés de la photo de l'agriculteur qui les a fait pousser. C'est original. Mais est-ce que c'est vrai ou est-ce que c'est faux? Top chrono, 5 secondes. Vite.
3: Faux.
2: Est-ce que c'est vrai? Eh ouais, après plusieurs crises sanitaires, les Japonais sont devenus très attentifs à l'origine des produits et donc ils affichent la photo du producteur. C'est devenu d'ailleurs un espèce d'outil marketing qui pourrait nous inspirer en France. Bon, pas de points.
1: Alors là, ça fait 0-0. À Bastiano.
2: Je vais enlever mon bracelet breton. Hein,
1: Et là, tout de suite, vous écoutez ici. Et là, on va partir. Oh, Bernard Lavilliers, Jimmy Cliff, Melody.
2: Oui.
1: Tempo Harmony.
2: Oui,
1: Harmony, puisque vous écoutez ici, mes chéris, on vous aime, à tout de suite.

0: sur ici. À 12h40, madame.
1: Jingle.
0: Ben oui.
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1: Et ici nous...
0: Ah, excusez-moi. Excusez-moi. Il y a quelqu'un qui nous appelle. Bonjour, ah. Patrice.
3: Oui, bonjour, bonjour.
1: Et maintenant...
0: Bienvenue, Patrice.
3: Je vais faire...
1: Oui, et qu'est-ce
4: que... Et maintenant...
0: Pour ceux qui nous rejoignent, il était avec nous hier. Il était incapable de savoir qui chantait ce titre.
1: On si, arrête... si, si, il a dit Claude Nougaro.
3: Oui, voilà. J'ai dit Claude Nougaro.
1: Voilà.
0: Depuis midi, on n'arrête pas de le chambrer.
3: C'est son cousin, hein, c'est son cousin.
1: Bah évidemment, merci.
0: Alors, on voulait te faire un coucou, parce que depuis midi, on n'arrête pas de dire des choses sur toi. Alors, ça va, toi?
3: Ça va très bien, merci. À part la défaite, tout va bien.
1: Oui, mais bah, c'est pas grave, mon chat. Ça n'empêche pas que tu es formidable.
0: On te fait des bisous, Patrice.
1: On t'embrasse, Patrice.
3: Merci beaucoup.
0: Passe un bon week-end.
3: À bientôt, Val.
1: À bientôt.
0: Salut.
1: Alors, ma petite Mumu, c'est l'heure du quiz musical. C'est une spéciale grande voix américaine. Un titre après l'autre. Et tu essayes de marquer les deux points. Attention, premier titre.
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0: Tu m'as dit Frank Sinatra?
1: Eh oui.
0: Eh oui.
1: Eh oui.
0: Évidemment, c'est notre petit Sinatra.
2: C'est moi The Voice. Qui vais gagner.
0: Alors, attention, après Frankie, nous allons écouter une deuxième énorme voix américaine. Écoute bien. Music play. Hey. Tu m'as dit Barry White, est-ce que c'est Barry White? Oui! The music play! Hey! La la la la la la la la. Ah là là, la voix magnifique de Barry White et deux points pour Mumu.
2: Ouais.
0: Et oui, ça fait deux points pour Muriel.
2: Et ça va, ça va.
0: Ça fait deux points pour Muriel.
2: Ah, Muriel, Muriel.
0: Muriel, elle a deux points.
2: Oui, mais je vous rappelle que Muriel a dit qu'elle était venue avec son stress. Et voilà. Et moi, je suis ravi qu'elle soit bien accompagnée aujourd'hui. Et il faut qu'elle le garde à ses côtés.
0: Bon, regarde, elle n'est pas stressée, elle a eu deux points.
2: Oui, je vois bien qu'elle s'est détendue. Je suis inquiet.
0: Oui,
2: hein.
0: Bah oui.
2: Christophe.
3: Oui.
2: Qui c'est le Breton? C'est papa, là, hein?
3: C'est nous.
2: Bah oui, c'est nous, les Bretons, là.
0: Mais t'es pas Breton, t'es Auvergnat, toi.
2: Moi, je suis Breton quand ça m'arrange, vous savez. Salut Céline, qui est à la réalisation, qui est une vraie Bretonne.
0: Elle, oui.
2: Allez. Qu'est-ce que tu fais en Bretagne ce week-end, Christophe?
3: Travailler.
2: Tu travailles?
3: Oui, on travaille un week-end sur deux, donc du coup, c'est mon week-end de travail.
2: D'accord, t'es cuisinier en EHPAD hein, depuis un an, on en a parlé d'ailleurs avec toi cette semaine. Tu voulais être pâtissier quand t'étais petit. Et en parlant de cuisine, un tout petit mot, tes enfants te réclament une espèce de plat signature. C'est quoi
3: hein? Alors, soit c'est des saucisses lentilles.
2: Ouais.
3: Elles adorent ça, on adore tout ça. Ou alors de la rougaille. Mais la rougaille à ma façon. Hein.
2: Ah oui, bah, c'est quoi ta façon de la rougaille?
3: Oh bah c'est pas c'est avec de la saucisse fumée, de la saucisse de Bretagne et puis du riz, et poivron, paprika, que des bonnes choses.
0: Miam.
2: Un petit dessert quand même avant de jouer. Qu'est-ce qu'on fait comme dessert?
3: Une charlotte framboise.
0: Oh là là.
3: Ça c'est ma fille née adore ça, donc du coup quand on a l'occasion, anniversaire. Je m'en fais une.
0: Basile, il est en train de décéder derrière la vitre. Il est, voilà, il bave comme
2: bien
0: moi.
2: Bien sûr. Il y a du coup de gamin, il y a le phare breton.
0: Oh là là,
2: Christophe.
0: Là là.
2: Eh oui, bah oui, bah oui.
0: Bon, allez,
2: jouons. Allez, jouons, jouons, jouons. Clin d'œil à Basile Combe qui réalise l'émission, qui est batteur et qui adore les titres que l'on écoute là, en ce moment pour bien s'ambiancer le week-end.
0: Ouais, il aime surtout la bouffe, Basile. Hein.
2: Voilà. C'est vrai, c'est... Allez. Bah oui, il y a des frites en plus à midi aujourd'hui, c'est pas mal. À toi de deviner de qui il s'agit.

0: n'avez pas donné les... Allez, top chrono, on y va. On n'a pas de chrono.
1: Marvin Gaye.
2: Marvin Gaye l'a dit.
0: Mais bah, c'est une bonne réponse. Eh ben voilà, un point de plus. Christophe, on est chaud, on est bien.
2: Un point tout court.
0: Oui, oui, oui, oui, oui. Mais là, on va tenter l'égalisation.
3: Ouais, on va Christophe. Tenter, ouais.
0: Avec un nouveau titre, ça va aller très vite. Et tu vas répondre en deux secondes. Wow! Eh ouais. Eh ouais, monsieur, je vous fais le chrono parce que j'aime bien finalement. Tu m'as dit, c'est. Oh bah non, il y a un vrai chrono aujourd'hui. Il a dit quoi?
1: James Brown.
0: Bah bien sûr.

0: Il n'y aura pas un petit 2-2 là?
1: Il y a un 2-2. Bravo les amis. Il y a un 2-2. Là, tout de suite, on va faire une petite pause musicale.
0: Vous allez faire dodo. Hein, nous, on a fait 2-2. Vous, allez, c'est moi qui gagne.
1: Oh là là. Allez, tiens, mets-moi le disque. On va écouter une nouveauté.

0: Just Might.
1: Voilà, c'était Bruno Mars.
0: Ah
1: avec Valérie Damido un petit peu quand même.
0: Ah, Just Might.
1: Ben oui, sur ici.
0: Ben oui, sur ici, jungle.
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0: Nous sommes au taquet avec Christophe qui a deux, Muriel qui a deux, Lydia qui est en finale. Oh là là là là, tout ça est bien serré. Alors,
1: je vous en prie.
0: J'ai une petite anecdote sur Muriel. Il paraît que... elle travaillait dans la même école que ses enfants, oui, oui, oui. Et un jour, elle rentre chez elle, et en rentrant, elle se dit, tiens, ma voiture est bien calme. Tu t'es retournée, et là, que s'est-il passé?
3: Eh ben oui, ils n'étaient pas là.
0: Eh oui, ils étaient où?
3: Ben, je les avais oubliés à l'école.
0: Et voilà.
3: Ils étaient en train de jouer tranquille dans la cour. Le dirlo, il les a récupérés. Puis quand je suis arrivée comme une dingue dans la cour de l'école, le dirlo, il m'a dit, non, mais ils sont là, tes gamins. Voilà.
0: On a oublié les enfants à l'école.
3: Eh ben oui, ben quand on est pris dans le feu de l'action, du boulot, des gamins et des bonnes femmes qui font tout.
0: Eh oui.
3: Ben voilà.
0: Et
3: voilà.
0: Parce que on n'en a pas parlé, mais tu es retraitée et tu as été bouchère charcutière chez tes parents, chez ton mari, et puis finalement tu as terminé dans les écoles, d'où tu étais dans la même école, et tu étais la dame de la cantine.
1: Oh. Voilà.
3: Ah ben oui, ça c'est vrai, j'étais la dame de la cantine.
0: Et voilà.
3: Non, oui.
0: Bien, pour t'encourager à gagner, pour t'encourager parce que...
1: Oui, parce qu'elle en a besoin d'encouragement.
0: Non, elle a deux points.
3: Parce que toi, t'as triché un peu hein, tout à l'heure.
1: Comment ça, j'ai triché, dis donc?
3: Ouais, Eric, hein,
1: mais
3: tu
1: j'ai pas triché.
3: Fort, hein.
0: Et voilà.
3: Si.
0: Voilà.
3: Je suis vieille, j'ai mal aux genoux, mais j'ai de bonnes oreilles.
0: Et voilà,
1: mais
0: tu
1: c'est
0: vois.
1: C'est pas vrai, mais j'ai triché quand?
0: La vérité est enfin révélée. Alors, je te mets un petit coup de Sidney Bechet.
3: Oh, c'est bien. Est-ce que c'est beau, ça? Il y en a
0: pas de faire. C'est beau, ça détend, ça relaxe.
3: Ouais,
0: pour que tu
3: relaxe.
0: Gagnes. Voilà. Alors. Allez, petite fleur. On y va. Écoute bien la question.
3: Oui.
0: Combien y a-t-il de temps de l'indicatif en conjugaison française? Combien?
3: Ah, le temps de l'indicatif, c'est de la grammaire, ça.
0: Eh oui. Combien y a-t-il de temps de l'indicatif en conjugaison française? Top chrono 10 secondes.
3: L'imparfait, le futur, le passé composé, le passé simple. Non, je veux dire, le plus que parfait. Non, mais il y en a beaucoup.
0: Et dis un chiffre, parce que tu les as énumérés, ça en fait combien?
3: Eh bien oui. Présent, parfait, futur, passé composé, passé simple. Plus que parfait. J'en suis à 7. Ben, on va dire 8 et puis on a pas.
1: On peut jouer jusqu'à 14h si vous voulez.
0: Elle a énuméré, elle a pas eu le temps de les compter, ça va.
1: C'est elle qui triche.
0: Non, elle triche pas du tout. Laissez-la tranquille, elle a 5. Voilà, ça fait 7. Bisous, pof. Et je me laisserai pas impressionner par tes gros yeux.
1: C'est scandaleux. Un chrono qui dure 3 minutes 50, quoi.
0: Ah, ouais, ça va.
1: On va prendre la même chose avec Christophe. On va prendre le temps. Hein, Christophe?
4: Ah, j'espère bien.
1: Bah
0: oui, bon, on va te rajouter 10 secondes. Voilà,
1: voilà,
0: c'est bon.
1: Christophe,
0: de toute façon, sa question, elle est beaucoup plus facile.
1: Il est l'or de marquer des points, Christophe.
0: Oui, enfin, je t'explique, sa question, elle est tellement simple aussi.
1: Oh, mais attendez, on va voir. Christophe, et si on faisait comme l'oiseau?
0: L'oiseau.
1: Alors, déjà, t'aimerais bien être un oiseau si t'étais un animal.
4: Oui.
1: Qu'est-ce que t'as fait? Qu'est-ce que t'as fait avec les oiseaux? Parce que t'as fabriqué quelque chose, hein?
4: Alors j'ai installé des nichoirs dans le jardin et puis j'observe les mésanges quand elles viennent nicher. J'ai mis une petite caméra sur le dessus et je peux observer la nidification du début à la fin et puis et voir les petits s'envoler. C'est pour ça que c'est ça joli.
1: Bah oui, une petite caméra sur le nichoir, voilà. Je trouve que c'est bucolique. C'est la nature, madame. Christophe, à un moment donné, faut y aller.
0: Oui.
1: C'est maintenant que ça se joue.
4: Oui.
1: Bah oui, parce que si tu réponds à côté, Muriel s'envole, là, hein, donc...
4: Oui, oui, ça sera elle, l'oiseau, et pas moi.
1: Écoute ce générique. Sur quelle chaîne est diffusée l'émission Quotidien? Top chrono, 10 secondes.
4: TMC.
1: Tu m'as dit quoi?
4: C'est la 10. TMC, c'est sur la 10.
1: TMC.
0: Voilà, alors...
1: Bon, ce qui nous fait une égalité, puisque c'est la bonne réponse,
0: évidemment.
1: C'est TMC, pas de suspense. Bravo,
0: si, suspense, parce qu'ils ont 7 chacun,
1: oui.
0: Et malheureusement...
1: Ah bon?
0: Bah bien sûr. Et malheureusement, en cas d'égalité demi-finale, c'est celui qui a marqué le plus de points lors de la manche.
5: Alors ?
0: Et bah, je suis dégoûtée pour Mumu parce que c'est Christophe, il a marqué 21, il a marqué 19.
5: Ah bah voilà. Bravo Christophe ! Wouh ! Moi je suis content !
0: Ma petite Mumu chérie, je suis désolée, tu as très bien joué, mais lui qui va en finale, ma chérie.
5: Eh oui. Bah ne le prenez pas,
0: Mumu,
5: c'est le jeu.
3: Ah, c'est mes
0: anges,
3: oui.
0: Eh ben je t'embrasse très fort, ma petite chérie.
3: Eh ben c'est pas grave.
0: Bah si, c'est grave. Tu reviendras jouer avec nous parce que j'ai adoré jouer avec toi. Je t'embrasse très fort.
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0: Nous sommes en finale avec à ma gauche Lydia. Lydia, elle joue avec ici Loire-Océan. Elle a 63 ans. Elle va pas s'en laisser compter. Eh oui, parce que elle fait du bricolage, elle fait de la rando, elle fait plein de trucs. Elle a la patate. C'est ma candidate.
1: Ouais.
0: Elle va gagner. À ma droite.
1: Rappelons quand même que Lydia est arrivée aujourd'hui, grâce à moi. Christophe, également, mon seul candidat rescapé, il a 58 ans, c'est un breton, c'est un finistérien. Il a un lapin. Eh ouais, il a un lapin. Il s'appelle Titi, il s'appelle Cricri. Il a tous les surnoms,
0: mais
1: surtout
0: sûr.
1: Le meilleur, c'est mon Titi, c'est mon Christophe, qui va gagner aujourd'hui. Ah oui, on est chaud avec Christophe. Oh, j'anticipe ma journée, hein.
0: Tout ce qui est la peau de l'ours. Alors, Lydia, ma chérie, tu es prête à gagner, bien sûr.
6: Ouais, mais une finale entre Bretons, ça me va hyper bien, moi.
0: Bah voilà,
1: chouette, hein.
0: Mais oui, vive la Bretagne. Alors,
6: bonne chance à Christophe.
0: Voilà, bonne chance à Christophe. Pour t'encourager, ma chérie, je te mets un petit Coldplay. Coldplay, ça détend. Alors, là, il faut que tu cartonnes. Je vais donc à mon top chrono. Il va falloir que tu me donnes un maximum de marques de chaussures de basket ou de chaussures tout court, ou de basket tout court. En tout cas, un max de marques de choses qu'on met dans ses pieds. Attention, c'est parti. Top chrono. 10 secondes.
6: Alors, Adidas, Nike, Gémeaux, je sais pas si ça marche, Puma, c'est pas de la marque.
0: Bah, tu m'en as donné trois. Il y avait évidemment Louboutin, Eram, André, Geox, Claire Jury, Manolo Blahnik, Jimmy Choo, Gucci, New Balance. Tu m'en as donné trois, c'est pas mal.
1: Christophe.
0: Qu'est-ce qu'il y a?
1: Non, mais non, j'essaye de calmer le jeu, d'y aller tranquille, pas de pression, à la cool. Christophe, trois points. Les compteurs sont remis à zéro. Donc, il faut que tu battes ce score.
0: Excusez-moi, on me dit
1: qu'est-ce
0: dans l'oreillette que il y en a quatre. Elle a fait quatre. J'ai oublié de compter Gémeaux. Et voilà, ça fait quatre.
1: Christophe, je remets les pendules à l'heure. Christophe, les compteurs sont à zéro.
0: Voilà, allez.
1: Mais elle a donc quatre points. Quelque chose à dire? Encore des points peut-être?
0: Pas du tout. Il faut qu'il fasse cinq. Tu peux l'encourager avec une musique,
1: Christophe,
0: et on y va.
1: Bien sûr, la voici. Me mettre la pression, hein. Allez Christophe, on est là pour le plaisir, mais il y a quand même le parc Astérix, ça serait sympa. Je te souhaite de marquer 5 points et je serais heureux pour Lydia évidemment si elle part. Que le meilleur gagne, comme on dit. Voici ton bingo. Et merci encore une fois d'avoir joué avec nous toute la semaine. Voici le bingo.
0: Bah vas-y.
1: Et on vous rappelle qu'on sera là lundi.
0: Allez, dépêche-toi.
1: Allez, le maximum de marques. Tu me cites en 10 secondes un maximum de marques de joaillerie ou d'horlogerie. Joaillerie ou horlogerie. Maximum de marques connues. Top chrono.
4: Chaumette, Bertrand, Mauboutin, Cartier, Boucheron, Van Cleef, Méliès ou Mélèze.
1: Christophe, je n'ai qu'un mot à dire.
5: Ouais.
0: Il y avait Tissot, Philippe Patek. Bon, bah, c'est pas grave.
1: Ça fait des années que j'avais pas gagné.
0: Bien, alors, mon petit chou à la crème, tu as gagné un séjour pour 4 personnes au parc Astérix. Et tu vas faire la descente du Nil, tu vas assister l'envol d'Ibis, tu vas découvrir 7 automatiques. Tu dormiras en chambre familiale, tu auras les petits déjeuners et le dîner. Et puis 100€ de carte carburant et le parking inclus pour aller voir Astérix et Obélix. Quant à toi, ma petite Lydia chérie, tu gagnes la machine à café Malongo avec 32 dosettes et 6 verres en verre. Vous êtes contents, mes petits chéris?
6: Oui, parfait.
1: Christophe,
6: et je souhaite un bon séjour.
0: Eh ben,
4: merci.
1: T'es heureux, mon Christophe.
4: Ah ouais, je suis super content.
1: Ah,
4: je tiens à remercier, par la même occasion, si je peux me permettre, remercier ma famille, tout mon fan club au boulot, tous ceux qui m'ont soutenu.
1: Ah, ça fait plaisir.
0: C'est super. Magnifique.
1: Ah, puis c'est moi qui ai gagné avec
0: Christophe. Ah, là, allez. Eh ben, bravo Christophe, bravo
1: Lydia.
0: Oui.
1: J'ai un mot en conclusion parce que j'ai gagné.
7: Avec moi.
1: Voilà.
0: Allez, avec lui. Je vous souhaite à tous un très bon week-end de Pentecôte. Nous, on sera lundi en direct, bien évidemment. Je remercie Céline à la Réal, Basilou à la technique, Maître Coupez au savoir, Marian au standard, la petite personne à la vanne.
1: Oui, enfin, la gagner quand même.
0: Allez, oui, allez. Une fois n'est pas coutume. Et à lundi, mes chéris. Allez, bon week-end à tous. J'ai envie de vous dire, amusez-vous bien, kiffez bien. Puis, on se retrouve quand, Eric ?
1: On se retrouve lundi avec grand plaisir entre 12h et 13h pour au taquet.
0: Allez, yalla.

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1: Louane, je vole, titre repris dans le film La Famille Bélier. Parfait pour vous souhaiter la bienvenue.
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1: Bonjour, excellent réveil, heureux de vous retrouver ce vendredi avec l'équipe ici des 5h. On espère que vous allez bien, que vous ne souffrez pas trop de la chaleur. Les leftos pour vous accompagner, Emma, Saveria, Mélodie, Emmanuel et Valentine Letès. Bonjour Valentine.
4: Bonjour Johan, bonjour à tous.
1: Présentation ce matin du nouveau chouchou du public à Roland-Garros.
4: Moïse Kouamé, le français de 17 ans, est devenu hier le plus jeune joueur à rejoindre le troisième tour du tournoi de tennis depuis 1988.
1: On refait le match dans les infos de 5h. Si vous avez envie de quelques plantes dans votre jardin ou votre intérieur, on vous dit ce matin où trouver des plantes pas chères. Parfait pour créer un petit îlot de fraîcheur à la maison. Explication de Valère Correa dans 5 minutes. 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
1: Vendredi 29 mai, belle fin de semaine, bon réveil, il est 5h. À la une, pas d'école pour cause de canicule.
4: Avec ces records de température pour un mois de mai encore dépassés hier, 37,8 degrés à Angoulême en Charente, eh bien certains établissements ne prennent pas de risque. Au collège Jean Moulin de Coulonnier-Chamiers en Dordogne par exemple, les cours c'est à la maison aujourd'hui, Louise Forbin, pour cause de température intenable en classe.
5: Dans les classes situées à l'étage, les températures montent très vite, raconte Loris, un élève de 3e.
6: Ça commence vers 11h, 11h30 avant de manger, la chaleur. Elle est imposante, donc ça fatigue. Et surtout, on a beaucoup de mal à se concentrer.
5: Pour soulager les collégiens, les professeurs ont fait ce qu'ils pouvaient.
7: Dans la cour, on a eu plein de verres d'eau glacée. Ils disaient oui pour qu'on se mette de l'eau sur le visage.
8: Il y a aussi des classes qui sont descendues dans la récréation, à l'ombre, parce qu'ils ne pouvaient pas faire cours à l'intérieur.
5: Car dans certaines classes, les températures ont atteint les 40 degrés dans l'après-midi. Une chaleur qui a causé de nombreux passages à l'infirmerie, selon les élèves.
9: Beaucoup de personnes qui avaient mal à la tête et au ventre.
10: Moi, tellement qu'il faisait chaud, j'arrivais pas à rester debout. Je me suis endormie en classe. J'arrivais pas à me concentrer, il faisait beaucoup trop chaud.
5: La proviseure de l'établissement a donc pris la décision d'annuler les cours, un soulagement pour les collégiens.
11: J'étais contente, je préfère ça qu'avoir cours et avoir super chaud dans les classes.
12: Et on va rester bien au frais chez nous.
5: Un accueil sera tout de même assuré pour les familles qui n'ont pas de solution.
4: La fermeture des établissements, c'est une solution de dernier recours, insiste le ministère de l'Éducation. À quand désormais la chute des températures? Après quasiment 10 jours d'une chaleur suffocante, le prévisionniste météo France Sébastien Léas nous annonce une première baisse dès cet après-midi.
13: Alors les fortes chaleurs, elles vont surtout se décaler un petit peu vers le nord-est et on va voir des températures un peu plus raisonnables arriver dès cet après-midi sur la basse Bretagne et le Cotentin avec 22 à 28 degrés, notamment sur le Finistère. Par contre, on attend encore des températures à plus de 30 sur une large partie du pays avant une vraie baisse à partir de dimanche. Des températures qui seront tout de même encore 5 à 6 degrés au-dessus des normales de saison. Les températures à plus de 30 degrés seront cantonnées finalement aux régions méditerranéennes et à la moyenne vallée du Rhône. Mais effectivement, a priori, pour le début juin, on devrait voir au moins une séquence avec des températures plus proches de la normale de saison. Par contre, pour les passages pluvieux, c'est encore assez incertain. On s'attend à voir quelques averses balayer les régions de la moitié nord. Les régions de la moitié sud devraient quand même être un petit peu épargnées, à l'exception du relief des Pyrénées et des Alpes, qui pourraient voir des averses localement rageuses se développer, un petit peu comme ce qui se passe depuis quelques jours.
4: La fin annoncée d'un épisode de chaleur historique, les prévisions du jour à la fin des infos.
1: Le corps d'un bébé retrouvé dans le Maine.
4: Peut-être celui de ce nourrisson de 4 jours, recherché depuis la tentative de suicide de sa mère dans le Maine-et-Loire. Des examens doivent encore le confirmer, précise le procureur d'Angers. Retrouvés sains et saufs, 2 marins français ont été secourus en mer, récupérés par un navire de commerce au large du Maroc. Leur bateau, un catamaran et un radeau de sauvetage ont été retrouvés vides en début de semaine, à environ 5 km de la côte de Tanger.
1: 5h03 sur votre radio ici et un exploit sur terre battue.
4: Celui de Moïse Kouamé, 17 ans et nouvelle coqueluche du tennis français. Après ses débuts hier sur les courts de Roland-Garros, où il s'est qualifié pour le second tour, victoire en 5-7 Guillaume Batin devant les 10 000 spectateurs du Suzanne Lenglen, conquis.
0: Ils sont restés pendant près de 5 heures en plein soleil pour voir la jeune star briller sur la terre battue de Roland-Garros.
12: Comme soir de Coupe du Monde, c'est énorme. Et ça fait très longtemps que c'est pas arrivé, donc ça fait plaisir.
14: Il a du talent, il a de l'abnégation, il sait jouer avec le public.
15: C'est pas du tout un match comme un autre, c'était un moment de dingue.
16: Bon, il a eu un gros coup de mou dans les 3e et 4e sets.
15: Et la remontada qu'il a fait, franchement, bravo à lui. Parce qu'on n'y croyait pas et il a été super fort.
0: Au-delà de ses qualités physiques et techniques, les spectateurs sont d'abord marqués par sa personnalité.
17: Moi, ce qui m'a plu, c'est cette sérénité, ce charisme à 17 ans. Vraiment, il impose.
18: Charisme, je suis d'accord. Je sais pas ce que t'en penses, toi, Marguerite.
19: Il n'était pas impressionné. Alors qu'il a que 17 ans, donc il est impressionnant pour ça.
0: Et les supporters français voient déjà en Moïse Kwame le successeur de Yannick Noah.
14: C'est un futur crack qu'on a. Je pense que Yannick a de quoi s'inquiéter. Il a trouvé son successeur, peut-être.
15: Alors, peut-être pas cette année, on va pas s'emballer. Mais dans les années à suivre, pourquoi pas. On espère.
0: Le chemin vers la finale est encore long. Il passe par un troisième tour. Ce sera samedi face au Chilien Alejandro Tabilo.
4: Et à ses côtés, deux autres Français ont reporté le droit de poursuivre ce tournoi, Diane Paris et Quentin Alice, justement engagés aujourd'hui sur les courts pour disputer face au numéro 3 mondial, Alexander Zverev, une place en huitième de finale. Les championnes de France de football départagées ce soir, qui des Lyonnes, de l'Olympique Lyonnais ou des Franciliennes du Paris FC seront sacrées, coup d'envoi à partir de 21h au Groupama Stadium de Lyon. Et puis après quatre longues années d'absence pour les fans, Mylène Farmer demande, c'est à qui le tour ?

0: chanson de Mylène Farmer, sortie à minuit cette nuit sur les plateformes de streaming pour annoncer son 13e album studio prévu à l'automne.
1: Ce titre, évidemment, on va vous le diffuser toute la journée sur votre radio ici.
0: La météo, Johan.
1: 10 départements de la façade ouest encore en vigilance orange canicule, valable également pour Paris, sa petite couronne. Alors, le soleil et la chaleur sont toujours d'actualité. Des nuages bas qui couvrent le littoral de la Manche, de l'Aquitaine, de la région Provence-Alpes-Côte d'Azur. Ils vont se dissiper en cours de matinée. À noter aussi des ondées qui se déclenchent sur la Corse, des orages qui se produisent sur le relief l'après-midi. Et en seconde partie de journée, des orages venus de Belgique circulent, eux, le long des frontières. L'instabilité va se développer aussi dans le sud des Alpes, en donnant des averses orageuses qui pourront déborder jusque sur le Var et les Bouches-du-Rhône. Une averse est aussi possible sur l'est des Pyrénées. Côté Mercure, ce matin, nous avons relevé, tiens, en ce moment, à Strasbourg, 13 degrés, à Saint-Étienne, 15, à Reims, Rennes, Châteauroux, Limoges, 18. On a 19 à Toulouse, 20 à Paris, 21 à Lille, Caen, Nantes et Bordeaux, 22 à Marseille. Et pour les maximales, alors c'est vrai qu'elles sont en baisse sur la Bretagne, entre 20 et 25 degrés, entre 24 et 28 sur le littoral aquitain et méditerranéen, mais partout ailleurs, ces températures vont encore se situer entre 30 et 35 degrés avec des pointes attendues jusqu'à 37 le long de la Garonne.
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1: 5h07, très bon réveil, on espère que la nuit a été bonne, que vous avez pu trouver un peu de fraîcheur en cette fin mai avec les températures caniculaires. C'est vrai qu'on doit, plutôt s'adapter pour ne pas trop souffrir de la chaleur, on évite les périodes trop chaudes, c'est un petit peu un duel avec le soleil. Et ça tombe bien puisque voici Étienne Dao, parfait pour bien démarrer votre journée. Bon réveil.

0: Étienne Dao, duel au soleil, ce sera encore le cas pour vous, ou peut-être aujourd'hui, 5h11.
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0: Bon, demain se déroule la finale de la Ligue des Champions, mais parlons-nous ce matin de la Coupe du Monde de Foot 2026. Traverser l'Atlantique pour voir les Bleus, un rêve qui coûte cher, trop cher pour beaucoup de supporters. Entre billets d'avion et stade hors de prix, la Coupe du Monde aux États-Unis s'annonce comme celle de la démesure. Mais rassurez-vous, parce que si vous n'allez pas alors en Amérique, Canada ou Mexique, c'est le Mondial qui viendra à vous.
3: Ah oui.
0: Bah oui, parce que Philippe Diallo, le patron de la FFF, l'a martelé. Le foot doit rester populaire. Son idée choc, diffuser les matchs des Bleus gratuitement au cinéma partout en France. C'est plutôt une idée sympathique. Imaginez Mbappé et sa bande sur écran géant avec le son Dolby, l'ambiance des tribunes, le tout sans vider votre PEL. Ça, franchement, on valide. L'objectif est clair, faire vibrer le pays. Alors, pour la dernière danse de Didier Deschamps, la FFF veut transformer nos salles obscures en véritables fan zones. Et au moins, bah là, Valentine, nous serons au frais.
3: Oui, par cette température caniculaire, les agriculteurs aussi s'adaptent. Nous sommes à la ferme dans quelques minutes pour un reportage au cœur de l'étable sur la difficulté de garder les vaches au frais.
0: Côté musique, rien de mieux que Mike and the Mechanics. Over My Shoulder arrive dans 5 minutes, mais avant, c'est votre rendez-vous par ici les économies.
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0: Bonjour Valère Coréard.
5: Bonjour Johan.
0: Chaque jour avec vous, un bon plan pour notre pouvoir d'achat aujourd'hui. Vous vouliez nous parler des foires aux plantes et de tous ces événements où l'on peut acheter des végétaux à petit prix.
5: Oui, parce qu'entre les jardineries classiques, les plantes tendances qu'on voit sur Instagram, les envies de verdure à la maison, sur le balcon, la facture peut vite grimper. Pourtant, il existe plein d'alternatives beaucoup moins chères. Les foires aux plantes, les fêtes des jardins, les trocs de plantes ou encore les ventes organisées par des producteurs locaux. Et là, on peut vraiment faire de belles économies. Pourquoi ? Parce qu'on achète souvent directement en fait auprès des horticulteurs sans intermédiaire, avec des prix parfois 30 à 50% moins chers qu'en jardinerie. Autre avantage, on trouve des variétés locales, des conseils personnalisés, parfois même des plants rares ou anciens qu'on ne voit jamais dans les grandes enseignes. Et puis, il y a aussi une ambiance sympa, familiale, avec souvent des ateliers gratuits, des échanges de boutures, des conférences jardinage. Bref, c'est devenu une vraie sortie du week-end pour beaucoup de Français.
0: Mais comment trouver ces événements près de chez soi ?
5: Alors, il y a plusieurs solutions très simples. Déjà, les mairies, les offices de tourisme annoncent souvent ces rendez-vous au printemps, là en ce moment, ou à l'automne. Vous avez aussi des sites spécialisés comme Jardiner, avec un Z, jardiner.com, qui recense les foires aux plantes partout en France. Et puis, il y a les groupes Facebook locaux, les associations de jardiniers ou même certains châteaux, des domaines aussi qui organisent leur propre fête des plantes. Petit conseil au passage, allez-y plutôt en fin de journée. Certains exposants préfèrent vendre leur dernier plant à prix cassé plutôt que de tout remballer. Et puis, si vous voulez vraiment réduire le budget jardin au maximum, pensez aussi au troc de plantes entre particuliers. On échange une bouture, un pied de tomate, des graines. Et là, ça coûte parfois juste rien. Voilà. Si vous avez des bons plans d'ailleurs pour acheter des plantes pas chères, mon mail c'est paricilieseconomies@radiofrance.com.
0: Merci beaucoup Valère Correa et rendez-vous demain 13h05 pour votre mag. Et les bons plans de cette semaine sont aussi retrouvés sur ici.fr, page paricilieseconomies.
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0: À 5h15, Valentine, la chaleur vue depuis les tables.
3: Oui, nous sommes ce matin dans le Doubs, où comme dans beaucoup d'endroits ailleurs en France, nous souffrons de la chaleur. Ouais. Et l'une des professions au rythme complètement bouleversé par ces températures, eh bien, c'est celle d'agriculteur. Exemple, Emma Dewey dans cette exploitation du Doubs, donc où l'on élève des vaches laitières.
6: Pour Mélanie Gruet, le changement a lieu dès le début de sa journée à 5h du matin dans la salle de traite.
7: Ce que je voulais vous montrer, voilà, c'est le brumisateur dans lequel on a investi il y a quelques années. Je vais vous le lancer pour que vous puissiez voir. Bon, ça fait un petit peu de bruit, mais en fait c'est un système de pompe qui injecte de l'eau dans une tuyauterie et ça fait de la brume, mais des micro-gouttelettes. Et ça crée une ambiance un petit peu humide, mais avec de l'eau fraîche, ce qui permet d'abaisser un peu la température dans la salle de traite. Et surtout, ça fait un peu un nuage pour pas que les mouches rentrent dans le système de traite. Voilà, vous voyez.
6: Un nuage de brume qui rafraîchit les vaches pendant cette vague de chaleur.
7: Voilà, ça fait un petit côté un peu frais, assez agréable. Et on se rend compte, pendant la traite, les vaches aiment bien rester du coup à cet endroit-là. Elles sont assez pressées de rentrer dans la salle de traite et de profiter d'un petit instant de fraîcheur.
6: Jusqu'à avoir du mal même à les faire sortir pour les emmener ensuite dans le bâtiment.
7: Ici, on est dans le bâtiment des vaches laitières.
6: Mais ici, Mélanie a tout prévu avec ses deux nouveaux ventilateurs dernier cri accrochés au plafond. On souffle.
7: La température ambiante est plus supportable. Ouais. C'est le premier été où on en bénéficie et on sent vraiment une différence de température dans le bâtiment comparé à l'été dernier.
6: Avec des vaches métamorphosées.
7: Surtout ce qu'on peut voir, vous voyez, il n'y en a pas une qui remue la queue, elles sont hyper calmes. En fait, ça permet aussi qu'elles n'aient pas de mouches du tout. Vous voyez, le petit courant d'air fait que les mouches ne viennent pas dans le bâtiment et ça, c'est agréable pour elles. C'est pour ça qu'on les laisse un peu là, voilà, après la traite, un petit coup de frais avant de partir au champ.
6: Et elles pâturent plus tard le soir et plutôt le matin.
7: Habituellement, la traite le matin, c'est plutôt 6 heures. Là, on a avancé à peu près d'une demi-heure, donc vers 5h30. Et puis le soir, pareil, habituellement, c'est plutôt vers 5h30. Et là, on est plutôt aux alentours de 17h.
6: Et dans des prairies plus proches de la ferme pour ne pas s'épuiser et plus ombragées pour éviter le coup de chaud.
3: Et attention, cette chape de plomb s'accompagne d'une dégradation de la qualité de l'air. Des épisodes de pollution à l'ozone sont en cours sur plusieurs régions de France et des mesures de restriction de circulation sont activées, notamment en Île-de-France. Regardez chez vous.
0: Pour profiter de la fraîcheur, on va rester justement à la maison. Parlons d'une émission qui a fait son grand retour, animée par Vincent Lagaffe. On vous emmène ce matin dans les coulisses du Big Deal spécial Maman. On vous révèle tout sur le programme dans les coulisses télé. Mais avant, place à Mike and the Mechanics, Over My Shoulder. Bon réveil.

0: Le petit plaisir au réveil, signé Mike and the Mechanics, Over My Shoulder, 5h21, l'éphéméride de ce 29 mai. On souhaite un bon anniversaire à Sébastien Grosjean, ancien tennisman qui a 48 ans, et puis Catherine Lara, 81 ans. Et puis une date aussi qui a marqué le cinéma et même plus largement la planète entière. 29 mai 1982, disparaissait Romy Schneider à Paris à l'âge de 43 ans.
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0: Retrouvons Patrice Gascoigne avec ses coulisses télé. Aujourd'hui, Patrice, on se projette sur le week-end de la fête des mères avec une émission spéciale du Big Deal sur RMC Story dédiée à nos mamans.
2: Place donc à une spéciale maman ce soir pour le jeu animé par Vincent Lagaffe. Et ça tombe bien parce que l'émission, c'est...
3: C'est la famille du Big Deal,
4: le top du top.
2: Le Big Deal, une émission où l'on rit beaucoup.
5: Ouvrez le rideau ! On a un public de fou, voilà. On a un animateur de ouf.
3: C'est que du bonheur !
6: Sur RMC Story, elle est belle la vie.
2: Et ce soir, elle va être particulièrement belle avec cette émission qui met à l'honneur celle qui assure au quotidien les mamans. Mais alors attention, hein, les petites familles qui vont participer, mamans ou pas, elles vont quand même devoir se coltiner des épreuves originales. Le fond vert en peinture, le salaire de la peur, une course de brouette. Eh bien moi, je me suis intéressé aux familles candidates de ce Big Deal que vous allez voir ce soir sur RMC Story. Notamment ce joli et souriant trio composé de Elodie, 40 ans, la maman, Julien, 38 ans, le papa, et leur enfant, la jeune Mila, âgée de 9 ans. Tiens, d'abord, j'ai voulu savoir comment ces Normands s'étaient retrouvés là, tous les trois. C'est Elodie, la maman, qui me répond par téléphone.
7: Je suis à l'affût, en fait, du moindre casting qui pourrait apparaître sur Facebook, pour pas le citer. Et donc, je suis tombée par hasard sur le post sur Facebook, comme quoi ils recherchaient, en fait, un papa, une maman et une enfant de 8 à 10 ans pour participer à un jeu télé. On ne savait pas que c'était le Big Deal. Donc, j'ai envoyé la candidature. On m'a dit ensuite que c'était pour le Big Deal. On a eu un questionnaire à remplir. Ensuite, on a eu une visio. Je dirais en 3-4 jours, on a su qu'on était pris, mais on ne connaissait pas du tout le thème, on connaissait juste la date de tournage.
2: Elodie a déjà participé à d'autres jeux télé. Alors qu'est-ce qu'il y a de différent lors d'un tournage du Big Deal, Elodie ?
7: C'est vrai qu'au Big Deal, l'émission dure à peu près 1h15, 1h30, et c'est vraiment en one shot. Il n'y a pas de coupure, il n'y a pas de on reprend, etc., pause. C'est vraiment linéaire, en fait, ça se passe d'entrée. Il y a une équipe et une ambiance incroyable. Vraiment, on est chouchouté et on ne se rend pas compte de toutes les personnes en fait, qu'il y a autour, autant l'avant, voilà, qu'on rentre dans l'arène, on va dire. Et l'après, vraiment, les gens sont adorables, même les casteurs, tous les ingés, les sons, les lumières, le chauffeur de salle, Vincent, Bill, tout le monde est vraiment adorable, et aux petits soins, et le public, bien sûr.
2: Merci, Elodie, de nous partager cette expérience de candidat du Big Deal spécial maman. C'est à voir ce soir sur RMC Story vers 21h10. À demain avec un autre Big Deal. Écoutez mes nouvelles coulisses télé.
0: Merci Patrice Gascon, on sera là dimanche évidemment pour célébrer toutes les mamans. 5h24, si vous avez un animal de compagnie, ça va vous intéresser. Prêtez l'oreille Valentine. Stéphane Bern revient sur la naissance de la science vétérinaire ce matin. Mais avant, on part sur la Lune avec Christophe Maé.

0: La Lune, Christophe Maé, 5h27. Un peu d'histoire avant l'actu. Stéphane Bern, ce matin, on voyage au temps où sauver un troupeau va faire naître une science nouvelle.
1: Qui aurait pu croire que soigner une vache allait changer le destin de toutes ses congénères et le nôtre ? Au XVIIIe siècle, la France est un pays rural où les richesses circulent à quatre pattes. Les chevaux transportent les marchandises, les bœufs et les mulets labourent les champs, les vaches nourrissent la population. Sauf quand les épidémies ravagent les campagnes et que la maladie d'un troupeau fait vaciller tout un village. Face à ces catastrophes, un homme s'inquiète.
2: Mais je ne suis pas vétérinaire, essayez de comprendre ça, monsieur Guilin.
1: Claude Bourgelat. Écuyer du roi, il milite pour qu'on se penche sérieusement sur la santé animale en arrêtant de se contenter de remèdes empiriques transmis de génération en génération.
3: Docteur, il fait de l'anémie, il ne mange pas.
1: En 1761, il obtient l'ouverture de la première école vétérinaire à Lyon, où l'on enseignera publiquement les principes et les méthodes de guérir les maladies des bestiaux, selon l'arrêté du roi Louis XV. Et personne ne posera son veto. 4 ans plus tard, une autre école ouvre à Paris, sous la direction du même Claude Bourgelat, au sein du château d'Alfort. Des élèves venus de toute l'Europe se pressent pour venir étudier dans ces écoles pionnières, où l'on enseigne l'anatomie animale avec

0: et non pas des hôpitaux.
1: Oh bravo, merci beaucoup Stéphane Bern. 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Nous sommes le vendredi 29 mai, il est 5h30, toute l'actualité en France et dans le monde, c'est le 90 secondes avec vous Valentine Lottès.
2: Toujours plus chaud, 37,8 degrés relevés hier dans la banlieue d'Angoulême. C'est du jamais vu pour un mois de mai en France, depuis le début des relevés de température. Les premiers souffles d'air frais arrivent par le nord-ouest dans la soirée. Sorti d'une rivière, le corps d'un nourrisson a été découvert hier à Angers. Peut-être l'enfant de quelques jours recherché depuis la tentative de suicide de sa mère, indique le procureur. Des examens médicaux sont nécessaires pour confirmer son identité. À Dinard, un enseignant d'école maternelle est mis en examen pour agression sexuelle sur 4 enfants. 6 mois après la première plainte déposée par un parent d'élève, l'enseignant, suspendu depuis, conteste les faits. Où est vraiment fabriquée Sophie la girafe? L'usine historique du fabricant en Haute-Savoie a été perquisitionnée hier dans le cadre d'une enquête ouverte pour tromperie. Le groupe Vully est accusé de produire le célèbre jouet en Chine et d'estampiller les emballages Made in France. Échapper à la rétrogradation, c'est la mission des Aiglons de Nice ce soir pour conserver leur place en Ligue 1 de football. Deuxième match de barrage face à Saint-Étienne. Et après la rencontre et le score nul à l'aller chez les Verts, le coup d'envoi, c'est à 20h45. Le 19e album studio de Paul McCartney sur son nouveau disque The Boys of Dungeon Lane. L'ancien Beatles de 83 ans nous offre notamment un duo avec Ringo Starr.
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2: Un filet d'eau à peine coule du robinet en pleine vague de chaleur. Les déboires des habitants de Vieux-Condé près de Valenciennes où la pression de l'eau potable est réduite à son minimum après une explosion. Romane Porcon de la consommation de l'eau.
3: Avec les fortes températures, Angélique a rempli sa piscine le week-end dernier sans vraiment penser aux conséquences.
4: Moi, j'ai rempli une piscine 4 mètres sur 2, pas une énorme non plus. Mais bon, c'est quand même une belle capacité. Sachant qu'on a 7 enfants à la maison, donc forcément, on a envie de leur faire plaisir aussi un peu. Mais après, c'est vrai qu'on aurait été prévenus, je pense qu'on aurait mis moins d'eau déjà.
3: En 2 jours, il y a eu une surconsommation de 8000 mètres cubes. Alors, pour éviter de se retrouver totalement à sec, une baisse de pression a été mise en place, comme l'explique le maire David Bustin.
5: La coupure sèche, c'est la pire des choses qui puissent arriver. Donc, il vaut mieux maîtriser la quantité d'eau pour permettre de la rendre dans des créneaux horaires classiques du matin ou du soir. On a eu des réservoirs comme celui de Condé, par exemple, qui a été complètement vide. On est aussi toujours sous surveillance.
3: En attendant, Daniel et sa femme ont recours au système D pour se laver.
6: Avec une bassine, puis un petit peu d'eau. Il n'y a pas d'eau. Dans le temps qu'on refaisait dans le temps.
3: Et chacun a ses petites astuces pour arroser son jardin. Odile récupère l'eau de sa douche.
7: Mais je récupère l'eau que je remets dans des grands bacs. Comme ça, je peux aussi arroser mon eau de vaisselle. J'arrose mes rosiers. Donc, je récupère.
3: La mairie, de son côté, a déjà constitué un stock de 4000 bouteilles d'eau pour faire face aux besoins.
2: Et justement, pour supporter les chaleurs de l'été, plusieurs ministres se sont réunis hier pour travailler sur un plan d'endurance de l'eau en fonction du niveau des nappes phréatiques.
1: La météo, justement, on s'y intéresse ce matin. 10 départements de la façade ouest en vigilance orange canicule, c'est valable aussi pour Paris et sa petite couronne. Le soleil et la chaleur sont d'actualité toujours aujourd'hui. Des nuages bas qui couvrent le littoral de la Manche, de l'Aquitaine et de la région Provence-Alpes-Côte d'Azur. Ils vont se dissiper en cours de matinée. À noter aussi des ondées qui se déclenchent sur la Corse. Des orages se produisent sur le relief cet après-midi. Et en seconde partie de journée, là ce sont des orages venus de Belgique qui vont circuler le long des frontières. L'instabilité va aussi se développer dans le sud des Alpes en donnant des averses orageuses qui pourront déborder jusque sur le Var et les Bouches-du-Rhône. Averses aussi possibles sur l'est des Pyrénées. Côté Mercure, ce matin, à Saint-Étienne, 15 degrés. En ce moment, à Reims, Rennes, Châteauroux, 18. On a 19 à Toulouse, 20 à Paris, 21 à Lille, Caen et Nantes, 22 à Marseille. Vos messages aussi sur la page Facebook ici. Kevin, qui est à Mulhouse, a relevé 13,5 degrés. On a 14 dans le sud Gironde, merci Noël. 15 à Vacheresse et en Haute-Savoie. Tiens, on salue Eric, le fidèle Eric. Même température dans la Marne, nous dit Dominette. 17 dans le Pays Basque, on salue Marie-Laure. 22,8 degrés déjà à Prades, ça c'est dans les Pyrénées-Orientales. Info de André. Et puis 24 degrés, ça c'est au Lavandou, nous dit Eddy. Pour les maximales, alors ce sera en baisse sur la Bretagne entre 20 et 25 degrés, entre 24 et 28 sur le littoral aquitain et méditerranéen, mais partout ailleurs, les températures vont encore grimper, situées entre 30 et 35 degrés.

0: avec des pointes jusqu'à 37 degrés le long de la Garonne.
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0: 5h35, merci de démarrer ce vendredi avec la grande famille. Ici, le week-end arrive à grands pas. Une bonne nouvelle côté musique avec Michel Berger, la groupie du pianiste. Bon réveil et bon petit déjà-vous.

0: La groupie du pianiste Michel Berger, 5h39. Bon réveil, bon début de journée avec Ici dès 5h.
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0: C'est pas vrai, c'est le rendez-vous à votre service. Chaque jour, on vous évite les arnaques et les fake news du moment.
3: Et justement, ce matin, on s'arrête sur cette fake news selon laquelle porter des lunettes de soleil favorise le cancer de la peau. Décryptage avec Aude Razo dans 5 minutes.
0: Côté musique, on vous invite, tiens, dans la ville de lumière. De lumière et Gold, on l'écoute avant 6h, mais avant on souhaite la bienvenue à Pascal depuis le Maine-et-Loire. Bonjour Pascal.
3: Bonjour Pascal.
4: Bonjour Yann et bonjour
0: Valentine plutôt. Qui est avec nous. Comment ça va Pascal ce matin?
4: Très bien, chaudement. Les nuits sont dures mais ça va.
0: Ça c'est clair, là les nuits sont dures. Vous avez des petites astuces vous justement par rapport à la canicule en ce moment? Pour vous rafraîchir.
4: J'ai un ventilateur la nuit, ça permet de brasser un peu d'air frais et puis ça permet de s'endormir parce qu'autrement, c'est vrai que je suis réveillé très de bonne heure à 3h du matin.
0: Ça, c'est vrai que c'est compliqué.
4: Ouais,
0: ça pèse vraiment sur l'organisme. Pascal, je découvre que vous êtes un nouvel auditeur de la radio ici.
4: Absolument, j'ai découvert la radio en Corse là-bas parce qu'on avait des fréquences qui passaient très mal et puis j'ai vu que c'était très, très intéressant au niveau national comme local, ça permettait d'avoir beaucoup d'informations. Et du coup, je suis resté calé sur le Pays de Loire maintenant, parce que je trouve que c'est très, très... On découvre beaucoup de choses, parce que c'est une radio formidable.
3: Bah écoutez, bienvenue Pascal.
0: Bah franchement.
3: On est ravis de vous accueillir.
0: Ah bah ouais, on est ravis de vous compter dans la grande famille ici, cher Pascal.
4: Vous,
0: quel est le programme pour vous ce week-end?
4: Je ne sais pas trop, certainement des balades, enfin il va faire assez chaud. Ouais. Essayer de prendre la pelouse samedi, mais c'est pas sûr.
0: Ça, c'est clair.
4: Et puis peut-être prendre un peu le frais dimanche. Enfin, normalement, ils annoncent une chute de température.
0: Exactement. Normalement, ça devrait baisser à partir de dimanche, en tout cas sur une grande partie du pays. On va espérer. On restera
3: premier
0: quand même.
3: Premier rafraîchissement
0: ouais,
3: dès
0: c'est
3: ce
0: ça.
3: Soir.
0: On restera quand même au-dessus des normales de saison, mais on va perdre quelques degrés. En tout cas, nous, ce matin, Pascal, vous avez bien fait de nous appeler. Vous avez bien fait de choisir ici pour accompagner désormais vos journées, puisqu'on vous offre l'objet collecteur ici, la radio dernière génération qui arrivera bientôt chez vous Pascal.
3: Elle fait pas encore ventilateur Pascal, mais elle fait plein de trucs.
0: Ouais, ça c'est clair. Pascal, en tout cas, on vous souhaite une bonne journée et merci de rejoindre la grande famille ici. C'est un plaisir en tout cas et c'était un plaisir de vous avoir ce matin. À bientôt.
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0: C'est pas vrai, le rendez-vous anti-arnaque. Aude Razo, on fait attention aux fausses infos santé, puisque des internautes prétendent que les lunettes de soleil favorisent le cancer de la peau, et c'est totalement faux.
5: Oui, et ce n'est pas un hasard si cette fake news, dangereuse fake news, ressurgit en ces jours de grand soleil et de grosse chaleur. Je vois passer pas mal de posts à ce sujet sur les réseaux sociaux, plus d'un million de vues pour l'un d'entre eux. Donc parlons-en. Que lit-on? Ils vous ont dit de porter des lunettes de soleil et maintenant, les taux de cancer de la peau montent en flèche. Bon, mise au point, le syndicat des ophtalmologistes de France est formel, c'est faux, il n'y a aucun lien, aucune donnée scientifique ne va dans ce sens.
0: Mais Aude, vous dites que cette fausse information revient souvent. D'où vient-elle à l'origine?
5: Eh bien, tout part d'une vidéo postée il y a 15 ans. Oui, 15 ans. Et que je vois encore passer sur les réseaux sociaux là ces derniers jours. On y voit un naturopathe allemand nous dire que le fait de porter des lunettes de soleil perturbe notre cerveau et l'empêche de produire le nécessaire pour protéger notre peau. Cette théorie, elle a été largement démentie depuis 15 ans, encore et encore, mais on le voit bien, ça n'empêche pas cette vidéo de revenir encore et encore. Alors, qui est ce naturopathe? J'ai fait une petite recherche, ça m'a pris 30 secondes. Il prétend aussi que le cancer n'est pas une maladie et que c'est la chimio qui tue les malades. Il prétend aussi que le virus VIH n'est pas à l'origine du sida. Bon, voilà, on cerne mieux le personnage. Renseignez-vous, tout toujours et mettez des lunettes de soleil. Oui, c'est vivement recommandé par tous les spécialistes, les vrais. Si elles ont un marquage CE, d'ailleurs, c'est mieux. Ça veut dire qu'elles sont performantes.
0: Mais c'est bien noté. Ce sera encore recommandé aujourd'hui avec le soleil qui sera bien présent sur le pays. Aude Razou, la chronique est à retrouver sur SI.fr, page C'est pas vrai, 5h44. Voici Slimane et Claudio Capeo avec Chez toi sur votre radio ici. Bah oui, c'est aussi chez vous ici.

0: chez toi, Slimane et Claudio Capéo. Tiens, la finale de Ligue des Champions, c'est demain, PSG-Arsenal. L'occasion d'avoir un expert du football ce matin, Vincent Duluc, du journal L'Équipe, nous apporte son expertise et son pronostic dans moins de deux minutes. 5h48, retrouvons L'Équipe d'ici matin pour un point sur l'actualité qui va marquer votre journée. L'info près de chez vous, c'est ici. Bonjour.
1: Bon, on espère que vous avez réussi à vous reposer. Bonjour à tous, bon réveil avec votre radio locale ici Orléans. Bonjour Marie Dorset.
2: Bonjour Marc.
1: On commence l'émission dans 10 minutes, qu'y aura-t-il à la une?
2: Circulation des trams interrompue à partir de 19h30, annulation du son et lumière sur la façade de la cathédrale et effectifs de police renforcés. La ville d'Orléans prend des mesures pour demain soir en prévision de la finale de la Ligue des Champions PSG contre Arsenal pour éviter les débordements de l'an dernier et notamment l'agression d'un jeune à coups de couteau.
3: Vu les dégâts, les troubles, l'importance des troubles aux personnes et aux biens que ça peut occasionner, le devoir qui est le nôtre, c'est d'anticiper et d'être prêt effectivement à maîtriser la situation si jamais il devait y avoir des débordements.
2: Et on fait le point sur ces mesures. Ce matin, la chaleur va-t-elle enfin nous laisser un peu tranquille? Toujours plus de 30 degrés attendus aujourd'hui dans le Loiret. On se préoccupe surtout des personnes âgés, on le sait, très sensibles. Autant dire qu'en cette période, les travaux de l'EHPAD de Neuville-le-Bois font du bien.
4: Maintenant, le résident a sa chambre, peut prendre une douche quand il veut et a de l'intimité aussi. Avant, dans l'ancien bâtiment, il y avait des chambres à deux lits.
2: On vous amène sur place dans nos journaux ce matin. Et puis l'OLB connaît son adversaire, ça y est, pour les demi-finales des play-offs. Indice, le club de basket loiretain va devoir aller dans le sud mercredi.
1: Bon, ça va pas baisser hein, pour les températures. Je suis en train de découvrir la météo là pendant que je vous écoutais, Marie. On annonce encore 35 degrés hein, cet après-midi hein, pour, entre autres, Montargis, Orléans et Blois. On va y revenir, la météo, les infos. On vous donne rendez-vous à 6h pour tout vous expliquer. À tout à l'heure.
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0: 5h49, la une de la presse.
6: Et ce matin, on vous invite dans les coulisses de la finale de la Ligue des Champions de foot. PSG-Arsenal, c'est demain à partir de 18h.
0: Oui, on s'intéresse avec une célèbre plume du journal L'Équipe, un expert football. Bonjour Vincent Duluc.
7: Bonjour.
0: C'est un plaisir de vous accueillir ce matin. PSG, premier club français à atteindre 3 finales de Coupe d'Europe Champions League. Premier club à participer à des finales consécutives. Est-ce que ça veut dire que les Parisiens sont les favoris demain?
7: Bah, les Parisiens sont les favoris parce qu'ils sont étonnants, parce qu'Arsenal n'a jamais remporté la Ligue des Champions, et parce que ce qu'ils ont montré quand même au fur et à mesure des tours de Coupe d'Europe, bah c'est une progression quand même. À chaque tour, on les a trouvés un peu plus performants dans un domaine ou dans un autre. À Munich, par exemple, c'était la défense. Donc voilà, oui, ils sont favoris parce qu'ils ont appris à gagner et que ça fait souvent une différence en finale.
0: Ouais. Arsenal qui a soulevé aussi récemment le trophée de la Première Ligue. Ça, c'est quoi? C'est un avantage ou c'est un désavantage avant d'avoir une finale de Ligue des Champions?
7: Je pense que c'est un avantage profond pour Arsenal parce que ce qui les accompagnait depuis 22 ans maintenant en championnat, c'était la rumeur d'une malédiction. Il s'effondrait chaque année au mois d'avril. Et là, pour une fois, alors que à un moment on a pensé que comme d'habitude ils allaient s'écrouler, ben ils ont tenu bon face à City. Donc voilà, ils sont débarrassés un peu de cette potentielle malchance et ça peut faire une vraie différence avant une finale où ils sont libérés puisque de toute façon ils ont déjà gagné quelque chose d'essentiel à leurs yeux et à ceux de leurs supporters.
0: Entre le PSG et Arsenal pendant ce match, pendant cette finale, qu'est-ce qui peut faire et qu'est-ce qui va faire la différence? Est-ce que c'est la technique, la tactique ou l'aspect psychologique?
7: En finale, c'est souvent la gestion émotionnelle du rendez-vous qui fait la différence parce qu'au niveau de la stratégie, bon, ça soit Luis Enrique ou Mikel Arteta, ils auront forcément envie d'être géniaux en finale et d'inventer quelque chose. Mais je pense que la vraie différence, effectivement, c'est d'être à la hauteur de l'événement, à la hauteur de la pression. Et pour ça, même si l'équipe parisienne est jeune, eh bien, elle a appris. Je disais tout à l'heure qu'elle avait appris à gagner. Ça fait vraiment une différence. Et quant aux gars d'Arsenal, bah, eux, ils sont jamais arrivés aussi haut en Ligue des Champions. Mais la saison dernière, en demi-finale contre le PSG, je trouvais justement qu'ils avaient mis trop d'émotions dans leur demi-finale et que Arteta avait trop concentré son discours un peu autour de tout ça, de ce que ça représentait pour le club. Je pense qu'ils sauront aussi en tirer la leçon.
0: Vincent, vous parliez justement de la jeunesse aussi du club parisien. Est-ce que d'une certaine façon, en perdant, entre guillemets, ses têtes d'affiche, Paris a trouvé une vraie cohérence collective? Après, il faut aussi saluer le travail de Luis Enrique.
7: Non, mais c'est évident que Paris doit tout à Luis Enrique. C'est-à-dire que je pense qu'avec un autre entraîneur, on aurait on sera retrouvé dans le même schéma, des équipes un peu fragiles en huitième, un peu fragiles en quart. Et à se tromper sans doute aussi sur la définition du talent, ce qu'a amené Luis Enrique, c'est de redéfinir le talent et de montrer par exemple que pour être ballon d'or, non seulement il fallait marquer des buts, mais il fallait aussi être le premier à presser. Il fallait donner quelque chose à l'équipe. En fait, c'est ça qui est impressionnant au PSG, c'est qu'effectivement, chaque joueur donne beaucoup à l'équipe. Et c'est forcément ce qui manquait et c'est forcément ce qui faisait que pour tous les entraîneurs qui ont passé, c'était injouable d'être à ce niveau avec Neymar, Mbappé et Messi, parce que justement... Il prenait beaucoup et il donnait pas assez, probablement.
0: Ça, c'est vrai, c'est ce qui fait plaisir aussi à voir dans le jeu. Vincent Duluc, un petit pronostic pour la finale?
7: Alors, comme je suis absolument nul pour les pronos, et comme je veux beaucoup de bien au PSG, je pense qu'Arsenal va gagner 2-1.
0: Eh ben, on va le prendre, ce pronostic. Merci beaucoup, Vincent Duluc. C'était un plaisir. En tout cas, la finale PSG-Arsenal, finale de Ligue des Champions, c'est demain 18h pour le coup d'envoi. Et c'est, en tout cas, à la une aussi de la presse. 5h53. Tiens, dimanche, qu'est-ce que c'est, Valentine?
6: C'est la fête des mamans.
0: Eh oui, fête des mères. Combien dépensez-vous chaque année?
6: Vous pensiez que j'avais oublié?
0: Je comptais sur
6: N'oublie
0: vous.
6: N'oublie jamais.
0: Bravo. Eh ben, Muriel Jordan vous a posé la question. Réponse dans 3 minutes, mais avant, on vous invite dans la ville de lumière avec Gold.

0: de Ville de Lumière, 5h56. Chaque jour, Muriel Jordan décrypte les tendances et ce matin, on s'intéresse à une tradition indémodable, la fête des mères qui aura lieu donc ce dimanche 31 mai.
1: Oui, ce dimanche, les mamans recevront sans doute un bouquet de fleurs, des chocolats, un objet non identifiable en pâte à sel. Et oui.
2: Tiens, maman, c'est pour toi.
1: Oh, mon petit chat, c'est quoi?
2: Un collier de pâte.
1: Oh, j'adore! Et c'est vrai en plus, il n'y a que les enfants pour nous faire aimer les nouilles autour du cou. Comme à mon habitude, direction la rue pour vous tendre mon micro et recueillir vos souvenirs de fête des mères. C'est plutôt bon esprit ça comme thématique, la fête des mères, les souvenirs d'enfance, tout ça. Ah tiens, je me dirige vers une dame souriante, assise sur un banc au soleil. Je sens que le sujet va la toucher. Madame, votre souvenir de fête des mères?
3: Nous, on a eu une autre génération, pas celle de Ménin. Parce que celle de Ménin, ils ne regardaient pas si vous étiez fête des mères, ils n'en ont rien à branler. Hein. Oui, je vous le dis, ils n'en ont rien à branler.
1: Ok, bon, quelqu'un se dévoue pour lui offrir un cendrier en pâte à sel à cette dame? Et vous, vous fabriquiez quoi à l'école à l'époque pour la fête des mères?
4: Eh bien, on faisait des petits cadres. Et alors, on marquait « Je t'aime, maman », avec une fleur. Et on descendait une, ou quelque chose en terre, vous savez. On faisait
1: les petites poteries, là?
4: Une petite poterie.
1: Vous avez quel âge, là, aujourd'hui?
4: Bon, j'ai 73 ans.
1: Donc, c'était à l'époque du CP. Vous aussi, vous faisiez ça dans votre école?
5: Bien sûr. Et qui va là?
1: Des poèmes aussi?
5: Poèmes un peu moins. Non, mais peu importe. C'est le geste qui compte, la façon. Après, chacun, la notion de valeur. Si on peut acheter mieux, on achète mieux. Après, des fois, vous faites un cadeau à 10 euros, il a de la valeur.
1: Mais oui, il a raison. C'est le geste qui compte avant tout.
0: On est d'accord. Bon, au-delà de ces dimensions symboliques, Muriel, la fête des mères est aussi synonyme de dépenses avec, en France, un budget compris entre 50 et 100 euros.
1: Oui, et parmi les idées qui séduisent le plus, il y a les fleurs pour 65% des Français. Sauf que peu de gens le savent, mais c'est l'œillet qui est la fleur historique de la fête des mères. Pas la pivoine, pas la rose. Anna Jarvis, fondatrice américaine de cette fête au début du XXe siècle, avait choisi l'œillet en hommage à sa maman. Et vous, vous offrirez quoi ce dimanche?
6: Moi, je pense que je vais, comme d'habitude, offrir des fleurs et un petit coffret maquillage ou un petit truc juste pour marquer le coup, quoi. Pas un truc super grand, quoi.
1: Et comme les journées marquées par la douceur et les petites attentions, ça ne peut pas nous faire de mal, hein, surtout en ce moment. Je termine par cette mignonnerie d'enfant.
2: Maman est une fleur, mes doigts sont des pétales. Je t'aime un peu, beaucoup, à la folie, pas du tout, pas du tout, vilaine petite fleur. Moi, je sais que ma maman l'aime de tout son cœur.
1: Alors, à dimanche, les mamans de France et du monde entier, celles qui veillent toujours, même si elles ne sont plus là, celles qui vivent et qui aiment, on vous embrasse et bonne fête.
0: Merci beaucoup, Muriel Jordan. On embrasse, c'est vrai, toutes les mamans. Vous avez prévu quelque chose ou pas, Valentine?
7: Un joli coup de téléphone.
0: Ah, bon, c'est déjà ça aussi.
7: Écoutez une pensée, c'est bien.
0: Ça, je suis bien d'accord. Passez un bon vendredi avec l'équipe d'ici matin qui prolonge le réveil à vos côtés.
8: Merci beaucoup, à lundi. Bonjour à tous. Bon réveil avec votre radio locale ici, Orléans. Coucou, Marie Dorset.
9: Bonjour Marc, bonjour à toutes et à tous.
8: Mylène Farmer est de retour.
9: Oui.
8: Ça fait 4 ans qu'on n'a pas entendu un nouveau single de... Je suis en train de me casser la bouche en en parlant, excusez-moi.
9: Ça vous émeut beaucoup.
8: Oh, j'ai postillonné un truc, je ne sais pas où il a atterri. Mais
9: c'est
8: pardon,
9: l'émotion.
8: Je vous livre toutes les coulisses de l'émission, mais j'arrivais même plus à parler. Mylène Farmer est de retour. Oui, on ne va pas en bafouiller pour vous passer en exclu hein, son nouveau single. Dans moins de 30 minutes, apparemment, c'est à qui le tour, le titre? On va vous en dire plus, c'est en mode électro. En tout cas, c'est tout ce que je peux vous dire pour le moment. C'est l'heure de passer au journal, en tout cas, hein, tout de suite.
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8: Bon, on termine la semaine ensemble avec la chaleur et avec vous, bien sûr. Ici Orléans, il est 6h, Marie Dorset, on vous retrouve pour le point sur l'actu locale. Un geste pour les étudiants précaires en Centre-Val de Loire.
11: La laiterie de Saint-Denis de l'Hôtel va faire don de 600 000 litres de lait d'ici le mois d'octobre via la banque alimentaire qui les redistribuera ensuite aux associations et épiceries solidaires. Des dons qui proviennent de l'excédent de lait lié à la surproduction de l'an dernier. L'entreprise fait donc le choix de la solidarité plutôt que de jeter, Patricia Pourrez.
12: Il y a 5 ans, la laiterie de Saint-Denis de l'Hôtel avait déjà fait un don d'un million de litres de lait à la banque alimentaire. Aujourd'hui, le contexte est le même. Les vaches ont produit beaucoup de lait en 2025, mais la consommation en France et dans le monde est restée stable. Du coup, la laiterie loiretaine se retrouve avec des excédents. Son PDG, Emmanuel Vasnex.
13: On était devant une situation très critique. Il fallait qu'on prenne des décisions. Soit on peut pas ralentir une vache du jour au lendemain. Donc, il fallait soit qu'on conditionne le produit, soit qu'on le jette. Et on a eu des situations qui étaient assez catastrophiques. Ou soit, effectivement, évidemment qu'on décide de le donner à des organisations comme les banques alimentaires par rapport à ce qui était fait.
12: Au total, 600 000 litres vont donc être donnés à la banque alimentaire qui va les redistribuer en priorité aux étudiants de la région en difficulté. Mélie Tang représente l'association Copain qui assure des distributions sur le campus d'Orléans.
14: C'est vraiment un produit, on sait qu'il est demandé par les étudiants en distribution. On sait que c'est quelque chose qui va partir très rapidement, donc c'est un produit important.
12: Et pour que cette chaîne de solidarité se mette en place, la région Centre-Val de Loire a accepté de financer le transport des briques de lait.
11: Il n'avait pas fait aussi chaud depuis 2005 à Pithiviers-le-Vieil, le record de 33,5 degrés égalé hier sur la station météo de la zone. Preuve s'il en fallait encore une que le dôme de chaleur est toujours bien là. Dans le Loiret comme partout en France, le mercure devrait baisser dimanche. Dans ces conditions, un bâtiment plus frais avec plus de place pour les résidents et plus que bienvenue à l'EHPAD de Neuville-aux-Bois. Il a été inauguré hier, on vous y amène dans votre info d'ici, ce sera à 6h30. La chaleur qui risque de faire tomber en panne la climatisation des vieilles rames d'Intercité Corail. Alors comme hier, la SNCF annule 7 trains aujourd'hui sur la ligne Paris-Orléans-Limoges-Toulouse.
8: La ville d'Orléans prend les devants.
11: Et des mesures à l'occasion de la finale de la Ligue des Champions en football entre le PSG et Arsenal demain soir. Le match se jouera pourtant en Hongrie, mais l'an dernier aussi, il était loin, c'était en Allemagne. Et ça n'avait pas empêché des débordements dans la cité joannique après la victoire des Parisiens. Un jeune de 19 ans blessé d'un coup de couteau, un magasin pillé rue de la République, la station de tram vandalisée. Alors pour éviter ça, les trams ne circuleront plus en centre-ville à partir de 19h30. Pas de spectacle son et lumière sur la cathédrale, plus de policiers mobilisés. Est-ce que ce n'est pas un peu trop? Écoutez la réponse d'Armando de Oliveira, l'adjoint à la sécurité de la ville d'Orléans.
15: Non, justement, si vous voulez, là on est dans le champ préventif. On est dans un domaine où la prédictibilité de ce qui peut se passer est extrêmement aléatoire. On l'a vécu l'an dernier, souvenez-vous au niveau national ce qui s'est passé également. Tout le monde a été surpris. Or, vu les dégâts, les troubles, l'importance des troubles aux personnes et aux biens que ça peut occasionner, le devoir qui est le nôtre, c'est d'anticiper et d'être prêt, effectivement, à maîtriser la situation si jamais il devait y avoir des débordements, quel que soit le résultat du match, parce que là encore, avant, on se disait, si le résultat est négatif, il peut y avoir des mécontentements, mais l'an dernier, le résultat était on ne peut plus positif et il y a eu opportunisme, il y a eu des tas de débordements de type émeutier, hein, même si Orléans, c'était plus mesuré, fort heureusement, que ça ne l'a été dans d'autres grandes villes, et encore loin de Paris.
11: Et on vous a détaillé les mesures sur notre site internet, ici.fr. Tous les cars Rémi seront accessibles aux personnes en situation de handicap d'ici la fin de l'année. La région Centre-Val de Loire s'y engage. Une adaptation plus que nécessaire, reconnaît Philippe Fournier, vice-président de la région en charge des mobilités durables.
16: La flotte des lignes régulières de cars en région, c'est 550 cars. Aujourd'hui, 90% de la flotte est accessible. En début d'année prochaine, 100% de la flotte. En 2027 aussi, tous nos trains seront accessibles. On a déjà commandé les nouveaux trains. Donc là aussi, on a un effort important sur le matériel, on a un effort important sur l'accessibilité des gares et des points d'arrêt, des gares routières, des gares ferroviaires. Là, c'est un vrai chantier. Souvent, on faisait les travaux. Et après, on arrivait et les associations nous disaient « Oui, mais là, ça va pas, ça va pas, ça va pas. » Donc aujourd'hui, on travaille avec elle en amont de tout ce que l'on fait. Ils nous les valident. Je crois qu'on a besoin d'avoir cette société extrêmement inclusive. C'est pas des slogans, c'est parce que ça peut arriver à tout le monde.
11: Et la gare routière des Carrémy à Orléans va, elle aussi, être mise en accessibilité. Les gros travaux commencent au mois de juillet.
8: L'Orléans-Loiret Basket affrontera Pau en demi-finale de play-off.
11: Hier soir, les Palois ont remporté leur deuxième match des quarts de finale face au Champagne Basket, ce qui ne fait pas forcément les affaires des Orléanais. Hein. Ils devront se rendre à Pau donc dès mercredi pour le match 1 et pour le match 3. S'il y en a un, on espère que non. La deuxième rencontre est prévue samedi prochain, le 6 juin à Comet. On ne connaît pas encore l'horaire, restez bien attentifs. Fan des Beatles, vous l'aviez sûrement noté dans vos agendas. Paul McCartney sort un nouvel album solo aujourd'hui.
8: Encore,
11: et il en sera peut-être question hein, d'ailleurs à l'hôtel Dupanloup d'Orléans, oui, puisqu'il y a une journée d'études universitaires sur le rock britannique. Une dizaine de spécialistes de France, d'Angleterre, d'Australie sont rassemblés pour parler de l'impact du rock britannique aux États-Unis. Éric Tabuteau est professeur de civilisation anglo-américaine à l'Université d'Orléans et co-organisateur de cette journée.
17: C'est un tournant dans l'histoire de la musique, vous savez, c'est ça qui va déterminer un certain nombre de modifications l'application. Je vous donne simplement un exemple. Si on prend l'industrie des instruments de musique, à l'époque, il y a des fabricants de guitares électriques comme Fender ou Gibson qui sont déjà établis. Simplement, ils verront leurs ventes exploser lorsque les groupes britanniques arriveront. Le chiffre, en fait, de gens qui pratiquent la guitare va être multiplié par 6 ou 7, voire 10. Ça a vraiment un impact non seulement culturel, mais aussi économique.
18: Et ça, c'est un retournement de l'histoire, parce que cette musique, elle vient des États-Unis à l'origine.
17: Absolument. Et ça, c'est l'héritage de la Seconde Guerre mondiale. Les GIs, hein, les soldats américains qui viennent en Europe. Parmi ces GIs, vous avez énormément de noirs américains qui emmènent avec eux le blues et le jazz. Le rock britannique se nourrit du blues américain pour le retransformer et le réexporter, en fait, aux États-Unis. Le fait que les Britanniques débarquent en force aux États-Unis, c'est une sorte de revanche culturelle après que les Anglais aient été mis dehors, en fait, par les Américains.
11: Cette musique,
8: hein,
11: c'est Days We Left Behind, extrait du nouvel album de Paul McCartney. Cette journée universitaire est ouverte au public à Orléans. Il faut s'inscrire par mail.
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8: Ah, il a du boulot, le frigo. Hein, là, pour fabriquer du froid en ce moment, faut quand même s'accrocher, hein, parce que toutes les maisons sont bouillantes. Hein. On le rappelle sur votre radio locale ici, Orléans, à 6h08, hein, c'est encore une journée identique, hein, qui redémarre, avec un petit peu plus de voiles nuageux, hein, cet après-midi. Il y aura peut-être un petit peu moins de rayonnement, entre guillemets, mais la chaleur ne va pas nous quitter. Hein. On a de nouveau 18, hein, pour les températures minimales en ce moment, en moyenne dans la région. Et cet après-midi, rebelote, hein, 33 pour Artenay, 34 pour Pithiviers et 35 partout ailleurs pour Montargis, Gien, Orléans, Blois et Beaugency. Il y aura certainement un voile nuageux un peu plus costaud demain, où on aura encore entre 30 et 33 degrés. Et puis dimanche, ça sera couvert de temps en temps et ça va enfin passer en dessous des 30 degrés. On devra avoir certainement 25-26 degrés, hein, dimanche après-midi. Ça va donc être plus respirable. Et la semaine prochaine rimera certainement avec très moyenne. Hein. Ça va nous faire bizarre dans quelques jours. Sur nos routes, pour le moment, ça se passe bien. En ce qui concerne la SNCF, il y a un petit retard de 20 minutes pour le train de 6h13 au départ de la gare d'Orléans pour aller à Austerlitz. Hein. La SNCF dit qu'elle a du mal à affréter ce train, mais les autres ne sont pas impactés pour le moment.
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8: Même la table de la cuisine chez moi était chaude, quoi. Tout est chaud, en fait, à la maison en ce moment. C'est vraiment incroyable, hein, quand on se lève, là, enfin, quand on essaie de se lever, parce qu'on est complètement collé au draus, hein, en ce moment. Allez, bon courage à tous pour commencer la journée. On a besoin du grand tube qui nous réveille. Et là, on sort l'artillerie lourde.

0: Bon, après le roi de la pop, pour commencer la journée, on va écouter ce matin, on le rappelle pour vous qui nous rejoignez, le tout nouveau single de Mylène Farmer dans 10 minutes.
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0: Nous sommes le vendredi 29 mai 2026 et nous fêtons les Aymars aujourd'hui. Bonne fête à vous, messieurs. C'est le 29 mai 1953 que le Népalais Tenzing Norgay est le premier à réussir l'ascension de l'Everest. À l'époque, bien sûr, il était seul au monde, mais maintenant, il arrive que plus de 200 alpinistes fassent la queue pendant plusieurs heures dans la zone de la mort. On comprend pourquoi elle porte ce nom, il n'y a pas besoin d'expliquer. Zone pour atteindre le sommet, ça crée de véritables embouteillages parfois quand il y a 200 personnes sur des zones aussi petites à 8848 mètres d'altitude. Quand même, ce qui rend les choses encore plus dangereuses, d'autant qu'on manque d'oxygène à cette hauteur. C'est le 29 mai 1982 que l'actrice Romy Schneider est retrouvée morte. À l'époque, c'était du jamais vu, elle est décédée à 43 ans et pour ne pas amplifier toutes les rumeurs de cette immense star des années 70, le procureur de la République a choisi de refuser toute autopsie. Il ne voulait pas briser le mythe de l'éternel Sissi. L'actrice a donc emporté ses secrets dans sa tombe. Beaucoup disaient qu'elle était morte de chagrin à l'époque, après le décès de son fils qui avait eu lieu un an plus tôt. Bon, et si au-delà de notre tristesse, c'était plutôt nos poumons qui lâchaient totalement, attention à ce qu'on fait avec eux, on en parle tout de suite avec notre toubib. Gérald Kerzek, c'est vous, notre docteur dans l'équipe d'ici. On vous retrouve pour le dernier conseil santé de la semaine et on s'intéresse donc ce vendredi à l'arrêt de la cigarette pour la journée mondiale sans tabac qui a lieu ce dimanche, docteur.
3: Bonjour à tous, une bonne résolution que beaucoup d'entre vous ont prise et parfois reprise et reprisée comme une vieille chaussette. Arrêter de fumer. Alors comment on fait pour ne pas devenir chèvre, ne pas exploser son frigo, ne pas étrangler son collègue avec sa propre cravate? Je vous donne quelques clés. D'abord, arrêtons de nous mentir. Le tabac, c'est une vraie drogue. C'est pas qu'une histoire de volonté. La nicotine, c'est elle le chef de gang de cette drogue. Elle se fixe dans notre cerveau, sur des récepteurs. Et une cigarette, c'est du plaisir. C'est comme ça que votre cerveau va entretenir cette addiction. Sauf qu'à force, ces récepteurs, ils deviennent exigeants, ils réclament, ils harcèlent, ils demandent encore un peu plus. D'où, quand on arrête, les symptômes de manque, l'irritabilité, l'anxiété, les troubles du sommeil. Mais bonne nouvelle, ce manque, ça dure 3 semaines. 3 semaines à traverser une zone de turbulence et après, ça se calme. Alors, la vraie question, c'est comment on tient ces 3 semaines? Première règle, faites-vous aider. Ne partez pas en mode, je vais arrêter à force du poignet, que la volonté, parce que le poignet, il va craquer. Il y a aujourd'hui plein d'armes efficaces, des patchs, des gommes, des pastilles, des sprays. Ça s'appelle les substituts nicotiniques et ça vous donne la dose de nicotine. Cette substance qui est la substance addictive, mais sans les substances toxique de la fumée. Ça réduit le manque de 50 à 70%. Deuxième règle, trouvez votre motivation. Pas une bonne motivation comme « Oh, je veux vivre plus vieux », etc. Non, quelque chose de concret. Dans un mois, je pourrais monter les escaliers sans m'arrêter. Ou alors, je vais économiser 250 euros par mois. Vous voyez, la récompense, elle est tout de suite. Et puis, troisième règle, anticipez les déclencheurs, le café, l'apéro. Ce sont des pièges. Et donc, il faut changer un peu ses routines.
0: Docteur, qu'est-ce qu'on fait quand on craque?
3: Un craquage, ce n'est pas une rechute. Si vous tombez de vélo une fois, vous n'allez pas brûler votre vélo, par exemple. Le pire ennemi, c'est le tout ou rien. Vous avez fumé une clope? Finalement, c'est pas grave, tant pis. Vous ne devenez pas fumeur pour autant, vous gardez le bénéfice de vos efforts. Donc là aussi, faites-vous accompagner en particulier par Tabac Info Service. Vous allez voir sur Internet, il y a un vrai coach qui peut vous accompagner. Puis vous pouvez le faire en équipe, en famille, avec les collègues de boulot, etc. Et dernier conseil, au bout de quelques heures, quelques jours, quelques semaines, vous allez ressentir les bénéfices, le goût qui revient, l'odeur qui revient, le souffle qui revient. Tout ça, c'est des cadeaux que vous faites à votre organisme. Allez, d'ici là, portez-vous bien.
0: Bon, on a parlé de science, de nicotine et de récepteurs. Maintenant, on va passer à une méthode qui, alors, n'utilise pas forcément le cerveau, mais qui attire beaucoup la curiosité. Par contre, c'est celle de Florence à Saint-Denis-en-Val. Elle a un don magnétique. Vous allez voir, oui, c'est rien de le dire. Et on vous la présente dans 3 minutes dans Les gens d'ici. Florence, vous allez la découvrir avec nous juste après. 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

0: Nous, ce qui nous plaît ce matin, c'est de découvrir le tout nouveau single de Mylène Farmer pour commencer ce vendredi ici. Allez, rendez-vous dans 3 minutes pour l'écouter pour la première fois ensemble. Elle est passée de la banque aux énergies et entre les deux, ça n'a pas toujours été simple hein, avec son ressenti. Voici l'histoire de Florence et on la découvre maintenant avec Vincent James dans le best-of des gens d'ici.
1: Florence, 60 ans, Saint-Denis-en-Val, magnétiseuse, coupeuse de feu.
2: Comment vous avez su que vous étiez magnétiseuse ?
1: Alors c'est quand j'étais petite, j'avais beaucoup de vision, beaucoup de perception. J'ai eu la chance de rencontrer en fait des gens qui avaient aussi des perceptions et qui m'ont dit « mais attends, t'es magnétiseuse ».
2: C'est la Jeanne d'Arc Academy, là, votre truc.
1: Non, je suis pas pucelle.
2: À la base, vous avez quand même une grand-mère qui a un univers.
1: Elle était cartomancienne. Bon, elle aimait pas qu'on dise ça, mais c'était ça. Et puis, elle faisait beaucoup de rêves prémonitoires.
2: Vous, vous êtes déclarée.
1: Ah oui, depuis 22 ans.
2: Comment la France vous reconnaît dans votre métier ? Ça existait il y a 22 ans ?
1: L'URSSAF a mis presque un an pour réussir à me déclarer. Et en fait, l'explication qu'ils m'ont donnée, c'est qu'il fallait qu'ils créent une petite case pour moi. Et donc, il fallait changer tout le logiciel exprès pour moi. Donc, apparemment, il y avait des magnétiseurs qui ne devaient pas se déclarer, parce que c'est quand je suis arrivée. Ils ont dû créer tout ça.
2: Ce moment clé où vous êtes installée, qu'est-ce qui a débloqué la chose ?
1: C'est mon mari.
2: Qui a fait quoi, du coup ?
1: En fait, j'avais des personnes qui venaient, bon, et puis je me disais, oh, non, c'est pas ça, je suis pas magnétiseuse. Je refusais réellement ce que j'étais. À chaque fois que j'arrêtais, j'avais plein de personnes qui me demandaient. Et à un moment donné, mon mari m'a dit, mais attends, t'as pas compris encore le message, faut que tu te lances, quoi. Ouais. Et non, je me suis lancée grâce à lui.
2: Et alors, ce qui est très marrant, c'est le travail que vous faisiez juste avant, qui est en contradiction totale avec le métier de magnétiseuse.
1: Oui, et j'ai démissionné d'ailleurs, parce que j'étais conseillère banque-assurance et parfois, j'envoyais des messages aux sociétaires et ils me disaient, mais je vous ai pas dit ça, etc. Et c'était un peu gênant. Donc,
2: attendez, des messages quoi ? De par mail ?
1: Non, des messages, je leur disais, il faudrait que vous fassiez attention, parce que là, vous avez des tensions au niveau du dos, etc. Et ils disaient, mais je ne suis pas venue pour ça, faut pas en parler.
2: Là, c'est folle du guichet, là, du coup. Là.
1: Donc, j'ai dit, à un moment donné, il faut que je choisisse, quoi. Okay. Et j'ai choisi ce qui me correspondait le mieux.
2: Vous allez principalement utiliser vos mains pendant une séance ?
1: Tout à fait. Je vais poser mes mains sur le corps et au-dessus du corps, de façon à ce que je ressente toutes les énergies de la personne. Je vais ressentir l'énergie, mais je vais ressentir aussi tout ce qui est émotionnel et tout ce qui bloque.
2: J'ai de l'énergie ou pas ?
1: Je pense qu'il y aurait besoin d'une petite séance.
2: Ah ouais ? Oh mince ! Oh, c'est terrible ! Ça se voit tant que ça ?
0: Ah bah oui, des fois, il est quand même crevé, hein, le père Vincent James. On le retrouve tout à l'heure, notre baladeur. Pour le moment, on découvre le tout nouveau single de Mylène Farmer. Ça fait 4 ans qu'elle n'avait pas sorti de nouveau tube. Hein. Elle prépare un 13e album studio. Et le premier extrait, c'est celui-ci. C'est À qui le tour ? Mylène Farmer.

0: C'est chic, branché et classe. Elle est de retour en mode pop et électro aussi. Hein. Mylène Farmer, on découvrait son tout nouveau single ce matin qui s'appelle « C'est à qui le tour ?». Elle annonce un 13e album pour la fin de l'année. On n'a pas encore la date, mais on y reviendra ici. Tout de suite, notre horoscope et les infos à 6h30.
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0: Et pour notre horoscope ici, Catherine Viguier, ça va pas être de tourpeau apparemment aujourd'hui.
3: C'est une évidence, avec toujours une lune au scorpion.
4: Bélier, eh bien, vous ressentez une frustration que vous pourriez compenser par une dépense.
5: Taureau, vous vous sentirez un peu seul face à une décision à prendre, mais vous verrez, ça ira.
6: Gémeaux, vous serez fiers de vous, vous écoutez, vous soignez malgré les difficultés.
7: Cancer, d'une ambiance délicate, vous en ferez une ambiance apaisée. On vous devra beaucoup.
8: Lion, c'est tendu, il faut le dire. Vous puisez dans vos ressources afin de faire face.
9: Vierge, ce que vous allez rechercher, c'est la paix. Et vous ferez tout pour vous protéger.
10: Balance, il faudra lutter afin de vous imposer, afin d'être pris au sérieux, mais vous y parviendrez.
11: Scorpion, si vous avez des bobos de l'âme, du cœur, du corps, expliquez-le, mais en douceur.
12: Sagittaire, demain sera un autre jour. Aujourd'hui, il vaudrait mieux vous mettre à l'abri.
13: Capricorne, la conjoncture astrale vous rend vulnérable, il vous en faut plus pour renoncer.
14: Verseau, en famille, vous ne savez plus très bien où vous en êtes, à moins que ce soit lié à votre maisonnée.
15: Poisson, s'il y a des difficultés lors d'un voyage, si vous passez un examen aussi, vous en ressortirez quelque chose de positif.
16: Et pour nous tous, malgré l'orage, on s'accroche à une étoile.
0: Et puis il y a la musique aussi, en pleine d'étoiles, qui va nous réveiller ce matin avec Marc Lavoine après les infos.
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0: Nous terminons cette semaine chaude ensemble dans le Loiret. Le Loiret-Cher, on espère que vous avez réussi à vous reposer cette nuit. Soyez les bienvenus, il est quasiment 6h30 avec Marie Dorset. On démarre la matinée ensemble et on va retrouver la Minute Sport dans un instant, Marie. Pour finir la saison, on va se demander si les Panthères de Fleury vont ronronner ou sortir les griffes.
17: Ah, je pense un peu les deux, Marc, effectivement. Les handballeuses de Fleury, les Aubrais, jouent leur dernier match demain soir. Donc, elles sont 5e actuellement de National 1, c'est vraiment plutôt pas mal, surtout pour une équipe qui a beaucoup changé en début de saison. On y revient dans la Minute Sport, ça sera à 6h40.
0: Et puis un changement de locaux qui fait du bien à Neuville-aux-Bois.
17: Et pas seulement au moral, l'EHPAD Pierre Lebrun a inauguré hier son aile totalement rénovée, plus grande, plus fraîche aussi, et avec une douche et un toilette par chambre. Ce n'était pas le cas avant. Autant dire qu'en cette période de chaleur, ce n'est pas un luxe.

0: Depuis la tentative de suicide de sa mère dans le Maine-et-Loire, des examens sont nécessaires pour le confirmer, précise le parquet. Disparu en mer depuis dimanche et la découverte de leur bateau au large du Maroc, deux Français ont été retrouvés sains et saufs hier soir, secourus par un navire de commerce. Des millions pour des cocottes. 42 millions d'euros seront investis chez Staub, spécialiste des ustensiles de cuisine dans le nord de la France, et menacé un temps de délocalisation en Asie. Radio France vous révèle cette annonce prévue par le président de la République avant le salon Choose France dédié aux investissements étrangers. Trois Français au troisième tour de Roland-Garros. Diane Paris, Quentin Alice et Moïse Kwame, 17 ans seulement, vainqueur après quasiment 5 heures de jeu du Paraguayen Adolfo Valero hier, quand le tournoi sur terre battue a perdu son grand favori, le numéro 1 mondial du tennis, Jannik Sinner. Et puis direction Budapest pour les footballeurs du Paris Saint-Germain, en lice pour une deuxième finale consécutive en Ligue des Champions et défendre leur titre demain face aux Anglais d'Arsenal. Les Parisiens s'envolent pour la Hongrie ce matin.
1: Dans l'info d'ici à 6h30, quel quotidien pour les personnes en EHPAD en période de forte chaleur. On le sait, les seniors sont particulièrement sensibles quand le mercure grimpe. Il a encore fait plus de 30 degrés hier dans le Loiret, 31 précisément enregistré à Neuville-aux-Bois, où le nouveau bâtiment de l'EHPAD Pierre Lebrun a été inauguré. Cela fait quelques mois que résidents et personnel ont pris leur quartier dans cette aile entièrement rénovée, plus fraîche et avec douche individuelle pour tout le monde. Autant dire qu'avec les chaleurs du moment, ça fait du bien, Léonie Cornet.
2: 2 ans que le personnel attendait ces locaux.
3: Il était temps.
2: Marilyn Budon est aide-soignante et déléguée CFDT à l'EHPAD de Neuville-aux-Bois.
3: Dans l'ancien bâtiment, il n'y avait qu'une salle qui était climatisée et en fait, on avait des clims portatifs. Donc en fait, c'est continuer à hydrater, même s'ils n'ont pas soif, les inciter à boire.
2: Ce bâtiment flambant neuf, plus frais, plus grand, c'est aussi un soulagement pour les familles des résidents. Isabelle vient voir sa mère chaque semaine.
4: C'est de plus en plus difficile pour les vieilles gens, en particulier les vieilles personnes. Donc l'air conditionné, le personnel qui doivent être plus détendus dans leur travail et qui ont des facilités, ça me semble être une très bonne chose que cet établissement ait pu rénover une grande partie de ses vies.
2: Les travaux ont en partie été financés par le département du Loiret.
5: Il y a obligation d'avoir des pièces réfrigérées.
2: Le président Marc Godet.
5: Donc évidemment ce bâtiment est aux normes de la réglementation thermique. Nos anciens, on sait bien qu'ils souffrent beaucoup de la chaleur, donc il faut qu'ils aient des endroits pour qu'ils puissent se reposer.
2: Il était donc urgent d'agir, mais il faut désormais rénover l'autre partie du bâtiment.
5: Il y a encore des personnes âgées qui sont en souffrance, qui sont dans des chambres qui sont pas vétustes complètement, mais qui ont osé faire quelques travaux.
2: Pour l'heure, aucun calendrier n'a été précisé. L'Agence régionale de santé a aussi partiellement financé ces travaux.
1: Le budget total de ce chantier, 11 millions d'euros. L'an dernier, les salariés de cette EHPAD de Neuville-aux-Bois s'étaient mobilisés pour dénoncer leurs conditions de travail liées notamment au manque de moyens. Dossier à retrouver sur ici.fr.
6: Le tram sera coupé demain soir en centre-ville d'Orléans.
1: Il n'y aura pas non plus de spectacle son et lumière sur la cathédrale. Plus de policiers mobilisés par contre pour éviter des débordements à l'occasion de la finale de la Ligue des Champions. L'an dernier, après la victoire du PSG, les altercations et pillages ont marqué la ville. On fait le point dans le prochain journal. Et puis les cars Rémy et la gare routière d'Orléans se mettent à jour sur l'accessibilité. On vous explique là aussi à 7h.
6: On a besoin d'air, ça nous fait tous du bien. Et là, c'est plutôt une question d'air fryer encore aujourd'hui. Clairement, à 7h25, on le rappelle sur votre radio locale ici à Orléans, il va faire encore très chaud comme les jours précédents. C'est la même journée qui recommence avec 18 degrés pour les minimales en ce moment. Le ciel est dégagé, il sera peut-être un petit peu plus voilé cet après-midi et il fera toujours aussi chaud, nous dit Météo France. On parle de 33 pour les maximales aujourd'hui à Artenay, 34 pour Pithiviers et 35 partout ailleurs pour Orléans, Montargis, Beaugency, Blois, Romorantin et Salbris. Il y aura un voile nuageux encore un peu plus costaud demain avec certainement 30-33 degrés pour les maximales. Dimanche, ça sera plus frais, sera peut-être plus nuageux aussi. Normalement, on sera en dessous des 30 dimanche. On sera plus proche des 25-26 degrés pour les maximales et la semaine prochaine sera très contrastante avec celle qu'on passe en ce moment. En ce qui concerne nos conditions de circulation, vous êtes tranquille ce matin. Si vous êtes au volant, il n'y a pas de problème. Et puis pour les trams et les trains, pour le moment, ils circulent normalement aussi.
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6: Le café froid, normalement, on n'aime pas ça, c'est pas très bon. Mais là, en ce moment, limite, on fait exprès de le laisser refroidir dans la cuisine le matin.

0: Ici Orléans, après Marc Lavoine et ceux qui s'attirent, voici ceux qui s'affrontent, celles qui s'affrontent même, hein, sur votre radio locale ici Orléans à 7h20. On retrouve la Minute Sport, Marie Dorsay, et on évoque la fin de saison qui approche pour les clubs loiretains, et très vite même pour les handballeuses du CFJ de Fleury.
1: Mais oui, les Panthères jouent leur dernier match de la saison demain contre Nantes, avant-dernier du classement de National 1, tandis que les handballeuses de Fleury sont 5e, une fin de saison plus qu'honorable, hein, alors que l'ossature de l'équipe a changé au début de la saison. Bertille Bétaré, la présidente du club et ancienne joueuse du CJF.
2: Le groupe a bien vécu, bien travaillé, et surtout c'est que la mayonnaise a pris et que les résultats ont été là. C'est vrai que on finit 5e, on est dans nos objectifs. On avance doucement mais sûrement. En tout cas, l'objectif du Fleury Handball, c'est retrouver la D2, pas à n'importe quel prix. En tout cas, je n'arrête pas de le dire avec toute l'équipe qui m'entoure, c'est-à-dire que pour monter, il faut qu'on se stabilise, on se stabilise, on avance. Hein. Quand on veut accéder à un niveau supérieur, il faut aussi des choses expérimentées. Et pour ça, il faut un budget, le cahier des charges aussi. Après, pour être en D2, c'est pas le même. Intégrer des jeunes joueuses aussi, ce qui est important. Vous savez que le Fleury Handball, c'est la culture, c'est la formation. Donc, c'est aussi, sur à mesure, intégrer des jeunes joueuses pour qu'elles s'aguerrissent. Et ce qui a été fait par l'entraîneur cette année, Mathieu, très bien. Et le travail en relation avec les deux entraîneurs de la N2, Lucas et Mathieu, sont faits très bien. Et pour le coup, il y a eu pas mal de joueuses qui ont intégré. Et nous, c'est vraiment l'objectif aussi, garder cette culture-là et puis de permettre à ces joueuses-là, demain, feront les beaux jours du Fleury Handball.
1: Les Panthères du CJF Fleury Handball face à Nantes, dernier match de la saison. C'est demain soir à 20h au gymnase Albert Auger de Fleury-les-Aubrais.
0: Bon, on quitte les félines, Marie, pour passer aux canines maintenant.
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0: Avec nos animaux de compagnie, on le sait tous, nous faisons souvent de, faut que je prenne mon élan pour le dire, on fait souvent de l'anthropomorphisme, hein, surtout quand il s'agit de leur faire faire des petits. Est-ce que parfois on n'abuse pas un petit peu trop d'ailleurs sur la maternité des animaux? On va en parler ici tout de suite avec notre vétérinaire.
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0: Et ici, ce vendredi, on vous rappelle que ce week-end, faut penser à nos mamounettes. Hein. Oui, puisque ce dimanche, c'est la fête des mères. Quand elle approche, on peut avoir tendance à transposer nos émotions humaines sur nos animaux. On entend d'ailleurs très souvent cette phrase « Il faut qu'elle ait au moins une portée dans sa vie pour être heureuse et épanouie ». Pierre Fabin, vous êtes notre vétérinaire ici et vous tenez ce matin à casser ce mythe très tenace et vous mettez les choses au clair sur la véritable maternité canine.
11: C'est effectivement une idée reçue très ancrée, mais soyons clairs sur le plan médical et éthologique, une chienne n'a absolument aucun désir conscient de fonder une famille. Chez elle, la reproduction est une pulsion purement hormonale dictée par ses chaleurs. Si elle n'a jamais de petit, elle ne ressentira aucune frustration psychologique, aucune horloge biologique qui tourne, ni aucun manque maternel. Au contraire, une gestation, une mise bas sont des épreuves physiques épuisantes avec de vrais risques médicaux comme la redoutable éclampsie, une chute de calcium mortel mortelle ou des césariennes d'urgence.
0: Bon, l'horloge biologique n'existe donc pas chez le chien, mais une fois que les chiots sont là, on voit bien qu'elle est une mère extrêmement dévouée. Est-ce qu'elle ressent pas un profond déchirement quand même quand on les donne les petits à l'adoption vers 8 ou 10 semaines ?
11: Et c'est un autre grand anthropomorphisme. Au tout début, son instinct maternel est surpuissant pour assurer la survie des petits. Mais la nature est très bien faite. Vers l'âge de 6 à 8 semaines, les chiots ont des dents pointues et deviennent très turbulents. La mère commence à saturer physiquement. Elle initie alors elle-même le détachement affectif. Elle les repousse brutalement pour qu'ils gagnent en autonomie et finit par s'en désintéresser. Quand les chiots partent enfin dans leur nouvelle famille, la mère ne pleure pas leur absence avec nostalgie. Bien au contraire, elle est souvent même extrêmement soulagée de retrouver son calme et son canapé.
0: Bon, dit comme ça, hein, c'est déculpabilisant pour les familles qui adoptent. Du coup, pour ce grand week-end de fête des mères, pour finir, Pierre, quel est le meilleur cadeau qu'on puisse faire à la santé de notre chienne ?
11: Le plus beau cadeau pour son bien-être et son espérance de vie, c'est tout simplement la stérilisation. La stériliser, c'est la protéger au quotidien. Une chienne stérilisée jeune voit son risque de développer des tumeurs mammaires, le cancer du sein canin, réduit de façon drastique. Alors ce week-end, couvrez les mamans humaines de cadeaux. Mais pour votre chienne, l'amour véritable, c'est de lui épargner une maternité inutile.
0: Bon, après les petits moments calmes pour notre chienne qu'on va laisser tranquille, nous, on peut, à l'inverse, pas du tout rester tranquille et bouger pour profiter du week-end. On va faire du vélo, vous allez voir, ce week-end, et pas qu'à Orléans, parce qu'il y a le vélo tour, bien sûr, qui est de retour. Mais il y a d'autres endroits où on a envie d'en faire dans le Loiret. On va tout vous expliquer avec notre agenda. C'est notre Ici Express qui arrive dans 3 minutes. On aura aussi un spectacle de magie à vous recommander. On va en parler juste après. Le rock qui nous réveille. On a bien besoin de musique costaud, hein, après la nuit chaude qu'on a passée avec les Four No Blondes.

0: À 6h49, nous sommes contents de vous retrouver et démarrer la journée avec vous, d'autre côté de la radio et de la télé. Puis on est contents de vous lire aussi sur la page Facebook d'ici Orléans, vous nous rejoignez. J'adore, il y a Nadine qui nous dit, moi pas de météo, mais je vous souhaite bon courage avant le week-end qui arrive. C'est adorable. Nadine, merci pour votre petit mot. Vous n'êtes pas obligé de faire que la météo, vous pouvez aussi écrire des petites choses, hein, on adore. Cécile, elle participe à nos bulletins. Elle nous dit que dans sa commune de Boue, elle a 17 degrés ce matin. Les jours se suivent et se ressemblent. Encore de grosses chaleurs hein, pour la journée. Alors prenez soin de vous. Bon vendredi à tous. Merci beaucoup. Cécile, on vous embrasse très fort. Vous avez bien résumé la situation. Vous vous souvenez de la météo des jours précédents. C'est encore la même hein, qui recommence avec des températures qui vont certainement atteindre les 33-35 degrés hein, pour les maximales cet après-midi. Il va y avoir encore beaucoup de soleil. Peut-être un petit voile nuageux qui pourrait atténuer un tout petit peu le rayonnement aujourd'hui. Et ça semble se confirmer. Il fera un peu plus frais dimanche. La météo, on va y revenir en détail juste après le journal de 7h.
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0: On va pédaler près des mauves et on va s'émerveiller avec de la prestidigitation. C'est prestidigitation, hein, c'est à peu près ça. Je m'étais donné le défi de le dire, mais j'ai quand même raté. Hein. Voilà le programme de notre Ici Express ce matin. En tout cas, on a deux bons plans à vous donner hein, pour commencer la journée. Et on va être autant émerveillé qu'agacé. Bah oui, c'est comme ça avec la prestidigitation. Direction le Festival des Ragondins Farfelus. J'adore ce nom. Festival qui va avoir lieu près de Châtillon. Coligny hein, ce week-end, on va nous proposer un événement aussi déjanté que généreux qui mêle musique et magie dans une ambiance festive et pleine de surprises. Au programme, des tours de magie hein, qui défient à l'imagination et de la musique avec du jazz pour profiter en douceur, du rock pour s'énerver un poil plus et puis un DJ set aussi pour finir la soirée en dansant. Bref, un joyeux mélange avec plein de moments d'émotions différents et des genres variés où chacun dans la famille trouvera son moment préféré au final en repartant. Mais ce festival a aussi du cœur. Tous les bénéfices seront reversés à l'association Handi Chiens qui forme des chiens d'assistance pour améliorer le quotidien des personnes en situation de handicap. Donc, c'est une belle occasion de faire un beau geste et de passer un bon moment. C'est demain et dimanche au domaine de Bricmo à Sainte-Geneviève-des-Bois, hein, précisément pour donc ce festival des Ragondins Farfelus. J'adore ce nom, je pourrais le dire toute la journée. Et puis, il n'y a pas qu'à Orléans qu'on va faire du vélo ce week-end avec le Vélo Tour. Hein. Main sur Loire s'y met aussi avec la toute première édition du Fête du vélo. Vous voyez le jeu de mots fête, la fête, et fête F-A-I-T-E-S, fête du vélo. L'idée, c'est de profiter de la ville avec ce rendez-vous gratuit et ouvert à tous. Les Mac du Noir sont invités à faire de la mobilité douce, de l'activité physique, et puis ils sont invités à venir pour y prendre du plaisir. Et pour ça, on pourra découvrir un petit peu plus la commune. Le rendez-vous veut inviter tout le monde, hein, les habitants, les familles, les associations de cyclistes et les passionnés, autour d'une journée pleine d'animation. Et si on n'a pas de vélo, ah, on va pas en profiter, hein. Du coup, c'est complètement con, c'est gâché. On a pensé à tout, hein, sur place. On pourra louer le sien pour cette journée. C'est faisable facilement auprès de l'office hein, de tourisme qui en aura pour l'occasion à Main-sur-Loire. Si vous voulez y aller, rendez-vous de 9h à 17h. C'est costaud, hein. On va pouvoir vraiment en profiter un moment, hein. Rendez-vous de 9h à 17h au niveau du chemin des grèves. Toutes les infos sont sur Internet dans un moteur de recherche ou pianoter un Terre du Val-de-Loire pour trouver le site où tout est écrit et expliqué en long et en large pour profiter de ce moment. Et puis, si vous sortez, n'oubliez pas de partager hein, vos photos et vos vidéos avec nous sur notre compte WhatsApp au 02 38 53 25 25. On adore voir vos messages, bien sûr. Allez, pour le moment, on commence ce vendredi ici, avant les sorties, avec Laurent Voulzy.

0: 6h57, bien sûr, Laurent Voulzy avec Belle Île en Mer. Ah, Marie Galante, d'ailleurs, il y a Marie, hein, évidemment. On va parler de nos prénoms. Vous l'aimez bien, votre prénom, Marie?
1: Oh, boy, il est tellement donné que je suis assez neutre, en fait.
0: Oui, c'est ça. C'est souvent l'occasion de se retourner quand il est prononcé. Quoi.
1: Ah,
0: c'est
1: bah,
0: ça,
1: disons que je l'entends souvent et c'est pas pour moi. On va pas se mentir.
0: Alors, moi, j'adorais Marcus. J'aurais adoré m'appeler Marcus. Enfin, un petit clin d'œil à Marcel Pagnol, hein, évidemment. Jusqu'à ce qu'au collège, on me dise Marcus. Oh, bah, heureusement que t'es pas appelé comme ça, Marcus Lanus. Heureusement que
1: les enfants sont formidables.
0: Au collège, on passe vraiment des bons moments. On l'adore, hein, c'est vraiment bien. Est-ce que les stars du rire aiment leur prénom? Vous doutez de la réponse. Si on va en rire, c'est que non. Hein. On va écouter leur meilleur sketch ici tout de suite, avant les infos de 7h.
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0: Et à 6h58 ici ce vendredi, on le rappelle, la saison des baptêmes est ouverte en ce moment. Hein, et le choix du prénom du bébé est un petit basique, hein, dans l'accueil du nouvel arrivant. Donc pour ne pas se tromper ce matin, Fred Ballin, vous avez confié, hein, la mission du prénom de baptême à un gars qui vient tout juste de changer de prénom, justement.
8: J'arrête Manu, terminé. Manu, c'est fini parce que Manu, c'était cool de s'appeler Manu quand j'avais 15 ans. J'étais vraiment le mec cool de la bande. Aujourd'hui, Manu, ça fait un peu...
9: Ah bah oui, c'est sûr qu'il y a des prénoms dont le diminutif est bien plus craignos que l'original. Hein. Les Gabriel alias Gabi en souffrent tous les jours. Donc on comprend qu'Emmanuel Payette ne se retrouve plus du tout dans le Manu de base.
8: Aujourd'hui, Manu, c'est un gars, il a un peu lâché l'affaire, tu vois. Il a une ratiche d'une autre couleur, là, tu vois. Ouais. Finalement, je laisse tomber, ça dérange pas Nathalie. Il n'y a plus de mystère autour du Manu. Tu es dans une soirée, tu sais qu'il y a un gars qui s'appelle Manu qui va arriver, tu n'as jamais vu de ta vie, tu vois quand même à peu près la gueule qu'il a, le gars.
9: Ouais, c'est vrai que comme les Véro, les Valoches ou les GG, les Manu ont souvent des popoches sous les yeux et les dents du fond qui ne baignent plus. Mais bon, ayons aussi une pensée pour tous ces jeunes à qui on a donné des prénoms dieux.
10: Mon vrai prénom, c'est Guy. Ça veut dire que quand j'étais petit, mes parents, ils me promenaient dans un landau et il y a des gens qui le... Comment il s'appelle, ce petit ange? Et avant, il faisait Guy. Eh bien, je doute qu'il y ait des gens qui se soient dit « bien joué ». Franchement, je doute. Je pense que les gens, ils allaient vérifier dans le landau si j'avais pas 37, 38 ans, tu vois, j'avais pas été kidnappé.
9: Ah, c'est sûr qu'il y a des prénoms qui refroidissent. Hein. Et Guy Georges, c'est pas hyper chaleureux non plus. Mais l'avantage des Guy, c'est qu'on ne peut pas les affubler d'un diminutif. Non, c'est un poil handicapant. Hein. Alors que Guillermo Guise, ça, c'est un blast très marrant.
0: C'est clair. Et le petit diminutif de Marie d'Orsay, c'est la dodo. Et la voici pour les infos maintenant. C'est le journal.
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0: On termine la semaine ensemble. Bon vendredi ici avec nous, il est 7h. Et le point sur l'actu locale, c'est maintenant, on vous retrouve donc Marie d'Orsay. Orléans ne veut pas revivre les débordements d'il y a un an.
1: Quasiment jour pour jour, la victoire du PSG en Ligue des Champions avait échauffé les esprits. Un magasin pillé rue de la République, la station de tram vandalisée juste à côté. Et plus grave, un jeune de 19 ans blessé à coups de couteau. Alors, pour la finale du tournoi de foot, demain, entre les Parisiens et Arsenal, la ville a décidé de mettre en place un dispositif préventif de sécurité. À commencer par la coupure du tram, François Guéraud.
11: C'est la mesure la plus spectaculaire. Dès la fin du match, donc à partir de 19h30, aucun tram ne circulera en centre-ville. Les lignes A et B fonctionneront toujours, mais avec des terminus provisoires. Dauphine et Gare d'Orléans pour la ligne A, Madeleine et Vigna pour la ligne B. À ce stade, le trafic automobile reste maintenu. Les habitants et les commerçants du centre-ville sont invités à ne pas laisser à l'extérieur les bacs et les containers. Autre mesure forte, l'annulation du spectacle Son et Lumière, actuellement projeté le samedi soir sur la cathédrale, pour ne pas rajouter d'affluence, affluence qui devrait être forte, surtout en cas de victoire du PSG. Les effectifs de police seront d'ailleurs renforcés. Chacun doit faire preuve de responsabilité et de civisme pour que cette soirée sportive demeure un moment festif, populaire et serein, conclut la ville d'Orléans, qui en revanche n'a pas souhaité installer d'écran géant, contrairement à la ville d'Amilly, qui utilisera pour l'occasion l'espace Jean Villard.
1: Et l'auteur du coup de couteau de l'an dernier a été condamné à 2 ans de prison ferme, 3 autres à des amendes pénales ou des travaux d'intérêt général pour les débordements. À Orléans, dernier jour du procès pour tentative de féminicide devant les assises du Loiret, un homme de 54 ans est accusé d'avoir poignardé à plusieurs reprises son épouse en pleine rue à Montargis, c'était en 2021. Elle avait quitté le domicile conjugal 2 mois auparavant. Le Loiretain encourt la réclusion criminelle la perpétuité.
0: Les normales de saison, hein, Marie, vont être encore largement dépassées dans le Loiret aujourd'hui.
1: Plus de 30 degrés toujours attendus. Le mercure devrait baisser un peu seulement dimanche. Alors pour prévenir des pannes de climatisation dans les vieilles rames corail, la SNCF supprime comme hier 7 intercités sur la ligne Polt Paris-Orléans-Limoges-Toulouse aujourd'hui. C'est sous la chaleur que le nouveau bâtiment de l'EHPAD Pierre Lebrun de Neuville-aux-Bois a été inauguré hier après 2 ans de travaux. Une aile climatisé, et autant dire qu'en ce moment, ça compte. Plus de place aussi, les résidents disposent désormais d'une douche dans chaque chambre. Soulagement pour ces seniors, pour le personnel aussi. Marilyn Budon est aide-soignante et déléguée CFDT de l'établissement.
12: Avant l'arrivée de ce bâtiment, en fait, tout le monde disait que c'était vieux, c'était sale. Maintenant, on a un bâtiment propre. C'est un confort pour les résidents et pour le personnel aussi. Et maintenant, le résident a sa chambre, peut prendre une douche quand il veut et a de l'intimité aussi. Avant, dans l'ancien bâtiment, il y avait des chambres à 2 lits. Donc on peut se retrouver avec des gens avec qu'on ne s'entend pas encore, en fait. Là maintenant, c'est au bon vouloir des résidents s'ils veulent une douche. Et puis voilà, on a une programmation quand même pour que tout le monde ait la douche. Mais si le résident veut à 8h, à 9h, à 21h prendre une douche, il a la possibilité de prendre sa douche. Il était temps. Depuis le temps qu'on attendait, il était temps. Et ça y est, on a vu le jour et on n'y croyait pas en 2 ans, mais ça s'est fait.
1: Et il reste encore une partie du bâtiment à rénover. Il y a encore des personnes âgées qui sont en souffrance, reconnaît le président du département du Loiret qui a inauguré cet EHPAD, mais aucun calendrier n'est fixé pour le moment. Tous les bus Rémi du Centre-Val de Loire seront 100% accessibles aux personnes handicapées d'ici la fin de l'année. La région s'y engage, la flotte est en train d'être équipée et la gare routière des cars Rémi à Orléans va aussi subir de gros travaux à partir du mois de juillet, là aussi pour la rendre plus accessible, car tout n'est pas encore au point, loin de là. Vous êtes allé voir sur place Vincent Giraldo.
13: Je mets mon bouton handicapé, ça fait sortir la rampe.
14: Philippe est conducteur pour Transdev, la société qui opère les cars Rémi. Il connaît par cœur la procédure pour l'accueil des personnes à mobilité réduite devenue indispensable.
13: C'est régulier, oui, c'est 3 fois par semaine minimum. Vous réservez et puis on prépare tout à l'avance. Déjà, nous, c'est un gain de temps.
14: Aujourd'hui, aucun des quais de la gare routière régionale des cars Rémi n'est accessible facilement aux personnes à mobilité réduite, mais tout va changer, comme l'explique Cécile Rochorieux, chef du service matériel roulant pour la région centre.
15: On va avoir 4 à 5 quais accessibles en fauteuil. Tous les quais seront accessibles pour les malvoyants et les malentendants. On va mettre en place des balises sonores, une information voyageur statique et dynamique conforme au handicap visuel et auditif.
14: Et répondre aussi à des besoins de service. Cécile Caillot-Robert est conseillère régionale chargée du handicap.
16: On demande aux délégataires de transport de former l'ensemble de son personnel, que ce soit pour les monter à bord d'un bus ou tout simplement pour les accueillir dans le cadre d'assistants gare.
14: La flotte des cars Rémi compte aujourd'hui 550 bus équipés à 90% du système de rampe électrique amovible. Ce sera 100% dès l'an prochain.
1: La gare SNCF d'Orléans, elle aussi, est en plein travaux pour être adaptée aux fauteuils roulants. La mobilité des personnes en situation de handicap et plus globalement dans la région de tout le monde, c'est le thème thème d'une grande consultation qui vient d'être lancée en Centre-Val de Loire. Transport en commun, voiture, voilà de quoi la consultation va parler. Et on en parle, nous, ce matin, avec le président de la région, François Bonneau, et l'invité de la rédaction tout à l'heure à 7h45. À un an de l'élection présidentielle, les candidats commencent à préparer leur campagne. C'est ce que fait Gabriel Attal aujourd'hui dans le Loiret. L'ancien Premier ministre, ancien ministre de l'Éducation nationale aussi, est attendu au lycée Jean Zé d'Orléans pour échanger avec des élèves. À ses côtés, Marie-Philippe Lubé, députée de la première circonscription du Loiret.
0: La laiterie de Saint-Denis-de-l'Hôtel va faire un don de 600 000 litres de lait.
1: Issus des excédents liés à la surproduction de l'an dernier. Alors, plutôt que de les jeter, ces milliers de briques vont rejoindre d'ici le mois d'octobre les locaux de la Banque alimentaire qui les redistribuera ensuite en priorité aux associations étudiantes et épiceries solidaires. Un choix soutenu par les producteurs de lait comme Bruno Cordier, installé à Faillologe.
17: Pour nous, producteurs, c'est le fruit d'un travail long et élaboré de produire du lait chaque jour avec nos animaux. Jeter ce lait en bout de chaîne, ça nous paraît improbable et impossible. Ça permet à l'agriculture aussi de prendre sa part dans la chaîne de solidarité qu'on doit avoir dans une société comme on est aujourd'hui, où c'est quand même insoutenable de penser que des étudiants puissent pas manger à leur faim. Et je pense que c'est important de rappeler que c'est un produit naturel, bon pour la santé également, et qui peut être consommé. Et en ce moment, vous voyez les chaleurs qu'il fait, c'est ce que j'ai dit, hein, prendre un petit lait menthe le soir, tranquillement, à la fraîche, je pense que ça peut être apprécié et c'est bon pour tous.
1: Et ce don de la laiterie Saint-Denis de l'Hôtel, on y revient en détail dans votre info d'ici à 7h30. L'Orléans Loiret Basket ira à Pau mercredi. Le club loiretain est fixé depuis hier soir et la deuxième victoire des Palois sur son adversaire des demi-finales de play-off. Le match 2 se jouera à Orléans samedi prochain, le 6 juin, à Comète.
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0: Bon, le frigo a du boulot, hein. Ah, il a fabriqué du froid en ce moment, c'est costaud, hein, quand même, hein. Parce qu'il va faire encore très chaud, on le rappelle sur votre radio locale ici Orléans à 7h08, hein. C'est la même journée qui recommence encore une fois, hein. Du soleil aujourd'hui, un petit peu voilé de temps en temps par quelques nuages d'altitude et toujours de la chaleur, hein. On a déjà on frôle les 20 degrés en ce moment, hein, dans le Loiret et le Loiret-Cher. Et ça va continuer de grimper, hein, comme hier. On attend 33 cet après-midi à Artenay, 34 à Pithiviers et jusqu'à 35 partout ailleurs, hein, pour Montargis, Orléans, Blois, Beaugency et Gien, entre autres. Il y aura un gros voile nuageux demain. Ça va peut-être légèrement baisser. On pourrait être plus proche des 32-33 degrés demain. Dimanche, ça sera un peu nuageux aussi, là, des vrais gros nuages. Et ça va baisser. Normalement, dimanche, on sera là en dessous des 30 degrés, on aura plutôt aux alentours des 25-26 et la semaine prochaine sera plutôt moyenne, ça va nous faire bizarre, hein. Sur nos routes et dans les transports, j'ai rien de particulier à vous signaler ce matin, hein. Tout fonctionne bien. Si jamais ça changeait, s'il y a des bouchons ou des zones dangereuses, vous nous prévenez, hein, bien sûr. On fait la route ensemble ici avec Nathalie au standard. Vous pouvez la joindre au 02 38 53 25 25.
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0: Dimanche, on fera un petit signe à nos mamans, puisque ça sera leur fête, hein, bien sûr. Et en attendant, on fait déjà un signe ce matin avec Goldman.

0: On vous souhaite la bienvenue après Goldman. Vous allez nous faire signe, justement. Vous allez pouvoir nous appeler ce matin.
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0: Ça vaudra le coup de nous passer un petit coup de filet, nous faire signe, puisqu'il y a un championnat de France qui va se jouer à côté de Sully-sur-Loire ce week-end. Et ce rendez-vous sportif, vous y serez, on va tout vous expliquer. Vous y invitez dans 10 minutes avec notre jeu des petits plaisirs.
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0: Et ici, ce vendredi, à 7h15, on le rappelle pour vous qui nous rejoignez, si vous étiez avec nous en début d'émission, on a écouté le tout nouveau single de Mylène Farmer. Ne boudez pas, on le réécoutera avant 9h. Il n'y a pas de problème hein, sur votre radio. Et on parle de musique d'ailleurs.
4: Et oui, dans Mon œil, l'édito d'ici par David Ossiou, on parle précisément d'un autre retour aujourd'hui, d'une star de la musique. Lui, il est un peu plus vieux, il a 83 ans. Paul McCartney, l'ex-Beatles, sort aujourd'hui un nouvel album.
5: Et moi, si j'étais président de la République et que je voulais, par hasard, faire passer une réforme des retraites avec un programme qui serait d'allonger le temps de travail, convaincre les Français de rester actifs, eh bien, je nommerais Paul McCartney ministre du Travail. Et voilà, ce serait fait. L'homme sort ce vendredi son 22e album solo à 83 ans sur sa rue d'enfance à Liverpool. Smokey Paws, un cheap guitar. Alors oui, on pourrait lui dire, mais Paul, tu as coécrit Yesterday, la chanson la plus reprise de l'histoire de la musique. Tu as vendu 200 millions de disques, tu as joué devant des stades entiers à 83 ans, même pendant 3 heures. C'est bon ? Tu peux t'arrêter ? C'est quoi son secret ? Il est réputé très optimiste, végétarien, non-fumeur depuis des années. Mais McCartney, c'est surtout l'artiste qui n'a jamais renoncé. Quand les Beatles se séparent, lui se tourne vers l'avenir, les nouveaux styles, les nouveaux sons. McCartney joue encore même une grande partie des instruments en studio, comme à l'époque des Beatles, la basse, la guitare, le piano, la batterie. Ses équivalents français, ne cherchez pas, il n'y en a pas. Sardou s'est arrêté, Eddie Mitchell s'est mis en retrait, les autres ont ralenti, disparu, ne sont plus là. Lui non, il l'a dit lui-même, je devrais pouvoir me dire, allez Paul, ça suffit, mais il y a encore cette petite voix dans ma tête qui répond, non, non, non. Cette petite voix, c'est Yesterday, c'est Hey Jude, c'est 60 ans de musique qui nous accompagne depuis toujours. Paul McCartney n'est pas une légende, c'est un ovni. Et vous savez, en radio, il y a un vieux conseil qu'on se transmet depuis des décennies. Si t'as plus rien à dire, passe un Beatles. Help, I need somebody, help, not just
4: anybody. 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Les Beatles, qui ont évidemment, hein, je ne vous apprends rien, marqué le monde de la musique, eh bien il en sera question aujourd'hui à Orléans. Oui, oui, il y a une journée universitaire hein, qui est consacrée au rock britannique et son influence sur les États-Unis. On vous explique tout ça dans le journal de 8h.
0: Bon, il est encore question comme la météo de rouge ce matin, mais et si malgré les crises à répétition, les entreprises arrivaient encore à transformer le rouge en opportunité, il y a un événement qui va avoir lieu pour en parler dans quelques jours. On va le découvrir dans Ici ça marche, c'est notre rendez-vous éco avec Nathanaël Brudy. Hein, et ça arrive dans 3 minutes, juste après Daniel Powter, grand tube des années 2000 pour commencer ce vendredi ici.

0: Ah, c'est vrai que si on aime la fraîcheur, ça va être un bad day. C'est pas une bonne journée qui commence à 7h20. En tout cas, ça va sur nos réseaux sociaux. Vous le prenez plutôt bien, hein, cet épisode de chaleur qui dure. Il y a Daniel qui nous met des petits smileys. Hein. Bonjour à tous les fidèles Lefto. Il nous met des petits smileys morts de rire. Daniel, il a 19 degrés déjà, 1 gré ce matin. Le ciel est clair, il n'y a pas de vent. Excellente journée à tous et bon petit déj. Merci beaucoup, Daniel, pour votre message adorable. Bon, c'est la même journée qui recommence encore une fois, hein, du soleil, de la chaleur et des températures qui vont encore allègrement dépasser les 30 degrés. Ça va changer dans le courant du week-end, ça a l'air de se confirmer la météo. On va reparler ici juste après les infos de 7h30. Malgré les nombreuses embûches, ils entreprennent malgré tout, hein, la troisième édition des trophées régionaux des entrepreneurs positifs va avoir lieu la semaine prochaine. Et on la découvre, hein, cette édition, avec vous, Nathanaël Bruni. On en parle dans Ici, ça marche, où vous recevez le président de la CPME Centre-Val de Loire.
1: Bonjour Emmanuel Mardon.
2: Bonjour monsieur.
1: La CPME Centre-Val de Loire lance sa troisième édition des trophées régionaux des entrepreneurs positifs. Ça se passe jeudi prochain, jeudi 4 juin, au domaine de la Reynière à Saint-Antoine-du-Rocher. On a une dizaine de minutes de tour. Ça se passera en fin de journée, en fin d'après-midi, 18h. L'idée, c'est de valoriser, de récompenser des TPE et des PME de la région Centre-Val de Loire sur des thématiques positives, on l'aura compris. La CPME, j'ai l'impression que c'est un terme qu'on entend tout le temps, mais on ne sait jamais vraiment ce que c'est.
2: Alors la CPME, déjà, ça veut dire Confédération des Petites et Moyennes Entreprises.
1: Ouais, d'accord.
2: Donc en fait, c'est tout simplement la représentation et la défense des TPE-PME.
1: Comment elles vont, les TPE-PME de la région Centre-Val de Loire? J'ai envie de vous entendre quand même sur la situation actuelle, autant d'ailleurs intérieure, mais aussi internationale. Il y a forcément des impacts, j'imagine.
2: Il y a forcément des impacts. On est dans une période où, structurellement, les modèles économiques ne sont pas brillants, il y a des tensions de trésorerie. Alors imaginez bien que dans la crise que l'on connaît actuellement de l'énergie et du carburant, il y a des gens qui en premier lieu souffrent et sortent du modèle économique positif, hein, tout simplement. Et par voie de conséquence, ça entraîne d'autres activités à passer dans le rouge. Donc c'est une période qui est très très complexe. Tout le monde cherche à sauver son modèle, mais c'est pas évident. Alors il y a quelques secteurs d'activité qui fonctionnent bien, mais ça devient à la marge. Et d'ailleurs, on a une augmentation de plus 16 ou 17% de défaillance en région.
1: C'est pour ça aussi que c'est important de se retrouver aussi parfois entre entrepreneurs pour échanger, pour partager. C'est un peu ça aussi, hein, l'objet de ces trophées régionaux. Il y a plusieurs catégories que vous récompensez lors de ces trophées régionaux. Des thématiques positives, quelles sont-elles d'ailleurs?
2: Éco-responsabilité, persévérance, solidarité, créativité, coopération et biodiversité.
1: Bon, site
2: plus. Deux prix qui seront un prix du public, un prix du jury, le prix coup de cœur du jury.
1: Alors, elles sont 63 à postuler là, lors de ces trophées, c'est ça?
2: 63 candidatures, plus 30% par rapport à la dernière édition.
1: Ouais. Qui sont-elles, ces entreprises, ces 63 candidates? Profil, c'est quoi? Elles ressemblent à quoi? À qui?
2: Tout à fait divers et variés.
1: Ouais.
2: Hein, en termes de taille, on part de la micro-entreprise.
1: D'accord.
2: Je crois que la plus grosse entreprise qui a postulé à 450 salariés.
1: Ok.
2: Hein, donc
1: c'est
2: on parlerait d'une ETI régionale. En termes d'ancienneté, c'est la même chose. On constate des jeunes créateurs qui sont à 2-3 ans d'activité, comme des entreprises qui sont beaucoup plus anciennes et qui se sont posées des questions et qui appliquent donc certaines valeurs dans leur modèle économique.
1: C'est trop tard pour postuler là, on est d'accord?
2: C'est trop tard, le jury a eu lieu.
1: Bon. En revanche, on peut assister en tant qu'entrepreneur si on s'intéresse effectivement aux acteurs économiques de la région. On peut proposer aux gens de vous rejoindre le 4 juin.
2: Ah mais avec plaisir, c'est bien évidemment ouvert à toutes les entreprises de tout secteur, de tout type, de tout environnement.
1: Rendez-vous donc au domaine de la Reynière, à Saint-Antoine-du-Rocher. On est à une dizaine de minutes de tour, hein, je le rappelle. Ça se passe à partir de 18h, donc pour cette troisième édition des trophées régionaux des entrepreneurs positifs. Emmanuel Mardon, vous êtes président de la CPME Région Centre-Val de Loire. Merci beaucoup d'être venu jusqu'à nous aujourd'hui en studio pour nous parler de cet événement.
2: Merci à vous.
0: Bon, on quitte les tensions de trésorerie pour faire monter la pression des moteurs maintenant. Vous allez profiter de la Coupe de France qui va se jouer ici, chez nous, près de Sully-sur-Loire. Ce week-end, le circuit des Marnières accueille la quatrième manche du championnat de motocross 2026. C'est l'occasion de voir les meilleurs s'affronter, les meilleurs pilotes nationaux de la catégorie des 250 cm3 hein, seront en compétition. C'est à Saint-Aignan-le-Jaillard et il fera moins chaud dimanche, c'est parfait pour y aller. Hein. On a vos places pour ce motocross, appelez-nous pour notre jeu des petits plaisirs. 02

0: sûr que non, on vous laisse pas tomber. On est ici ensemble pour commencer encore ce vendredi très chaud. Et à 7h28, on a notre gagnant pour notre jeu des petits plaisirs. Maintenant, on a des cadeaux à vous offrir. Isabelle, bonjour.
1: Bonjour Marc et bonjour Marie.
2: Bonjour Isabelle.
0: Vous nous appelez de Châteauneuf-sur-Loire, où on a déjà chaud ce matin, Isabelle?
1: Oui, ça commence.
0: Eh ouais. On a refermé les volets à la maison, ça y est, tout est clos?
1: Tout est clos, est fermé, il y a le ventilateur.
0: On a tous la même technique en ce moment. Hein,
1: effectivement. Voilà, exactement.
0: Dès qu'il arrive 7h, on referme tout. Bon, Isabelle, vous êtes disponible ce week-end?
1: Ah oui, et j'adore ça.
0: Ah, le motocross, vous adorez ça?
1: Ah, il y a longtemps que j'y vais.
0: D'accord.
1: Ah, oui.
0: À celui de Saint-Aignan-le-Jaillard, on est d'accord?
1: C'est passé ça.
0: Bon, et ben là, on vous invite cette fois. En plus, dimanche, prenez quand même la crème solaire et le petit chapeau. Hein, on vous conseille la casquette.
1: Ne vous inquiétez pas.
0: Voilà. Ne vous inquiétez pas, je vais équiper. Et donc, vous serez présent.
1: Votre appel a été mis en attente.
0: Cette compétition. On a été mis en attente. Ça ne nous est jamais arrivé, ça. Isabelle, on vous a perdu?
2: Ah, ça, c'est la joue. Vous savez, sur le téléphone portable, on est en train de faire autre chose.
0: Et on transpire tous tellement que ça a collé sur la joue.
2: La joue. Ah mince. Isabelle. Ou alors Isabelle était en train de chercher sa casquette.
0: Ah, elle a eu un double appel pour retrouver la casquette. C'est ça le truc. Isabelle, on va être obligé de vous laisser, mais ne vous inquiétez pas, on va vous retrouver perdu dans les tuyaux du standard. On va mettre de l'ordre dans les fils et on vous rappelle pour vous offrir vos places, mais elles sont gagnées pour le motocross. Donc, bravo.
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0: Allez, c'est fini le double appel. Marie Dorset, des centaines de milliers de litres de lait sauvés de la poubelle.
2: Pour bénéficier à des étudiants, à cause d'une surproduction, la laiterie de Saint-Denis de l'Hôtel ne pourra pas tout vendre. Alors plutôt que de jeter, elle fait don de 600 000 litres à la banque alimentaire. On vous explique tout ça après le tour de l'actualité en France et dans le monde en 90 secondes avec Valentine Letès.
4: La bascule des températures, elle commence ce soir par le nord-ouest où un rafraîchissement est attendu après de nouveaux records de chaleur hier pour un mois de mai. 37,8 degrés relevés à Angoulême et toujours 11 départements en vigilance orange canicule ce matin. Soupçonné d'agression sexuelle sur au moins 4 enfants, un enseignant de maternelle est mis en examen à Dinard. 6 mois après une première plainte déposée par un parent d'élève d'Ille-et-Vilaine.

0: les 400 emplois du site. Le troisième tour commence à Roland-Garros sans le grand favori du tournoi de tennis à Paris, le numéro 1 mondial Yannick Sinner, éliminé hier. Trois Français sont encore en lice, Diane Paris, Moïse Kouamé, 17 ans seulement, auteur d'un exploit hier, et Quentin Alice, opposé ce soir au numéro 3, Alexander Zverev. Et puis dans un stade à huis clos, le verdict ce soir du barrage des championnats de France de foot entre Nice et Saint-Étienne. Et après un match nul à l'aller, le résultat de ce soir condamnera Nice à la descente ou renverra les Verts en Ligue 1.
1: Dans l'info d'ici, ce matin, on parle de lait. Vous en avez peut-être en ce moment sur la table du petit déjeuner. Et certains étudiants de la région aussi, grâce à l'opération de solidarité lancée il y a quelques jours maintenant par la laiterie de Saint-Denis de l'Hôtel, qui va faire don de 600 000 litres de lait d'ici le mois d'octobre. Les milliers de briques stockées par la banque alimentaire qui les redistribuera ensuite aux étudiants en situation de précarité via des associations et les épiceries solidaires. Sans cette opération, ce lait risquait d'être jeté, car il y a actuellement une surproduction, Patricia Pourrez.
2: Il y a 5 ans, la laiterie de Saint-Denis de l'Hôtel avait déjà fait un don d'1 million de litres de lait à la banque alimentaire. Aujourd'hui, le contexte est le même. Les vaches ont produit beaucoup de lait en 2025, mais la consommation en France et dans le monde est restée stable. Du coup, la laiterie loiretaine se retrouve avec des excédents. Son PDG, Emmanuel Vasnex.
3: On était devant une situation très critique. Il fallait qu'on prenne des décisions. Soit on peut pas ralentir une vache du jour au lendemain. Donc il fallait soit qu'on conditionne le produit, soit qu'on le jette, et on a eu des situations qui étaient assez catastrophiques, ou soit effectivement qu'on décide de le donner à des organisations comme les banques alimentaires par rapport à ce qui était fait.
2: Au total, 600 000 litres vont donc être donnés à la banque alimentaire, qui va les redistribuer en priorité aux étudiants de la région en difficulté. Mélie Tang représente l'association Copain, qui assure des distributions sur le campus d'Orléans.
4: C'est vraiment un produit, on sait qu'il est demandé par les étudiants. En distribution, on sait que c'est quelque chose qui va partir très rapidement, donc c'est un produit important.
2: Et pour que cette chaîne de solidarité se mette en place, la région Centre-Val de Loire a accepté de financer le transport des briques de lait. Anne Beignet est la vice-présidente déléguée à l'enseignement supérieur.
5: Alors nous, on va organiser et financer la logistique. Les camions arrivent comme on a vu aujourd'hui, par exemple à la banque alimentaire, ça c'est la laiterie de Saint-Denis de l'Hôtel qui s'en occupe, mais après, il faut organiser la logistique. Alors, c'est vrai que dans des villes comme Orléans ou Tours, ça peut être plus facile. Quand on va à Issoudun, ça peut être un peu plus compliqué, donc on intervient là-dedans. Mais ce qu'on veut surtout, c'est que les étudiants puissent accéder à ce lait, même des étudiants moins précaires. Et donc on a pensé, on est en train de voir si ça peut se faire. Il y a les rentrées étudiantes au mois de septembre, des grandes fêtes d'étudiants dans toutes les villes, et ben qui puissent trouver du lait à ce moment-là.
2: La laiterie a d'ailleurs pris soin d'offrir des briques de lait dont la date limite de consommation court jusqu'en avril 2027.
1: Un reportage à retrouver sur notre site internet ici.fr.
6: Dans le prochain journal, Marie, nous irons à Neuville-aux-Bois.
1: Visiter le nouveau bâtiment de l'EHPAD Pierre Lebrun, et c'est loin d'être un détail. Les résidents bénéficient maintenant d'une douche et d'un toilette par chambre, ce qui n'était pas le cas jusqu'à présent. Et puis la ville d'Orléans veut éviter à tout prix les débordements de l'an dernier au moment de la victoire du PSG en Ligue des Champions. Agression au couteau, pillage d'un magasin notamment. Alors avant la finale demain, elle prend des mesures. On vous explique à 8h.
6: On a envie d'air. Seulement, le seul qu'on a, c'est celui du air fryer hein, en ce moment-là. Il va encore faire chaud. On le rappelle sur votre radio locale ici, Orléans, à 8h-25. C'est la même journée qui recommence hein, pour la météo. Hein. Même type de temps avec peut-être un ciel un petit peu plus voilé, des nuages d'altitude de temps en temps, mais surtout hein, des températures qui sont encore costauds. Hein. On a atteint les 20 degrés. Hein. Ça y est, on va rapidement les dépasser. Il devrait faire presque 25 hein, à 9h. Et pour les maximales, cet après-midi, comme les jours précédents, on attend à peu près 33 à Artenay, 34 à Pithiviers, 35 à Montargis-Gien, Orléans, Beaugency et Blois. Pour ce vendredi, ça ne change pas. Demain, ça va peut-être légèrement baisser. On sera plus proche des 32-33 degrés avec un voile nuageux un peu plus épais. Des nuages, il en sera question dimanche, mais pas que. Il y aura aussi quand même du soleil. Et surtout dimanche, ça sera plus respirable. Des températures qu'on supporte tous quasiment, puisqu'on sera plus proche des 25-26 degrés dimanche. Et pour le moment, Météo France annonce une semaine prochaine assez moyenne. Le changement va être costaud, certainement. Pour vos conditions de circulation, pour le moment, ça se passe bien sur nos routes et dans les transports. Il n'y a aucun problème pour démarrer la journée.
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6: On a fusionné, vous avez remarqué? Ah bah, on l'a.

cherche plus. Le ventilo, c'est l'objet numéro un du moment. Franchement, la musique, elle aussi, elle ne nous quitte plus et elle nous réveille ce matin, tranquillement, pas trop durement, avec France Gall, ici.

0: Évidemment, on a besoin d'un ventilateur. Oui, j'arrive même plus à en parler. Hein. Et d'amour avec France Gall pour nous réveiller ici ce vendredi à 8h20. Ah, lui, il a plus besoin d'un vélo par contre. Pour les lieux fermés, pas besoin de clé, non, c'est un vélo qu'il nous faut. Donc bonjour Vincent James.
1: Bonjour Marc, bonjour à tous, bienvenue à Saint-Cyr-en-Val.
0: Pour démarrer la matinée, vous êtes en direct de la commune, effectivement, avec les équipes du Vélo Tour d'Orléans qui sont en train de tout organiser pour ce dimanche. Le concept, c'est de faire une boucle d'une vingtaine de kilomètres qui va nous faire passer donc par des lieux habituellement fermés au public. Et Vincent, donc, pourquoi vous êtes à Saint-Cyr-en-Val ce matin? C'est parce que cette année, il y a une grande nouveauté.
1: Eh ben oui, ça va être Saint-Cyr-en-Val qui était prise comme ville départ. Et c'est une grande première, en tout cas, après la 17e édition de ce Vélo Tour. Bonjour Ronan.
2: Bonjour.
1: Bon Ronan, vous nous accueillez ici au Château de la Motte. Vous partez d'une page blanche, vous allez installer le village ce matin.
2: C'est ça, ça va être le gros flot de prestataires ce matin pour préparer tout notre village pour accueillir nos participants dimanche.
1: Donc là, ce matin, là, vous allez établir un peu le campement, quoi. Vous allez monter de la tente.
2: C'est ça, tente, barrière, table, chaise. L'idée, c'est que ce soit beau, ce soit joli et que ça soit convivial.
1: Alors, ce qui est incroyable, c'est que c'est vous qui préparez le parcours. Pour autant, vous n'êtes pas du tout orléanais.
2: Ouais, c'est ça. Moi, j'ai découvert Orléans il y a 4 ans. Et puis, bah, petit à petit, on se balade un petit peu partout sur le territoire et on commence à connaître par la suite, quoi.
1: Et alors, vous nous avez sélectionné quoi, là, comme endroit pour, sur ce parcours cette année?
2: Eh ben, on a une douzaine de lieux un petit peu à faire découvrir à nos participants avec des nouveautés. On a le stade de la Source, quelques bâtiments de l'université, la station ici, Centre-Val-de-Loire, notamment.
1: Anciennement France 3?
2: Exactement, c'est okay. Ça.
1: Mais alors, comment vous les motivez? Comment vous les sélectionnez, les autres?
2: Eh ben, c'est un travail de 6 mois à peu près. On recherche un petit peu sur Internet une zone de parcours, des lieux qui pourraient nous intéresser, qui pourraient marcher. On les contacte et puis en général, ils sont plutôt partants. Ça les fait plutôt triper d'accueillir ce genre d'événement. Ouais.
1: Et vous-même, vous avez déjà fait le parcours, donc du coup en reconnaissance?
2: C'est ça. On l'a fait il y a un mois et demi à peu près. On a fait tout le parcours pour s'assurer qu'il soit bien roulant et puis très agréable pour nos participants. Ouais.
1: Bon, le Vélo Tour, ça marche chaque année. Alors l'année dernière, c'était un peu plus vieux. Là, cette année, théoriquement, ça devrait le faire.
2: Ouais, c'est ça. Et puis, les fortes chaleurs devraient baisser un petit peu dimanche. Donc, on devrait avoir une belle journée et pas trop, trop chaude. Ouais.
1: On le rappelle, les départs, c'est dimanche entre 9h et midi. Après, c'est plus possible.
2: C'est même 8h et midi. Et puis après, c'est ça. Après midi, on ferme petit à petit le parcours derrière les derniers participants. Et puis, la journée sur le village se clôturera vers 17h.
1: C'est vrai que c'est quand même atypique, je reviens quand même sur les lieux que vous allez faire traverser à vélo. Enfin, vous allez faire rentrer les gens au stade de la Source à vélo. Bon, ça c'est, on y va de temps en temps quand même voir des matchs de foot, mais par exemple pour aller au BRGM, comment vous avez convaincu le BRGM d'ouvrir leur porte?
2: Eh ben, c'est des sites qui s'ouvrent rarement au public et donc on leur a vendu l'idée et puis ça a plutôt marché quand il y a des équipes qui sont plutôt partantes et puis bah on va pouvoir découvrir quelques labos initialement fermés, ouais.
1: Bon ben trop chouette en tout cas Marc, dimanche une boucle de 20 km qui s'offre aux Orléanais. Le départ il est de Saint-Cyr-en-Val, 8h midi pour les départs et puis bah, moi je vais regarder toute cette équipe monter le village ce matin.
0: Ah oui, d'accord, oui, toujours pas question de les aider hein, en fait, vous les regardez. Très
1: certainement
0: bien.
1: Pas Marc. Non.
0: Ah, c'est motivant hein, quand vous venez.
2: On est toujours preneurs de toute main si vous voulez venir nous aider.
0: Ouais. Ouais, bah, il ne sait pas qu'il est mal tombé. Allez, merci beaucoup Vincent.
1: À
0: tout à l'heure, 8h20, dans les coulisses des préparatifs du Vélo Tour d'Orléans qui aura lieu ce dimanche. Merci Vincent.
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0: Ah là, on parle plus de vélo, hein. C'est une question d'autant plus vive depuis la flambée des prix de l'essence. Hein. Comment faire évoluer nos mobilités? La région Centre-Val-de-Loire lance une grande concertation sur le sujet essentiel. Nous allons faire le point avec le président de la région qui est notre invité ici ce matin. On va l'accueillir ensemble juste après. Un petit peu de musique juste avant.
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0: Et pour la musique qui nous réveille ce vendredi matin ici, à 8h moins le quart, voici une des plus grandes stars mondiales du moment. Hein, c'est le dernier single de Taylor Swift qui nous aide pendant le petit-déj à nous réveiller.

0: Les plus grandes stars et les plus grands tubes nous réveillent le matin ici dans le Loiret, le Loiret-Cher avec Taylor Swift. Est-ce que vous savez que Mylène Farmer est de retour? On découvrira ensemble son nouveau single avant 9h, vous verrez. Pour le moment, on se réveille ici, il est 7h48. La région Centre-Val de Loire veut améliorer les déplacements du quotidien, notamment en milieu rural, où nous sommes très dépendants de la voiture, dont l'essence ou le gasoil coûte de plus en plus cher. Et pour faire le point sur cette initiative tout de suite, Marie Dorcet, vous recevez le président de la région. Il est notre invité.
1: Bonjour François Bonneau.
2: Bonjour.
1: La région Centre-Val de Loire vient donc de lancer une grande consultation sur le sujet de la mobilité. En quoi consiste cette consultation ?
2: Donner la parole aux gens, donner la parole aux élus, donner la parole aux usagers du train, donner la parole aux femmes et aux hommes qui habitent dans l'espace rural, donner la parole aux responsables d'entreprise, aux responsables de tourisme. La mobilité aujourd'hui, c'est la clé d'un aménagement équilibré du territoire et c'est la clé de l'égalité des chances entre les citoyens.
1: Mais c'est très vaste la mobilité en fonction de si on habite à Orléans, par exemple, ou dans une commune beaucoup plus rurale. On est très dépendant de la voiture, on le disait. Est-ce qu'il y a vraiment des solutions à ça ?
2: Bien sûr. Il y a des solutions. Il y a des solutions qui ont été déjà pas mal avancées dans cette région. Vous savez que c'est une des régions dans laquelle l'utilisation du transport en commun est la plus développée, avec un bon équilibre sur l'ensemble du territoire. Mais il faut aller beaucoup plus loin encore, c'est ce que nous voulons. Alors c'est quoi les solutions ? Ben, c'est d'abord la multimodalité. Il faut mettre la chaîne, il faut mettre le vélo. Il faut mettre là où c'est possible. Il faut le car, il faut le train, il faut la voiture. Le covoiturage, très important. Nous allons le développer. Nous allons faire des propositions à la suite de la consultation, de la concertation, pour impulser, faciliter le covoiturage. Il faut à l'évidence que tout ça soit en boucle et que pour nos concitoyens, ce soit facilement accessible. Donc, il faut qu'une des centrales d'information qui regroupent l'ensemble des possibilités à partir origine destination. Je veux faire ce parcours. J'ai quoi comme possibilité ? Aïe, un car. Là, avec le train, ça boucle. Mais je peux prendre le vélo. La région aide à l'acquisition du vélo électrique. Il faut présenter les solutions de la mobilité très facilement pour l'ensemble des habitants.
1: Mais les solutions et les problématiques, on les connaît déjà. Est-ce que cette consultation est vraiment nécessaire ?
2: Oui, elle est nécessaire. Elle est nécessaire parce que les enjeux se posent de manière complètement différente. Si je vous dis, on augmente de 10% actuellement le nombre de personnes transportées dans les cars, qu'on a augmenté de 16% le nombre de personnes transportées dans le train l'an passé et déjà de 15% l'année précédente. On voit bien que le comportement de nos concitoyens change et ce changement va s'accélérer avec le coût exorbitant de l'essence, avec la prise de conscience des enjeux environnementaux dans la mobilité. C'est le premier facteur de production de gaz à effet de serre. Donc nos concitoyens sont rentrés dans une ère de la mobilité verte, la mobilité solidaire. On va très certainement proposer prochainement, à la suite de ces concertations, une tarification sociale pour qu'on puisse avoir des gens qui prennent vraiment la mobilité pour le travail, pour aller chercher les soins dont ils ont besoin, etc., plus facilement quand ils sont aussi dans la précarité.
1: Et justement, les abonnements au car Rémi ont été réduits avec la flambée des prix jusqu'au mois de juillet. Est-ce que vous constatez que les gens prennent plus les bus ou les cars grâce à ça ?
2: Oui, il y a 10% d'augmentation, c'est pas mal. Et puis, ce qu'on voit, c'est que... voyez, j'ai lancé avec Philippe Fournier, le vice-président, il y a 2 ans, cette information... Il y a le car scolaire qui passe près de chez vous. Il y a des places. Prenez le car scolaire avec les enfants. Ça a eu du mal à démarrer. Aujourd'hui, c'est complètement en train de démarrer. C'est une bonne chose. Pour la ruralité, c'est une excellente solution également. Donc, développement, permettez-moi d'ajouter également ce qu'on appelle le transport à la demande. Dans la ruralité, aujourd'hui, on met en place non pas si un régulier toutes les heures, etc. Ça sert pas forcément à grand chose. Mais si on dit aux gens, organisez-vous pour le marché, pour le transport, pour la culture, pour le transport vers l'emploi, etc. Et on met en place un transport à la demande, à ce moment-là, on remplit l'écart.
1: Tout ça, il va falloir le développer. On imagine que ça va coûter de l'argent. Il y a un budget qui est prévu, une enveloppe qui va être augmentée là-dessus.
2: C'est le premier budget. La mobilité, c'est le premier budget de la région, à la fois en investissement. Vous avez vu ce qu'on fait pour réouvrir les petites lignes. On est en train, aujourd'hui, de passer à des cars propres, c'est-à-dire qui seront biogaz, qui seront électriques. C'est la première région pour le développement et l'expérimentation du rétrofit de nos cars qui passe à l'électricité, notamment dans le transport scolaire. Ça coûte de l'argent, mais c'est aujourd'hui un investissement pour la planète, pour la solidarité, pour l'aménagement du territoire et la solidarité. Nos concitoyens, dans cette période, en ont vraiment besoin. Il y a trop de précarité dans ce monde.
1: François Bonneau, vous êtes président de la région Centre-Val de Loire. Un mot sur un dossier préoccupant économiquement, celui d'Uralex. On sait que l'entreprise devrait demander son placement en redressement judiciaire la semaine prochaine. La région a soutenu la reprise en SCOP avec entre autres un prêt d'1 million d'euros. Absolument. Notamment. Quel est votre sentiment sur cette situation très compliquée financièrement ?
2: Très préoccupé. Je suis très préoccupé parce que cette entreprise, elle a une vraie valeur pour nous tous, pour nos concitoyens. C'est notre histoire industrielle. C'est la preuve que on peut, à travers l'industrie, dire la force d'un territoire. Et puis, il y a eu ce formidable mouvement des salariés qui se sont pris en charge, création d'une SCOP. On soutient, la région soutient, la métropole soutient.
1: Et malgré ça, et visiblement,
2: malgré ça, il y a cette situation. Il faut tout faire. Je suis résolu, comme à la première heure, il faut tout faire pour maintenir l'emploi. Il faut tout faire pour maintenir la production ici, dans l'Orléanais.
1: Donc la région pourrait de nouveau aider si besoin était ?
2: On va voir. Moi, j'attends le résultat qui est celui de l'audit et puis redressement judiciaire ou pas. Mais on est là. On va véritablement faire en sorte que cette entreprise reste là. Je ne veux pas que Duralex parte en Asie.
1: Merci François Bonneau d'avoir été notre invité
2: Merci
1: ce matin.
2: À vous.
1: Bonne journée à vous.
0: J'ai encore chaud à la maison ce matin avec 26 degrés à l'intérieur, nous dit Corinne, hein, qui est en Sologne. À Salbris, sur le thermomètre à l'extérieur, il y a déjà 20 degrés ce matin. Bon courage Corinne, oui, on en est tous là à essayer d'aérer nos logements pour les rafraîchir un petit peu avant cette journée qui va être encore chaude, évidemment, hein, nous dit Météo France. Merci pour vos petits mots sur la page Facebook d'ici Orléans. Vous nous confirmez tous que vous êtes prêts pour cette nouvelle journée de chaleur. On aura certainement encore entre 33 et 35 degrés pour les maximales. La météo, on va y revenir après le journal de 8 heures. En attendant, on va retrouver Stéphane Bern là dans 3 minutes. À votre avis, qui a inventé la médecine moderne ? Est-ce que c'est un grand savant ? Ou une vache pas très en forme? Si cette question posée un peu vous intrigue, c'est la deuxième option qui a été choisie. Mais pourquoi? On va découvrir la réponse avec Stéphane. Juste après les trois cafés gourmands. Comment

0: les trois cafés gourmands, je ne sais pas si vous êtes au courant, ils seront en concert le 12 septembre prochain au Château Royal de Blois avec Alain Souchon et ses fistons qui organisent un bel événement dont nous sommes partenaires. On aura l'occasion d'en reparler, mais les places sont en vente, sachez-le. À votre avis, ce vendredi, ici à 7h58, on se pose une question. Que se passait-il au temps où on a fait naître une nouvelle science en sauvant tout un troupeau? Et la réponse, on la découvre avec vous, comme chaque matin, et votre voyage dans le temps, Stéphane Bern.
1: Qui aurait pu croire que soigner une vache allait changer le destin de toutes ses congénères et le nôtre? Au XVIIIe siècle, la France est un pays rural où les richesses circulent à quatre pattes. Les chevaux transportent les marchandises, les bœufs et les mulets labourent les champs, les vaches nourrissent la population. Sauf quand les épidémies ravagent les campagnes et que la maladie d'un troupeau fait vaciller tout un village. Face à ces catastrophes, un homme s'inquiète.
2: Mais je ne suis pas vétérinaire, essayez de comprendre ça, monsieur Guilin.
1: Claude Bourgelat. Écuyer du roi, il milite pour qu'on se penche sérieusement sur la santé animale en arrêtant de se contenter de remèdes empiriques transmis de génération en génération.
3: Docteur, il fait de l'anémie, il ne mange pas.
1: En 1761, il obtient l'ouverture de la première école vétérinaire à Lyon, où l'on enseignera publiquement les principes et les méthodes de guérir les maladies des bestiaux, selon l'arrêté du roi Louis XV. Et personne ne posera son veto. 4 ans plus tard, une autre école ouvre à Paris, sous la direction du même Claude Bourgelat, au sein du château d'Alfort. Des élèves venus de toute l'Europe se pressent pour venir étudier dans ces écoles pionnières, où l'on enseigne l'anatomie animale avec la même rigueur que celle des facultés de médecine humaine. D'ailleurs, quand un homme tombe malade, il arrive que son médecin traitant lui prescrive un remède de cheval. C'est bien là la surprise. En cherchant à sauver les troupeaux, ces pionniers posent les bases d'une approche nouvelle du vivant. La médecine de l'homme est utile à celle du cheval et réciproquement, écrit le fondateur de la science vétérinaire. Reste un mystère. Pourquoi a-t-on choisi de baptiser les endroits où se font soigner des animaux des cliniques vétérinaires et non pas des hôpitaux?
0: Pourquoi pas? Et après les hôpitaux, on va prendre le pouls des infos maintenant, c'est l'heure du journal.
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0: Nous terminons la semaine ensemble. Bonjour à tous, bienvenue. Ici Orléans, il est 8h et on retrouve Marie Dorsay pour le point sur l'actu locale. Il n'avait pas fait aussi chaud, Marie, depuis 2005 à Pithiviers-le-Vieil.
5: Le record de 33,5 degrés égalé hier sur la station météo Loiretaine. Preuve, s'il en fallait encore une, que le dôme de chaleur est toujours bien là, dans le Loiret comme partout en France. On attend encore des températures bien au-delà des normales de saison aujourd'hui. Alors dans ces conditions, un bâtiment plus frais, avec la clim et plus de place pour les résidents, c'est le bienvenu à l'EHPAD de Neuville-aux-Bois. Il a été inauguré hier, au grand soulagement de tout le monde, Léonie Cornet.
6: 2 ans que le personnel attendait ces locaux.
7: Il était temps.
6: Marilyn Budon est aide-soignante et déléguée CFDT à l'EHPAD de Neuville-aux-Bois.
7: Dans l'ancien bâtiment, il n'y avait qu'une salle qui était climatisée. Et en fait, on avait des clims portatifs. Donc en fait, c'est continuer à hydrater, même s'ils n'ont pas soif, les inciter à boire.
6: Ce bâtiment flambant neuf, plus frais, plus grand, c'est aussi un soulagement pour les familles des résidents. Isabelle vient voir sa mère chaque semaine.
8: C'est de plus en plus difficile pour les vieilles gens, en particulier les vieilles personnes. Donc l'air conditionné, le personnel qui doivent être plus détendus dans leur travail et qui ont des facilités, ça me semble être une très bonne chose que cet établissement ait pu rénover une grande partie de ses lits.
6: Les travaux ont en partie été financés par le département du Loiret.
9: Il y a obligation d'avoir des pièces réfrigérées.
6: Le président Marc Godet.
9: Donc évidemment, ce bâtiment est aux normes de la réglementation thermique. Nos anciens, on sait bien qu'ils souffrent beaucoup de la chaleur, donc il faut qu'ils aient des endroits pour qu'ils puissent se reposer.
6: Il était donc urgent d'agir, mais il faut désormais rénover l'autre partie du bâtiment.
9: Il y a encore des personnes âgées qui sont en souffrance, qui sont dans des chambres qui sont pas vétustes complètement, mais qui ont osé de faire quelques travaux.
6: Pour l'heure, aucun calendrier n'a été précisé. L'Agence régionale de de santé a aussi partiellement financé ces travaux.
5: Imagé reportage à retrouver sur ici.fr. Avec la chaleur qui va encore frapper, la SNCF annule 7 trajets sur la ligne Polt aujourd'hui à cause des risques de panne de climatisation sur les rames corail assez âgées. Et on le rappelle, à partir de demain et jusqu'à dimanche après-midi, aucun train ne circulera sur cette ligne Paris-Orléans-Limoges-Toulouse. Nouveau week-end coup de poing pour permettre des travaux.
0: La ville d'Orléans prend les devants.
5: Et des mesures aussi à l'occasion de la finale de la Ligue des Champions en football entre le PSG et Arsenal demain. Le match se jouera en Hongrie. L'an dernier aussi, il était loin, mais ça n'avait pas empêché des débordements dans la cité joannique après la victoire des Parisiens. Un jeune de 19 ans blessé d'un coup de couteau, un magasin pillé, la station de tram vandalisée rue de la République. Alors, pour éviter que ça ne recommence, les trams justement ne circuleront plus en centre-ville à partir de 19h30. Pas de spectacle son et lumière sur la cathédrale non plus. Davantage de policiers mobilisés. Alors, est-ce que ce n'est pas un peu trop ? Écoutez la réponse d'Armando de Oliveira, l'adjoint à la sécurité de la ville d'Orléans.
10: Non, justement, si vous voulez, là, on est dans le champ préventif. On est dans un domaine où la prédictibilité de ce qui peut se passer est extrêmement aléatoire. On l'a vécu l'an dernier. Souvenez-vous, au niveau national, ce qui s'est passé également. Tout le monde a été surpris. Or, vu les dégâts, les troubles, l'importance des troubles aux personnes et aux biens que ça peut occasionner, le devoir qui est le nôtre, c'est d'anticiper et d'être prêt, effectivement, à maîtriser la situation si jamais il devait y avoir des débordements, quel que soit le résultat du match, parce que là encore, avant, on se disait, si le résultat est négatif, il peut y avoir des mécontentements, mais l'an dernier, le résultat était on ne peut plus positif, et il y a eu opportunisme, il y a eu des tas de débordements de type émeutier, hein, même si Orléans, c'était plus mesuré, fort heureusement, que ça ne l'a été dans d'autres grandes villes, et encore loin de Paris.
5: On vous a détaillé les mesures qui seront mises en place demain sur ici.fr. Tous les cars Rémi seront accessibles aux personnes en situation de handicap d'ici la fin de l'année. La région Centre-Val de Loire s'y engage, une adaptation plus que nécessaire, reconnaît Philippe Fournier, vice-président de la région en charge des mobilités durables.
11: La flotte des lignes régulières de cars en région, c'est 550 cars. Aujourd'hui, 90% de la flotte est accessible. En début d'année prochaine, 100% de la flotte. En 2027 aussi, tous nos trains seront accessibles. On a déjà commandé les nouveaux trains. Donc là aussi, on a un effort important sur le matériel, on a un effort important sur l'accessibilité des gares et des points d'arrêt, des gares routières, des gares ferroviaires. Là, c'est un vrai chantier. Souvent, on faisait les travaux et après, on arrivait et les associations nous disaient « Oui, mais là, ça va pas. » Donc aujourd'hui, on travaille avec elles en amont. De tout ce que l'on fait, ils nous les valident. Je crois qu'on a besoin d'avoir cette société extrêmement inclusive. C'est pas des slogans, c'est parce que ça peut arriver à tout le monde.
5: Et la mobilité pour les personnes en situation de handicap et plus globalement pour tous les habitants du Centre-Val de Loire, c'est le sujet d'une grande consultation lancée depuis hier par la région. Le président François Bonneau était notre invité pour en parler. Son interview est à réécouter sur votre application ici. Un geste pour les étudiants précaires. En Centre-Val de Loire, la laiterie de Saint-Denis-de-l'Hôtel va faire don de 600 000 litres de lait d'ici le mois d'octobre via la banque alimentaire. Des dons qui proviennent de l'excédent de lait lié à la surproduction de l'an dernier.
0: L'Orléans Loiret Basket affrontera Pau en demi-finale de play-off.
5: Hier soir, les Palois ont remporté leur deuxième match des quarts de finale face au Champagne Basket, ce qui ne fait pas forcément les affaires des Orléanais. Hein. Ils devront se rendre à Pau dès mercredi pour le match 1. Et pour le match 3, s'il y en a un, on espère que non. La deuxième rencontre est prévue samedi prochain, le 6 juin, à Comet. Les fans des Beatles avaient sûrement noté dans leur agenda la date d'aujourd'hui. Paul McCartney sort un nouvel album solo. Et il en sera peut-être question hein, à l'hôtel Dupont-Loup d'Orléans à l'occasion de la journée d'études universitaires sur le rock britannique. Oui, oui, une dizaine de spécialistes de France, d'Angleterre et d'Australie sont rassemblés pour parler de l'impact de ce rock aux États-Unis, sur les États-Unis. Éric Tabuteau est professeur de civilisation anglo-américaine à l'Université d'Orléans et co-organisateur de cette journée.
12: C'est un tournant dans l'histoire de la musique. Vous savez, c'est ça qui va déterminer un certain nombre de modifications. Je vous donne simplement un exemple, si on prend l'industrie des instruments de musique, à l'époque, il y a des fabricants de guitares électriques comme Fender ou Gibson qui sont déjà établis. Simplement, ils verront leurs ventes exploser lorsque les groupes britanniques arriveront. Le chiffre, en fait, de gens qui pratiquent la guitare va être multiplié par 6 ou 7, voire 10. Ça a vraiment un impact non seulement culturel, mais aussi économique.
0: Et ça, c'est un retournement de l'histoire, parce que cette musique, elle vient des États-Unis à l'origine.
12: Absolument. Et ça, c'est l'héritage de la Seconde Guerre mondiale. Les GIs, hein, les soldats américains qui viennent en Europe. Parmi ces GIs, vous avez énormément de Noirs américains qui emmènent avec eux le blues et le jazz. Le rock britannique se nourrit du blues américain pour le retransformer et le réexporter, en fait, aux États-Unis. Le fait que les Britanniques débarquent en force aux États-Unis, c'est une sorte de revanche culturelle après que les Anglais aient été mis dehors, en fait, par les Américains.
5: Days We Left Behind, extrait du nouvel album de Paul McCartney qui sort aujourd'hui. Et si vous voulez assister à cette journée universitaire, c'est gratuit. Vous pouvez, c'est ouvert à tous, il faut juste s'inscrire par mail.
0: Paul McCartney est de retour et Mylène Farmer aussi est de retour ce vendredi. On va écouter son tout nouveau single dans 40 minutes.
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0: Il a du boulot. Le frigo, là, faire du froid en ce moment, c'est quand même beaucoup de travail. Hein, parce qu'on le rappelle, sur votre radio locale ici, Orléans, à 8h08, il va faire encore très chaud pour ce vendredi. C'est la même journée que les précédentes qui recommencent. Un soleil de plomb, peut-être un petit voile nuageux de temps en temps, ce matin et cet après-midi. Et une journée encore très chaude pour les températures. Ça y est, on est en train de dépasser les 21 degrés en ce moment. En moyenne, dans le Loiret, le Loiret-Cher. Et pour les maximales, cet après-midi, on attend 33 à Arthenay, 34 à Pithiviers. Et 35 partout ailleurs pour Blois, Orléans, Montargis et Gien. Ça va être encore chaud demain, ça va baisser dimanche. On devrait être en dessous normalement des 30 degrés dimanche. Pour vos conditions de circulation, je n'ai rien de particulier pour le moment à vous annoncer sur nos routes et dans les transports. C'est très bien ce matin.
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0: Oh, il y a une fête à honorer ce week-end.
14: Maman, oh là là. Quel est donc ce tourment, maman.
0: Celle qui nous comprend tout de suite. Qu'est-ce que je l'ai écouté, ce single de Dorothée. C'était vraiment une grande époque, ça, pour la chanteuse. La fête des mères, c'est dimanche, évidemment. Et on pense à elle, qu'elle soit encore ici ou dans d'autres sphères. Évidemment, on aura une pensée pour nos mamans ce dimanche. En attendant, c'est vendredi. Il faut se motiver pour démarrer la journée avec la chaleur qu'on a eue dans nos chambres cette nuit. Il nous faut un grand tube.

0: voulait aller danser là avec la chaleur. J'ai quand même un doute. Elle aurait peut-être plutôt envie de mettre des lunettes de soleil et de rester tranquille à l'ombre, hein, Lily.
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0: Il paraît d'ailleurs que les lunettes de soleil peuvent être mauvaises pour notre santé. C'est parfois ce qu'on peut lire sur Internet. Est-ce que c'est vrai ou faux ça, hein? On va tout décoder ici ce matin, dans 30 secondes.
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0: Et Marie, ce vendredi ici à 8h15, on parle d'un accessoire qui ne nous quitte plus depuis quelques jours. Et attention aux fake news qui l'entourent, on en parle dans C'est pas vrai ce matin.
10: Et on fait d'autant plus attention quand ça concerne la santé. Des internautes prétendent que les lunettes de soleil favoriseraient le cancer de la peau. Et on le rappelle, Audrazo, c'est totalement faux.
11: Oui, et ce n'est pas un hasard si cette fake news, dangereuse fake news, ressurgit en ces jours de grand soleil et de grosse chaleur. Je vois passer pas mal de posts à ce sujet sur les réseaux sociaux, plus d'un million de vues pour l'un d'entre eux. Donc parlons-en. Que lit-on ? Ils vous ont dit de porter des lunettes de soleil et maintenant, les taux de cancer de la peau montent en flèche. Bon, mise au point, le syndicat des ophtalmologistes de France est formel, c'est faux, il n'y a aucun lien, aucune donnée scientifique ne va dans ce sens.
10: Et alors Aude, vous nous dites que cette fausse information revient souvent. D'où vient-elle à l'origine ?
11: Eh bien, tout part d'une vidéo postée il y a 15 ans. Oui, oui, 15 ans. Et que je vois encore passer sur les réseaux sociaux, là, ces derniers jours. On y voit un naturopathe allemand nous dire que le fait de porter des lunettes de soleil perturbe notre cerveau et l'empêche de produire le nécessaire pour protéger notre peau. Cette théorie, elle a été largement démentie depuis 15 ans, encore et encore, mais on le voit bien, ça n'empêche pas cette vidéo de revenir encore et encore. Alors, qui est ce naturopathe ? J'ai fait une petite recherche, ça m'a pris allez, 30 secondes. Il prétend aussi que le cancer n'est pas une maladie et que c'est la chimio qui tue les malades. Il prétend aussi que le virus VIH n'est pas à l'origine du sida. Bon, voilà, on cerne mieux le personnage. Renseignez-vous toujours et mettez des lunettes de soleil. Oui, c'est vivement recommandé par tous les spécialistes, les vrais. Si elles ont un marquage CE, d'ailleurs, c'est mieux. Ça veut dire qu'elles sont performantes.
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0: D'ailleurs, après les fake news qui nous font tourner en rond hein, sur Internet où on lit tout et n'importe quoi, on va retrouver celui qui, alors, ne tourne pas en rond, mais va faire un tour, quand même. Un tour de vélo, oui, c'est Vincent James qu'on retrouve dans 3 minutes. Notre baladeur se prépare pour le Vélo Tour d'Orléans qui aura lieu dimanche. Il est dans les préparatifs, Vincent, vous allez voir.

0: sûr qu'on ait besoin d'aller faire un tour à Porto Vecchio en ce moment, hein, pour la météo. En tout cas, j'aime bien Julien Doré, mais là, on est déjà servi, hein, ici. Hein. Pour la météo, on a 30 degrés dans la maison ce matin, nous dit Evelyne, hein, qui apparemment va à pâté. Hein. Merci pour votre message, Evelyne. Bon courage, évidemment, on pense fort à vous. Il y a Bernadette qui habite dans le Montargois, à Pannes, ce matin. Le soleil ne l'est pas, hein, nous dit Bernadette. Il faisait déjà 17 degrés quand je me suis réveillé à 7h. Pour le moment, le ciel est bleu. Hein. Bonne journée à tous. Merci pour vos petits mots sur nos réseaux sociaux. Bon courage pour essayer, hein, de se débarrasser de la chaleur qui va encore être costaud aujourd'hui. Hein. On annonce 35 cet après-midi, hein, pour Blois, Orléans, Montargis et Gien. Ce sera peut-être un petit peu plus frais pour les maximales à Artenay et Pithiviers. Et ça va certainement baisser dans le courant du week-end. Hein. La météo, on va y revenir juste après l'info d'ici à 8h30. Donc, il a pris mon vélo, qu'est-ce que je vais devenir ? Moi maintenant, j'avais trop envie de la faire, forcément. Bah oui, terrible, c'est logique, terrible. C'est logique. Vincent James, vous êtes notre baladeur. Et pour commencer la matinée, vous êtes avec les équipes du Vélo Tour d'Orléans qui revient ce dimanche. Des milliers de Loiretains viennent à chaque édition, hein, depuis maintenant une douzaine d'années. Et pour l'édition 2026 à Saint-Cyr-en-Val, hein, c'est le départ qui a été choisi dans cette commune. Saint-Cyr-en-Val vous accueille ce matin. Ça ressemble à quoi autour de vous, Vincent ?
1: Ah bah c'est digne de l'organisation du Tour de France. Là, il y a des tentes qui sont en train de se monter.
2: Parlez un petit peu moins près du micro parce que là, sinon, on va tout casser.
1: C'est compréhensible. Et puis, je suis juste à côté de David. Bonjour, David.
3: Bonjour.
1: Vous êtes de l'organisation. Vous êtes arrivé depuis du Vélo Tour. Vous êtes arrivé lundi à Orléans.
3: Ouais, exactement. Depuis lundi avec la première équipe.
1: Et alors, du coup, vous avez fait quoi
3: depuis lundi? J'ai personnellement visité les derniers sites, revérifié tout le parcours et donc le traçage aussi qu'on a effectué hier soir. Toute la voirie extérieure.
1: On rappelle, hein, le concept du Vélo Tour pour ceux qui ne connaissent pas. En gros, c'est une boucle d'une vingtaine de kilomètres avec des sites dans lesquels qui sont théoriquement fermés au public. Par exemple, ça va être le BRGM, le CNRS. Et là, vraiment, on va pouvoir se balader à vélo à l'intérieur des sites.
3: Exactement, ouais. On fait visiter tous les sites à vélo. Donc, il y a aussi le CHU, par exemple, la caserne Orléans Sud. Il y a plein de sites très intéressants avec des animations prévues également.
1: Comment vous avez sélectionné les différents lieux ?
3: On fait ce qui fonctionne le mieux, donc ce qui plaira le plus à toute la famille. On démarche et puis après, on voit aussi ce qui nous accepte et en fonction aussi des localités qui nous accueillent.
1: Ben, c'est vrai que vous parliez de famille, c'est vrai que c'est un événement qu'on imagine familial, mais attention parce qu'il y a des fous du vélo qui déboulent dès 8h, dès l'ouverture.
3: Ouais, exactement, c'est un événement, c'est pas du tout une course, c'est vraiment une balade loisir. Et pourtant, dès 8h du matin, il y a les premiers qui arrivent, qui doivent être pressés parce qu'ils veulent faire le parcours en moins de 2 heures.
1: Et ils font ça comme des bombes, quoi.
3: Ils font ça comme des bombes.
1: En s'arrêtant à peine sur les sites ?
3: Si, ils prennent le temps de regarder les sites, mais très rapidement sur leur vélo, quoi.
1: Bon, et là, pour le reste de cette journée, là, ça va ressembler à quoi pour vous ?
3: Ça va être une grosse journée logistique. Aujourd'hui, on installe toutes les barrières, les tentes, les tables, et puis ensuite, ça va être revérifier le parcours également. L'objectif, c'est que le parcours soit le plus nickel possible et le plus en sécurité pour tout le monde.
1: Et alors, ce qui est impressionnant, c'est que vous êtes une toute petite équipe. Vous êtes une dizaine alors que vous allez accueillir quoi, 4500 Loiretains ?
3: Ouais, on est une dizaine pour la logistique. Maintenant, dimanche, on sera accompagné de 180 volontaires quand même, toute la journée pour le parcours et aussi sur les sites, l'ouverture et la fermeture.
1: 180 volontaires, ça va être un sacré taf quand même pour coordonner ça, tout ça.
3: Ouais, c'est une sacrée équipe. On a 2 personnes chargées de ça. Et on a la réunion volontaire ce soir notamment.
1: Donc à quelle heure
3: tous. C'est à 17h la réunion.
1: Vous m'en voulez pas si je viens pas ?
3: Non, ça devrait aller.
1: Toujours prêt à me défiler, en tout cas, voilà. Merci de nous avoir accueillis, David, sur le site. On va vous laisser bosser, toi. Vous allez faire quoi ?
3: Là, je vais porter quelques barrières, donc avec plaisir.
1: Bon, en tout cas, vous avez des biscottos pour, ça va le faire, je suis pas inquiet. Marc, eh ben, moi, je vous fais des bibis, puis je vous donne rendez-vous dimanche. Bon, on fera pas partie des fadas qui partiront à 8h, mais si on peut se retrouver à 10h, moi, ça me va. Hein.
0: Bon, parfait, oui, parce que c'est vrai que ça commence tôt, hein, parfois. Et les places qui restent, elles sont surtout à 8h du matin, pour ceux qui voudraient y aller. On l'explique, j'étais en train de regarder sur le site. Allez, bon courage, bon vélo tour. Merci beaucoup, Vincent. Et nous, ici, on commence la matinée ensemble avant les infos de 8h30. Nos micros vont un petit peu moins saturés maintenant pour écouter Freddie Mercury et Queen maintenant. Bonjour à tous.

0: Queen, évidemment, pour commencer la journée ici à quasiment 8h30. Est-ce que vous êtes déjà en route pour aller au boulot ou peut-être déjà au travail? D'ailleurs, c'est peut-être la pause café pour ceux qui ont commencé très tôt. Est-ce que tout se passe bien au bureau? Est-ce qu'il n'y aurait pas des petites choses à changer peut-être pour que ça se passe mieux? On va en parler ici tout de suite dans la question du jour.
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0: Et ici, à 8h30 quasiment, on découvre les messages que vous nous laissez sur nos réseaux sociaux dans la question du jour avec le retour de Pascal Hernandez. Bonjour Pascal.
3: Bonjour Marc, bonjour Marie, bonjour tout le monde.
4: Bonjour Pascal.
0: Bon, allez au boulot Pascal, hein, c'est un peu ça le truc ce matin. Enfin, pour vous, là, maintenant, vous êtes avec nous en direct mais oui. D'ailleurs. Mais globalement, comment ça se passe au bureau?
3: C'est ce qu'on va évoquer tout à l'heure. Alors, hier, on parlait des retraités, aujourd'hui, on va parler des actifs avec, c'est vrai, cette question par rapport au code du travail. Quelles sont les obligations des employeurs? Quels sont les devoirs des employés? On va réviser tout ça avec notre invité. Donc, est-ce que le code du travail, il faut parfois peut-être non pas passer à côté, mais le dépoussiérer, le simplifier? C'est la question qu'on vous a posée, Catherine.
0: Simplifier les choses en France, c'est pas notre fort. Hein.
3: C'est un apprentissage long et difficile.
0: Aïe, aïe, aïe.
3: Le code du travail est un labyrinthe administratif, confirme Catherine, qui peut-être travaillait dans ces secteurs-là. Yann, sur Facebook, puisque cette question, on vous l'a posée en amont, il y a quelques jours, sur notre page. Yann nous dit qu'une bonne révision et un bon dépoussiérage ne ferait pas de mal, surtout en 2026. Et puis Corinne nous dit, trop de lois tue la loi. Bon, cela dit, c'est quand même bien que les choses soient encadrées. Hein. Évidemment, on est tous d'accord.
0: Quand il y a un problème, on est content qu'il y ait une loi qui nous défende aussi, c'est vrai. Hein.
3: Et puis on parlera de la chaleur au travail. C'est un sujet d'actualité. Quelles sont les obligations de l'employeur par rapport à de fortes chaleurs? La clim, est-ce que c'est obligatoire ou pas?
0: Alors, petit clin d'œil à l'émission, c'est que la nôtre a lâché la semaine dernière. Donc on se posait la question en rentrée, du coup, de dire à partir de combien on peut ne pas travailler.
3: Donc on verra ça tout à l'heure avec notre invité, on parlera loi et travail.
0: Allez, à tout à l'heure, 9h. Merci beaucoup Pascal.
3: Volontiers.
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0: Marie, ce n'est pas toujours évident de prendre un bus ou un car Rémi quand on est en situation de handicap.
4: Toute la flotte n'est pas encore totalement adaptée, notamment aux fauteuils roulants, mais ça sera le cas d'ici la fin de l'année. La région s'y engage, elle prépare aussi de très gros travaux à la gare routière des cars et bus Rémi, donc à Orléans, pour permettre notamment aux fauteuils de passer. On est allé voir sur place et on vous y amène après le point sur l'actualité en France et dans le monde tout de suite avec Valentine Letesse.
5: À Caen, la chute des températures. Rafraîchissement dès cet après-midi par le nord-ouest, indique Météo France. Après de nouveaux records enregistrés hier, jamais il n'a fait aussi chaud en mai à Angoulême. 37,8 degrés relevés par Météo France et 11 départements encore en vigilance orange ce matin. Le corps d'un bébé sorti d'une rivière, âgé de seulement quelques jours. Il s'agit peut-être, selon le parquet d'Angers, du nourrisson recherché depuis la tentative de suicide de sa mère cette semaine dans le Maine-et-Loire. Des millions pour des cocottes. 42 millions d'euros seront investis chez Staub, spécialiste de la cuisine dans le nord de la France, et menacé un temps de délocalisation en Asie. Radio France vous révèle cette annonce prévue à l'occasion du salon Choose France sur les investissements étrangers dans notre pays. Les dégâts seront les mêmes, que le PSG gagne ou perde. L'inquiétude de l'UMI, l'Union des métiers et des industries de l'hôtellerie en Île-de-France, à la veille de cette deuxième finale consécutive des Parisiens.

0: matin dans l'info d'ici à 8h30, un bus du réseau Rémi en centre-Val de Loire. Et d'ici la fin de l'année, tout le monde pourra le faire en autonomie. L'ensemble de la flotte sera équipé pour une accessibilité complète aux personnes en situation de handicap. La région s'y est engagée. Des travaux commenceront aussi au mois de juillet à la gare routière de ces cars Rémi pour la rendre plus adaptée aux personnes en situation de handicap. Vincent Giraldo est allé sur place pour faire le point.
1: Je mets mon bouton handicapé, ça fait sortir la rampe.
2: Philippe est conducteur pour Transdev, la société qui opère les cars Rémi. Il connaît par cœur la procédure pour l'accueil des personnes à mobilité réduite, devenu indispensable.
1: C'est régulier, oui, c'est 3 fois par semaine minimum. Vous réservez et puis on prépare tout à l'avance. Déjà, nous, c'est un gain de temps.
2: Aujourd'hui, aucun des quais de la gare routière régionale des cars Rémi n'est accessible facilement aux personnes à mobilité réduite. Mais tout va changer, comme l'explique Cécile Rochorieux, chef du service matériel roulant pour la région centre.
3: On va avoir 4 à 5 quais accessibles en fauteuil. Tous les quais seront accessibles pour les malvoyants et les malentendants. On va mettre en place des balises sonores, une information voyageur statique et dynamique conforme au handicap visuel et auditif.
2: Et répondre aussi à des besoins de service. Cécile Caillot-Robert est conseillère régionale chargée du handicap.
4: On demande, nous, aux délégataires de transport, de former l'ensemble de son personnel, que ce soit pour les monter à bord d'un bus ou tout simplement pour les accueillir dans le cadre d'assistants-gare.
2: La flotte des cars Rémi compte aujourd'hui 550 bus équipés à 90% du système de rampe électrique amovible. Ce sera 100% dès l'an prochain.
0: Un reportage et information à retrouver sur notre site internet ici.fr. La gare SNCF d'Orléans, elle aussi, est en plein travaux pour faciliter son accessibilité au fauteuil roulant.
5: Dans le prochain journal, Marie nous fera le point sur les mesures prises pour demain soir à Orléans.
0: Mais oui, la ville veut éviter les débordements comme l'an dernier après la finale de la Ligue des Champions, là aussi avec le PSG. Les trams notamment ne circuleront pas en centre-ville le soir. On fait le point donc tout à l'heure dans le journal de 9h.
5: Pour la météo, on va encore avoir l'impression que la porte du four est restée ouverte, clairement. Là, il va encore faire chaud. On le rappelle sur votre radio locale ici, Orléans, à 9h-25. C'est exactement le même temps que les jours précédents. Ça recommence encore avec du soleil aujourd'hui. Un petit peu voilé de temps en temps, peut-être. Bon, enfin bon, de la chaleur toujours au programme, nous dit Météo France. On va avoir pour les minimales déjà 22 degrés en ce moment en moyenne. On va frôler les 25 d'ici 9h, ça va grimper très très vite et comme les jours précédents, on devra avoir cet après-midi 33 à Arthenay, 34 à Pithiviers et 35 partout ailleurs, 35 cet après-midi pour Romorantin, Beaugency, Blois, Orléans, Montargis et Gien. Ça baissera peut-être un tout petit peu demain, on sera peut-être plus proche des 32-33 degrés avec un voile nuageux encore. Dimanche, un petit peu des deux, des éclaircies et des nuages et avec une baisse des températures. Dimanche, on devrait être en dessous des 30 degrés, peut-être proche des 25-26. Si vous êtes au volant, bon ça y est, c'est l'heure des bouchons habituels, mais enfin, il n'y a rien d'enquiquinant à vous signaler pour le moment sur nos routes et dans les transports aussi.
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5: D'habitude, le café, on l'aime bien chaud à cette heure-ci pour le petit-déj. Là, en ce moment, on a peut-être tendance à le laisser refroidir avant de le boire le matin. Il existe des recettes de café froid et de café frappé aussi qui sont délicieuses. Il y en a plein sur YouTube si vous voulez changer un petit peu la routine du petit-déj. Allez, bon n'importe où.

0: Après Balavoine, il va y avoir encore de la bataille là. Mais cette fois pour le sport, Marie d'Orsay. On évoque la fin de saison qui approche pour les clubs loiretains. Et très très vite même pour les handballeuses du CFJ de Fleury.
1: Ah ouais, les Panthères jouent leur dernier match de la saison demain contre Nantes, avant-dernier du classement National 1. Les handballeuses de Fleury, elles sont 5e. Fin de saison plus qu'honorable. D'autant que l'ossature de l'équipe a changé au début de saison. Bertie Bétaré, la présidente du club et ancienne joueuse du CJF.
2: Le groupe a bien vécu, bien travaillé. Et surtout, c'est que la mayonnaise a pris et que les résultats ont été là. C'est vrai que on finit 5e, on est dans nos objectifs. On avance doucement mais sûrement. En tout cas, l'objectif du Fleury Handball, c'est retrouver la D2, pas à n'importe quel prix. En tout cas, je n'arrête pas de le dire avec toute l'équipe qui m'entoure. C'est-à-dire que pour monter, il faut qu'on se stabilise. On se stabilise, on avance. Quand on veut accéder à un niveau supérieur, il faut aussi des choses expérimentées. Et pour ça, il faut un budget. Le cahier des charges aussi, après, pour être en D2, c'est pas le même. Intégrer des jeunes joueuses aussi, ce qui est important. Vous savez que le Fleury Handball, c'est la culture, c'est la formation. Donc, c'est aussi, sur à mesure, intégrer des jeunes joueuses pour qu'elles s'aguerrissent. Et ce qui a été fait par l'entraîneur cette année, Mathieu, très bien. Et le travail en relation avec les deux entraîneurs de la N2, Lucas et Mathieu, sont faits très bien. Et pour le coup, il y a eu pas mal de joueuses qui ont intégré. Et nous, c'est vraiment l'objectif aussi, garder cette culture-là et puis de permettre à ces joueuses-là, demain, feront les beaux jours du Fleury Handball.
1: Les Panthères du CJF Fleury Handball face à Nantes. Demain soir, ça se passe à Fleury. Et la Minute Sport est à réécouter dès maintenant sur notre application. Ici, dans notre jeu sport, ça y est, on le lance. Et on vous propose de plonger dans l'histoire d'une légende du basket, Marc.
0: C'est rien de le dire. Avec un pavé, je vous le dis tout de suite, 500...
1: Mais c'est ça le côté sport, c'est soulever le livre déjà.
0: Exactement, déjà ça va muscler. 530 pages pour le livre sur Michael Jordan, qu'on propose de remporter dès maintenant, qui est paru aux éditions Mareuil. Jordan joué pour la postérité, paru chez Mareuil, donc proposé par David Halberstam. Vie incroyable pour ce joueur de basket. On sait qu'il a été excellent évidemment sur les parquets. Par contre, sa vie, est-ce qu'on la connaît? Pas sûr, sa mère a joué un rôle très important. Il a perdu son père assez jeune.
1: C'est pour ça qu'il y a 530 pages. C'est qu'il n'y a pas que le sport qui compte. Il y a toute l'histoire. Michael Jordan, qui était devenu tellement célèbre qu'il ne pouvait plus sortir de ses chambres d'hôtel. Et ça, ça l'a beaucoup déprimé aussi. C'est une anecdote qu'on apprend dans le livre.
0: L'enfer, parce qu'en plus, quand tu es aussi grand, c'est dur de ne pas se faire repérer tout de suite et de passer inaperçu, c'est clair. Bon, la biographie de Michael Jordan, à l'ombre, ce week-end peinard, vous allez pouvoir la lire et apprendre plein de choses sur cette star mondiale du basket. Votre exemplaire, il est là, vous le récupérez dès maintenant sur Simple Appel. Bonne chance. Nathalie vous répond 02 38 53 25 25. Vous n'avez que 3 minutes pour nous joindre. A tout de suite.
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0: Ça faisait 4 ans qu'elle n'avait pas sorti un nouveau single. Il y aura certainement un album pour la fin de l'année. Ça sera le 13e. Mylène Farmer est de retour en mode pop électro aussi, avec ce nouveau single qu'on découvre ici ensemble ce matin. C'est à qui le tour ?

0: Elle est de retour. Mylène Farmer nous dévoile ce matin ici son nouveau single. C'est l'événement musical de cette fin de semaine et du printemps. On attend évidemment l'album qui sortira pour la fin de l'année. On aura l'occasion d'en reparler ici ensemble, bien sûr. Pour le moment, il est 8h46 et on a un beau cadeau, un beau pavé de 530 pages à offrir. À Loïs, vous nous rejoignez au 02 38 53 25 25 et vous nous appelez d'un gré. Bonjour Loïs.
1: Bonjour Loïs.
2: Bonjour Marie, bonjour Marc.
0: Avec un prénom comme ça, on est intrigué, Loïs. On a envie de savoir votre âge, si je ne suis pas indiscret.
2: J'ai 17 ans.
0: D'accord, ah bien. Alors 17 ans, c'est le moment des épreuves à l'école ou pas au lycée, Loïs?
2: Voilà, je passe le bac au lycée Philippe d'Orléanais.
0: Très bien.
1: Ça approche.
0: Ça s'est passé comment les premières épreuves?
2: Ça s'est bien passé.
0: Bon,
2: alors... Le service a été...
0: D'accord.
2: Donc on verra bien, on attend les résultats Parcoursup et... Pour le bac.
0: Étudiant en restauration. C'est bien ça, hein, Loïs, du coup.
2: Voilà.
0: Hein. Bon, eh ben, on espère que tout va bien se passer.
1: On a besoin de souffler un petit peu au milieu des révisions du bac. Donc, un petit moment bouquin, ça vous va?
2: Oui, je vais le passer à mon papa. Il est fan de basket.
1: Ah super.
2: Et vous, Jordan.
0: Vous, moins?
2: Vous,
0: le basket? Vous, le basket, ça vous inspire moins?
2: Oui, si, ça me plaît aussi. Je fais du basket... tous les jours, je suis arbitre aussi.
0: D'accord, bien,
1: super. Ah bah quand papa l'aura lu, vous pourrez lui piquer alors.
2: Voilà.
0: Même vous pourrez vous le prêter de temps en temps, parce que le lire d'un trait, ça va quand même être compliqué. Je vous assure que j'ai du mal à le tenir dans
1: sa main. Il faut réviser pour le bac avant de le finir quand même, Loïs.
0: C'est ça. Enfin, ce qu'elle est dans le canapé pour le lire. Le livre sur Michael Jordan paru aux éditions Mareuil. Jordan joué pour la postérité, un livre de David Halberstam. Vous avez votre exemplaire, c'est gagné. Bravo, Loïs, et bonne chance pour les examens.
1: Et bon courage.
2: Merci.
0: Au revoir. Avec plaisir, au revoir. Ne quittez pas, on vous repasse le standard, hein, Loïs. Vous restez avec nous, on continue la matinée ensemble ici. On va vous présenter des musiciens qui aiment autant les sucreries que le hard des tourments des artistes, vous allez voir. Il y a un trio d'Orléanais qui va faire sa toute première scène dans quelques heures à Orléans. Et on va en parler dans notre rendez-vous culture. C'est dans 3 minutes avec Sébastien Doucet. On vous propose, avant de l'accueillir Sébastien, avant qu'il s'installe tranquillement dans nos studios, de revenir dans les années 80 maintenant avec un grand tube de Kate Bush pour commencer ce vendredi. Bonjour à tous.

0: Elle parle bien de Babouche quand même, non? C'est moi qui, à chaque fois, je pense qu'à ça quand j'écoute ce tube de Kate Bush.
1: C'est pas l'idée.
0: Mais c'est pas l'idée. Bon, à 8h51, hein, après les chaussons sur notre radio locale ici à Orléans, on va continuer de parler des pas qu'on va faire. Ceci, peut-être pas avec des chaussons, mais eux, ils vont faire leur premier pas sur scène. Hein. Le trio orléanais de Candirage va se produire ce soir pour la première fois au 108 à Orléans. Et on présente le groupe dans notre rendez-vous culture avec vous, Sébastien Doucet. Bonjour.
2: Oui, bonjour et bonjour à tous. Après 11 ans de scène sous l'identité de Jartel, Candirage change de nom et tourne définitivement la page en se dévoilant ce soir lors d'un tremplin organisé par l'Astrolabe. Un premier concert pour lancer cette aventure inédite et faire résonner leur nouvelle composition. Morgane, le chanteur de Candirage.
3: Alors on a démarré le projet Jartel par une version très acoustique avec guitare sèche, contrebasse, percussion. On a fait évoluer ce projet avec des touches un peu plus électroniques au fur et à mesure, pour arriver maintenant à une version qui est clairement pop urbaine, rap, rock. Donc on a vraiment une vraie évolution artistique et on s'est dit qu'il était temps de changer de nom pour aussi changer, montrer au public un changement d'identité, assumer ce changement d'identité.
2: Et le terme Jartel effectivement avait une consonance très chanson à l'ancienne qui correspond plus vraiment, je comprends. Donc vous venez de publier votre premier titre, Pourcent, un titre si j'ai bien compris qui évoque cette petite flamme instable qui pousse à l'excès à dégoupiller face au monde.
3: C'est ça, on avait envie d'écrire un texte autour de cette dualité qu'on peut tous avoir en nous finalement. Et la question du refrain, c'est toujours à combien de pourcents j'ai cette part sombre en moi et combien elle prend sur moi. Comme maintenant, on est un peu un duo de voix avec une voix féminine,
2: celle d'Ariane. C'est un trio, mais vous êtes deux à chanter.
3: Exactement. Mmh. On s'est dit que ça pouvait être intéressant d'interpréter, que chacun interprète cette part de l'autre.
2: Et à écouter ce titre, Pourcent, je me suis dit, bah oui, dans Candirage, il y a rage.
3: Exactement. On a choisi ce nom par rapport à cette dualité du candy, le bonbon, le côté acide du lait doux et la rage pour notre côté un peu plus rock'n'roll,
2: ouais,
3: on va
2: donc
3: dire.
2: Ce premier titre est tout sauf un hasard, très bien. quelles sont les ambitions pour ce groupe, album, concert, festival, qu'est-ce qui va se passer de beau?
3: Alors on a envie de publier des morceaux le plus rapidement possible, mais c'est compliqué parce qu'on fait tout en autoproduction, on s'enregistre nous-mêmes, on mixe, on masterise nous-mêmes, donc ça prend énormément de temps. On a repris ce projet finalement il y a à peine un an puisque je suis parti à l'étranger moi pour raisons professionnelles et donc on a vraiment relancé ce projet. C'est aussi pour ça qu'on a choisi de passer à autre chose. On s'est dit que c'était le moment. Donc on est en recherche active de dates. On a des choses qui devraient tomber normalement pour cet été. Publier des morceaux les uns après les autres pour finalement arriver jusqu'à un EP et réussir à réaliser quelques clips
2: un
3: également.
2: Un album un petit peu plus
3: exactement.
2: Tard, mais sans pression.
3: Okay. C'est ça.
2: Donc ce soir, c'est le concert dans le cadre d'Astrosonic, organisé par l'Astrolabe d'Orléans au 108 à Orléans. Donc on connaît un titre ou deux. Quel est le programme ce soir? Qu'allez-vous chanter?
3: Alors, on a un set de 30 minutes, donc on va rejouer certains morceaux qu'on jouait sous la dernière version de Jartel. Et on va présenter aussi de nouveaux morceaux comme Conforme et différentes surprises. Il faut venir pour les découvrir.
2: On sera là. Bon concert donc pour ce soir et pour se mettre dans l'ambiance, voici un extrait de Pourcent. Merci Morgane.
3: Merci à toi.
2: À bientôt et à ce soir.
3: À ce soir.
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1: La soirée astrosonique organisée par l'Astrolab, c'est donc ce soir avec quatre groupes locaux, dont Candirage, à partir de 19h au 108, rue de Bourgogne, à Orléans.
2: Bon, bah pour leur premier pas sous cette formation, on leur souhaite de faire un tabac. Enfin, ceci dit, cette expression, on va peut-être pas l'utiliser ce week-end quand même. On parle tout de suite avec notre Toubib dans l'équipe. Ici, c'est vous, Gérald Kurzek. Vous êtes de retour, docteur. Et ce vendredi, on s'intéresse donc ensemble à l'arrêt de la cigarette pour la journée mondiale sans tabac ce dimanche. Bonjour, docteur.
3: Bonjour à tous. Une bonne résolution que beaucoup d'entre vous ont prise et parfois reprise et reprisée comme une vieille chaussette. Arrêter de fumer. Alors comment on fait pour ne pas devenir chèvre, ne pas exploser son frigo, ne pas étrangler son collègue avec sa propre cravate? Je vous donne quelques clés. D'abord, arrêtons de nous mentir. Le tabac, c'est une vraie drogue. C'est pas qu'une histoire de volonté. La nicotine, c'est elle le chef de gang de cette drogue et elle se fixe dans notre cerveau sur des récepteurs. Et une cigarette, c'est du plaisir. C'est comme ça que votre cerveau va entretenir cette addiction. Sauf qu'à force, ces récepteurs, ils deviennent exigeants, ils réclament, ils harcèlent, ils demandent encore un peu plus. D'où, quand on arrête, les symptômes de manque, l'irritabilité, l'anxiété, les troubles du sommeil. Mais bonne nouvelle, ce manque, ça dure 3 semaines. 3 semaines à traverser une zone de turbulence et après, ça se calme. Alors, la vraie question, c'est comment on tient ces 3 semaines? Première règle, faites-vous aider. Ne partez pas en mode, je vais arrêter à force du poignet, que la volonté, parce que le poignet, il va craquer. Il y a aujourd'hui plein d'armes efficaces, des patchs, des gommes, des pastilles, des sprays. Ça s'appelle les substituts nicotiniques et ça vous donne la dose de nicotine. Cette substance qui est la substance addictive, mais sans les substances toxique de la fumée. Ça réduit le manque de 50 à 70%. Deuxième règle, trouvez votre motivation. Pas une bonne motivation comme « Oh, je veux vivre plus vieux », etc. Non, quelque chose de concret. Dans un mois, je pourrais monter les escaliers sans m'arrêter. Ou alors, je vais économiser 250 euros par mois. Vous voyez, la récompense, elle est tout de suite. Et puis, troisième règle, anticipez les déclencheurs, le café, l'apéro. Ce sont des pièges. Et donc, il faut changer un peu ses routines.
2: Et docteur, on pense à ceux qui n'y arrivent pas et qui craquent.
3: 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Tout ça, c'est des cadeaux que vous faites à votre organisme. Allez, d'ici là, portez-vous bien.
2: Merci beaucoup, Gérald Kurzek. On vous trouve en replay, évidemment. Un rendez-vous sur l'application ICI et sur notre site ICI.fr. Pour vous qui nous avez regardé à la télé avec ICI Centre-Val de Loire, on vous souhaite un bon week-end. On se retrouvera mardi matin, exceptionnellement à la télé. On sera de retour mardi à 6h30. Passez un bon week-end, profitez bien. Salut, à la semaine prochaine. Et puis évidemment à la radio, on reste ensemble. On est bien ici pour démarrer ce vendredi matin et on se retrouve à 9h pour le point sur l'actu locale.
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2: C'est la dernière matinée pour tenter, dites donc, de remporter mon vélo. Effectivement, à partir de... Il va falloir que j'arrête, que je renouvelle un peu. La prochaine fois, je vous ferai le sketch de l'eau ferrée gineuse. Parce que quand même...
7: C'est le même, c'est Bourville.
2: Ah oui, c'est ça. Bah oui, l'alcool, non, mais l'eau ferrée gineuse.
7: Ouais.
2: Effectivement. Bon, allez, je faisais la blague de Bourville et son vélo, puisque c'est aujourd'hui le jour J, Pascal, pour le remporter.
7: Le tirage au sort parmi tous les candidats qui auront joué avant midi, entre lundi et ce vendredi midi. Le grand jeu entre 11 et 12, des questions culture générale. Chaque jour, les gagnants emportaient un sac à dos qui va très bien, qui est très élégant, un sac à dos ici Orléans. Et donc là, c'est le vélo.
2: Cette fois, on passe aux choses sérieuses.
7: Voilà, le VTT qu'on vous offre de marque Giant, c'est un bel engin. Alors, la taille, ça dépendra de la personne qui l'emporte, évidemment.
2: Ah oui, il est super bien équipé. Moi, le mien n'est pas aussi bien fait. Je vous le dis, il y a des freins à disque, il y a des... Oui, il est pourri, le mien, Marie d'Orsay, je sais.
8: Je n'ai pas osé le dire. Ah,
2: vous l'avez dit de l'œil. Donc, freins à disque et amortisseur, même. Génial.
7: Ah bon,
2: ouais, les amortisseurs à l'avant, vous savez. Ça se fait beaucoup maintenant sur les vélos. Le mien est très vieux, mais ça se fait beaucoup.
7: Donc tirage au sort pour savoir qui l'emporte tout à l'heure avant midi. On jouera ensemble entre-temps.
2: Allez, soyez prêts. Hein. 02 38 53 25 25 pour vous inscrire. Et pour le moment, juste avant l'émission de Pascal, voici votre journal.
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2: Et cette nouvelle journée de chaleur, on la commence ici ensemble. Il est 9h. Et Marie Dorsay nous rejoint maintenant pour le journal. Un dispositif de sécurité renforcé à Orléans demain soir.
0: À l'occasion de la finale de la Ligue des Champions entre PSG et Arsenal l'an dernier, après la victoire des footballeurs parisiens, la cité joannique a connu des débordements, pillages d'un magasin et stations de tram vandalisées en centre-ville. Et surtout, un jeune de 19 ans blessé au couteau. Alors la mairie prend ses dispositions, à commencer par couper la circulation du tram en centre-ville, François Guéroux.
8: C'est la mesure la plus spectaculaire. Dès la fin du match, donc à partir de 19h30, aucun tram ne circulera en centre-ville. Les lignes A et B fonctionneront toujours, mais avec des terminus provisoires. Dauphine et Gare d'Orléans pour la ligne A, Madeleine et Vignat pour la ligne B. À ce stade, le trafic automobile reste maintenu. Les habitants et les commerçants du centre-ville sont invités à ne pas laisser à l'extérieur les bacs et les containers. Autre mesure forte, l'annulation du spectacle Son et Lumière, actuellement projeté le samedi soir sur la cathédrale, pour ne pas rajouter d'affluence, affluence qui devrait être forte, surtout en cas de victoire du PSG. Les effectifs de police seront d'ailleurs renforcés. Chacun doit faire preuve de responsabilité et de civisme pour que cette soirée sportive demeure un moment festif, populaire et serein, conclut la ville d'Orléans, qui en revanche n'a pas souhaité installer d'écran géant, contrairement à la ville d'Amilly, qui utilisera pour l'occasion l'espace Jean Villard.
0: Liste des mesures mises en place à retrouver sur ici.fr.
2: Les normales de saison vont être encore largement dépassées dans le Loiret aujourd'hui.
0: Plus de 30 degrés toujours attendus. Le mercure devrait baisser un peu dimanche seulement. Alors pour prévenir des pannes de climatisation dans les vieilles rames corail, la SNCF supprime comme hier 7 intercités sur la ligne POLT Paris-Orléans-Limoges-Toulouse. La clim, eux, peuvent en profiter pour la première fois en été, et ça change tout. Une partie des résidents et du personnel de l'EHPAD Pierre Lebrun de Neuville-aux-Bois sont installés depuis le début de l'année dans une aile rénovée du bâtiment, plus fraîche et avec plus de place aussi. Une douche dans chaque chambre notamment. C'est un soulagement pour tout le monde. Marilyn Budon est aide-soignante et déléguée CFDT de l'établissement.
9: Avant l'arrivée de ce bâtiment, en fait, tout le monde disait que c'était vieux, c'était sale. Maintenant, on a un bâtiment propre. C'est un confort pour les résidents et pour le personnel aussi. Maintenant, le résident a sa chambre, peut prendre une douche quand il veut et a de l'intimité aussi. Avant, dans l'ancien bâtiment, il y avait des chambres à deux lits. Donc, on peut se retrouver avec des gens avec, qu'on ne s'entend pas, en fait. Là, maintenant, c'est au bon vouloir des résidents s'ils veulent une douche. Et puis voilà, on a une programmation quand même pour que tout le monde ait la douche. Mais si le résident veut à 8h, à 9h, à 21h prendre une douche, il a la possibilité de prendre sa douche. Il était temps. Depuis le temps qu'on attendait, il était temps. Et ça y est, on a vu le jour et on n'y croyait pas en 2 ans, mais ça s'est fait.
0: Et il reste encore une partie du bâtiment à rénover. Il y a encore des personnes âgées qui sont en souffrance, reconnaît le président du département du Loiret. Mais aucun calendrier n'est fixé pour le moment. Permettre aux personnes en situation de handicap de prendre les cars et les bus Rémi en autonomie. C'est le projet de la région Centre-Val de Loire qui va rendre toute la flotte accessible d'ici la fin de l'année. De gros travaux vont aussi commencer en juillet pour la gare routière Rémi à Orléans. Les cars, les bus, mais aussi les trains et le covoiturage, le vélo aussi. On a parlé mobilité ce matin avec notre invité, justement le président de la région Centre-Val de Loire, qui vient de lancer une grande consultation sur le sujet pour faire mieux. Interview à réécouter sur votre application ici. La région qui finance aussi le transport de 600 000 litres de lait depuis la laiterie de Saint-Denis de l'Hôtel jusqu'à la Banque alimentaire du Loiret. L'entreprise fait don de ses briques en surplus, notamment pour les étudiants précaires. Une initiative saluée par les producteurs comme Bruno Cordier. Il est installé à Feuilles-aux-Loges.
10: Pour nous, producteurs, c'est le fruit d'un travail long et élaboré, de produire du lait chaque jour avec nos animaux. Jeter ce lait en bout de chaîne, ça nous paraît improbable et impossible. Ça permet à l'agriculture aussi de prendre sa part dans la chaîne de solidarité qu'on doit avoir dans une société comme on est aujourd'hui, où c'est quand même insoutenable de penser que des étudiants puissent pas manger à leur faim. Et je pense que c'est important de rappeler que c'est un produit naturel, bon pour la santé également, et qui peut être consommer. Et bah, en ce moment, vous voyez les chaleurs qu'il fait, bah, c'est ce que j'ai dit, hein, prendre un petit lait menthe le soir tranquillement à la fraîche, je pense que ça peut être apprécié et c'est bon pour tous.
0: Et la distribution de ce lait s'étalera jusqu'au mois d'octobre, donc les briques ont une date limite de consommation qui vont jusqu'en avril 2027.
2: Et puis Marie, l'Orléans-Loiret Basket, ça y est, connaît son adversaire pour les demi-finales déjà des playoffs.
0: Et oui, Pau, ça y est, a rejoint l'OLB dans le dernier carré hier soir en battant de nouveau le Champagne Basket d'un tout petit point en match 2 des quarts de finale. Les Palois recevront la première rencontre des demi face aux Loiretains mercredi. Le match retour, c'est samedi prochain, le 6 juin, à l'Arena Comet.
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2: Ah bah Pascal Hernandez sur notre radio locale ici Orléans à 9h06. Quand je vois que Obispo va nous chanter, faudrait qu'il pleuve, l'amour. Oui,
7: bah... On peut se passer de l'amour.
2: Moi je peux chanter longtemps pour faire venir la danse de la pluie, hein, mais bon, je sais pas si ça va fonctionner. En tout cas Pascal, on va avoir encore chaud aujourd'hui. Hein.
7: Le soleil est au rendez-vous, journée lumineuse, nous dit Météo France, malgré la présence de quelques nuages élevés. On voit que le ciel ne sera pas, c'est déjà le cas ce
2: matin,
7: un peu voilé.
2: Ça
7: sera aussi la même situation donc pour cet après-midi. Des températures baissent tout petit peu par rapport à hier, à peine.
2: C'est, à un moment il l'a dit, il s'est dit est-ce que je le dis vraiment?
7: 33-34 degrés sur l'ensemble de la région. Pour ce week-end, c'est un beau samedi, on va rester sur le même niveau de température, hein, à peu près. 33, peut-être même qu'on pourra en Sologne aller jusqu'à 36 degrés. Et puis il y a un vrai décrochage dimanche parce que le vent change d'orientation et surtout on a du vent. Là, le vent était faible. Vent de nord-ouest, donc un flux beaucoup plus océanique, donc on va perdre 10 degrés, on sera aux alentours de 23 degrés. Ouais, la semaine prochaine, on retrouve des températures de saison et un peu de pluie, comme
2: ça
7: souvent.
2: Ça va nous faire bizarre. Hein.
7: Pour la finale de Roland-Garros, on peut imaginer qu'il pleuve.
2: Oui, c'est vrai qu'ils se font souvent arroser en
7: tout
2: plus.
7: Tout le temps. Donc on retrouve un début de mois de juin conforme aux prévisions. Voilà comment ça se goupille. Ça roule bien, j'ai l'impression.
2: Oui, il n'y a pas de problème particulier ce matin. Donc allez, patience pour cette dernière ligne droite hein, avec cette chaleur. Prenez soin de vous, bon week-end et à lundi.
7: Volontiers, merci Marc.
2: Salut à tous.
7: Ciao. 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
7: Trois mots, donc, les mêmes, presque que ceux de la vie et de Jimmy Cliff, Mélodie, Tempo, Harmonie, on vous accompagne. Et on parle de l'univers du travail, entre autres, dans un instant, on parlera aussi de nos économies. À tout de suite, ici Orléans.

0: Avec Ici Orléans, Mélodie Tempo Harmonie, Jimmy Cliff et Bernard Lavilliers, bien sûr.
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0: Francis Cabrel, Pascal Obispo en duo dans un instant, Diana Ross, Alain Chamfort, voilà pour la musique. Pour ce qui est des thèmes que nous aborderons, ce sont des thèmes de vie quotidienne, hein. Vous le savez, tous les matins on vous accompagne, j'espère que vous allez bien, merci de nous confier vos oreilles. Les animaux de compagnie avec le docteur Pierre Fabin, tout à l'heure dans trois quarts d'heure, on va s'intéresser aussi à nos économies, le pouvoir d'achat avec Valère Correa, et sa rubrique par ici, les économies, toujours un bon plan pour être... on va dire un peu plus économe par définition. Et puis, chaque jour un thème différent dans cette émission. Dans la demi-heure qui vient, on va parler de l'univers du travail et du code du travail, avec un aspect plus précis de notre conversation autour de la chaleur et de ce que dit le code du travail autour de la chaleur en entreprise. Grégory Meyer est avec nous, avocat qu'on connaît bien à Acte, avocat associé à Orléans. Grégory, bonjour.
3: Bonjour, bonjour à tous.
0: Le code du travail, beaucoup de messages sur la page Facebook d'ici Orléans pour témoigner. Les messages qui s'expriment, alors est-ce que c'est représentatif d'une certaine façon, laisse entendre que le code du travail c'est un labyrinthe administratif et qu'on ne comprend pas vraiment. Ça c'est l'avis de Catherine qui nous a écrit, autre avis, Yann qui nous dit qu'une bonne révision et un bon dépoussiérage ne ferait pas de mal, surtout en 2026. Trop de loi tue la loi, nous dit Corinne. Bon, cela dit, c'est quand même utile d'avoir un certain cadre dans le monde du travail.
3: Bien sûr.
0: De quoi parle-t-on, le code du travail?
3: Qu'est-ce que c'est? Le code du travail, c'est effectivement tout cet ensemble qui est réuni dans un code et qui encadre les relations entre employeurs et salariés. Il fixe notamment les règles d'embauche, de licenciement, le temps de travail, les congés, les heures supplémentaires, la santé, la sécurité du travail, les droits syndicaux, les contrats de travail, les salaires minimums, les procédures devant les conseils de prudhomme. Donc c'est quelque chose qui est vaste et je vous rejoins, c'est-à-dire qu'en 20 ans, ce code il a été multiplié en termes de volume par 4, 5, 6. Pourquoi ? Pour plusieurs raisons. D'abord, bien évidemment, on a augmenté la protection des salariés, donc ce qui implique bien évidemment de rédiger et de prévoir effectivement des dispositions particulières, donc ça augmente le volume du code du travail. Après, c'est une matière particulière, le code du travail et le droit social, c'est une matière qui est assez jurisprudentielle, et en fait dans ce code, côté des si vous le regardez, en fait, vous avez le texte qui est bien sûr décidé par le législateur. Et en dessous, vous avez toute la jurisprudence, toutes les interprétations de ce texte. Et c'est très, très volumineux. C'est un droit très particulier. C'est un droit très, très riche en jurisprudence pour effectivement donner du sens et donner des interprétations sur des textes qui sont parfois, il faut le dire, assez flous et assez mal rédigés.
0: L'avis d'Olivier maintenant au téléphone 02 38 53 25 25. Vous pouvez intervenir effectivement dans notre conversation. Olivier à Cerdon-du-Loiret. Bonjour Olivier.
4: Bonjour Pascal.
3: Merci. Bonjour Olivier.
0: D'être là. Un petit mot selon vous sur le droit du travail, le code du travail. Est-ce qu'il est un peu trop volumineux, un peu trop complexe à votre avis? Alors je sais que vous êtes vous-même impliqué dans l'univers des syndicats. Là où vous travaillez. Qu'est-ce que vous en pensez, vous, là?
4: J'aurais plutôt, entre guillemets, deux versions. En fin de compte, c'est vrai qu'on a besoin du code du travail parce que on a besoin d'un guide au quotidien, justement dans le monde du travail, pour nous donner les grandes lignes. Mais c'est vrai qu'aujourd'hui en France, le code du travail il est beaucoup trop important. Et en plus, la double peine, c'est qu'on a des textes aujourd'hui qui changent quasiment annuellement. Donc c'est vrai que moi, je pense qu'il faudrait quand même une version qui soit vraiment allégée, on va dire. Où on garderait les grands items, mais c'est vrai que là, honnêtement, le code du travail, on arrive par s'y perdre tout simplement parce qu'il est trop complexe.
3: Et je vous rejoins, c'est-à-dire que même le praticien que nous sommes, avocat, on peut s'y perdre avec beaucoup d'insécurité en fait dans cette matière, qui est liée au fait que la jurisprudence a pris en fait l'ascendant sur le texte et le juge a pris l'ascendant sur le texte aussi pour des raisons de ce que je vous disais tout à l'heure, de mauvaise rédaction ou de rédaction pas assez détaillée, ce qui laisse beaucoup trop de liberté au juge et ce qui fait que ce code il est énorme, il est complexe et que je vous rejoins, Olivier, à un moment donné, il va falloir se poser et essayer effectivement de le simplifier. Sans pour autant venir diminuer les droits des salariés, ça c'est pas l'idée, mais qu'il soit beaucoup plus lisible pour tout à chacun, et y compris pour les professionnels.
0: Merci beaucoup Olivier Cerdon du Loiret pour votre témoignage. On vous souhaite une bonne journée, bon courage puisque vous êtes vous-même ce matin au travail.
4: Excellente journée à vous, merci.
0: Au revoir. On va se retrouver dans un instant pour continuer à parler de tout ceci, plus particulièrement de la chaleur au travail. Quels sont les droits quand une vague de chaleur comme celle que l'on subit en ce moment s'établit, évidemment, sur le lieu du travail comme ailleurs. Pascal Obispo en duo avec Francis Cabrel, ici Orléans.

0: Avec ici Orléans, ça fait partie de l'album Héritage, nouvel album qui est sorti vendredi dernier de Pascal Obispo. Il y a plein de duos dans celui-ci, très réussi avec Francis Cabrel. Il faudrait que pleuve l'amour. Diana Ross dans quelques instants à peine.
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0: Dans cette émission, chaque jour, un thème différent. Aujourd'hui, on parle de l'hiver du travail. Contrepoint de l'émission d'hier, on parlait des retraites avec nos amis de la CARSAT. Comment ça se passe dans le monde de l'entreprise et notamment quand il fait chaud? C'est notre sujet aujourd'hui avec Grégory Meyer, avocat au cabinet Act Avocat, associé à Orléans. La chaleur au travail, quels sont les droits? Un décret, un arrêté sont parus il y a quelques mois, je crois, à ce propos.
4: Oui, alors bien évidemment, ça se pose, et la question se pose d'autant plus cette semaine. Donc on est vraiment dans l'actualité, et on est vraiment dans une période de grosse chaleur. Et le législateur est venu l'année dernière, en fait, parce qu'on a eu à peu près la même période sur le mois de mai, est venu légiférer par un décret au 1er juin 2025, applicable au 1er juillet 2025, pour effectivement essayer de concilier au mieux la chaleur qu'aujourd'hui on a et le travail. Et on a effectivement deux décrets qui sont venus, et un arrêté du 27 mai 2025 qui sont venus légiférer, réglementer comme ils pouvaient d'ailleurs le droit du travail sans imposer de température maximale, c'est-à-dire que aujourd'hui, sauf dans certaines activités très précises, mais aujourd'hui il n'y a pas de température maximale au-delà duquel on peut se dire que on arrête de travailler, mais il est venu imposer quand même des obligations au niveau des entreprises, des salariés. Donc ça c'est un élément important, et on le voit, c'est quelque chose qui est assez respecté.
0: Alors ces critères sont fixés par ce que dit Météo France, hein, bien sûr,
4: oui,
0: ce qu'on appelle les seuils de canicule ou seuils de chaleur. Rappelons, petite précision météo, qu'une canicule c'est pas la même chose qu'une vague de chaleur. De chaleur c'est un cran en dessous. La canicule, il faut qu'il y ait au niveau national plus de 25°C qui soit atteint, donc au-delà de 25°C sur un certain nombre de jours. La vague de chaleur c'est un cran en dessous, mais quel que soit le contexte, il faut effectivement...
4: Oui, alors c'est intéressant en fait, parce que les obligations en fait sont déclenchées par Météo France. C'est l'arrêté qui le prévoit. Météo France en fait, et on le verra pour Orléans, mais définit chaque moment de forte chaleur des niveaux. Donc on a le niveau vert, on a un niveau orange et on a un niveau rouge. Et en fonction de ce déclenchement, il y a des obligations qui vont être imposées, qui vont être différentes bien évidemment par rapport aux entreprises et bien évidemment aussi aux collectivités territoriales. Et donc aujourd'hui, puisque j'ai regardé, cette semaine, Orléans est en vigilance orange. Mmh. Voilà, ce qui impose des obligations au niveau des entreprises qu'on va effectivement égrener et qui permettent de concilier encore une fois cette chaleur et le travail, sans pour autant, effectivement, ce que je vous dis tout à l'heure, fixer une température maximale.
0: Alors, les locaux fermés affectés au travail sont en toute saison maintenus à une température adaptée compte tenu de l'activité. Ça, c'est la règle importante.
4: Exactement, c'est-à-dire qu'on doit veiller à une bonne température, que ce soit le chaud ou le froid d'ailleurs, et en toute saison, ce qui implique pour l'entreprise d'adapter bien évidemment l'extérieur, l'intérieur de ses locaux, climatisation et au-delà de ça, en fait, on le voit, et c'est aussi une obligation, mais je pense que les chefs d'entreprise le font vraiment, même hors cadre, adapter les horaires, bien évidemment, adapter les sorties, adapter les lieux pour que globalement, ils soient bien évidemment assez frais, peut-être du télétravail, voilà, il y a tout ça qui se met en place, et on le voit au quotidien, ça fonctionne plutôt très bien.
0: Voilà, et puis l'employeur met à disposition des travailleurs, c'est l'un des articles de ce code de travail réactualisé donc l'an dernier, de l'eau potable, c'est important, et fraîche pour permettre de se désaltérer.
4: Et de se rafraîchir, c'est ce qui a été ajouté, puisque ça permet effectivement d'avoir de l'eau potable. Alors dans certaines activités, on le voit, par exemple en matière de bâtiment, en matière de génie civil, on était un peu plus loin, puisque là il faut rafraîchir les salariés avec un minimum de 3 litres par jour.
0: Voilà pour la règle. On continue d'évoquer la chaleur au travail. Dans un instant avec ici Orléans, chaleur aussi dans les propos de Diana Ross avec Upside Down. À tout de suite.
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0: avec ici Orléans, les années disco, bien sûr, Diana Ross, Upside Down, Alain Chamfort, dans un instant, entre autres.
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0: 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Tous les jours à vos côtés, ici Orléans, avec des conseils, on parle de la vie au travail, en entreprise, et plus particulièrement de la chaleur, en cette période de forte chaleur évidemment. C'est important de revenir sur ces règles. Nous sommes avec Maître Grégory Meyer, d'Acte Avocat Associé à Orléans, et on était en train de commencer à parler des personnes qui travaillent en extérieur quand il fait chaud. Que dit la loi? Évidemment, il faut protéger ces personnes-là, on peut leur demander d'arrêter de travailler.
2: Oui, en fait, le législateur est venu encadrer en tout cas un peu plus fortement toutes ces activités qui s'exercent en extérieur. Alors c'est le bâtiment, c'est le génie civil, est venu protéger de façon très particulière le salarié. Lorsqu'on le disait tout à l'heure, ça passe par rafraîchir avec un minimum de 3 litres par jour et permettre effectivement au salarié de se désaltérer. Mais ce qui est important, c'est l'organisation des chantiers. C'est-à-dire qu'on impose, en fonction effectivement des niveaux qu'on a évoqués tout à l'heure, des moments où on travaille. Donc c'est-à-dire qu'on va faire travailler les salariés plus tôt, on va les faire travailler dans la matinée, et pour que globalement, dans les moments de forte chaleur, ils puissent rester chez eux.
0: Donc les horaires sont adaptés.
2: Les horaires sont très adaptés, et ce qui paraît totalement normal.
0: Et est-ce que ça peut être le cas aussi pour les personnes qui ne travaillent pas en extérieur, mais l'employeur peut décider, à cause des fortes chaleurs, plutôt que de finir à 18h, vous finirez à 16h et puis vous commencez plus tôt le matin.
2: Oui, on a défini ce cadre qui est assez souple, qui permet même en intérieur de prévoir une organisation de travail différente pendant ces moments. Alors ces moments, on les a à partir du niveau orange, comme aujourd'hui sur Orléans. On fait venir les salariés plus tôt, 6h, 7h du matin, on les fait partir à 15h, 16h, et comme ça effectivement on peut leur permettre d'exercer leurs activités dans un cadre à peu près normal.
0: En quoi consiste le plan de gestion des vagues de chaleur?
2: Alors, ces arrêtés-là et ce décret de 2025 ont permis effectivement de gérer une sorte d'urgence, d'accord, qui va bien sûr durer, parce qu'on voit aujourd'hui qu'il y a une récurrence quand même de ces phénomènes de canicule ou de forte chaleur. Mais au-delà de ça, le législateur, lui, en 2024, c'est le ministère de la Transition écologique, a imposé aussi aux entreprises de se poser et de prévoir des plans annuels, notamment dans leurs documents qui régissent effectivement la vie avec les salariés, et de pouvoir effectivement intégrer des éléments tout au long de l'année qui permettent effectivement d'organiser aussi ces situations chaudes ou froides d'ailleurs.
0: Ça veut dire qu'il y a aussi des contrôles qui sont renforcés de l'inspection du travail pour voir justement si tout ceci est bien appliqué.
2: Exactement. C'est-à-dire que l'inspection du travail, lorsqu'elle se déplace, elle regarde le document unique, d'accord, qui régit effectivement ces dispositions, et elle regarde si ce thème a été abordé et

0: et au centre socio-culturel avec des jeux de société, des jeux en extérieur, des rétro gaming, des jeux scientifiques et la kermesse pour mettre un petit peu d'ambiance. Il y en aura pour tous les âges. L'entrée est libre avec buvette et petite restauration sur place. Châtillon-sur-Loire, la fête mondiale du jeu entre 11h et 18h, donc c'est demain. Direction Main-sur-Loire maintenant pour une autre idée de sortie. Main sur l'art, ce samedi de 14h à 19h, il y a des artistes, des artisans, des créateurs qui vous feront découvrir leur univers au public. Donc vous serez dans le public avec des démonstrations, des ateliers participatifs, une exposition, l'entrée est gratuite. Vous avez toutes les infos sur internet. Main sur l'art, L'ART, bien sûr. Et puis à Saint-Denis de l'Hôtel, l'exposition Sous le soleil de mai de l'artiste Camille Martelet est toujours visible avec le livre de cet artiste, en tout cas des impressions sur des toiles, sur des papiers très particuliers. C'est très original, hein, j'ai vu quelques photos, je vous conseille d'y aller, de vous renseigner. En tout cas, Saint-Denis de l'Hôtel, une exposition qui a lieu demain samedi jusqu'à 18h dans la journée, une exposition poétique inspirée de la nature et des paysages ligériens.
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0: Comme promis, Manu Reva avec Alain Chamfort, ici Orléans.

0: Vos chansons préférées toute la journée, qu'ici Orléans, Tina Turner dans quelques minutes, Pierre Garnier, Madonna également.
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0: On termine notre conversation avec Maître Grégory Meyer, d'Acte Avocat associé à Orléans, autour de l'univers du travail, le droit du travail, et notamment que faire en cas de forte chaleur dans l'entreprise, quelles sont les règles, que dit la loi. Avec vos témoignages, vos questions, vous pouvez intervenir si vous-même, ces derniers temps, vous avez eu quelques soucis dans votre entreprise à cause de la chaleur, 02 38 53 25 25. On peut rappeler, Maître, qu'il n'y a pas de température qui permette finalement d'arrêter de travailler.
3: Non, en fait, il n'y a pas de température définie au-dessus de laquelle un salarié peut quitter son poste de travail. Le législateur a défini quelque chose de plus général, c'est un droit de retrait pour les salariés lorsqu'ils estiment qu'un danger grave et imminent menace leur vie ou leur santé. Voilà, c'est un peu flou, la jurisprudence, c'est ce qu'on disait, ça revient au code du travail, il appartient à la jurisprudence de définir ce qu'est un danger grave et imminent, mais voilà, c'est en tout cas un droit de retrait qui est prévu uniquement.
0: Alors, ce qui est intéressant, c'est qu'évidemment, il faut réagir hein, en cas de coup de chaleur. Lorsqu'une personne présente les premiers signes d'un coup de chaleur, quels sont ces signes d'ailleurs? C'est quoi? C'est un mal de crâne? C'est un vertige?
3: Oui, je pense que c'est un vertige, un mal de crâne. Et c'est des symptômes effectivement assez classiques dans ces phénomènes de forte chaleur. Alors, le ministère de la Transition écologique, en 2023, a établi un guide qu'elle a remis aux entreprises. Alors, c'est un peu le béaba des symptômes, et puis deux, des attitudes à avoir, mais voilà, les premiers signes, c'est bien sûr maux de tête, agitation, confusion, les vertiges. Ouais. Et à partir de là, le guide met en tout cas en vigilance le chef d'entreprise pour mettre en place effectivement des dispositifs permettant de gérer ces urgences. Alors bien sûr, hein, mettre la personne dans une zone d'ombre, à l'abri de la chaleur et du soleil, les secours, 15 SAMU, 18 pompiers, 112 depuis un téléphone portable, réduire les sources de chaleur, donc ôter éventuellement certains vêtements, placer des linges humides sur le corps pour faire baisser la température corporelle, bien sûr faire boire beaucoup d'eau, et surtout si la personne est consciente, bien évidemment, et rester auprès d'elle en attendant l'arrivée des secours. Ça, c'est un peu le béaba, mais c'est important quand même de rappeler certains réflexes à avoir.
0: Si au sein de l'entreprise où on est, on constate que, on parlait de points d'eau, bon, maintenant toutes les entreprises a priori ont un point d'eau, est-ce qu'en interne, les porte-paroles des salariés peuvent agir et peuvent justement faire évoluer les choses? Oui, bien sûr,
3: les syndicats sont de toute façon toujours à la pointe dans ce domaine, et d'ailleurs c'est eux qui déclenchent le droit de retrait, hein, quand globalement ils estiment que le salarié est menacé, et on voit l'utilisation assez régulière de ces droits de retrait dans le bâtiment. Voilà, vraiment forte chaleur sur un chantier, et les syndicats déclenchent souvent effectivement ce droit de retrait de façon très légitime d'ailleurs.
0: Et si effectivement le cadre de l'entreprise, en tout cas dans l'entreprise, il n'y a pas ce qu'il faut, de par l'action des salariés, les choses peuvent évoluer.
3: L'action des salariés, l'action des syndicats et l'action de l'inspection du travail, toutes ces institutions entre guillemets permettent, en tout cas au chef d'entreprise, d'améliorer son accueil du salarié, notamment dans ces zones de forte chaleur.
0: Voilà ce qu'on pouvait dire ce matin sur ce sujet. Merci beaucoup, Maître Grégory.
3: Merci beaucoup. Je vais retourner dans mon bureau. Je suis pas sûr d'avoir la même température que vous avez aujourd'hui dans vos locaux, mais je vais souffrir, je crois.
0: Voilà, très bien. Bon, il y a quelques jours, ça ne marchait pas, hein, je vous rassure. Il faisait 28 dans le studio, mais là, heureusement, ça marche. Merci beaucoup,
3: cher Maître. Merci beaucoup, à bientôt.
0: À bientôt. Acte Avocat associé à Orléans. On va se retrouver dans un instant pour évoquer nos économies, notre pouvoir d'achat avec Valère Correa.
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0: ou Taina, vous dites comme vous voulez, Taina Turner avec The Best, Pierre Garnier qui nous parlera de l'horizon qui s'éloigne au fur et à mesure qu'on s'approche de lui, vous connaissez évidemment.
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0: C'est le moment de vous retrouver, Valère Coréard. Vous êtes notre spécialiste des économies et du pouvoir d'achat. Chaque jour, un bon plan grâce à vous. Aujourd'hui, vous vouliez nous parler des foires aux plantes et de tous ces événements où on peut acheter des végétaux à petit prix.
3: Oui, parce qu'entre les jardineries classiques, les plantes tendances qu'on voit sur Instagram, les envies de verdure à la maison, sur le balcon, la facture peut vite grimper. Pourtant, il existe plein d'alternatives, hein, beaucoup moins chères. Les foires aux plantes, les fêtes de jardin, les trocs de plantes ou encore les ventes organisées par des producteurs locaux. Et là, on peut vraiment faire de belles économies. Pourquoi ? Parce qu'on achète souvent directement auprès des horticulteurs, sans intermédiaire, avec des prix parfois 30 à 50% moins chers qu'en jardinerie. Autre avantage, on trouve des variétés locales, des conseils personnalisés, parfois même des plants rares hein, ou anciens qu'on ne voit jamais dans les grandes enseignes. Et il y a aussi une ambiance sympa, familiale, avec souvent des ateliers gratuits, des échanges de boutures, des conférences. Bref, c'est devenu une vraie sortie du week-end pour beaucoup de Français.
0: Alors, comment trouver, Valère, ces événements près de chez soi ?
3: Alors, il y a plusieurs solutions très simples. Déjà, les mairies, les offices de tourisme annoncent souvent ces rendez-vous au printemps, mais aussi à l'automne. Vous avez aussi des sites spécialisés comme jardiner.com qui recensent les foires aux plantes partout en France. Et puis, des groupes Facebook locaux, les associations de jardiniers, certains châteaux et domaines qui organisent aussi leurs fêtes des plantes. Petit conseil au passage, allez-y plutôt en fin de journée. Certains exposants préfèrent vendre leurs derniers plants à prix cassé plutôt que de tout remballer. Si vous aussi, vous avez des bons plans pour acheter des plantes pas chères, de l'échange, des astuces, pensez à m'écrire comme ça à la fin. Ça aide tout le monde. Mon mail, c'est parici-les-économies@radiofrance.com.
0: Merci Valère, Valère Coréard, qu'on trouve aussi sur ICI, l'application ICI, et sur ICI.fr. Si vous avez manqué quelques-uns des conseils de cette semaine, n'hésitez pas à écouter ces chroniques et puis l'ensemble de nos émissions. Évidemment, on est avec vous tout le long de nos émissions en direct et puis aussi en différé. C'est comme ça qu'on consomme aussi la radio. L'horizon, ici Orléans, Pierre Garnier.

0: Orléans, Pierre Garnier, l'un de ses premiers grands succès. On attend les suivants, bien sûr. Il est venu nous voir d'ailleurs l'année dernière en concert dans notre région, à Orléans précisément. 9h52, c'est le moment de parler de nos animaux de compagnie.
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0: Docteur Pierre Fabin, vous êtes avec nous et ce dimanche, on le sait, c'est la fête des mères. À son approche, on peut avoir une tendance à transposer nos propres émotions, nos émotions humaines sur nos animaux. On entend d'ailleurs très souvent cette phrase, il faut qu'elle ait au moins une portée dans sa vie pour être heureuse et épanouie. Docteur Pierre Fabin, vous êtes avec nous pour casser ce mythe très tenace et pour nous parler de la véritable maternité canine.
3: C'est effectivement une idée reçue très ancrée, mais soyons clairs sur le plan médical et éthologique, une chienne n'a absolument aucun désir conscient de fonder une famille. Chez elle, la reproduction est une pulsion purement hormonale dictée par ses chaleurs. Si elle n'a jamais de petit, elle ne ressentira aucune frustration psychologique, aucune horloge biologique qui tourne, ni aucun manque maternel. Au contraire, une gestation, une mise bas sont des épreuves physiques épuisantes avec de vrais risques médicaux comme la redoutable éclampsie, une chute de calcium mortel ou des césariennes d'urgence.
0: On a donc bien compris que l'horloge biologique n'existe pas chez le chien, mais une fois que les chiots sont là, on voit bien qu'elle est une mère extrêmement dévouée. Est-ce qu'elle ne ressent pas un profond déchirement quand on les donne à l'adoption à 8 ou 10 semaines?
3: Et c'est un autre grand anthropomorphisme. Au tout début, son instinct maternel est surpuissant pour assurer la survie des petits. Mais la nature est très bien faite. Vers l'âge de 6 à 8 semaines, les chiots ont des dents pointues et deviennent très turbulents. La mère commence à saturer physiquement. Elle initie alors elle-même le détachement affectif. Elle les repousse brutalement pour qu'ils gagnent en autonomie et finit par s'en désintéresser. Quand les chiots partent enfin dans leur nouvelle famille, la mère ne pleure pas leur absence avec nostalgie. Bien au contraire, elle est souvent même extrêmement soulagée de retrouver son calme et son canapé.
0: Et donc, pour ce grand week-end de fête des mères, quel est le meilleur cadeau qu'on puisse faire à la santé de notre chienne, d'après vous ?
3: Le plus beau cadeau pour son bien-être et son espérance de vie, c'est tout simplement la stérilisation. La stériliser, c'est la protéger au quotidien. Une chienne stérilisée jeune voit son risque de développer des tumeurs mammaires, le cancer du sein canin, réduit de façon drastique. Alors ce week-end, couvrez les mamans humaines de cadeaux. Mais pour votre chienne, l'amour véritable, c'est de lui épargner une maternité inutile.
0: Les conseils du veto qu'on retrouve aussi, comme l'ensemble de nos programmes, je vous le disais, hein, sur l'application ICI et sur ICI.fr. Docteur Pierre Fabin avec nous du lundi au vendredi aux alentours de 9h50. Rendez-vous lundi, donc ICI Orléans avec Madonna avant les infos de 10h.

0: Avec ici Orléans, c'était Madonna, bien sûr. La musique revient dans quelques minutes à peine. On continuera d'écouter les chansons qui nous font du bien. Johnny Hallyday, Mylène Farmer, entre autres, c'est le nouveau titre de Mylène Farmer qu'on va découvrir. Et puis lundi, entre 9h et 10h, on va revenir 10 ans après sur les inondations qui ont touché notre région. On sera avec notamment un spécialiste météo qui nous expliquera pourquoi ces inondations ont eu lieu, pourquoi ces pluies se sont abattues pendant plusieurs jours d'ailleurs sur notre région. Et puis on évoquera avec nos amis de l'Agence régionale de la biodiversité ce qu'on peut faire justement pour éviter ce genre de situation et ce qui a été fait depuis. Et cette émission spéciale sera précédée d'une matinale tout aussi spéciale. On va en parler dans un instant dans les infos. Il est 10h.
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0: C'est une belle journée, ensoleillée. Faites attention à la chaleur, évidemment. 10h donc. Marie Dorset est avec nous. Bonjour Marie.
2: Bonjour Pascal, bonjour à toutes et à tous. Circulation des trams interrompue à partir de 19h30, annulation du son et lumière sur la façade de la cathédrale et effectif de police renforcé. La ville d'Orléans prend des mesures pour demain soir en prévision de la finale de la Ligue des Champions PSG contre Arsenal pour éviter surtout les débordements de l'an dernier après la victoire des footballeurs parisiens et notamment l'agression d'un jeune à coups de couteau. Un magasin avait aussi été pillé, un arrêt de tram vandalisé. On fait le point sur ces mesures de sécurité préventive sur notre site internet ici.fr. Accusé d'agression sexuelle et de viol en France, en Belgique et au Canada, Patrick Bruel se met en retrait des Enfoirés. L'annonce ce matin de la directrice artistique du spectacle des Restos du Cœur qui précise que c'est une décision du chanteur, je cite, par respect pour l'association et les autres artistes.
0: Encore un peu de patience.
2: Les températures devraient baisser à partir de dimanche. Aujourd'hui encore, on attend plus de 30 degrés dans le Loiret. Et c'est d'ailleurs sous la chaleur que le nouveau bâtiment de l'EHPAD Pierre Lebrun de Neuville-aux-Bois a été inauguré hier après 2 ans de travaux. Une nouvelle aile climatisée, autant dire qu'en ce moment ça compte, plus de place aussi. Les résidents disposent désormais d'une douche dans chaque chambre. Une très bonne nouvelle pour eux, pour le personnel et pour leur famille, c'est à lire sur ici.fr. La climatisation qui risque par contre de tomber en panne dans les anciennes rames des trains Corail. Alors, comme hier, la SNCF supprime 7 intercités sur la ligne Polt Paris-Orléans-Limoges-Toulouse aujourd'hui. Et on le rappelle, à partir de demain et jusqu'à dimanche après-midi, aucun train ne circulera sur cette ligne Paris-Orléans-Limoges-Toulouse. Nouveau week-end coup de poing pour permettre des travaux. Le train, le bus ou encore le vélo et la voiture, évidemment. Comment améliorer la mobilité des habitants du centre-Val de Loire? La région lance une grande consultation. On en a parlé avec son président, François Bonneau, était notre invité ce matin. Son interview est à réécouter sur notre site internet. La région centre-Val de Loire qui s'engage par ailleurs à rendre accessible aux personnes en situation de handicap tous les bus et les cars Rémy d'ici la fin de l'année. La gare routière d'Orléans va aussi être réhabilitée pour permettre au fauteuil de passer début de ses gros travaux au mois de juillet.
0: Il y a 10 ans, donc jour pour jour, débutaient les inondations historiques dans le Loiret.
2: Mais oui, vous en parliez Pascal, hein. Après des jours de pluie torrentielle, les premiers dégâts étaient constatés le 29 mai 2016 et les premières évacuations aussi. Au total, l'épisode a fait 21 000 sinistrés. À 10 ans après, on se souvient, on fait le point aussi sur les dispositifs mis en place pour éviter de revivre une telle période. Matinale spécial lundi dès 6h sur votre radio ici Orléans. On continuera aussi avec votre émission Pascal. Et dès maintenant, on revient sur cette crue historique dans le Loiret sur notre site internet ici.fr. Faire preuve de solidarité et éviter du gaspillage. Coup double pour la laiterie Saint-Denis de l'Hôtel qui va faire don d'ici octobre de 600 000 litres de lait du surplus qu'elle ne pourra pas vendredi. Alors au lieu d'être jeté à la poubelle, les briques vont être envoyées à la banque alimentaire qui les redistribuera ensuite aux étudiants précaires. Et puis l'Orléans Loiret Basket ira à Pau mercredi. Le club loiretain est fixé depuis hier soir et la deuxième victoire des Palois sur son adversaire des demi-finales de play-off. Le match 2 se jouera à Orléans samedi prochain le 6 juin à Comet. On ne connaît pas encore l'heure, restez bien à l'écoute.
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2: Et on le disait, Pascal, il va encore faire chaud aujourd'hui comme depuis lundi en fait.
0: Exactement, 33-34 degrés, peut-être pas forcément 35, ça baisse un petit peu d'un cran, on est dans une sorte de transition, mais c'est vrai qu'il y a toujours l'anticyclone, il y a toujours du soleil. Et donc sur l'ensemble de la région, la prudence s'impose, pensez une fois de plus à vous hydrater en cours de journée, même sans avoir soif, et puis évitez de vous exposer à ces heures-là, les plus chaudes, entre 12h et 17h, le maximum de température, hein, dans ce cas de figure, dans cette configuration, c'est aux alentours de 17h. Pour ce qui est de la suite du week-end, donc demain c'est à peu près la même chose, on sera sur plus de 30 degrés avec toujours du soleil et puis il y a un décrochage en termes de température dès dimanche où on perd 10 degrés, on sera aux alentours de 23-24. C'est dû au vent qui change d'orientation, le vent de nord-ouest et donc on sent qu'il y a un flux différent qui se met en place. Et la semaine prochaine, ça sera donc forcément un flux humide et on retrouvera des températures de saison. On se retrouve la semaine prochaine d'ailleurs, Marie.
2: Et oui, dès lundi pour notre journée spéciale sur les 10 ans des inondations historiques dans le Loiret. Bon week-end Pascal.
0: Bon week-end, merci Marie. Merci à vous d'être avec nous. On fait la route ensemble. Si vous constatez un problème, s'il y a un ralentissement, quel que soit le problème d'ailleurs, dans les transports en commun ou sur la route, un petit coup de fil 02 38 53 25 25. C'est Nathalie qui est avec vous au téléphone aujourd'hui.
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0: Johnny Hallyday avec la musique, celle qu'on aime, celle qui nous fait chanter ici Orléans, la radio qui vous fait chanter au sens propre du terme. 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

0: Ici Orléans, avec Johnny Hallyday, et évidemment toute la musique que j'aime. La musique et les conditions de circulation font bon ménage. Franck, merci de nous avoir appelés, puisqu'un accident nous est signalé sur la RN20 entre Cap-Saran et la Tangentielle. Merci pour votre coup de fil, comme on l'a dit. Si un problème se manifeste sur la route, vous pouvez nous appeler 02 38 53 25 25. On va parler cuisine, c'est l'heure, on y va.
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0: Ce vendredi, on est très heureux de vous retrouver, chère Natacha, bonjour.
3: Bonjour Pascal.
0: Le poisson, évidemment. Pourquoi évidemment? Parce que, bon, les vendredis, au-delà de ça, le merlan, on voulait le réhabiliter, le merlan.
3: Et oui, c'est un poisson qu'on oublie un petit peu, on va essayer de le cuisiner comme il faut, et en plus, c'est la saison.
0: Et voilà, on lui met un peu de farine sur la tête.
3: Vous avez des astuces, j'adore Pascal, c'est ça, on va le fariner. Vous farinez votre merlan, allons-y.
0: Enfin, je vais arriver avec ma gueule enfarinée pour parler
3: de merlan.
0: Pour parler du merlan. On va se retrouver aussi avec Vincent Bordeaux pour évoquer l'univers du jardinage. Ça sera tout à l'heure à 10h45. Bienvenue ici Orléans.
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0: Et comme promis, on découvre le nouveau titre de Mylène Farmer. C'est un événement pour ce printemps, le retour de Mylène avant un album plus complet, forcément en fin d'année, en tout cas à l'automne. Ici Orléans.

0: c'est léger, aérien et c'est du Mylène, évidemment. Mylène Farmer, c'est à qui le tour. Nouveauté, donc 10h14 déjà.
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0: Avec Ici Orléans, c'est la saveur du jour. Il est question de poissons, ce qui est assez pertinent puisque nous sommes vendredi. Je voulais, Natacha, vous féliciter pour cette idée de programmation.
3: Très, très originale.
0: Ah ben oui, oui. Nous sommes avec l'atelier des poissonniers, avec Mélanie à Olivet. Bonjour Mélanie.
4: Bonjour Mélanie.
5: Bonjour à tous les deux.
0: Le merlan, c'est notre sujet du jour. Alors certains sont étonnés autour de nous que nous choisissions cette thématique. Ils nous ont regardé avec des yeux de merlan frit. Mais pourquoi le merlan? On en parle assez peu de ce poisson, c'est dommage.
5: Oui, c'est vraiment dommage parce que le merlan, c'est un poisson qui est pêché sur nos côtes, essentiellement. En plus, c'est un poisson maigre, très très digeste et très très fin.
3: C'est sa saison, Mélanie? On peut en consommer de quel moment à quel moment?
5: Oui, c'est la saison. Là, elle vient de terminer sa période de frais, donc c'est la période de la ponte des œufs. Donc c'est encore mieux parce qu'évidemment on va laisser se reproduire tranquillement. Maintenant on peut en acheter et il est pas cher parce qu'il est abondant justement.
0: Alors Mélanie, pour ce qui est des merlans, quelle idée de recette on peut trouver? Il y a la recette avec du beurre tout simplement, peut-être un petit peu de persil, non? Pourquoi pas?
5: Exactement, on peut très bien faire un filet de merlan à la poêle très simplement, avec ce qui vous fait plaisir, un peu de beurre bien évidemment, un petit peu de persil. On peut faire aussi un autre classique, c'est une papillote au four. C'est très rapide.
0: Ah oui, c'est bien ça.
5: On concentre les goûts dans la papillote. Et puis, on peut faire un truc qui sort un peu de l'ordinaire, un petit soufflé. Petit soufflé au merlan. C'est super bon. On fait une petite béchamel. On va incorporer le merlan déjà cuit. Et puis ensuite, on va mettre des jaunes d'œufs. On va battre des blancs en neige. On va tout rassembler, on va mettre ça au four. Ça va nous faire un super petit soufflé de merlan. C'est très léger. Et de ce temps-là, on dit pas non.
3: Oui. Ah oui, c'est clair.
0: Exactement.
3: Mélanie, une question, quand on fait cuire le poisson à la poêle avec la peau, on le fait feu vif, feu doux, comment ça se passe pour avoir une bonne cuisson?
5: Alors, on va dire que ça dépend aussi du poisson, parce que c'est pas forcément toujours pareil. Sur le merlan, je conseille de le cuire sur la peau de manière assez vive, pour bien le saisir.
3: Ok.
5: Et ensuite, on peut le laisser cuire à l'unilatéral, tout doucement, ou alors on peut le retourner. Parce que là, il y aura la peau, donc ça va se tenir.
3: D'accord.
5: Un poisson comme la lotte, il faut éviter de trop brusquer la chair, sinon elle va vraiment être trop serrée et trop ferme. Ce sera pas très bon. Vaut mieux la cuire tout doucement, la lotte. Par contre, le merlan, au contraire, on peut le saisir, on peut même le fariner un petit peu.
0: Oui, c'est ce que j'allais vous dire.
5: Ça va faire une petite croûte.
0: Voilà, souvent, on met un petit peu de farine pour l'enfariner. D'ailleurs, c'est pour ça, figurez-vous, j'ai appris ça récemment, qu'on parle des coiffeurs en les désignant comme des merlans, un peu de façon argotique, parce que les coiffeurs, à une certaine époque, enfarinaient les perruques des gens qu'ils coiffaient, figurez-vous. Mais c'est ça l'histoire.
3: C'était le point culturel au milieu de la cuisine. Merci.
0: Je ne fais pas le grand jeu pour rien, j'apprends des trucs. Donc,
5: Mais c'est vrai ce que dit Pascal.
0: Ben oui.
5: Quand on va chez le merlan, on va chez le coiffeur.
0: Exactement. Donc un petit peu de farine, c'est bien. Pourquoi pas?
3: Donc un peu de farine et dans la poêle, ou sinon en papillote, c'est un poisson qu'on a compris, Mélanie, qui supporte un peu mieux les cuissons. On peut se lâcher.
5: Oui, on peut se lâcher. On peut l'acheter de préférence pêché à la ligne. On aura vraiment une superbe qualité. Un poisson qui doit bien être brillant, l'œil bien vif. Et là, vous êtes sûr d'avoir un superbe merlan.
3: Bah merci beaucoup Mélanie.
0: Merci pour ces conseils, cher Mélanie. L'atelier des poissonniers, donc à Olivet. On vous retrouve bien volontiers. À bientôt.
3: À bientôt Mélanie.
5: À bientôt.
3: Au revoir.
0: On se retrouve dans un instant, Natacha, avec l'un des producteurs de notre région. Et puis, on vous offrira, vous qui nous suivez, le panier avec des produits régionaux également. Une question et une réponse. À tout de suite.

0: Avec ici Orléans, les années 80, on continue à les chanter, à les célébrer tout au long de la journée. Spandau Ballet, dans quelques minutes, il y aura aussi Indochine, ici Orléans, 10h21.
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0: Avec ici Orléans, ensemble contre le sida, Pascal Obispo, Lynn Renaud, évidemment, à l'initiative de ce titre d'il y a déjà quelques années qu'on prend plaisir à retrouver. On continue à chanter ici Orléans, Spandau Ballet, Jeannette aussi avec Paul Ketevas dans quelques minutes.
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0: Avec ici Orléans, c'est le moment où on fait connaissance avec les producteurs. Alors certains interviennent assez souvent dans nos émissions, d'autres c'est peut-être une première fois. Joël est avec nous, cher Joël, bonjour.
3: Bonjour Joël.
4: Oui, bonjour. Bonjour, donc Joël de l'Écolivetaine.
3: Joël fait partie d'une association qui s'appelle l'Écolivetaine et qui, dans le cadre des Printemps de la Bio, organise un marché bio, dont un marché de producteurs. C'est bien ça, Joël?
4: Oui, tout à fait, et des producteurs locaux. Hein, on a une douzaine de producteurs qui seront présents sur la plaine des Martinets. Vous y trouvez et acheter un certain nombre de produits. Il y aura presque tout, je dirais, pour s'alimenter.
0: Qu'est-ce qu'on peut trouver
4: alors? Des fruits, des légumes,
0: oui.
4: Du pain, des œufs, des cerises, des confitures, des petits gâteaux salés, sucrés, de la bière pour se désaltérer. Et oui. Je pense qu'il y en aura besoin.
0: Oui,
3: il y a
0: avec
3: des chances.
0: Modération, toujours, hein, évidemment.
4: Avec modération, bien sûr. Du miel, des tisanes, aussi des produits d'entretien. Voilà, énormément de choses locales.
3: Donc c'est toute la journée, hein, Joël. C'est de 9h30 à 18h. Et en même temps, il y aura des animations gratuites en plus de ce marché de producteurs.
4: Oui, oui, bien sûr. Il y a énormément d'animations de prévues. Tout un programme pour les enfants. On aura aussi la fée du pain. La fée du pain, elle vient avec son four à bois. Et on va cuire. Elle va cuire le pain sur place et nous, on va fabriquer les gâteaux et on va cuire les gâteaux sur place.
0: Très bien.
3: D'accord. Donc, on peut venir, vous pouvez juste rappeler le jour, l'horaire et le lieu exact, Joël, qu'on puisse venir à la rencontre de cette petite quinzaine de producteurs qui seront présents au même endroit. C'est toujours pratique. Et des animations, si on veut en profiter.
4: Oui, alors c'est rue du Général de Gaulle, Olivet.
3: Hein,
4: c'est un axe principal dans Olivet. Ça se situe au 1640, mais bon, l'espace est très grand, la plaine des Martinets, voilà, on vous y accueille, on vous attend, plaine des Martinets.
3: Donc c'est ce dimanche, hein, Joël, dimanche 31 mai,
4: oui.
3: De 9h30 à 18h dans le cadre des Printemps de la Bio. Merci beaucoup, Joël.
0: Merci, Joël.
4: Je vous en prie.
0: Bonne journée.
3: Bonne journée, à bientôt, au revoir.
4: Merci, à vous aussi. Au revoir.
3: Au revoir.
0: On connaissait la caverne d'Ali Baba, là c'est la caverne d'Ali Jojo.
3: C'est ça.
0: Tout ce qu'il faut.
3: Il y aura tout ce qu'il faut le dimanche.
0: Outils et matériaux.
3: C'est vrai, c'est vrai.
0: Décoration et grands travaux, c'était une pub à la radio il y a quelques années.
3: Il y a quelques années, oui.
0: Mais pour autre chose, pour du bricolage.
3: Oui, j'avais bien compris qu'on n'avait pas mangé des gâteaux.
0: Très bien. Ça veut dire qu'on va laisser passer le week-end où on fait un peu de bricolage souvent, ça vous dit?
3: Oui, ah bah oui, avec grand plaisir.
0: Et on se retrouve lundi. Ça sera avec Vincent James.
3: Voilà.
0: Je vous confie la garde de Vincent James.
3: Je prends cette responsabilité, Pascal.
0: Je vous souhaite bon courage. Et bon week-end.
3: Merci, bon week-end.
0: La musique, avant de jouer le panier gourmand. On vous le met de côté, comme chaque jour, juste après ce titre des années 80, slow, incroyable, True Spandau Ballet, ici Orléans.

0: C'est un bonheur, c'est un plaisir de retrouver ce titre-là, évidemment, Spandou Ballet avec Chou, tout simplement. Simplement aussi, le panier gourmand est à disposition. On vous l'offre, ce panier qui contient des produits de notre région. C'est un panier que vous avez rien que pour vous si vous trouvez la bonne réponse et si vous êtes le premier ou la première. Bonne réponse à quoi? La question que je vais vous poser dans un instant. Un petit mot sur le contenu du panier gourmand ce vendredi 29 mai. Vous avez donc le guide des producteurs locaux en vente directe qui s'appelle Mangeons Loiret, qu'on peut aussi télécharger sur le téléphone. Là, c'est la version papier précieuse avec tout plein d'adresses utiles pour le contenu. Vous avez autre chose, le pot de moutarde aux épices des Indes, signé Martin Pourret, qu'on connaît bien dans notre région. On connaît bien aussi la Maison Bouillon, qui vous propose un bouillon oriental de grande qualité. Autre produit régional qu'on glisse dans ce panier, c'est un pot de miel de fleurs d'été, offert par le GAEC de Mathieu, qui est apiculteur récoltant à Saint-Martin-d'Abat. Le téléphone, c'est 02 38 53 25 25. Et c'est Nathalie qui décroche et qui attend votre bonne réponse. On évoquait l'univers du merlan tout à l'heure. Poisson, merlan, mais c'est aussi le nom qu'on a donné en argot à une corporation, à une profession. Et de quelle profession s'agit-il? Si vous étiez avec nous tout à l'heure, vous avez la réponse. Et peut-être le savez-vous déjà de par vous-même. Est-ce que ce sont les fleuristes que l'on désigne sous le nom de merlan en argot, ou bien les coiffeurs? 02 38 53 25 25, vous avez la réponse. Bonne chance.
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0: Des idées de sortie avec cet agenda, cet ici express, comme on l'appelle. Les questions de vélo. On parlera d'un festival et puis d'une idée pour chiner ce week-end. On commence à Main-sur-Loire avec la première édition de Fête du vélo qui se déroule ce samedi, demain, de 9h à 17h, avec un village vélo, des animations pour les enfants, des essais de vélo électrique, un parcours au départ de plusieurs communes du secteur, une journée festive pour découvrir autrement le territoire. N'hésitez pas à participer à cette belle initiative à Main-sur-Loire. Dans le département, ensuite, et là, partout, c'est le festival Osez Lire qui continue jusqu'à demain, 5e édition, avec les bibliothèques du Loiret qui proposent des rendez-vous autour de la lecture, de l'écriture, des expressions artistiques avec des animations organisées dans plusieurs communes. Toutes les infos sur osezlire.fr, O-Z-E-L-I-R.fr. Et puis, on prend un peu d'avance sur le week-end avec, c'est vrai, le 36e vide-grenier de Vieille Maison sur Joudry. C'est dans le bourg, et c'est demain, c'est toute la journée, pour échiner, avec restauration et buvette sur place, ambiance festive assurée, au cœur du village de Vieille Maison sur Joudry, avec le vide-grenier, donc.
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0: Jeannette est avec nous, on se souvient de cette chanson au cœur des années 70, chanson en espagnol, Por qué le vas, la chanson du film Cría Cuervos.

0: inoxydable, Jeannette, avec Paul Ketevas. C'était en 76. Non, si, je vous assure, c'était en 76. Incroyable.
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0: Indochine avec le chant des cygnes dans quelques instants. Ah, ah, aussi. Et puis, Marie, vous êtes avec nous à Fleury-les-Aubrais. Marie, bonjour.
3: Bonjour.
0: Marie, vous êtes formidable. Vous êtes la plus rapide, la plus efficace à nous appeler. Avec la bonne réponse, on évoquait...
3: Ah, j'essaye, c'est dur.
0: On évoquait le merlan, le poisson, mais comme on l'a expliqué avec Natacha tout à l'heure, c'est un mot en argot qui désigne une corporation, un métier. Est-ce que ce sont les fleuristes ou bien les coiffeurs ?
3: Les coiffeurs.
0: Les coiffeurs, on a expliqué pourquoi, à cause des perruques poudrées, enfarinées, telles qu'on les travaillait dans les salons de coiffure il y a quelques siècles, décennies, et qui donc, par analogie, désigne donc le merlan, les coiffeurs. Le panier gourmand, il est pour vous, je sais que vous aimez faire la cuisine, Marie.
3: Oui.
0: Alors, le pot de moutarde aux épices des Indes, signé Martin Pourret, il est pour vous. Le pot de miel de fleur d'été, proposé par Mathieu, qui est apiculteur à Saint-Martin-d'Abat, c'est pour vous. Et puis, on vous offre aussi le bouillon oriental de la maison Bouillon, tout simplement. En plus, le guide des producteurs locaux en vente directe, qui s'appelle Mangeons Loiret, qui est précieux, vraiment très, très utile. Et puis, le panier qui va avec, tout simplement. Marie, on vous souhaite une bonne dégustation.
3: Merci beaucoup, beaucoup, beaucoup.
0: Et on vous embrasse et bonne cuisine, puisque
3: merci.
0: Vous êtes un adepte de bons petits plats, m'a dit Nathalie. À bientôt, au revoir. On est ensemble dans un instant avec Vincent Bordeaux. On parle jardinage, comme tous les jours. À tout de suite, ici Orléans.
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0: Avec Sissy Orléans, le chant des cygnes et Indochine, un titre qu'ils avaient tous interprété, c'était l'an dernier évidemment, avec plusieurs concerts majeurs au moment de la Saint-Valentin. Vous vous souvenez de cette tournée? On reste ensemble avec AA dans quelques instants. Muriel Jourdan sera avec nous avant les infos de 10h pour son rendez-vous qui s'appelle C'est tendance. Mais là, les questions de nature, bien sûr.
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0: Tous au jardin, Vincent Bordeaux, votre rendez-vous quotidien. Bonjour Vincent.
4: Bonjour Pascal.
0: C'est Mireille d'Orléans qui nous a contacté au 02 38 53 25 25 qui voudrait un arrosage intégré pour ses pots. C'est une bonne idée, ça.
4: C'est très très bien. Si
0: ça existe,
4: Mireille veut partir en vacances.
0: Mais oui.
4: L'esprit serein. Eh bien, on achète un programmateur que l'on met directement au niveau du robinet. Voilà, branché. Faudra peut-être faire les petits joints. Faudra peut-être tester un petit peu avant aussi. Hein.
0: Oui. Sinon, la plante soit va être complètement noyée, soit ça ne marchera pas.
4: Et puis après, il y a plusieurs techniques. Soit on a un tuyau avec des d'autres petits tuyaux qui vont venir se planter dedans et faire goutte à goutte. Donc ça c'est bien parce que des fois on a des montages que l'on peut faire quasiment sur mesure, donc avec des petits colliers de serrage, des petites choses comme ça, et ça reste assez discret. Alors assez discret, ça veut pas dire complètement invisible.
0: Ah, oui, oui.
4: On peut pas faire d'omelette sans casser deux. Hein. Là, bien il sûr. Va falloir quand même les sauver, ces potées. Et ça peut se voir. Donc, faudra trouver l'astuce pour les cacher au mieux.
0: Bah voilà, pourquoi pas tenter l'expérience, et ça se trouve facilement.
4: On en trouve en jardinerie, même dans les magasins de bricolage. Donc après, faut peut-être un petit peu anticiper, comparer les produits pour être sûr de ce que vous voulez.
0: Merci Mireille, vraiment à Orléans pour cette question. 02 38 53 25 25. N'hésitez pas à nous appeler. Ce que vous ferez de toute façon demain, puisque demain c'est samedi, entre 9 et 10, on répond à vos questions. Nos experts en jardinage le font donc toutes les semaines. Merci Vincent et rendez-vous lundi à la même heure.
4: À demain, à lundi, pardon. À lundi, au revoir.
0: Au revoir. Sacré Vincent. On reste ensemble avec Muriel Jourdan, je vous l'ai dit. Après AA, avec ce classique des années 80 qui monte en puissance, on adore Take on Me.

0: Avec ici en l'ayant la voix puissante du chanteur de AA, mélodie inoxydable et puis une rythmique incroyable, tous les atouts pour un succès qu'on prend plaisir toujours à écouter. Céline Dion sera avec nous dans quelques minutes ici Orléans.
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0: Muriel Jordan, vous êtes là, la rubrique s'appelle « Cette tendance ». Chaque jour, vous décryptez les grands mouvements de société. On va parler de la fête des mères, qui est une tradition indémodable. C'est donc ce dimanche 31 mai.
3: Oui, ce dimanche, les mamans recevront sans doute un bouquet de fleurs, des chocolats, un objet non identifiable en pâte à sel. Et oui.
4: Tiens, maman, c'est pour toi.
3: Oh, mon petit chat, c'est quoi?
4: Un collier de pâte.
3: Oh, j'adore. Et c'est vrai en plus, il n'y a que les enfants pour nous faire aimer les nouilles autour du cou. Comme à mon habitude, direction la rue pour vous tendre mon micro et recueillir vos souvenirs de fête des mères. C'est plutôt bon esprit ça comme thématique, la fête des mères, les souvenirs d'enfance, tout ça. Ah tiens, je me dirige vers une dame souriante, assise sur un banc au soleil. Je sens que le sujet va la toucher. Madame, votre souvenir de fête des mères?
5: Nous, on a eu une autre génération, pas celle de Ménin. Parce que celle de Ménin, ils ne regardaient pas si vous étiez fête des mères, ils n'en ont rien à branler. Hein. Oui, je vous le dis, ils n'en ont rien à branler.
3: Ok, bon, quelqu'un se dévoue pour lui offrir un cendrier en pâte à sel à cette dame? Et vous, vous fabriquiez quoi à l'école à l'époque pour la fête des mères?
6: Eh bien, on faisait des petits cadres. Et alors, on marquait « Je t'aime, maman », avec une fleur. Et on descendait, ou quelque chose en terre, vous savez. On faisait...
3: Ah, les petites poteries, là?
6: Petites poteries.
3: Vous avez quel âge, là, aujourd'hui?
6: Moi, j'ai 73 ans.
3: Donc, c'était à l'époque du CP. Vous aussi, vous faisiez ça dans votre école?
7: Bien sûr. Okay, voilà.
3: Des poèmes aussi?
7: Poèmes un peu moins. Non, mais peu importe, c'est le geste qui compte, la façon. Après, chacun, la notion de valeur. Si on peut acheter mieux, on achète mieux. Après, des fois, vous faites un cadeau à 10 euros, il a de la valeur.
3: Mais oui, il a raison, c'est le geste qui compte avant tout.
0: Et au-delà de sa dimension symbolique, évidemment, la fête des mères, c'est aussi synonyme de dépenses en France, un budget compris entre 50 et 100 euros.
3: Oui, et parmi les idées qui séduisent le plus, il y a les fleurs pour 65% des Français. Sauf que peu de gens le savent, mais c'est l'œillet qui est la fleur historique de la fête des mères. Hein. Pas la pivoine, pas la rose. Anna Jarvis, fondatrice américaine de cette fête au début du XXe siècle, avait choisi l'œillet en hommage à sa maman. Et vous, vous offrirez quoi ce dimanche?
8: Moi, je pense que je vais, comme d'habitude, offrir des fleurs et un petit coffret maquillage ou un petit truc juste pour marquer le coup, quoi, pas un truc super grand, quoi.
3: Et comme les journées marquées par la douceur et les petites attentions, ça ne peut pas nous faire de mal, hein, surtout en ce moment. Je termine par cette mignonnerie d'enfant.
4: Maman est une fleur, mes doigts sont des pétales. Je t'aime un peu, beaucoup, à la folie. Pas du tout, vilaine petite fleur. Moi, je sais que ma maman l'aime de tout son cœur.
3: Alors, à dimanche, les mamans de France et du monde entier, celles qui veillent toujours, même si elles ne sont plus là, celles qui vivent et qui aiment, on vous embrasse et bonne fête.
0: Bien sûr, merci Muriel Jordan avec ce rendez-vous, ces tendances. Si on a manqué quelques épisodes de ces derniers jours, on les retrouve forcément sur ICI, notre application ICI. Encore un soir, ICI Orléans, Céline Dion.

0: un soir.
1: Avec Ici Orléans, l'un des plus beaux titres de Céline Dion, bien sûr, encore un soir.
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1: On continue à chanter Bandolero, Earth, Wind and Fire, entre autres, et puis le grand jeu arrive, 11h. C'est l'heure des infos avec Lydie Lahaye. Bonjour Lydie.
3: Bonjour Pascal, bonjour à tous.
1: Et Gabriel Attal est à Orléans.
3: L'ancien Premier ministre, ancien ministre de l'Éducation, qui est actuellement au lycée Jean Zay, accompagné de la députée du Loiret, Marie-Philippe Lubé. Ils échangent avec des élèves et des professeurs, notamment les élèves qui suivent l'option intelligence artificielle et nouvelles technologies au lycée voisin Benjamin Franklin. Gabriel Attal qui a annoncé la semaine dernière qu'il était candidat à la présidentielle 2027. Encore un week-end sans train sur la ligne Polt, ce sera le dernier du mois de mai. Le trafic sera totalement interrompu entre Orléans et Paris à partir de demain, 10h30 et jusqu'à dimanche en milieu d'après-midi. Et cela dans le cadre des grands travaux de rénovation entamés par la SNCF sur ce grand axe depuis 2018.
1: La chaleur oblige, la SNCF a supprimé des trains aujourd'hui encore sur cette ligne.
3: Oui, 7 trains qui sont annulés, même chose qu'hier. Ça concerne des anciennes rames Corail dont la climatisation est défaillante en cas de température très élevée. Vous retrouvez tous les détails sur ici.fr. L'épisode de forte chaleur qui touche la France depuis samedi dernier, qui a commencé à régresser sur les régions du Nord-Ouest. Aujourd'hui, 3 départements, l'Ille-et-Vilaine, le Morbihan, la Mayenne, ont été rétrogradés en vigilance jaune. 11 autres départements restent placés en orange, dont ceux qui sont autour de Paris, les Hauts-de-Seine, la Seine-Saint-Denis ou encore le Val-de-Marne.
1: La ville d'Orléans, concernant la finale de la Ligue, prend des mesures de sécurité préventives avant la grande finale.
3: Oui, donc, avant la grande finale de la Ligue des Champions demain. Aucun tram ne circulera en centre-ville. Les lignes A et B circuleront, mais avec des terminus provisoires Dauphine et Gare d'Orléans pour la ligne A. Ce sera terminus à Madeleine et Eugène Vignat pour la ligne B. Jusqu'à la fin du service, cette finale, elle est programmée, vous le savez, à 18h. La mairie ne veut pas revivre les débordements qui avaient suivi l'an passé le sacre des Parisiens dans cette compétition. Rue de la République en centre-ville, un magasin avait été pillé, un abri de la station de tram avait été vandalisé et puis un jeune de 19 ans avait été blessé par un coup de couteau. À Saint-Denis-l'Hôtel, la laiterie fait un geste pour les étudiants précaires de la région. Elle va faire un don de 600 000 litres de lait à la banque alimentaire d'ici le mois d'octobre. La banque alimentaire qui sera chargée de les redistribuer prioritairement aux étudiants. La laiterie s'est retrouvée avec des excédents liés à une surproduction de lait l'an dernier. Du coup, pour ne pas jeter ou pénaliser des producteurs, elle a donc fait ce choix de la solidarité. Reportage également à retrouver sur ici.fr.
1: Patrick Bruel se retire des spectacles des enfoirés.
3: Des spectacles caritatifs au profit des Restos du Cœur. D'après la direction artistique, c'est le chanteur lui-même qui a décidé de se mettre en retrait et de ne pas participer donc au spectacle. Patrick Bruel faisait partie de la troupe des enfoirés depuis 34 ans. Il est visé par des plaintes pour viol et agression sexuelle. Et puis en sport, en basket, l'OLB affrontera Pau en demi-finale des playoffs. Les Béarnais ont éliminé Châlons-Reims hier soir. Ils ont terminé deuxième de la saison régulière. Ils ont donc l'avantage du terrain. Le match 1, Pau-Orléans, là-bas, donc se jouera mercredi prochain. Le match retour, ce sera à l'Arena Comet le 6 juin.
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1: Déjà 27 degrés, c'est à Orléans sous abri, donc en termes de ressenti, on peut ajouter allez, 2 petits degrés, on n'est pas loin des 30 en ressenti. Sous abri, on montera jusqu'à 33 ou 34 dans le courant de l'après-midi, un petit degré de moins par rapport à hier, mais la chaleur est toujours là, avec des conditions anticycloniques, quelques nuages élevés malgré tout dans le ciel, sans conséquence bien sûr, bon, ça sera peut-être un peu plus couvert que ces derniers jours. Ça va commencer à baisser à partir de dimanche, demain ce sera la même tendance. Donc dans le détail pour l'après-midi, Sully-sur-Loire, Châteauneuf, Pithiviers, Main-sur-Loire, Beaugency, 33 degrés. Et pour Orléans, pour La Ferté-Saint-Aubin, pour Romantin, par exemple pour encore Gien et Montargis, on ira jusqu'à 34 degrés. Et puis dimanche, donc, petit décrochage en termes de température, 23-24, donc 10 de moins. Et à partir de lundi et mardi surtout, petite dégradation avec le retour de petites pluies qui sont bienfaitrices, on en a besoin quand même. Lydie, rendez-vous à midi pour le journal.
3: À tout à l'heure.
1: Les conditions de circulation, comment ça roule, vous nous le dites. Hein. Bien sûr, si vous observez un problème, vous savez comment faire. Vous décrochez le téléphone, vous nous appelez. 02 38 53 25 25, ralentissement, éventuel accident, problème dans les transports en commun. On fait la route ensemble, quelle que soit la route, bien sûr.
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1: Bandolero, un peu de fête, un peu de joie dans cette matinée avant de jouer, ce qui en soi constitue une source de joie aussi, on est d'accord. Le grand jeu arrive.

0: Paris Latino, évidemment, on a tous chanté ça et ça continue avec plaisir. C'était Bandolero.
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0: Le VTT est à gagner aujourd'hui parmi les 20 candidats de la semaine. Tous ceux qui auront joué avec nous avant midi et depuis lundi. Tirage au sort, mais au quotidien, de nouveau, aujourd'hui, un sac à dos. Le sac à dos Ici, Orléans a gagné. 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Un joli modèle pour parcourir la région. Et c'est à l'occasion du Vélo Tour. Le Vélo Tour, c'est ce week-end dans notre région. Vous connaissez cette course cycliste, course entre guillemets, puisque c'est plus pour le plaisir que pour la compétition, qu'on vous propose de faire un petit peu de vélo. 02 38 53 25 25, c'est le numéro que Sabine a composé. Sabine est à Saint-Cyr-en-Val. Bonjour Sabine.
3: Bonjour.
0: Vous aimez vous-même le vélo? Racontez-moi quelle balade vous faites. Oui, qu'est-ce que vous faites?
3: Oui, moi je fais souvent le Bord de Loire, Chessy, Jargeau.
0: Voilà, un petit peu de marche aussi. Vous faites fonctionner.
3: Oui, mais là il fait chaud.
0: Oui, là c'est pas le moment. Là encore non. Pour jusqu'à demain inclus, après ça sera oui. Beaucoup plus agréable.
3: Ça sera mieux.
0: Évidemment. On pourra même avoir, c'est ce qu'on disait tout à l'heure, un petit peu de pluie la semaine prochaine. C'est pas désagréable non plus.
3: Oui, on appréciera peut-être.
0: Le parcours est simple, enfin simple dans la mécanique en tout cas. Quatre questions, les quatre premières qui vous permettent éventuellement de vous tromper. En revanche, à partir de la question 5, plus d'erreurs possibles. 5 secondes pour réfléchir à chaque fois, ça va vite. Et puis deux propositions de réponse. Voilà pour le cadre global de ce grand jeu, 11h midi tous les jours, avec Ici Orléans du lundi au vendredi. Est-ce que vous êtes prête, Sabine? Je vous sens à fond.
3: Je suis prête.
0: Voici la question locale. Quel docteur bien connu des médias exerce depuis le 17 juillet 2023, 3 jours et demi par semaine à Salbris dans le Loir-et-Cher? Est-ce que c'est Christian Spitz ou bien Michel Simès, d'après vous?
3: Michel Simès.
0: Eh non, c'est Christian Spitz,
3: non.
0: Le doc.
3: Non, je ne connais pas.
0: Le doc, vous n'écoutiez pas une radio en trois lettres pour les jeunes il y a quelques années. Il officiait sur cette radio-là avec Difool pour Love in Fun.
3: Non, je connais pas.
0: Le doc. Pas de points. Voici une nouvelle question. Question 2. Quel est le signe du zodiaque de quelqu'un qui est né le 1er janvier? Il est Verseau ou Capricorne?
3: Capricorne.
0: Oui, entre le 22 décembre et le 20 janvier, ce sont les Capricornes. Vous êtes de quel signe, vous, chère Sabine?
3: Bélier.
0: Ouh là là, ça rigole pas. Hein. Ouh là là.
3: Ah non, non.
0: On se laisse pas faire.
3: Mon mari, êtes... le Capricorne.
0: Et voilà, vous êtes fonceuse. On va voir jusqu'où ça vous mène aujourd'hui. Un point.
3: Ouais.
0: Question 3. En mathématiques, quel est le sextuple du chiffre 1? C'est 6 ou 7? Oui, il n'y a pas de piège hein, quand on parle du sextuple d'un nombre, ça signifie qu'on multiplie par 6. Et pour le 7, on parle de septuple. Voilà.
3: Ah, d'accord.
0: Donc, ça fait un deuxième point. Voici la question 4, question sonore. On va écouter une chanson qui a servi d'illustration à un film connu des années 90 avec Julia Roberts, avec Rupert Everett. On salue Rupert Everett, comédien britannique qui célèbre aujourd'hui son anniversaire. Et ce film, le voici, c'est Le mariage de mon meilleur ami. Et voici la chanson en question. Écoutez bien ce petit extrait.

0: chanson reprise dans le film donc Le mariage de mon meilleur ami. Mais qui chante cette version originale des années 60? Est-ce que c'est Aretha Franklin? Est-ce que c'est Dionne Warwick, d'après vous?
1: Aretha Franklin.
0: Oui, très bonne réponse, bien sûr. Un classique d'Aretha Franklin. I say a little prayer. Ça fait un nouveau point. Fin de la première partie. 3 points, 3 sur 4. Félicitations, on continue. Et désormais, plus d'erreurs possibles. On va parler de ce moyen de transport. Comment s'appelait l'ancêtre du camping-car construit en 1903 par un entrepreneur bordelais? Quel était son nom à cet ancêtre du camping-car? La naviguette ou bien la bourlinguette?
1: La bourlinguette?
0: Oui, exactement, pour bourlinguer, tout simplement. C'est un viticulteur bordelais en 1903 qui a construit la bourlinguette, considérée comme le tout premier camping-car de l'histoire. C'était monté sur un châssis de camion et ça permettait effectivement de voyager, de dormir à bord, tout simplement. Ça fait un nouveau point. Nouveau point, on en est à 4. On continue. Question qui concerne ce héros de la mythologie grecque qui a donné son nom à la théorie esquissée par Freud en 1897. Quel est ce héros? Est-ce que c'est Icare? Est-ce que c'est Œdipe, d'après vous?
1: Œdipe?
0: Oui. Le complexe d'Œdipe, évidemment. Ce qu'entendait Freud par complexe d'Œdipe, c'est simple. Le petit garçon, à cause de l'éveil de ses pulsions sexuelles à un âge précoce, 4 ou 5 ans, développe un désir, un attachement intense vis-à-vis de sa maman. Voilà. L'histoire, ça fait donc un cinquième point. On continue. Voici cette question qui concerne la bande dessinée. Dans l'album Astérix en Hispanie, comment s'appelle le chef de l'irréductible voyage village Iber? Comment s'appelle-t-il le chef village espagnol? Est-ce que c'est tapas y cervezas ou bien soupe à l'oignon y crouton?
1: Tapas?
0: Eh non.
1: Non, c'est
0: rien. Tapas y cervezas, ça c'est pour un autre contexte, pour l'apéritif peut-être, avec modération toujours, mais cet album met en scène donc ce personnage du chef de village qui s'appelle Soupe à l'oignon il cloutonne, avec l'accent. C'est sorti en 69 avec René Goscinny évidemment et Albert Uderzo à la manœuvre. On s'arrête là, mais vous avez 5 points. 5 points, c'est le score à dépasser, on verra si les candidats y parviennent, ceux qui arrivent dans quelques minutes. Et si tout va bien pour le sac à dos, je vous appelle un petit peu avant midi, Sabine, à plus tard. On reste ensemble et on chante Earth, Wind, Fire avant de procéder au tirage au sort pour le VTT. Ça sera un petit peu avant midi, là aussi.

0: de l'Inde, évidemment, avec Earth, Wind & Fire, ici Orléans.
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0: Ah oui, avec ce temps, on a envie d'être joyeux, on a envie de profiter de la vie, de faire un peu de sport, de bien manger, de répondre juste à des questions de culture générale. Par exemple, Béatrice, vous êtes avec nous à Failly-aux-Loges. Béatrice, comment ça va?
3: Bonjour.
0: Bah oui, il faut être positif dans la vie. Vous êtes bien d'accord?
3: Tout à fait.
0: Et croire au succès qu'on peut avoir dans le cadre d'un jeu, bon, c'est juste pour le plaisir. Mais c'est
3: facile quand même.
0: Alors oui, parce que effectivement, notre candidate a fait 5 points, donc vous devez faire 6.
3: Oui.
0: Voilà, 6, 7, 8, puisqu'il n'y a pas d'égalité, il faut aller au-delà
3: voilà,
0: de ce score.
3: Je sais. Oui.
0: Alors, il y a aussi le tirage au sort. Parce que si jamais vous ne gagnez pas le sac à dos, qui est le cadeau du jour, vous pouvez gagner par tirage au sort le VTT qu'on vous offre.
3: Oui.
0: Et voilà, parmi
3: une
0: les 20
3: chance sur 20.
0: Une chance sur 20, effectivement. Ce qui en pourcentage fait combien? Petit entraînement à notre question, ça fait 5%, hein, si j'ai bien compris. Ah, les règles de 3. Bon, est-ce que vous êtes prête, chère Béatrice?
3: Je suis prête.
0: Les 4 premières questions vous permettent de vous tromper éventuellement. 5 secondes pour réfléchir et puis 2 propositions de réponse à chaque fois. Dès la question numéro 5, plus d'erreurs possibles. Bonne chance, Béatrice.
3: On commence
0: par cette question locale. Quel jour de 1429, Jeanne d'Arc est-elle venue prier dans la cathédrale Sainte-Croix d'Orléans? Est-ce que c'est le 1er mai ou bien le 8 mai?
3: 8 mai.
0: Bonne réponse, 8 mai, c'est un vendredi. Jeanne d'Arc est venue prier à la cathédrale le 8 mai 1429 et depuis chaque 8 mai, bien sûr, une messe solennelle en son honneur est célébrée dans cette cathédrale pendant les fêtes de Jeanne d'Arc, bien sûr, les fêtes joanniques. Ça fait un premier point. Question 2. À la Saint-Patrick, qu'offre chaque année le Premier ministre irlandais au président américain un chaudron de bière ou bien un bol de trèfle?
3: Un bol de trèfle.
0: Bonne réponse. Une tradition qui remonte aux années 50. Chaque année, pour la Saint-Patrick, donc, on a cette tradition. Ça fait un deuxième point. Question 3. Quelle patineuse niçoise a été 9 fois championne de France de 89 à 97? Est-ce que c'était Souria Bonali? Est-ce que c'était Gabriela Papadakis, d'après vous?
3: Gabriela Papadakis.
0: Et non?
3: Ah non, bon.
0: Non, c'est Souria Bonali, qui est née à Nice en 73, et qui est donc a été 9 fois championne de France, hein, c'est fou. Pas de points. Question 4. Voici une question sonore. J'ai plusieurs chansons à vous proposer, des petits extraits à chaque fois, et je vous pose la question après la diffusion de ces extraits. Il y en a 3. Premier extrait, écoutez bien.

0: voici la question. Ces trois titres ont un point commun, un mot en commun. Quel est le mot en commun qu'on retrouve dans les trois titres de ces chansons? C'est de l'anglais, évidemment. Est-ce que c'est le mot boy? Est-ce que c'est le mot girl? Boy, girl.
1: Girl.
0: Eh oui, bien sûr. Bonne réponse. Très bien. A Girl Like You, Edwyn Collins, Donna Summer avec Bad Girls, et puis China Girl avec David Bowie. Ça fait un nouveau point, 3 sur 4, c'est bien, tout va bien, on continue. Voici d'autres questions, plus d'erreurs possibles désormais. Sur quel continent se situe le lac Victoria, découvert en 1858? On est en Amérique ou bien en Afrique, d'après vous?
1: En Afrique.
0: Excellente réponse, le plus grand lac d'Afrique.
1: Oui.
0: Qui donc jouxte le Kenya, l'Ouganda et la Tanzanie. Il y a aussi un lac Victoria en Australie qui, lui, a été construit dans les années 1920. Ça fait donc un quatrième point. On continue. Voici cette question qui se rapporte au cinéma. Quel frère réalisateur ont tourné en 1994 le film Le Grand Saut avec entre autres Paul Newman, les frères Cohen ou bien les frères Dardenne?
1: Cohen.
0: Oui, Le Grand Saut. Joël et Ethan Cohen, qui racontent l'histoire imaginaire de l'invention du hula hoop dans les années 50 aux États-Unis avec Tim Robbins et Paul Newman, donc frère Cohen. Ça fait donc un cinquième point, égalité avec notre candidate de tout à l'heure. Voici cette nouvelle question. Dans quel château Henri IV s'était-il fait bâtir une salle pour pratiquer le jeu de paume qu'il adorait? Est-ce que c'est le château de Pau ou bien le château de Fontainebleau?
1: Fontainebleau.
0: Excellente réponse, effectivement, il y avait un piège, bien sûr, parce qu'il était originaire de ces régions paloises et de Navarre. Mais c'est le château de Fontainebleau, la plus ancienne salle de sport est à Fontainebleau, c'est aussi la plus vieille salle de tous les sports du monde. Construite en 1601, elle sert toujours plus de 4 siècles plus tard. C'est donc un nouveau point, et vous êtes désormais en tête, puisque vous avez 6 points. On continue, voici une nouvelle question qui porte sur cet animal. Sous la forme de quel animal le dieu Apis était-il adoré dans l'ancienne Égypte? Un taureau ou bien une abeille?
1: Une abeille.
0: Et non, il y avait un piège.
1: Bon, bah oui.
0: Apis, on pense à apiculture, évidemment.
1: Oui, bah oui, oui, oui.
0: Mais Apis est le nom grec d'un taureau sacré de la mythologie D'accord. égyptienne, vénéré de l'époque préhistorique. Vous êtes en tête avec 6 points, bravo Béatrice. On va voir D'accord. si ça continue et si tout va bien, vous restez avec nous. Et on vous rappellera un petit peu avant midi.
1: D'accord, merci beaucoup.
0: À plus tard, au revoir. Et évidemment, le tirage au sort pour le vélo, le VTT qu'on vous offrira peut-être, Béatrice, ou à d'autres candidats qui ont joué avec nous depuis lundi. Ici Orléans, Gaëtan Roussel.
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0: Orléans, nouveauté avec Gaëtan Roussel. Tout s'en va, Gaëtan Roussel qui est en tournée un petit peu partout. Il était à Paris cette semaine. On va retrouver Mike Oldfield dans un instant, Nino Ferrer également avec le Sud, et puis deux autres candidats pour jouer avec nous, spécial Vélo Tour. Le Vélo Tour, c'est ce week-end dans notre région, l'occasion de découvrir des lieux insolites à vélo. Et donc, pour cette occasion, on vous offre un VTT à gagner parmi tous les candidats qui auront joué avec nous d'ici midi. Depuis lundi, à tout de suite, ici Orléans, j'ai aussi des idées de sortie pour vous pour ce week-end dans notre agenda à venir.
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0: Notre ICI Express avec au menu des jeux pour toute la famille et puis une belle expo à découvrir. Mais on commence donc par la fête mondiale du jeu à Châtillon-sur-Loire. Ça commence demain à 11h, c'est jusqu'à 18h, c'est à l'espace Giton et au centre socio-culturel avec des jeux de société, des jeux en extérieur, des jeux scientifiques et puis une ambiance de kermesse évidemment. Alors il y en a vraiment pour tous les âges, l'entrée est libre, il y a buvette, petite restauration sur place, Châtillon-sur-Loire. Tout au long de la journée demain, espace Giton, la fête mondial du jeu. Main sur Loire maintenant avec le Main sur l'art, une occasion de découvrir des artistes de notre région. C'est ce samedi de 14h à 19h. Les artisans sont là aussi, les créateurs vous feront découvrir leur univers avec différentes démonstrations, des ateliers participatifs aussi où vous tenterez l'expérience de créer vous-même. L'entrée est gratuite. Main sur l'art à Main sur Loire. Toutes les infos évidemment sur internet et c'est demain tout l'après-midi. Et puis à Saint-Denis-de-l'Hôtel, exposition Sous le soleil de mai, signée Camille Martelet, avec des illustrations à découvrir à la médiathèque jusqu'à demain. Donc ce samedi jusqu'à 18h, une exposition poétique inspirée de la nature, avec des paysages magnifiques, les paysages ligériens qu'on aime tant. Saint-Denis-de-l'Hôtel, demain, avec cette exposition qu'on vous recommande chaudement. Donc.
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0: Chaudement est bien le terme d'ailleurs. La France connaît une vague de chaleur étonnante, remarquable. La France vue par Mike Oldfield, ici Orléans.

0: Maggie Sirléan, la voix de Maggie Reilly et la musique de Michael Field, évidemment. To France, 11h36.
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0: Vous avez été nombreux à jouer avec nous cette semaine, à vous inscrire parce que vous aimez le vélo et le cadeau qu'on vous offre à l'occasion du Vélo Tour ce week-end dans notre région, c'est un VTT de marque Giant par tirage au sort parmi les 20 candidats qui auront joué d'ici ce midi et depuis lundi. On est avec Claudine cette fois-ci à Marcilly en Villette. Claudine, bonjour.
3: Oui, bonjour Pascal.
0: On est content de vous retrouver. Vous êtes à fond. J'ai l'impression que vous, le sport, les randonnées, le vélo, oui. Ça vous connaît. Racontez-moi ce que vous faites comme
3: un petit peu, oui. Ben, surtout, on aime bien faire l'été, partir en vacances à la montagne, faire les randonnées, se retrouver à manger au bord d'un lac à 2000 mètres.
0: Dans les Alpes, vous allez ?
3: Dans les Alpes, dans les Pyrénées, en Corse.
0: Voilà, très très bien. Bon, ça serait pas mal le VTT, hein?
3: Oui, ça serait bien aussi pour faire du vélo en Sologne, là, c'est très bien.
0: Mais oui, vous avez raison, il y a plein d'endroits magiques à découvrir l'été et au printemps aussi.
3: Oui, oui.
0: Le sac à dos, c'est le cadeau du jour. Pour ça, il faut faire un maximum de points. Le score à dépasser, c'est 6, celui de notre candidate, là, il y a quelques minutes. Donc, à vous de faire 7, 8, 9, au-delà de 6, on est d'accord?
3: Oui, ben, je vais essayer.
0: Vous aimez l'ascension en montagne, ça peut être aussi un goût pour l'ascension dans notre grand jeu, hein. Il n'y a pas de problème.
3: Voilà.
0: Bonne chance. Voici la première question. Première question qui concerne l'Orléanaise Nathalie Simon. On connaît bien, en 1995, aux côtés de Jean-Pierre Foucault, Fabrice et Olivier Chiabaudot, elle a relancé une célèbre émission de télé créée en 62. Comment s'appelait cette émission de télé? Est-ce que c'était Interville ou bien La tête et les jambes?
3: Interville.
0: Oui, bien sûr. Grand classique, forcément. Clin d'œil à Nathalie Simon, qu'on aime beaucoup, ça fait un premier point. Question numéro 2, comment s'appelait le groupe de jeunes enfants qui chantait « Non ?»

0: absolument rien à changer.
1: Les poppies.
0: Vous me dites les...
1: Les poppies.
0: Les poppies, je voulais vous proposer les mini-stars, mais les mini-stars c'est autre chose, vous avez raison, ce sont les poppies.
1: Oui.
0: Voici pour vous un petit extrait de ça.

0: succès, ce groupe de chanteurs, jeunes chanteurs, les Poppies. Ça fait un deuxième point. On poursuit. Question 3. Qui interprète le personnage de Zaza Napoli dans le film La Cage aux Folles? Est-ce que c'est Ugo Tognazzi ou bien Michel Serrault, d'après vous?
1: Michel Serrault.
0: Oui, Tognazzi, c'est Renato. Et voilà. On est en 78. Ça fait un troisième point. Tout va bien. Voici la question sonore. Question numéro 4. J'ai plusieurs extraits à vous proposer. Deux extraits de chansons. On va jouer avec les chansons. Et voici le premier extrait. La question arrivera ensuite. Écoutez bien.

0: Help Falling in Love with You. Vous avez reconnu le groupe UB40 et la version française de cette chanson. Comment ne pas être amoureux de vous dans les années 70 avec Dave. Mais qui chantait la version originale? On était quelques années plus tôt, évidemment. On était dans les années 60, début des années 60. Qui chantait la version originale? Dean Martin ou bien Elvis Presley, d'après vous?
1: Elvis Presley?
0: Oui, bonne réponse. Can't Help Falling in Love with You. Écoutez.

0: Elvis Presley, qu'on n'oublie pas, évidemment, ça fait un nouveau point. 4 points, 4 sur 4, c'est parfait, tout va bien, Claudine. On poursuit, plus d'erreurs possibles. Maintenant, voici cette question. En 1841, quel peintre a représenté sa sœur Juliette, âgée de 10 ans? Est-ce que c'est Courbet ou Delacroix, d'après vous?
1: Courbet?
0: Oui! Peintre français Gustave Courbet qui a réalisé un portrait de sa sœur Juliette avec la mention en effet âgée de 10 ans, un tableau qui est l'un des premiers portraits connus de sa réalisation. Il était jeune artiste en formation à l'époque. Gustave Courbet, ça fait un nouveau point, on en est à 5. Voici cette autre question, nouvelle question. Quel groupe de mathématiciens a créé le symbole du rond barré pour désigner l'ensemble vide? Est-ce que c'est Leibniz ou bien Bourbaki? Leibniz ou Bourbaki?
1: Leibniz.
0: Vous m'avez dit Bourbaki?
1: Non, Leibniz.
0: Leibniz.
1: Oui.
0: Et c'était Bourbaki, la réponse. Nicolas Bourbaki, écoutez bien, c'est un truc de fou. C'est un mathématicien imaginaire sous le nom duquel, évidemment, un groupe de vrais mathématiciens francophones, en 1935, formé dans le Puy-de-Dôme, a commencé à écrire et à éditer des textes mathématiques à la fin des années 30. Et donc, c'est ce groupe de mathématiciens français qui a inventé le symbole de l'ensemble vide, le rond barré. 5 points, c'est moins que 6 et a fortiori 7. On est obligé de se quitter là.
1: Oui, mais c'est déjà bien.
0: Oui, et puis alors pour...
1: Il faut se contenter de ça, c'est
0: bien. Voilà. Puis le sac à dos, c'est une chose. Et puis le tirage au sort pour le vélo, c'en est une autre. Donc vous avez vos chances aussi pour le tirage tout à l'heure.
1: Merci Pascal, bonne journée à vous et bon week-end.
0: À bientôt, merci de votre gentillesse, chère Claudine. Bonne journée à Marseille, en Villette. Dernier quart d'heure, le voici avec un nouveau candidat dans un instant. Ici Orléans.
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0: À Quissy Orléans, l'une des plus belles chansons des années 70, incontestablement, c'était Lino Ferrer avec le Sud, 11h48.
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0: Dernière ligne droite de cette semaine consacrée au vélo, le VTT Giant. On vous l'offre dans quelques minutes parmi les 20 candidats qui auront joué avec nous. Et c'est Daniel qui finit, qui termine le bal. Daniel à Olivet, bonjour.
3: Oui, bonjour Pascal.
0: Je sens en vous quelqu'un qui adore la nature, qui adore le cosmos.
3: Oui, oui, tout à fait. Là, en ce moment, on va se dire que tout pousse, hein, même un peu vite.
0: Ça pousse.
3: Il y a du travail dans le jardin.
0: Exactement. Bon, donc le sac à dos pour vous, si vous faites plus de 6 points, qui est le score à dépasser, oui. Hein, donc 7, 8, 9, voilà, tout simplement. Enfin, tout simplement, il y a deux parties dans le jeu, je rappelle la mécanique. Les 4 premières questions vous permettent éventuellement de vous tromper, en revanche, dès la question 5, terminez
3: les
0: erreurs.
3: Oui, c'est plus compliqué.
0: Bon, un petit mot sur l'astrologie, je sais que vous êtes passionné, qu'est-ce qui se passe dans le ciel? Alors, qu'est-ce qui, donc, on entre, là, on est dans le signe des taureaux, hein. Non, c'est Gémeaux.
3: Oui,
0: déjà,
3: et puis, Jupiter termine sa course en Cancer, bon. Avant de passer en Lion le mois prochain.
0: Ah.
3: Bon, bah, ça, c'est une planète quand même très positive, Jupiter.
0: Ah, bah oui, puis pour les lions, ça va y aller, hein, là, vraiment.
3: Oui, oui, et ça a gâté quand même les cancers.
0: Bon, voilà.
3: Enfin, il faut que tout le reste du thème s'y prête aussi.
0: Exactement, c'est juste un aspect du thème.
3: Parce que faut pas. C'est vrai que. Un thème, c'est quand même un peu complexe. Hein. C'est toutes les planètes qui sont dans le thème et qui sont en accord ou en désaccord entre elles et en accord ou en désaccord avec le Soleil et avec l'ascendant. Enfin, bon, c'est vrai que c'est quand. C'est très intéressant.
0: Ben voilà, parce que on arrive.
3: Pour ceux qui s'y intéressent.
0: Ben voilà, c'est l'astrologie, on va dire, psychologique. Hein,
3: oui, tout à fait.
0: Voilà, les tenants et les aboutissants, les cartes qu'on nous met en main au départ, mais libre cours à nous de vouloir les jouer ou pas. C'est ça l'histoire. Bon, après cette considération un peu technique, on va s'intéresser à notre jeu pour vous, cher Daniel. Et merci à chaque fois de parler un petit peu astrologie. Je sais que certains d'entre nous s'y intéressent. Voici pour vous la première question pour le sac à dos ici Orléans et à terme le VTT. Il existe un seul et unique lieu de camping naturiste dans le Loiret. Question locale. Il existe un seul et unique camping naturiste dans le Loiret. Vrai ou faux, d'après vous?
3: Ah ben ça, écoutez, j'en sais rien. Je vais vous dire vrai, il y en a peut-être un quand même.
0: Ah, il y en a un, oui, il n'y en a pas deux, il y en a un. Unique, il s'appelle Les Bogues. Il est situé à Saint-Cyr en Val. Ça fait un premier point pour vous. Question 2. Voilà. Question 2. D'après le nom du jeu littéraire inventé par les surréalistes, comment est le cadavre? Le cadavre est joli ou bien exquis, d'après vous?
3: Exquis?
0: Oui, le cadavre exquis. Vous connaissez le principe du jeu. Chaque participant écrit à tour de rôle une partie d'une phrase dans l'ordre sujet, verbe, complément, sans savoir ce que le président a écrit. Et donc, ça fait une phrase un peu bizarre, bien nouveau, bien souvent. Ça fait donc un deuxième point. Question 3, on va parler d'animaux. Quel mammifère quadrupède est le plus lourd du monde? Est-ce que c'est l'hippopotame ou bien l'éléphant?
3: J'irai l'éléphant.
0: Oui, c'est ça. 7 mètres de longueur, 3 mètres 50 de hauteur et un poids d'environ 7 tonnes. L'éléphant d'Afrique est le plus gros mammifère terrestre actuellement vivant. L'hippopotame, c'est de 1 tonne 5 à 3 tonnes seulement, entre guillemets. Ça fait un troisième point, tout va bien. Question 4, voici une petite musique, je vous la laisse découvrir et la question arrive juste après.

0: signé Philippe Sard, c'est la musique d'un film, un film de Claude Sautet, Les choses de la vie. Qui était l'actrice principale de ce film? Est-ce que c'était Marlène Jobert? Est-ce que c'était Romy Schneider?
1: Romy Schneider.
0: Eh oui, Les choses de la vie, Michel Piccoli, Romy Schneider, quel film touchant et une pensée pour Romy Schneider qui nous quittait le 29 mai 1982. Il y a donc 44 ans déjà. Ça fait donc un quatrième point. Tout va bien, on poursuit, plus d'erreurs, désormais, question d'histoire. On continue.
1: C'est ça le problème.
0: Il faut aller au-delà de 6 points. De quel souverain français Hortense de Beauharnais était-elle la mère de Napoléon III ou bien de Louis-Philippe?
1: Napoléon III.
0: Excellente réponse. Fille de Joséphine de Beauharnais et mère de Napoléon III. Ça fait un nouveau point, on en est à 5. Autre question. Qu'est-ce que Johnny Hallyday a piqué à Eddie Mitchell lors de leur première rencontre? Ses disques ou bien sa petite amie, d'après vous?
1: Je dirais ses disques parce que je ne sais pas.
0: C'est une bonne réponse, ces disques. Ça s'est passé à l'occasion d'une surprise partie. Le jeune Johnny avait volé les disques de Gene Vincent qui appartenaient à Eddie Mitchell. Il les avait confiés à la concierge de l'immeuble pour les récupérer plus tard. Eddie l'a surpris et a mis une gifle à Johnny. Voilà.
1: J'ai appris quelque chose.
0: Voilà. Ça fait donc un 6e point. Ça veut dire que tout se joue maintenant. Si vous répondez juste à la question qui arrive, c'est vous qui l'emportez.
1: Peut-être moi une question facile.
0: Alors, le hasard et la sélection signée Léo Simard et Jean Rocky fait que vous tombez sur une question science. Voici cette question. Quelle maladie se soigne avec des médicaments à base de la salive venimeuse du lézard, appelé monstre de Gila? Quelle est cette maladie? L'épilepsie ou bien le diabète?
1: Oh, je dirais l'épilepsie. C'est pas faux.
0: C'est le diabète.
1: Je savais pas.
0: Salive du monstre.
1: C'est loupé pour moi.
0: De Gila contient une molécule qui stimule la production d'insuline, un principe actif qui a permis la mise au point d'un traitement contre le diabète de type 2, commercialisé depuis 2005.
1: J'avais jamais entendu parler, alors.
0: Bon, on s'arrête là.
1: C'est loupé.
0: Pour le sac à dos, mais il reste encore la chance du tirage au sort.
1: C'est ça.
0: Merci, cher Daniel, à bientôt. Au revoir. À très très vite. Et dans un instant, on va accueillir notre gagnante du jour et on va enchaîner avec le tirage au sort concernant le gagnant du VTT ici à Orléans.

0: France Gall et des branches, ici Orléans.
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0: La gagnante du jour, c'est Béatrice à Feuilloloche. Béatrice, vous êtes là.
3: Bonjour, Pascal.
0: Voilà, félicitations. Le sac à dos, il est pour vous. Sac à dos, ici Orléans.
3: Très bien, merci.
0: 6 points, bonne journée et restez là parce que le tirage au sort, on le fait maintenant, là, tout de suite. Oui. Avec donc le VTT à vous offrir, le VTT Giant d'un modèle très élégant et qui est sur la ligne de départ. Vous avez compris le principe, les 20 candidats de la semaine sont susceptibles de gagner ce VTT qu'on est très heureux de vous offrir à l'occasion du Vélo Tour dans notre région. Mireille, Patrick jouait avec nous en milieu de semaine, Claudine a joué avec nous tout à l'heure, Sabine, Isabelle, Jean-Claude, Mathieu, Stéphanie, José, je ne peux pas citer tout le monde. Tirage au sort là tout de suite avec le nom de Mathieu qui sort, et je crois que nous avons Mathieu au téléphone en attente, en stand-by. Vous êtes là, Mathieu ?
4: Non, c'est sa maman.
0: C'est sa maman, mais la maman, elle s'appelle comment, la maman ?
4: Emilia.
0: Écoutez, vous direz à Mathieu qu'il a gagné, le VTT il est pour vous, c'est génial.
4: Ah bah, il va être content, merci beaucoup.
0: Vous êtes à Saint-Florent, c'est ça ?
4: Voilà, oui c'est ça.
0: Il est parti travailler j'imagine, c'est ça Mathieu ?
4: Oui, donc il est encore pas fini, là. Il a bientôt fini. Là.
0: Bon, il travaille dans le domaine de la boulangerie, c'est bien ça, me semble-t-il ?
4: Oui, dans la boulangerie, oui.
0: Eh bien écoutez, bravo, bravo à lui, vraiment merci de lui transmettre la bonne nouvelle, on est content de faire ce cadeau.
4: D'accord, ben, nous aussi. Merci beaucoup.
0: À bientôt. Bonne journée.
4: À bientôt. Au revoir.
0: Et ben voilà, une famille heureuse. Encore grâce à ICI Orléans. Merci à tous d'avoir joué. Rendez-vous la semaine prochaine. On vous offre 50 euros chez Leclerc si vous jouez avec nous au quotidien. Carte cadeau dès lundi.
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0: Valérie Damido, Éric Bastien nous rejoignent dans un instant. On continue à jouer, bien sûr. Midi, le journal. Avec Lydie Lahaye. À Orléans, à partir du mois de juillet, il va y avoir de gros travaux à la gare routière.
5: Oui, pour rendre accessible aux personnes handicapées le réseau régional des cars Rémy et leur infrastructure. Vincent Géraldo Foix.
6: Je mets mon bouton handicapé, ça fait sortir la rampe.
7: Philippe est conducteur pour Transdev, la société qui opère les cars Rémy. Il connaît par cœur la procédure pour l'accueil des personnes à mobilité réduite, devenue indispensable.
6: C'est régulier, oui, c'est 3 fois par semaine minimum. Vous réservez et puis on prépare tout à l'avance. Déjà, nous, c'est un gain de temps.
7: Aujourd'hui, aucun des quais de la gare routière régionale des cars Rémy n'est accessible facilement aux personnes à mobilité réduite, mais tout va changer, comme l'explique Cécile Rochorieux, chef du service matériel roulant pour la région centre.
8: On va avoir 4 à 5 quais accessibles en fauteuil. Tous les quais seront accessibles pour les malvoyants et les malentendants. On va mettre en place des balises sonores, une information voyageur statique et dynamique conforme au handicap visuel et auditif.
7: Et répondre aussi à des besoins de service. Cécile Caillot-Robert est conseillère régionale chargée du handicap.
9: On demande, nous, aux délégataires de transport de former l'ensemble de son personnel, que ce soit pour les monter à bord d'un bus ou tout simplement pour les accueillir dans le cadre d'assistants-gare.
7: La flotte des cars Rémy compte aujourd'hui 550 bus équipés à 90% du système de rampe électrique amovible. Ce sera 100% dès l'an prochain.
5: Et l'un des quais de la gare SNCF d'Orléans est aussi actuellement en travaux pour favoriser l'accès aux personnes à mobilité réduite. L'ancien Premier ministre ancien ministre de l'Éducation, Gabriel Attal, est à Orléans. Il échange avec des jeunes du lycée Jean Zay, notamment ceux qui suivent l'option Nouvelle Technologie Intelligence Artificielle au lycée voisin Benjamin Franklin.
0: La mairie d'Orléans prend des mesures en vue de la finale de la Ligue des Champions.
5: PSG Arsenal, 18h demain. Aucun tram ne circulera en centre-ville à partir de 19h30. Et pour l'adjoint à la sécurité Armando de Oliveira, le dispositif n'est pas du tout disproportionné.
10: Non, justement, si vous voulez, là on est dans le champ préventif, on est dans un domaine où la prédictibilité de ce qui peut se passer est extrêmement aléatoire. On l'a vécu l'an dernier, souvenez-vous au niveau national ce qui s'est passé également, tout le monde a été surpris. Or, vu les dégâts, les troubles, l'importance des troubles aux personnes et aux biens que ça peut occasionner, le devoir qui est le nôtre, c'est d'anticiper et d'être prêt, effectivement, à maîtriser la situation si jamais il devait y avoir des débordements, quel que soit le résultat du match, parce que là encore, avant, on se disait, si le résultat est négatif, il peut y avoir des mécontentements, mais l'an dernier, le résultat était on ne peut plus positif, et il y a eu opportunisme, il y a eu des tas de débordements de type émeutier, hein, même si Orléans, c'était plus mesuré, fort heureusement, que ça ne l'a été dans d'autres grandes villes, et encore loin de Paris.
5: L'an passé, un magasin avait été vandalisé, rue de la République, un abri de tram cassé et un jeune blessé d'un coup de couteau. Patrick Bruel se retire de la troupe des Enfoirés face à la vague d'accusations qui le visent. Il était l'un des piliers du spectacle au profit des Restos du Cœur. Yann Bertrand.
11: C'est une décision personnelle pour ne pas mettre dans l'embarras les Restos du Cœur et les Enfoirés, selon les mots de la directrice artistique de la troupe musicale et caritative. Patrick Bruel en était membre depuis 1993, détenteur même du record de participation, 33 d'affilée. La pression s'intensifie donc autour du chanteur de 67 ans, visé par plusieurs plaintes pour viols et agressions sexuelles en France, en Belgique et au Canada. Pression matérialisée par l'irruption mercredi soir de militantes du collectif féministe Nous Toutes au théâtre Édouard VII à Paris, où il joue chaque soir dans la pièce deuxième partie, jusqu'à la semaine prochaine, avant d'entamer en principe une nouvelle tournée musicale au Cirque d'Hiver à Paris, toujours le 16 juin. Là aussi, les pressions sont nombreuses. Plusieurs maires, dont ceux de la capitale et de Marseille, l'ont incité à renoncer, tandis que des dates ont été annulées, notamment au Québec et en Suisse. Concernant les Enfoirés, Patrick Bruel, qui nie l'ensemble des faits, ne sera donc pas présent pour l'enregistrement du prochain spectacle en janvier.
5: Et on va revenir sur cette décision, donc, et cette annonce ce matin, Patrick Bruel, qui se retire du spectacle des Enfoirés. On voit ça à 13h dans Ma France avec Wendy Bouchard. Le basket, Orléans affrontera Pau en demi-finale des play-offs. Pau a éliminé Châlons-Reims. Comme ils ont fini deuxième de la saison régulière, les Béarnais ont l'avantage du terrain. Ce match 1 se jouera là-bas mercredi prochain.
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0: Du soleil pour l'après-midi avec quelques nuages, nuages élevés, ambiance chaude toujours, 33-34 degrés avec Pithiviers-Beaugency par exemple, La Ferté-Saint-Aubin, 33 degrés, Gien-Montargis-Orléans, 34 pour demain, à peu près le même niveau de température et la même chaleur. Ça décroche à partir de dimanche puisqu'on passe dans un flux de nord-ouest. Merci beaucoup Lydie, merci aussi à Thibaut Stein qui réalisait l'émission et à Nathalie qui était avec nous au téléphone ce matin. Pascal Hernandez, je vous souhaite un bon week-end donc.
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14: Bonjour la France, bonjour la France de la finale. La France qui, hein, qui gagne.
15: Bonjour la France qui a chaud pour plus longtemps. Ça va se calmer quand même. Ce week-end, ça va aller mieux.
14: J'espère. Alors, toute la semaine, nos candidats se sont affrontés. Vendredi, finale. On
15: alors là, c'est mimi, quoi. C'est moitié-moitié.
14: Voilà.
15: On est bien.
14: Alors, je rappelle quand même que le premier prix, c'est un week-end exceptionnel à Autun, à l'occasion d'Augusto du Nom, le rêve du roi pour deux personnes. Votre radio ici et l'office de tourisme du Grand Autunois Morvan vous proposent de découvrir la jolie ville d'Autun. Le transport est compris, que ce soit le train ou la voiture. Vous arriverez en début d'après-midi, vous poserez vos valises pour deux nuits à l'hôtel de la gare. Tous vos repas, je dis bien tous, sont compris. Et évidemment, la ville d'Autun a visité son musée, le site archéologique du Mont Beuvray, le superbe château de Couches. Mais attention, il y aura un petit climax dans ce week-end.
15: Ah.
14: Oui, vendredi soir à la nuit tombée, le théâtre antique d'Autun va s'illuminer.
15: Ah oui.
14: Et va devenir la scène de l'un des plus grands spectacles historiques de France, avec un show monumental, un son et lumière. Bref, un très joli premier cadeau.
15: Ben bien sûr, toute
14: si
15: l'histoire.
14: Si on ne gagne pas ce magnifique Augusto du Nom, qu'est-ce qu'on gagne ?
15: Vous parliez des rois.
14: Oui,
15: Valérie.
14: Outre absolument.
15: Le fait que je suis le roi du game, ça, bon, chacun le sait. Moi, quand vous me parlez des rois, moi, je pense aux rois mages. Mais pas vraiment les rois mages. Moi, je préfère les rois mares. Pourquoi les rois mares ? Parce que le mar de café. Oh, c'est capillotraité.
14: Comme les rois mages en Galilée.
15: 32 dosettes et 6 verres en verre pour le mar de café de Joe Malongo, notre roi à tous.
14: Bien sûr.
15: Notre bon roi.
14: Flo, sauve-moi, jingle.
15: Notre bon roi de Joe.
14: Non, c'est notre roi Flo aujourd'hui, à la
15: oui.
14: technique.
15: Ah oui.
14: Alors, nous accueillons les quatre gagnants de la semaine. Colin, Thierry, Véro, Estelle, comment ça va les amis ?
15: Bonjour.
16: Bonjour.
14: Ah, j'ai cru qu'il y en avait qu'un. J'ai cru qu'il y en avait qu'un. Alors, on va faire une demi-finale garçon, puis nous ferons une demi-finale fille.
15: Ouais, on est comme ça.
14: Comme ça, on est sûr qu'en finale, il y aura un garçon et une fille. Alors, Colin et Thierry, vous êtes prêts ? C'est vous qui démarrez.
16: On va essayer.
17: Oui, je suis prêt.
15: Voilà, okay. C'est moyen, hein.
14: Véro et Estelle, vous pouvez aller, bon, je sais pas, allez vous faire les ongles, les filles. Alors, Colin,
16: On va prendre l'apéro.
14: Voilà, bon, en même temps, 12h07. Oui, oui. C'est l'heure de l'apéro, ma chérie, vas-y.
15: Modération.
14: Alors, très sympa, modération.
15: On adore.
14: Colin joue avec ici Gascogne, hein. Il a 25 ans, il habite à Mont-de-Marsan, il a joué avec nous mardi, comment ça va?
17: Un peu plus soulagé maintenant d'avoir passé mardi. Maintenant, il faut passer vendredi.
14: Et voilà. Et après, il faut direction Autun. Alors, tu es agent immobilier, tu as été vendeur de voitures, tu es aussi administrateur de l'association Colosse au pied d'argile qui lutte contre les violences sexuelles, le harcèlement et le bizutage en milieu sportif. C'est ça ?
17: Exactement, c'est ça.
14: Et tu as ton association, les Cagouillous, qui organise des tournois de rugby à 5 pour récolter des fonds. C'est ça ?
17: Exactement.
14: Voilà. Alors, on sait que tu scrolles le soir et que tu regardes YouTube et Twitch. Ce qu'on ne savait pas, c'est que tu adores les activités à sensation, comme dans la chanson. Bah oui. Ah là là.
15: La vous pouvez la chanter parce qu'on l'a pas en fait là avec la bouche.
14: Saute, voilà. Allez, figurez-vous que à 13 ans, il fait du parachute au Havre.
15: À 13 ans ?
14: Ouais. Il monte dans un petit avion. Alors c'était un petit avion super bien parce qu'il y avait une petite bâche en guise de porte. Et comme Colin, bon, il s'en fout des instructions de l'instructeur. Qu'est-ce que t'as fait? T'as sauté et puis...
17: C'est ça, j'ai vite passé les instructions. Alors l'instructeur a réussi quand même à être à l'aise en me faisant peur juste au décollage, en me disant qu'il y avait un câble qui n'était pas bien placé sur ma, sur le, ben, qui me retenait pour pouvoir juste ne pas mourir pendant le parachute. Et une fois monté dans l'avion, on part, le stress était passé. Mais comme j'ai pas écouté donc les consignes, au lieu d'être plat et garder une certaine vitesse assez raisonnable, j'étais la tête vers le bas et donc j'ai fait un petit malaise en plein air quoi.
14: Et voilà, il s'est évanoui. Et voilà, donc le parachutiste professionnel, hein, l'instructeur t'a remercié parce qu'il a dit bah c'est une première pour moi. Hein, j'ai fait un saut avec un mec dans les pommes. Ça a été magnifique. Hein, toute la chute libre en tête, la première. Et puis bon bah t'es revenu à toi. Depuis, t'as ressauté en parachute ou pas ?
17: Non.
15: Mais vaut mieux pas.
17: Garder les pieds sur terre.
14: Ouais, voilà. Allez, on va marquer tout de suite le premier point. Tiens, je te mets une chanson formidable. Panda. Alors, est-ce que le véritable nom de Chantal Goya, tu vois qui c'est Chantal Goya ? Est-ce que son véritable nom, c'est Chantal de Guerre ? Vrai ou faux, top chrono ? Vrai ou faux qu'elle s'appelle pas Goya, mais Chantal de Guerre ?
17: Je dirais faux.
14: Eh ben non, c'est vrai. Goya, c'est un nom de scène que son mari Jean-Jacques Debout lui a choisi en référence au peintre espagnol Francisco de Goya. Pas de point.
15: Ah, Thierry était avec nous lundi, il a joué avec moi, mon Titi. Comment il va, mon Thierry, dans le sud de la France?
18: Bah, tout va très bien, il fait beau.
15: À Marseille, ben oui, il fait beau à Marseille, dans les Bouches du Rhône. Ah, Thierry, toujours marié avec Rosalie, hein, on a parlé de ton épouse, depuis maintenant 3 ans, des enfants, agent de sécurité, je vous rappelle que le gars a travaillé au Stade de France, qu'il a été en protection rapprochée de personnalité. Tu peux me rappeler les gens que t'as, ouais, que t'as défendu, mais que t'as protégé?
18: J'en ai fait plein, Johnny Hallyday, Eddie Mitchell, Schwarzenegger, Stallone, Michael Jackson,
15: enfin, ah ouais. Oh là là, oui c'est vrai, on avait parlé de Michael Jackson, c'est quand même énorme. Écoute, bravo pour tout ça. Actuellement, t'es contrôleur, toujours dans la sécurité. Et fait, rappelons, mon Thierry, que je t'avais mis la musique de l'entrée des joueurs de l'OM, Jump Van Halen, mais tu m'as rappelé que toi, c'était pas vraiment le foot, non?
18: Ah, j'aime pas du tout le foot.
15: Et voilà, c'est le rugby, toi.
18: Voilà, c'est un sport que je supporte pas, c'est le foot.
15: Ah oui, à ce point-là. Donc, la finale de la Ligue des Champions demain.
18: On m'avait demandé de partir au Qatar avec l'équipe de France de foot et j'ai refusé.
15: Ah oui, quand même. Ouais, non, toi, t'es un pilier de rugby. T'as fait du rugby à haut niveau. Ouais, non, écoute, bravo. Dis-moi juste une question avant de jouer. Tu prépares toujours le café de Rosa tous les matins? Ce matin, on a eu le droit à son petit café. Ça a été?
18: Café, ouais.
15: Ok. Café. Tout le monde est en forme. Alors, Thierry, bienvenue dans la compétition. On y va. On a un premier point à marquer avec un extrait de Louis Chédid.
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15: Ça, c'est une des toutes dernières chansons de Louis Chédid. En moyenne, un rêve, puisque nous allons parler de rêve, ne dure que 2 à 3 secondes. Un rêve, 2 à 3 secondes. Vrai ou faux, Thierry, 5 secondes de réflexion.
18: Vrai.
15: C'est-à-dire que le temps du chrono, t'aurais déjà rêvé. Non.
18: Ouais, c'est ça.
15: Et non, la plupart des rêves durent à partir de 5 minutes jusqu'à 20 minutes, surtout sur les phases de sommeil un peu profond, les phases de sommeil paradoxales. Non, c'est environ 15-20 minutes. Ah, désolé Thierry.
14: Allez, 0 plus 0, la tête à Toto. Et là, tout de suite, une chanson. Oui, j'ai mal au dos, je suis pas bien, mais oui. I'm Still Standing avec Elton John. Vous écoutez ici. Oui. Et ouais, vous ne m'aurez pas ma peau comme ça.
15: Non, je ne vous aurai pas comme ça.
14: Elton John, I'm Still Standing.

0: Elton John. C'est un 10% ambiancé, c'est pour que le week-end débute de façon aimable et agréable et musicale.
1: Ah, jingle.
0: Bah ça, on s'ambiance, hein, c'est bien.
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1: Nous sommes au taquet avec Colin et Thierry qui n'ont pas de points. Voilà, hein, c'est tout ce que j'ai à dire.
0: Ah, c'est moche, ça.
1: Oh là. Qu'est-ce qui se passe derrière? Qu'est-ce que c'est le bruit derrière? On est chez qui, là? Colin, qu'est-ce que c'est ce bruit derrière toi?
3: C'est bon.
1: T'as des chiens, t'as des chats, t'as des quoi? Qu'est-ce qui se passe?
3: Un chien, oui.
1: Quel est ce chien?
0: Il veut participer.
3: Choupi, il s'appelle.
1: Choupi. Oh mon Dieu, Choupi, elle a envie de jouer, Choupi. Bien, tu chantes un peu, tu vas faire des karaokés avec ta chérie, ta famille?
3: Très peu, j'aime pas du tout ma voix, donc non.
1: Oh, bah là, il va falloir quand même que tu retrouves des chansons, hein. Tu sais que c'est le quiz musical, c'est le moment. Et voilà. Donc, même si tu ne chantes pas, il va falloir reconnaître les chansons. Bon, t'aimes bien les variétés françaises, donc normalement, tu devrais trouver. Alors, écoute bien la première chanson. Il y aura 10 secondes pour que tu me dises qui c'est. Vas-y.

0: Allez, qui c'est qui chante 10 secondes?
1: Ah, j'ai été fouillé cette semaine.
2: Soldat Louis.
0: Soldat Louis.
1: C'est ce qu'il a dit, oui.
0: Du rhum des femmes.
1: Et de la bière, nom de Dieu.
0: Et de la bière, nom de Dieu.
1: Ah bah oui.
0: Alors, est-ce que c'est Soldat Louis? Oui.
3: Du rhum des femmes, de la bière, nom de Dieu.
1: Ça a tué dans les années 80, ça.
0: Ah oui, ça, je te confirme. Ouais. Alors,
1: c'est breton.
0: C'est super, t'as déjà un premier point. Alors, attention, là, on a été dans le grenier du placard de ma grand-mère.
1: On y retourne,
0: on y va, c'est parti. On va encore plus loin dans le placard. Écoute bien et dis-moi qui c'est.
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0: Allez, qui c'est qui chante Je ne suis pas parisienne? Top chrono 10 secondes.
1: C'est marrant, je l'écoute encore ce matin. C'est Marie-Paul Bell.
0: Tu l'as écouté ce matin?
2: Ah, mais tu vois.
0: C'est-à-dire... Bon, mais t'as
2: écouté... C'est génial.
0: Enfin, je veux dire, t'étais sur Radio Mimosa ou comment ça se passe? Ça me gêne.
2: Je ne suis pas, je sais plus quoi, je connais
0: c'est
2: pas.
0: C'est navrant.
2: Voilà, c'est navrant, ouais.
0: Ça m'ennuie. Eh bien, Thierry et Colin, je ne sais pas si vous écoutez tous ces chansons-là, mais Colin, lui, il a écouté Marie-Paul Bell.
2: Elle sautait sur son piano.
0: Ça lui fait un point de plus. Colin, tu as deux.
2: Et combien il a, Thierry, là?
0: Thierry, il a zéro.
2: Quoi, Thierry? Qu'est-ce que j'entends?
0: Bah, Thierry,
2: qu'est-ce
0: a zéro.
2: Que j'entends?
1: Ah ouais. J'ai zéro, c'est normal.
2: Qu'est-ce que c'est que ce bulletin scolaire, Thierry? Deux, alors.
1: Ça commence mal, hein.
2: Non, ça commence mal, là. Qu'est-ce que tu fais ce week-end, Thierry, à Marseille ou à proximité de Marseille? T'as quelque chose de prévu?
1: Non, rien de spécial.
2: Ok, très bien. Merci Thierry d'avoir bien développé, d'avoir permis de découvrir cette belle région. J'attendais un petit coin de paradis, je sais pas, les Stacks, la Côte
0: Mais
2: Bleue.
0: Mais arrête avec ça, les gens, ils ont des coins de paradis.
1: Les Stacks, c'est pas un coin de paradis.
0: Hein. Exactement.
2: Ah bon, pourquoi quand même, c'est joli.
0: Ouais, mais il y a trop de monde.
1: Ouais, il y a trop de monde.
2: Les Ports de Bouc, les Sardinales, un truc comme ça, c'est pas loin ça non plus.
1: Ouais, on va dire ça.
2: Allez. Plan de cul,
1: on va être gentil.
0: Referme ton manuel pour les touristes.
2: Le gars, il est pas foot, il est pas Marseille du tout, quoi. Je salue les équipes d'ici Provence, quand même. Alors, Thierry chante pas. Non, Thierry chante pas, mais il est fin connaisseur. J'ai été dans les greniers aujourd'hui.
0: Voilà,
2: écoute,
0: les greniers.
2: Tu le sais, j'ai été dans les greniers. À toi de reconnaître les deux tubes qui arrivent. On commence par le premier, on est prêt, Thierry?
1: Allez, on est parti.
2: C'est parti.

0: Qu'est-ce qu'il y a, Valérie?
1: Sugar Baby Love, qui c'est qui chante?
0: Allez, top chrono. Mais oui, Thierry.
2: C'est les Rubettes.
0: Les Rubettes. Mais bien sûr que c'est les Rubettes, oui, c'est une bonne réponse. Sugar Baby Love.
1: Sugar Baby Love.
0: Vous les connaissez, c'est sûr.
1: Sugar Baby Love.
3: J'avais le 45 tours de ça.
0: Eh oui. Vous qui êtes en 33 tours depuis deux jours, ça va mieux aujourd'hui, hein, je me trouve pas mal. Hein.
3: J'ai des douleurs, mais ça va. Bien, non, mais c'est les douleurs de la vieillesse. Hein,
0: Pour ceux qui prennent l'émission en cours, voilà, mamie a des problèmes de dos depuis lundi, donc on fait comme on peut.
3: Alors, mamie a des problèmes de dos, elle a du mal à se déplacer, mais elle est pro à l'abri de se lever de son tabouret pour qu'on ait une, si tu continues.
0: Ah, ben c'est la mamie de Lucky, de Dalton. Comment elle s'appelle, la mamie des Dalton?
3: Ma Dalton.
0: Mais c'est vous, ça. Voilà. Ma Dalton, ça. Elle est capable de tout, celle-là.
3: Allez.
0: Thierry, ça fait un point, on y va pour le deuxième.

0: Des fois, on voudrait bien, tellement il fait chaud. Qui chante ?
1: Marie Laforêt.
0: Marie Laforêt, bien sûr, il est mort le soleil. Marie Laforêt. Quelle perspicacité, t'as été rapide, hein, Thierry. Tu le savais par cœur, tu le savais déjà.
2: Bien sûr.
0: Hein ?
1: Ah, bah, je connais mes classiques.
0: Eh, bien sûr.
2: Bah, ouais.
0: D'autant que c'est Nicoletta.
2: Et voilà, bonne soirée.
0: Voilà. Ah, oh, bah, tu connais tes classiques.
2: Ah, hein, je connais mes classiques, Kili.
0: Voilà. Ah, bah, oh, tu
2: putain,
0: peux le dire.
2: Là. Tu peux le dire, Titi.
0: Oh, punaise, là.
2: Ah, là, là.
0: Ouf.
2: Ah, puis, ouais, le gars, il est sûr de lui. Ah, bah, je connais mes classiques. Hein. Allez, Titi, c'était Nicoletta.
0: Oh, la galéjade.
2: Oh, la galéjade. Allez, c'est parti. Donc, ça fait 2 pour Colin, 1 pour Thierry. Et là, vous écoutez ici. On va écouter Bruxelles. Ah, la vie est belge, mes chéris. Boulevard désert, Bruxelles, vous écoutez ici. Je vous aime, à tout de suite.

0: Allez, ben, au-dessus de Bruxelles, hein, on laisse la Belgique et on revient en France.
1: Et oui, on
0: Boulevard
1: revient
0: Boulevard des airs, on revient ici, on taquet. La France bleue. Oh, c'était avant ça. J'ai connu cette radio, France bleue.
1: Ah, mais bah, Flo, oui, sauve-moi, tu vois bien que c'est...
0: Attends, il y a un an et demi, taquet.
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0: Et oui, c'est ici.
1: C'est exactement ici. Alors, nous sommes avec Colin qui a deux, Thierry qui a un. C'est-à-dire, Colin, si tu réponds bien à la question cash, tu t'envoles presque pour autant.
3: Les cartes sont entre eux, mais...
1: Les cartes sont entre tes mains, ton destin t'appartient, Sissi impératrice.
0: Surtout quand on voit l'assurance de Thierry, hein, qui dit connaître ses classiques.
1: Hein, ah, moi j'adorais. Écoute-moi bien Thierry, moi ce que j'aime chez les hommes, c'est cette assurance.
0: La franchise.
1: Non, l'assurance. C'est-à-dire le gars te dit, ouais, moi je connais bien mes classiques.
0: C'est Marie Laforêt.
1: Avec un petit clin d'œil sur le côté, c'est Marie Laforêt. Ouais. Tu te sens bien mon petit Thierry, ça va?
4: Bah écoute, quand on se fout de ma tronche, pas trop, mais
0: bon. Ah, tu l'as cherché, hein.
1: En même temps, tu me donnes bien une bonne perche, hein, quand même. Hein,
4: c'est pas faux.
1: Voilà. Alors, Colin, tu aimerais déjeuner avec Frédéric Vasseur, et qui est patron d'une écurie de F1. Qu'est-ce que tu lui dirais à Frédéric Vasseur?
3: Tellement de choses. Je rate beaucoup de sports, dont je m'intéresse énormément à la Formule 1, et la Formule 1, c'est très très technique quand on s'y intéresse. Et lui, il a l'air d'être une personne très abordable, très sympa. Donc oui, si on met ces 2 heures avec lui, j'aurais des choses à lui dire, oui.
1: Est-ce que tu lui demanderais de conduire une voiture pour faire un tour ou deux, quoi?
3: Je crois que je profiterais même du temps qu'on aurait de discuter avec lui plutôt que conduire la voiture.
1: Ah oui, bah alors bon, bah, Frédéric Vasseur, si tu nous écoutes, hein, voilà, appelle Colin et déjeune avec lui. Bon, alors.
3: Donne-moi mon numéro.
1: Ah ouais, donne ton numéro à Maître Coupez, on le donnera après.
3: Okay.
1: Mon chat, écoute bien. C'est le moment de faire rayonner ici Gascogne. C'est le moment que Mont-de-Marsan attend. C'est le moment où tu remportes la question.
0: C'est l'heure de vérité. Et votre Colin, avec ou sans patate d'ailleurs, on lui a pas demandé. Vous avez la référence? Vous avez le film?
1: Oui, j'ai le film, on a le film, mais bon.
0: Bah voilà.
1: Interrompre les gens, on en a déjà parlé, c'est que pour dire des choses drôles.
0: Ah, c'est mal.
1: D'accord? Alors, écoute bien. Colin, quel compositeur de musique allemand est devenu sourd à la fin de sa vie? Quel compositeur de musique allemand est devenu sourd à la fin de sa vie? Top chrono, 10 secondes.
3: J'en connais cœur, ça me dirait donc Beethoven. Ouais, Beethoven.
1: Eh ben, est-ce que c'est Beethoven? On écoute. Eh oui! Oui, il est devenu sourd à la fin de sa vie, ce petit chou.
3: Je savais pas.
1: Eh oui, évidemment. Bon, bah écoute, j'ai envie de te dire. Tu as 7. Tu l'as emporté haut la main, direction peut-être Autun. Que sais-je?
3: Impeccable.
1: Eh oui, mon chat, bravo, tu es qualifié pour la finale. Thierry, bah écoute.
0: Thierry va jouer.
1: Thierry va jouer parce que. Il n'y a pas de raison qu'on...
0: Pas de raison qu'on ne joue pas. Thierry, tu l'as compris, tu as un point. Donc même si tu marquais, et tu vas le faire parce que tu es un mec d'honneur, bah, tu te seras qu'à 6, ça ne suffira pas. Tu connais tes classiques, Thierry?
4: elle est bonne la blague.
0: Mon Thierry, oh là là.
1: Il n'y a que deux comiques, le comique de répétition le comique de répétition.
0: Ben voilà. Bon, allez, écoute quand même pour te faire plaisir parce qu'on va devoir te dire au revoir. Donc partons avec le sourire et un petit Eddie Mitchell parce que tu adores.
1: Tu peux préparer le café noir.
0: Non, parce qu'il n'y a même pas la Malongo pour lui.
1: Ah oui.
0: Tu connais le classique, t'as reconnu Johnny là, hein.
4: Voilà. Bien sûr.
0: Et bien sûr, tu découvres, c'est ta femme qui adore, le chanteur préféré de ta femme, c'est Jules.
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0: On t'a mis c'est Marseille bébé, hein, puisque t'es de Marseille.
1: J'essaie de bouger mon dos, c'est pathétique.
0: Non mais faut pas. De quoi?
1: Bah oui, les Marseillais.
0: Bah bien sûr. C'est pour ça.
4: Non, je suis pas Marseillais.
0: Non, lui il est du Nord.
1: Ouais, toi non, mais Jules, oui.
0: Ah bah Jules est Marseillais, ouais.
4: Ah lui, ouais.
0: Ah ouais. Bon, allez, on va vérifier comment ça se passe côté Rubik's Cube là. Allez. Ouais, parce qu'on va parler de Rubik's Cube. Tu vois ce que c'est qu'un Rubik's Cube?
4: Oui, quand même.
0: Tu connais tes classiques,
4: évidemment.
0: C'est assez logique. Combien de couleurs possède un Rubik's Cube classique? C'est
1: Pardon.
0: Une question classique, hein. Top chrono.
4: 6.
0: Ouais. Alors, il y a le blanc, ça fait 1. Le jaune, ça fait 2. Le rouge, ça fait 3. Le bleu, ça fait 4. Le vert, ça fait 5. Mais comme tu connais tes classiques, ça fait 6 avec le orange. Bravo.
1: Bon, t'as pas remporté la manche, mais tu t'en vas, tu nous quittes avec les honneurs.
0: Tu t'en vas.
1: Bon, allez, bravo Thierry d'avoir joué. Ouais, Colin, on te retrouve tout de suite avant de jouer avec Véro et Estelle la deuxième demi-finale. Mes chéris, c'est la réclame et l'actualité de vos régions grâce aux 44 locales de votre radio ici. À tout de suite.
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7: Au menu d'ici Express aujourd'hui, du vélo, un festival à une idée de Chine pour ce week-end. On commence à Main-sur-Loire. La première édition de Fête du vélo se déroule ce samedi de 9h à 17h. Village vélo, animation pour enfants, essai de vélo électrique et découverte du vélo avec des parcours au départ de plusieurs communes du secteur. Une journée festive pour découvrir autrement le territoire. Partout dans le Loiret cette fois-ci. Le festival Auxélières continue jusqu'à demain. Pour sa cinquième édition, les bibliothèques du Loiret proposent des rendez-vous autour de la lecture, de l'écriture et des expressions artistiques avec des animations organisées dans plusieurs communes. Et puis, on prend un peu d'avance sur le week-end avec le 36e vide-grenier de Vieille Maison sur Jaudry. C'est samedi dans le bourg, toute la journée, Chine, buvette et restauration sur place dans une ambiance, les amis, conviviale au cœur du village, bien sûr.
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1: C'est la finale. Colin vient de se sélectionner pour la finale. Avant de jouer avec Véro Estelle, je rappelle que le premier prix, c'est un week-end exceptionnel à Autun. Pour le rêve du roi, c'est Augusto Dunum. C'est pour deux personnes. C'est votre radio ici et l'Office. L'Office.
0: Vous l'avez déjà fait hier, c'est
1: l'Office. Du tourisme du Grand Autunois Morvan qui vous invite. Et donc, vous allez avoir le transport qui est compris. Vous allez dormir à l'hôtel de la gare. Tous vos repas sont inclus dans ce cadeau. Vous pourrez découvrir la ville d'Autun, son musée, le site archéologique du Mont Beuvray, le superbe château de Couches. Et évidemment, vous allez voir le magnifique Son et Lumière qui va être au théâtre antique d'Autun. C'est vraiment un des plus grands spectacles historiques de France. Et si vous ne gagnez pas ça, vous gagnez la machine à café Longo, 32 dosettes, 6 verres en verre. On reprend la compète, on accueille les filles. Alors, Véro, Estelle, comment ça va? Vous êtes prêtes à rejoindre Colin, les filles?
9: Ouais, prêtes.
1: Magnifique. Alors, Véro, tu joues avec ici, Loire Océan. Tu habites à la Chapelle sur Erdre.
9: Ouais.
1: Ma petite chapelaine. Voilà. Donc tu depuis très peu, enfin tu dans là, dans quelques jours, qu'est-ce que je dis, dans 3 jours tu vas être à la retraite, mais en fait
9: c'est mon dernier week-end,
1: Et voilà, mais ça c'est sympa d'être à la retraite.
9: Ah oui.
1: Surtout que toi t'adores voyager, acquis la Namibie, le Mexique, l'Afrique du Sud, l'Égypte, Cuba, l'Amérique, tout ça, les Maldives, dis donc. Il paraît que ton prochain voyage.
9: Il me manque plus que Autun.
1: Et Autun. Et le Vietnam.
9: Le Vietnam.
1: Eh oui, il paraît que c'est un petit rêve.
9: Ouais, entre les deux, mon cœur balance, mais je pense que le Vietnam d'abord.
1: Le Vietnam avant Autun, tu adorerais aller au Vietnam. Mmh. Eh oui.
9: Ouais. Bon, il faut attendre un peu que ça se calme au niveau crise mondiale.
1: On va pas y aller tout de suite, mais bon.
0: Autun, c'est mieux finalement, pour l'instant.
1: C'est moins loin, voilà. mais...
9: C'est bien. C'est un pré-voyage.
1: Ouais, mais en vrai, t'as tellement fait de pays, t'as énormément voyagé, beaucoup plus que la moyenne des gens.

0: Marrer tout de suite, on va tout de suite gagner le premier point. Tiens, je te mets une ambiance. Allez.
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2: C'est les Davido Boys. Quand Valérie est arrivée, il y a tous les Davido Boys comme ça.
0: Who let the dogs out? On va parler de chiens, on va parler surtout de bons plans. Figure-toi qu'au Royaume-Uni, une famille fortunée recherche un dog sitter, nourri et logé, pour 70 000 euros par an. Le job de rêve. Vrai ou faux, top chrono, 70 000 euros par an pour garder un chien?
3: Je veux dire vrai, parce qu'ils sont un peu
0: tarés. Eh ben ouais, c'est vrai. Figure-toi, en Angleterre, ils ont publié une annonce, hein, ces gens. Un CDI, 70 000 euros par an. Moi, je vous le dis, pour moi, c'est le job de rêve. Hein. Bon, après, il faut aller en Angleterre, c'est moins drôle. Eh ben, premier point pour Véro.
2: Ouais, ça fait 6 000 euros par mois, ça, quand même. Hein.
0: Bah oui, moi, pour nourrir un chien, histoire, moi, j'en nourris deux tous les jours. Ça... Voilà,
2: quoi. Est-ce qu'on peut me mettre en relation avec cette famille fortunée? Moi, je veux bien la rencontrer.
0: Oui, mais tu ne sais pas ce que c'est que s'occuper des chiens, mon petit chat.
2: C'est pas grave, hein. Pour 6 000 euros, je vais vite apprendre, hein, je vous rassure. Alors, Estelle était avec nous, elle n'a pas patienté longtemps pour venir gagner et remporter ce beau séjour à Autun. Oui, oui, tu étais avec nous hier. Est-ce que tu as passé une bonne nuit, malgré la chaleur? Ça a été, Estelle?
4: Oui, ça a été.
2: Ah, ok. Tu habites à Brantôme, c'est en Haute-Savoie. Est-ce que tu as eu écho de ta participation à l'émission hier? Tu as eu des petits textos, des petits messages?
4: Oui, j'ai quelques... Mais j'avais pas informé tout le monde, parce que j'avais un peu de stress. Donc voilà, j'avais informé une copine qui m'a entendu,
2: ouais. Ok, bon, là, t'étais moins stressée qu'hier quand même. Là, on a déjà fait le plus gros, donc ça va.
4: Oui, voilà, je suis en demi-finale, mais j'ai quand même un peu de pression quand même.
2: Ouais, t'es en finale, mais t'es avec l'équipe, t'es avec une bonne équipe. Tu me retrouves, t'es heureuse de retrouver ton partenaire.
4: Bien sûr.
0: Oh là là là là là là là là.
2: D'ailleurs, Estelle, si tu vas en finale, l'extrême finale, tu me choisis quand même pour la phase hein, de finale. Tu ne me trahis pas.
0: Mais pourquoi elle te trahirait? Parce qu'on a chacun un candidat.
2: Je ne sais pas. Ah oui, c'est vrai.
0: Mais
2: oui.
0: Qui les...
2: Oui, mais même avec chacun. Enfin, à un moment donné, on peut switcher. On peut avoir envie de jouer avec toi aussi.
0: Mais moi, je lâche pas mes équipes. Je vais vous expliquer. Je vais le traduire parce que comme voilà, je vous explique. Le vendredi, généralement, il n'a aucun candidat ou un candidat.
2: Je suis pas bien habitué, c'est
0: voilà,
2: vrai.
0: Il n'est pas habitué à avoir deux candidats. Donc là, ce coup, il se met tout seul dans une configuration
2: un peu
0: récurrente où il n'a pas de candidat. Voilà.
2: Mais tu n'as toujours pas compris les règles de jeu.
0: Ouais, c'est ça. Allez, il est temps de jouer maintenant.
2: Bon, Estelle, on a beaucoup parlé, mais je te trouve un peu trop bavarde. Donc. J'espère que tu connais tes classiques toi aussi. Hein. Voici donc une première question pour un point.
0: Allez, mets tes lunettes parce qu'il sait pas où il est.
2: Exactement. Oula, on va dans le grenier là, les frères Jacques.
0: Mais
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0: Yeah.
2: Alors, on va parler de photographie. Alors c'est intéressant parce que je rappelle que tu voulais être photographe reporter. Ça faisait partie de tes rêves quand t'étais gamine. La plus ancienne photographie conservée représente le portrait d'une jeune fille, la plus ancienne photo qu'on ait dans ce monde. C'est une jeune fille. Top chrono, vrai ou faux? 5 secondes.
4: Oui.
2: Non. La plus ancienne photo connue, qui date de 1826 ou 1827, on ne l'a pas complètement datée, qui a été réalisée par Nicéphore Niépce, eh bien, montre la vue d'une fenêtre de sa maison de Saint-Loup-de-Varennes en Saône-et-Loire. Voilà, donc pas du tout une jeune fille, malheureusement.
0: Alors, Véro, un point, Estelle, pas de point. Et là, tout de suite, on va s'ambiancer parce que c'est l'été qui fait beau. Le dernier jour du disco, Juliette Armanet. Vous écoutez ici? On ondule son petit body?
2: Oula.
0: À tout de suite.

0: disco.
1: Juliette Armanet, dernier jour du disco sur ici.
0: Et oui, et comme il est hyper sympa, je me suis mise debout parce que j'ai très mal au dos.
1: Ouais. Parce que vous êtes debout là?
0: Voilà. Et il m'a fait cette vanne horrible. Ah, parce que tu es debout. Comme si, évidemment, je faisais 1m8. Et quand bien même
1: pas
0: je fais 1m8.
1: Pas grande, hein.
0: Parce que toi, t'es grand peut-être.
1: Bon, allez, normal, jingle, quoi.
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1: Florent aussi, il est debout là, derrière ses manettes, on le voit même pas là.
0: Mais comme tu es odieux.
1: Croyez que je mesure combien?
0: Toi?
1: Oui.
0: Bah écoute,
1: regarde bien.
0: Avec ton ego,
1: oui.
0: 1m92.
1: C'est vrai.
0: Dans la réalité, 1m62. Allez.
1: Non.
0: Donc, Véro, là, c'est le moment.
3: Valérie, moi, je mesure même pas 1m60.
0: Hein. Ah,
1: mais tout ce qui est petit mignon, j'ai jamais dit le contraire.
0: Mais ma chérie.
3: Ouais.
0: Tu sais bien, tu, si tu voyais la vérité de cette personne en vrai.
1: Ouais, ouais.
0: Son ego parle avant lui, tu sais.
1: Oui.
0: Alors, on va chantonner, ma petite chérie. C'est le quiz musical. Et là, on va chantonner. Je vais te chantonner deux titres, l'un après l'autre. Et tu vas devoir deviner de quelle chanson et de quel chanteur il s'agit.
1: Bah bon courage.
0: Est-ce que tu es prête?
3: Oui.
0: Allez, c'est parti. Écoute bien.

0: c'est toute la chanson si vous voulez. Hein.
1: Allez, top chrono, c'est qui?
2: Alors, c'est le lundi au soleil, ouais, de Claude François.
1: Et c'est une... Bonne réponse, lundi au soleil.
0: Facile.
1: C'est une chose qu'on n'aurait jamais. Alors, le lundi au soleil, premier point pour Véro. Alors, attention. On déconne pas, maintenant je vais te fredonner une deuxième chantée.
3: Une jeune deuxième chantée.
0: Et temps de partir en week-end. Hein.
1: Ah là là. Je vais aller acheter des mots, les gars.
0: Oui.
1: En plus d'un nouveau dos. Allez, on y va.
0: Vous avez beaucoup de courses ce week-end.
1: J'ai des courses, ça va me coûter un bras, cette histoire.
0: Ah bah non, parce que vous n'avez plus de dos et plus de bras, alors là...
1: Allez, attention. 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Top chrono, 10 secondes, c'est qui?
2: Si on chantait de Julien Clerc.
1: Et voilà, ça s'appelle... Le talent,
0: ouais.
1: C'est tout ce que j'ai à dire, mon petit bonhomme. Et
0: enfin, vous faites 50 secondes.
1: Et si on chantait, si on chantait, si on chantait, si on chantait, si on chantait,
0: na, na, na, na, na, na, na, na.
1: Si on chantait. Et oui, ça te fait 2 points, ma chérie, t'as 3, bravo Véro.
0: Qu'est-ce qu'il y a, Véro? Tu veux dire quelque chose?
2: J'avais le poster de Julien Clerc dans ma chambre quand j'étais ado.
1: Oui. Voilà. Bah évidemment, moi j'étais amoureuse de lui. J'avais été voir la comédie musicale R, où il était tout nu. Et voilà, bonne soirée à tous.
0: Il était torse nu, il était pas tout nu.
1: Ils étaient tous à poil.
0: Ils étaient à poil, non?
1: Bien sûr, j'avais 5 ans, ouais, je m'en rappelle encore. Allez.
0: Ah oui, quand même. Bon, Estelle, est-ce que tu les avais? Tu as reconnu les airs que Valoche a fredonné?
4: Claude François, oui, mais pas Julien Clerc, je l'avais, mais je l'avais pas
0: Julien Clerc. Bon, écoute, on va tenter, parce que moi aussi, je vais te fredonner des tubes, hein, voilà, on est encore une fois sur des chansons qu'on connaît. On va essayer de marquer 2 points de plus, Estelle, d'autant que elle est à 0, vous me confirmez?
1: Oui.
0: Allez,
4: oui.
0: Bah, allez, allez, allez. Bon, allez, Estelle, on y va, voici le premier. Et moi, j'en donne pas plus. Top chrono.
4: C'est Joe Dassin.
0: Voilà. Est-ce qu'il y a besoin de chanter pendant 3 minutes 50? Non, simple, efficace, en 10 secondes, c'est réglé. Bravo!
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1: Allez.
0: Ah, Estelle, je te sens bien. Là, on est en osmose. Ah, il s'est passé un truc dans la nuit, là. T'es avec nous hier et aujourd'hui, totalement détendu, ça fait plaisir. Voici la deuxième chanson.

0: Nanana, la la la, top chrono.
1: Alors, c'est Aznavour,
0: Allez. Allez.
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0: Oui, ben oui, bien sûr.
2: 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Allez, ça fait 3 pour Véro, 2 pour Estelle. Et là, tout de suite, on va écouter la nouvelle chanson de Mylène Farmer qui s'appelle « C'est à qui le tour ?» On y va, c'est parti. C'est à qui le tour ?
0: Ben, c'est à Mylène Farmer, c'est une nouveauté.
2: Allez, c'est parti.

0: 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C'est à qui le tour ? On écoutera d'autres titres toute la journée sur ICI de Mylène Farmer.
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3: Alors ICI, nous sommes avec Véro qui a 3, Estelle qui a 2, et laquelle des deux va l'emporter ? Eh ben, celle qui gagnera la question à 5 points. J'ai une dernière petite anecdote sur Véro qui me fait beaucoup rire. Alors comme ça, on a une vieille C3 de plus de 20 ans.
0: Oula.
3: Hein ? Qui se fait squatter par les jeunes les jours de pluie ?
4: Ah oui, ma petite C3 s'est fait squatter par les jeunes pendant la part des jours de pluie, exactement. Et puis, ils l'ont bien... Ils l'ont couché, puis ils ont fumé des produits un peu hilarants à l'intérieur.
3: Bah, bien sûr, de l'herbe magique. Et donc, voilà. Du coup, bah, qu'est-ce qu'ils ils l'ont pété 2 fois, alors maintenant tu la laisses ouverte.
4: Ah oui, c'est open bar.
3: Ah bah voilà, comme ça au moins ils cassent plus la voiture. Hein. Bah oui, bah, écoute, tant qu'à faire. Hein, c'est bon. Et alors, il paraît que tes collègues, ils ont fait une chanson sur toi et ta C3.
4: Exactement. Et en plus, tu veux que je te dise ?
3: Ouais, dis-moi.
4: C'était sur l'air du lundi au soleil.
3: Alors vas-y, je t'en supplie, je veux la chanson.
4: Ah non, je sais plus, c'était au volant de ta C3, un truc comme ça.
3: Et ben maintenant, il y a plein de gens, voilà. Alors, tu as 3, tu es en tête. Là, c'est la question à 5. Si tu la remportes, tu rejoins Colin en finale.
0: Et ça vous ferait 2 candidats en plus, hein. Ça veut dire que moi, je suis terminé. Hein.
3: Oui, bon, écoutez, comme chaque semaine. Alors, écoute bien, je vais te mettre un petit truc de Claude François.

0: parler de maison et plus particulièrement de location de maison. Quelle célèbre plateforme permet depuis 2008 de réserver en ligne des logements entre particuliers partout dans le monde? Depuis 2008, sur les internets, quelle plateforme permet de réserver des logements entre particuliers partout dans le monde? Top chrono 10 secondes.
1: Je dirais Airbnb.
0: Et oui, c'est Airbnb. La plateforme, elle est présente dans 190 pays. C'est Airbed and Breakfast. Et bah bravo. Donc zéro, tu vas en finale. On est en finale. On est en finale.
2: Donc vous êtes en train de me dire que vous avez tout raflé là.
0: Bah oui, bien sûr.
2: C'est-à-dire que Colin et Véro ont joué avec vous cette semaine. Ils sont donc en finale. C'est encore ma chute, une fois de plus, aujourd'hui. C'est désespoir. Ouais. Estelle, tu l'as compris, on va jouer pour le plaisir. Mais moi, j'étais très content de jouer avec toi hier et aujourd'hui. Peut-être que toi, t'es moins contente d'avoir joué avec moi. Mais bon.
1: C'est comme ça.
2: C'est la vie.
0: Voilà.
2: C'est la vie. Bah. Estelle, est-ce que tu as quelque chose de prévu pour le week-end? On peut en profiter pour faire un petit coucou à la Haute-Savoie. C'est un petit lieu sympa à nous recommander.
1: Oui, il fait beau, donc on va aller peut-être se baigner au lac. Et puis dimanche, c'est la fête des mères, donc voilà.
2: Et oui, on n'oublie pas.
1: On rentre le matin.
2: Exactement.
0: N'oubliez pas vos mamans.
2: Ben oui, puis on pense à ceux qui n'ont plus leur maman. Voilà, c'est jamais une fête facile. Jamais une fête facile. Ben oui, c'est vrai. Bon, Estelle, allez, on joue pour le plaisir, mais aussi.
1: Allez, pour le plaisir.
2: Pour la gloire.
0: Pour le plaisir.
2: Ça y est, elle n'en peut plus, elle a gagné, là.
0: Gagner chaque semaine ici.
2: Elle nous fait une espèce d'Herbert Léonard aigu à chaque fois qu'elle gagne. Il y a un truc comme ça qui se passe chez elle. C'est...
0: Allez, pose ta question, va.
2: Ouais. Extrait.
3: Les filles que l'on voit sur les magazines.
2: Eh oui, parce qu'on va parler de magazine, Estelle. Et on est là aussi pour apprendre des choses sur ici, dans nos taquets. Comment appelle-t-on, Estelle, une publication, la magazine, qui sort deux fois par an? Top chrono, 10 secondes. Deux fois par an, comment on appelle ça?
1: Deux fois par an?
2: Oui.
1: Un biannuel.
2: Alors, la logique, oui, ça pourrait être un biannuel. Non, 6 mois, c'est un semestre. Donc, on appelle ça un semestriel. Voilà, quelque chose qui sort deux fois par an.
1: Okay. C'est un semestriel. Pas de regret.
2: Bah non, c'est sans regret du coup.
0: Bon, Véro et Colin, bravo Estelle d'avoir joué. Véro et Colin, on vous retrouve en finale.
2: Oui, mais le problème, c'est que qui va vous choisir?
0: On va choisir par tirage au sort. Là, tout de suite, c'est la petite pause de la réclame. On se retrouve juste après, mes petits chers.
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0: À ma gauche, Véronique. Elle joue avec Ici Loire-Océan. Elle a 63 ans, elle habite à La Chapelle-sur-Erdre. Croyez-moi, elle est à la retraite depuis 2 jours. Elle a qu'une envie, c'est partir à Autun ou boire du café. À ma droite, Colin, qui joue avec Ici Gascogne. Il a joué avec moi, il a gagné, bien évidemment. Il a 25 ans, il habite à Mont-de-Marsan. Ah là là là là, il est en couple avec Élise, il est agent immobilier. Les deux sont à moi, les deux ont été coachés par mes soins. La team d'Amido en finale, c'est tout de suite.
2: Et c'est l'heure de la question qui tue, et c'est moi qui vais la poser. 12h54, Colin, Véro, vous avez joué tous les deux avec Valérie dans la semaine, mais il en faut un pour jouer avec moi quand même là. Colin, t'as envie de jouer avec qui cette finale?
6: Ça m'a porté chance, donc on va dire Valérie.
2: Véro, comment te dire que t'as pas le choix? Véro,
7: c'est pas grave, ça me plaît quand même.
2: Ah merci, t'es quand même contente sur moi. Ouais, tu vas voir quand tu vas gagner avec moi, Véro, tu seras heureuse.
0: Bien, allez. Ouais. J'espère. Colin, mon petit chéri, pour t'encourager à gagner cette finale, je te mets un petit coup de bad bunny.

0: Je peux pas bouger trop, mais j'adore Bad Bunny.
1: C'est un dessin animé, ça.
0: Ah là là. La blague de boomer.
1: Alors, je suis un boomer, moi. Ouais.
0: Mon petit Colin, t'es prêt pour le bingo?
2: Yes.
0: Alors concentre-toi bien, chérie. À mon top chrono, tu vas avoir 10 secondes pour me donner un maximum de villes qui commencent par la lettre C, comme chocolat, comme caramel, comme câlin, ou que sais-je. Alors, un maximum de villes qui démarrent par la lettre C. Top chrono, 10 secondes.
2: Cannes, Clermont, Chartres, Colmar, Caen, Cognac, Calais, Solé, Cherbourg, Châteauroux, Carcassonne.
0: Tu m'en as donné 11, bravo chérie. Magnifique.
1: C'est pas possible. C'est dingue ça. Parce
0: tu sais, quand je fais les bingos, je les prépare et je les fais comme ça.
1: Oui,
0: je
1: par amour.
0: Non, mais je dis, moi, tu vois,
1: j'avais. D'accord.
0: Je me teste, j'avais dit Chartres, Caen, Colombes, Créteil, Clamart, ouais. Châteauroux, Chalon, Carcassonne, Cahors.
1: C'est pareil.
0: Et bien oui, parce que c'est.
1: Voilà. C'est l'osmose. Avec les candidats.
0: Non, c'est juste. Voilà. Allez.
1: C'est chaud ça, Véro, quand même, pour nous, hein.
3: Ouais, j'ai la pression, hein.
1: Bah ouais, parce que 11. D'expérience dans cette émission, quand tu fais 11.
3: Jeune, hein, il a 25 ans, il a le cerveau qui va vite. Et
0: j'ai 61 ans, chérie.
1: Ça n'a rien à voir.
0: On va te mettre un coup d'Ed Sheeran, ça va te détendre, tiens.
1: Non, mais oui, en plus, t'as l'expérience, toi, avec l'âge. Allez, Ed Sheeran. Ah non, hein. Véro, on va jusqu'au bout, là.
3: Oui.
1: T'as plus voyagé que lui.
0: Mais oui,
1: tu vas trouver. Allez. Bon, par contre, voilà, les compteurs étant à zéro, c'est clair qu'il faut que tu fasses 12. Je te mets pas la pression, c'est juste c'est factuel.
3: 12 en 10 secondes,
1: c'est-à-dire qu'il faut vraiment. Voilà. On te demande, c'est la même chose, un maximum de villes françaises à nous citer. 12 en 10 secondes. Commençons par la lettre S, comme Sophie, comme Sucette, comme Suzanne. Ok? Top.
3: Saint-Étienne,
1: Merci d'avoir joué. C'est un plaisir.
0: Chérie.
1: On a adoré. Salon de Provence, Sisteron, Souillac, Suresnes, Saint-Malo, Saint-Tropez, Sainte-Maxime, Saint-Mandé, ma chérie. C'est
0: pas... Bon, bravo les deux parce que vous étiez tous les deux dans ma team, donc franchement, je vous adore. Donc Colin, tu l'as connu, tu l'as compris, c'est
1: toi
0: qui as gagné.
2: Merci.
0: Le premier prix, donc direction Autun pour un week-end exceptionnel à l'occasion d'Augusto Dunum, le rêve du roi. Tu vas partir grâce à l'office de tourisme du Grand Autunois Morvan. Tu vas avoir ton transport compris, tu choisiras ce que tu veux. Tu dors à l'hôtel de la gare, tous tes repas sont compris. Tu visiteras la ville d'Autun, le musée, le site archéologique du Mont-Beuvray, le superbe château de Couches. Et tu iras voir le son et lumière magnifique avec le plus grand spectacle historique de France, Théâtre Antique d'Autun. Tu vas te régaler, ça va être magnifique. T'es content?
2: Eh bien, c'est super. Merci beaucoup et bravo à ma finaliste à côté de moi.
0: Bah oui.
3: Bah oui.
0: Mais Véro aussi, elle a gagné un truc. Qu'est-ce qu'elle a gagné,
1: Véro?
0: Véro,
1: tu repars pas les mains vides. Rassure-moi, tu gardes le sourire, Véronique.
3: Ah oui, mais moi, toujours important, c'était de participer.
1: Exactement.
3: J'avais jamais participé à une émission de radio, donc je suis ravie.
1: Eh bien, tu repars avec une machine Malongo. C'est une machine espresso conçue en France, éco-responsable, 32 dosettes et 6 verres en verre. C'est un très beau cadeau. On te l'envoie à la maison dans les prochains jours.
0: Eh bien, c'est super. Magnifique. Bravo à tous les candidats qui ont joué cette semaine avec nous. Vous êtes formidable, les amis. Je remercie Céline à la réalisation, Flo à la technique. Je remercie Sadika au standard, Maître Coupez au savoir, Eric Bastien.
1: Lui-même.
0: Je sais même plus à quoi dire. Allez, go.
1: Non,
0: allez.
1: Merci Valérie.
0: Je vous embrasse.
1: On salue votre dos qui nous a bien accompagné toute la semaine. Hein.
0: Le dos que j'ai perdu, je vais le racheter ce week-end. Ouais, allez, je vous embrasse. Passez un bon week-end. N'oubliez pas vos mères. Hein, c'est une fleur même ramassée sur le bord de la route. Ça fait plaisir, mes petits chéris. Allez, à lundi.
1: Bonjour Wendy Bouchard.
4: Je vous ai apporté des bonbons parce que les fleurs, c'est périssable. Aussi, hein, tout pour faire du bien, oui, à ceux que vous aimez, chers amis, vos mamans en particulier. Vous allez bien?
1: Oui.
4: Et je vois que l'ambiance est à son comble.
1: Oui, voilà.
4: Et comme chaque vendredi de finale, j'allais dire aussi.
0: Évidemment.
1: Comme chaque vendredi, j'ai perdu.
0: Qu'est-ce que tu nous racontes aujourd'hui?
4: Avec un homme génial qui s'appelle Bernard Fripia, spécialiste de l'orthographe notamment, agrégé d'histoire, connaisseur des lettres, on va parler du mot de notre langage dans la langue française, l'exigence de bien parler, les amis.
1: Eh ben super, à tout de suite.
0: Bon week-end, à tout de suite.
1: Attention à ce qu'on dit. Non, parce que sinon Bernard Fripia va nous reprendre. Donc passez une excellente journée, un bon week-end. Quelle heure est-il, Valérie?
4: Vous écoutez ici, il est 13h. Bon week-end à tous, je vous aime.
1: Voici Wendy Bouchard.
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4: Bonjour à tous, merci d'être à l'écoute de Ma France. Jusqu'à 13h30, on vous raconte l'actualité avant de partager l'univers de nos invités. Et à la une ce vendredi, Patrick Bruel se met en retrait de la prochaine édition des Enfoirés pour ne pas nuire, dit-il, au collectif d'artistes qui l'accompagnent depuis 34 ans. Alors que sa tournée de concert démarre le 16 juin, les associations féministes mais aussi les mairies appellent le chanteur à annuler ses dates. Certains médias ont décidé par ailleurs de boycotter ses chansons. C'est notre dossier du jour. L'Ouest va progressivement mieux respirer. Trois départements sortent de la vigilance orange canicule. Mais à Paris, comme en Occitanie ou dans le Limousin, il continue de faire très chaud. Nous serons aussi dans le Doubs, près d'une éleveuse qui a réorganisé ses journées pour rafraîchir ses vaches. L'événement sportif du week-end, c'est demain la finale de Ligue des Champions. 18h, le PSG affronte Arsenal à Budapest, où nous retrouvons l'un des envoyés spéciaux d'ici, au milieu des supporters parisiens qui commencent à arriver. Au cœur de vos régions, c'est la fête des voisins ce soir. Et puis une rencontre avec le sosie de Pierre Ninet, figurez-vous. Il est coiffeur à Toulouse. 13h15, on parle donc du français et de l'orthographe. Un degré d'exigence que veut rehausser le ministre de l'Éducation nationale. Et l'IA dans tout ça, on en parle avec le spécialiste de l'orthographe, Bernard Fripia. Patrick Bruel semble donc de plus en plus sous pression, accusé d'agression sexuelle et de viol par une trentaine de femmes, visé par au moins 9 plaintes. Le chanteur de 67 ans qui doit entamer en juin une série de concerts a décidé, Marine Le Génie, de se mettre en retrait des Enfoirés. C'est une troupe dont il est l'un des piliers depuis 1993.
6: Oui, décision prise par le chanteur lui-même pour ne pas mettre dans l'embarras l'association des Restos et ses collègues des Enfoirés. Je voulais donc vous dire avec beaucoup de tristesse que je ne serai pas avec vous en janvier prochain, comme c'était le cas depuis 34 ans. Il ajoute dans un texte transmis à nos confrères d'RTL, j'espère vous retrouver lorsque la justice aura prouvé mon innocence, je vous souhaite le meilleur. À 67 ans, Patrick Bruel, vous le disiez, Wendy, était un pilier de la troupe.
4: Et donc cette pression, elle monte ces derniers jours sur les prochains spectacles, les prochains concerts de l'artiste.
6: Oui, et ces spectacles actuels également. Exemple très concret, cette semaine, des militantes du collectif féministe Nous Toutes ont fait irruption mercredi soir au Théâtre Édouard VII à Paris, où ils jouent chaque soir, en ce moment, dans la pièce deuxième partie. Elles sont intervenues en scandant les mots Bruel, violeur. Elles promettent aussi de perturber les concerts de sa tournée qui doit démarrer le 16 juin prochain à Paris au Cirque d'Hiver.
4: Pression aussi du côté des mairies.
6: Oui, qui ont écrit au chanteur, des maires qui ont écrit au chanteur pour lui demander d'annuler ses concerts comme à Paris, Marseille ou de plus petites villes comme Boulazac près de Périgueux. Fanny Castagnède a donc écrit au chanteur et elle a expliqué pourquoi ce matin à Louis de Bergevin sur Ici Périgord.
7: Je l'ai fait parce que j'ai trouvé que c'était juste vis-à-vis des témoignages des personnes qui se disent victimes, vis-à-vis des fans aussi, de l'artiste et vis-à-vis de moi. C'était important pour moi de dire que je croyais ces femmes. Voilà, je les crois.
6: Des maires qui n'ont pas forcément la main sur ces annulations, mais qui peuvent avancer un argument de trouble à l'ordre public. En dehors des frontières françaises, Wendy, après le Québec, un festival suisse a décidé de reporter un concert prévu le 26 juin. Enfin, certaines radios, dont la nôtre, ont décidé de retirer les chansons de Patrick Bruel de leur programmation. RFM également, Nostalgie est réfléchie. Et puis à la télé, Nagui a décidé de suspendre les chansons de Patrick Bruel de son émission N'oubliez pas les paroles. Décision qu'un autre animateur, Arthur, juge prématuré.
4: Au nom de la présomption d'innocence. Hein, Marine Logeli, merci beaucoup. Nous sommes avec Emmanuel Dancourt. Vous êtes journaliste. Bonjour Emmanuel.
8: Bonjour Wendy Bouchard.
4: Et présidente de l'association MeToo Média qui lutte contre les violences sexistes et sexuelles dans les médias, comme son nom l'indique, dans la culture également. Je voudrais revenir sur cette info que Marine nous livrait, cette info du matin. Patrick Bruel qui décide donc de cette mise en retrait lui-même des Enfoirés par respect pour le collectif d'artistes que cette troupe représente. Quelle est votre réaction, Emmanuel Dancourt, à cette dernière actualité?
8: Ma réaction, c'est qu'on on assiste à une récupération du récit, parce que c'est en aucun cas Patrick Bruel qui se retire, c'est les Enfoirés qui ont communiqué pour dire qu'ils ne réinvitaient pas Patrick Bruel dans la prochaine session. Donc là, il y a une bataille de récit qui est en train de se jouer. Vous allez voir qu'elle va certainement continuer, parce qu'effectivement, vous l'avez très bien dit et très bien résumé, les collectifs féministes sont très à l'œuvre pour essayer de faire comprendre ce qui est en jeu. Et ce qui est très beau, c'est, et vous l'avez rappelé également, c'est de voir que tout le monde fait sa part. On a des maires qui font leur part, on a vos radios et votre radio. J'étais vraiment très heureuse d'apprendre que vous aviez décidé de suspendre. Pourquoi c'est important de suspendre la programmation d'un chanteur? Parce qu'à chaque fois, il a des droits d'auteur. Oui, ça lui ramène de l'argent. Ça lui donne de la puissance. Et comme Patrick Bruel est son propre producteur, eh bien, ça lui permet de garder un certain pouvoir, notamment sur ses fans.
4: Alors, Emmanuel Lancourt, plusieurs choses. D'abord, vous dites, on va revenir sur la radio dans quelques instants. Vous dites, c'est la direction de la troupe qui a décidé de son retrait. C'est évidemment pas ce que dit Patrick Bruel. C'est pas non plus la direction. Je vous laisse la maternité, si j'ose dire, à cette heure-ci de l'information, car la direction ne communique pas en ce sens aujourd'hui. Vous dites récupération de la part du chanteur, vous êtes certaine de vos informations ?
8: Oui, tout à fait. C'est une récupération de récits, tout à fait. Et ce qui est très intéressant, vous l'avez pointé vous aussi, Wendy, en disant il y a des radios, par exemple, qui se targuent de la présomption d'innocence pour ne pas faire
4: c'est
8: le choix que vous avez
4: de
8: fait.
4: C'est un principe de justice. C'est un principe de justice.
8: Oui, aussi. Mais qui est un principe tout à fait cardinal de justice. Il faut bien rappeler qu'on est dans le droit pénal. C'est-à-dire que ce principe de justice, même admettons que Patrick Bruel reconnaisse tout ce que lui reproche la trentaine de victimes, il serait quand même présumé innocent. Par contre, on a un autre droit, qui est un droit beaucoup plus réactif que le pénal, il va mettre des années à passer, qui est le droit du travail. Et dans le droit du travail, la présomption d'innocence, elle n'existe pas. Ce que prévaut dans le droit du travail, c'est un principe de sécurité. Et c'est pour ça que nous toutes, dont vous parliez, est intervenue au Théâtre Édouard VII, parce que quand le Théâtre Édouard VII programme Patrick Bruel avec toute sa notoriété, tout son entre-gens, eh bien, il ne protège pas les salariés autour, alors à moins de mettre que des hommes dans l'entourage de Patrick Bruel, mais il ne protège pas les salariés, il ne protège pas le public, alors que le droit du travail les y oblige. Quand on a une information pareille et que plus de 30 femmes ont parlé, on peut quand même se poser la question de protéger évidemment son personnel et son public. Et là, on voit qu'il n'y a pas une application du droit du travail.
4: Alors, c'est intéressant que vous mettiez en avant en effet ce droit du travail. Aujourd'hui, Emmanuel Dancourt, vous évoquiez le spectacle théâtral qui prend fin avant le relais pris par la tournée les concerts de Patrick Bruel, et Marine redonnait cette date, le lancement officiel de cette grande tournée au Cirque d'hiver à Paris le 16 juin. Comment, avec votre association MeToo Media, vous comptez bien ajouter, si j'ose dire, à cette pression à l'approche de cette date symbolique, Emmanuel Lancourt?
8: Alors, MeToo Media est très à l'attaque, mais pas seulement. Vous savez que les collectifs travaillent ensemble et on se contacte entre nous pour dire, voilà, on ne peut décemment pas laisser Patrick Bruel démarrer sa tournée le 16 juin, donc depuis le Cirque d'hiver. Après, c'est une très grande tournée avec de très, très, très nombreuses dates. On a tous une responsabilité collective à agir, à interpeller. Le but, c'est vraiment pas d'entrer frontalement en contact avec les fans. Les fans, on essaye de leur expliquer. Moi, j'ai fait partie de la Bruelmania. J'ai 52 ans, j'étais en plein dedans. J'ai assisté à des concerts. J'étais pas au premier rang. J'étais assise derrière, mais quand même. Je connais toutes ces chansons par cœur. Et pourtant, eh bien, je me suis déconstruite là-dessus. J'ai appris à comprendre ce qu'était qu'une violence sexiste et sexuelle, ce qu'était une victime. Pourquoi en France, une victime n'a aucun intérêt à porter plainte? Le droit français, il n'est pas bien fait là-dessus. Et il ne condamne pas. C'est d'où la loi intégrale qu'on réclame avec la coalition féministe. Mais le 16 juin, l'idée, c'est vraiment, il y aura plusieurs appliques, on va dire ça comme ça, et avec plusieurs coalitions qui viennent pour dire ça n'est pas possible. Et on est obligé de demander à Patrick Bruel de se retirer lui-même parce qu'il est son propre producteur, ce qui lui permet de garder la main avec des contrats qui sont très très bien vissés.
4: Vous avez...
8: Donc c'est pour ça que ça arrangerait tout le monde qu'il se retire.
4: Bien sûr, vous avez entendu les associations qui montent au créneau, vous avez entendu un certain nombre d'artistes, ils ont été nombreux à s'exprimer ces derniers jours. Et je voudrais vous faire réagir à la réaction d'Agnès Jaoui qui s'oppose au principe de censure par principe aussi, jugeant que c'est aux spectateurs de faire leur propre choix et que la censure, le boycott par principe éthique pose problème à un artiste qui, tant qu'il n'est pas jugé, est présumé innocent. Dernière question là-dessus.
8: Donc, c'est compliqué, Agnès Jaoui, parce qu'elle va ramener des principes que, comme beaucoup de monde, elle ne maîtrise pas. Tout le monde nous ramène la présomption d'innocence. C'est censé être un parangon pour ne pas agir. Mais comme je vous l'expliquais, la présomption d'innocence, elle est applicable, elle est appliquée dans ce cas-là. Et nous, on est en train de réclamer du droit du travail. Et il y a dans le droit du travail, il y a une notion qui s'appelle le devoir de vigilance. Et c'est ça qu'on demande d'appliquer.
4: D'accord.
8: Et à côté de ça, vous avez Christophe Hillem, qui a très bien réagi. Vous avez Zazie, qui a très bien réagi. On aurait voulu que Laurent Voulzy aille un peu plus loin. Ils sont un peu embêtés, c'est leurs copains, quoi. Ils savent pas trop quoi faire, ils connaissent rien au droit, donc ils essayent de choper des réactions à droite, à gauche. On a vu Jean-Louis Aubert, il savait pas trop quoi dire. Mais c'est important que les artistes prennent position en disant, comme Zazie, je crois les victimes.
4: Merci beaucoup Emmanuel Dancourt, journaliste et présidente de l'association MeToo Média, après cette annonce de Patrick Bruel de cette mise en retrait des Enfoirés. Il est 13h09 et vous allez commencer à respirer un peu mieux du côté ouest du pays, dans le Morbihan, l'Ille-et-Vilaine et la Mayenne. Heureusement, parce qu'en Bretagne, par exemple, la canicule a entraîné un pic d'activité pour les pompiers, le SAMU et les urgences. Les vigilances oranges ont été levées dans ces départements, mais 11 autres, de Paris à la Charente, aux Deux-Sèvres, la Vendée ou la Gironde, restent concernés. Chaleur très marquée encore aujourd'hui dans la vallée du Rhône, dans le sud-ouest et dans le Languedoc, où quand on habite en ville, dans les appartements, ça surchauffe. 35 degrés cet après-midi à Bergerac. Les habitants, Louise Forbin, font ce qu'ils peuvent pour s'adapter.
9: Sur les façades des immeubles, la plupart des volets sont clos.
10: Le matin à 6h, c'est grand ouvert partout. Et puis dès qu'on arrive à 9h, 9h30, tout est fermé partout.
9: Malgré ça, la température grimpe très vite dans les appartements. C'est parce qu'ils sont mal isolés, selon Martine.
10: Ils sont vieux, ceux-là. Je crois qu'ils ont au moins 60 ans. Donc ça se faisait pas, hein, les bâtiments isolés.
9: Impossible donc de garder de la fraîcheur.
11: Vous avez beau essayer de faire de l'air, vous pouvez pas. C'est trop chaud, là.
9: Depuis quasiment une semaine, Françoise a énormément de mal à dormir.
11: Là, j'ai pratiquement 30 degrés. Heureusement qu'il y a les ventilos, parce que sinon, on tient pas. Comme j'aime pas être dans le noir, je laisse un côté qui est un peu ouvert, comme on dit, pour pas ressembler à une prison. Mais sinon, on peut pas tenir. Hein.
9: Pas question non plus d'allumer le four pour cuisiner. Désormais, Shana se contente de plats froids.
12: Pour le repas, maintenant, je préparais que le sandwich. D'habitude, je fais le pain chez moi. Et maintenant, j'achetais que le boulangerie.
9: Marie-Josée a 77 ans. La journée, elle évite le plus possible de rester dans son appartement.
13: Je sors, je m'aère ou je vais dans des endroits où il y a de l'ombre, des arbres, un ruisseau ou quelque chose.
9: Pour faire face à la chaleur, certains habitants de la résidence ont craqué et ont acheté une clim. Stéphania vient de l'installer chez elle.
14: Il fait bien là maintenant. 21-20.
9: Un investissement que beaucoup de foyers ne peuvent pas se permettre.
4: Hier, la température a atteint 37,8 degrés à Angoulême. Record battu de chaleur encore pour un mois de mai en France. La ville de Limoges s'organise pour protéger ses élèves dans les écoles. Et du côté des éleveurs, il faut prendre soin des bêtes. Nous sommes dans le Doubs justement, où une exploitante laitière a installé des brumisateurs, des ventilateurs, a réorganisé ses horaires de travail pour protéger ses bovins et par conséquent la qualité de son lait qui servira à fabriquer le comté. C'est un reportage d'Emma Dewey à Bouclans.
15: Pour Mélanie Gruet, le changement a lieu dès le début de sa journée à 5h du matin dans la salle de traite.
16: Ce que je voulais vous montrer, voilà, c'est le brumisateur dans lequel on a investi il y a quelques années. Bon, ça fait un petit peu de bruit,
17: ce qui permet d'abaisser un peu la température dans la salle de traite.
15: Un nuage de brume qui rafraîchit les vaches pendant cette vague de chaleur.
17: Voilà, ça fait un petit côté un peu frais, assez agréable. Et on se rend compte, voilà, pendant la traite, les vaches aiment bien rester du coup à cet endroit-là. Elles sont assez pressées de rentrer dans la salle de traite et de profiter d'un petit instant de fraîcheur.
15: Jusqu'à avoir du mal même à les faire sortir pour les emmener ensuite dans le bâtiment. Mais ici, Mélanie a tout prévu avec ses deux nouveaux ventilateurs dernier cri accrochés au plafond. On souffle.
17: La température ambiante est plus supportable.
15: Avec des vaches métamorphosées.
17: Surtout ce qu'on peut voir, vous voyez, il n'y en a pas une qui remue la queue. Elles sont hyper calmes.
15: Et elle pâture plus tard le soir et plus tôt le matin.
17: Habituellement, la traite le matin, c'est plutôt 6h. Là, on a ravancé à peu près d'une demi-heure, donc vers 5h30. Et puis le soir, pareil, habituellement, c'est plutôt vers 5h30. Et là, on est plutôt aux alentours de 17h.
15: Et dans des prairies plus proches de la ferme pour ne pas s'épuiser et plus ombragées pour éviter le coup de chaud.
4: Merci Emma. Autant d'installations pour faire face à la chaleur que vous pouvez retrouver en vidéo, notamment sur le site ici.fr Besançon et sur nos réseaux sociaux. Météo France prévoit la fin de l'épisode caniculaire pour dimanche. La Roumanie, membre de l'OTAN, dénonce une escalade après la chute d'un drone russe sur un immeuble, un incident à Galati près de la frontière ukrainienne qui a fait 2 blessés légers. Le président roumain convoque une réunion du Conseil suprême de défense pour discuter, dit-il, des implications de la guerre menée par la Russie face à l'Ukraine. Il est 13h13 et la ferveur des supporters du PSG grimpe à la veille de la finale de Ligue des Champions demain soir 18h. Le PSG affrontera les Anglais d'Arsenal à Budapest où vous êtes au cœur de cette ambiance qui monte, qui monte. Romain Bédouc, bonjour Romain.
18: Bonjour Wendy.
4: Oui Romain, les Parisiens à Budapest qui devraient être près de 20 000 au final pour se forger des souvenirs. Alors ils commencent à arriver mais ils sont toujours moins nombreux à l'heure où l'on se parle que ceux d'Arsenal.
18: Effectivement, il y a des Parisiens, il y a quelques maillots du PSG, mais toujours moins que des maillots d'Arsenal. Mais j'ai trouvé un supporter du Paris Saint-Germain avec moi dans la fan zone de l'UEFA. C'est à la place des héros à Budapest. Je suis avec Martin. Bonjour Martin.
19: Bonjour.
18: Comment ça va? Là, on est en maillot du PSG, on est un peu en minorité. Hein.
19: Ouais, il y a beaucoup plus de supporters d'Arsenal. Mais bon, on croise quand même quelques Parisiens en espérant que les Parisiens vont arriver. Et là, on attend le match. Hein.
18: On attend le match, effectivement. Il va y avoir énormément d'animation autour du Paris Saint-Germain. Le programme, c'est quoi? C'est de faire du tourisme ou c'est de plus se concentrer sur les activités foot?
19: Un peu des deux. Donc nous, on est arrivé hier, donc on repart lundi. Donc ça fait un gros week-end. Donc on va mixer un peu des deux. Après, là, bien sûr, aujourd'hui et demain, c'est vraiment foot. Là, on est quasiment déjà dans les premières heures avant le match. Donc ça y est, là, on pense déjà au match et on attend que ça.
18: Est-ce que vous avez des billets pour aller voir la rencontre?
19: Non, malheureusement, on n'a pas encore de billets. On va essayer d'en trouver demain à la fan zone en y allant tôt. On verra bien. Peut-être la chance va nous sourire. Et sinon, bah, ça sera... On regardera à la fan zone avec les autres supporters parisiens qui n'ont pas de billets également.
18: Et effectivement, Wendy, il y a 3000 Parisiens qui viendront sans billets, qui vont essayer d'en trouver pour assister à la rencontre. C'est toujours moins que les supporters d'Arsenal. Près de 10 000 supporters des Gunners sont attendus sans billets dans les rues de Budapest.
4: Merci Romain Bédouc. À 1500 km de Paris, où se prépare aussi une soirée historique. Demain, 22 000 policiers déployés en France, 8 000 autour des Champs-Élysées et en banlieue. 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Et puis toujours en foot, le 18 bleu sur 26 débute aujourd'hui leur préparation de Coupe du Monde à Clairefontaine. Première séance à 17h avant le premier match des Bleus le 16 juin à New York. La France qui affrontera le Sénégal. On se quitte pour ce tour de l'actualité avec la 26e fête des voisins. C'est ce soir. Vous qui avez peut-être reçu l'invitation, si elle est organisée, cette fête dans votre résidence, dans votre rue, dans votre quartier. C'est un moment de convivialité qui fait du bien dans une société qui a tendance au repli et à l'agressivité. Ce rendez-vous va battre par exemple un nouveau record à Quimper, 70 tablés organisés à travers la ville. À Alès aussi, cette fête des voisins connaît un regain d'intérêt, 20% de participation en plus cette année. C'est donc un message qui porte aussi dans ce quartier Saint-Honoré-Jeanne d'Arc à Amiens, Nicolas Fillon.
20: Son invitation pour la fête des voisins de sa résidence, Dimitri la garde précieusement.
21: Voir une étiquette comme ça dans l'appartement, c'est vrai que ça fait plaisir de voir du monde, connaître d'autres personnes, boire l'apéro. C'est vrai que non, c'est sympa moi je trouve.
20: 18 ans pour l'agriculteur.
21: Ça va faire un mois et demi qu'on est arrivé.
20: Malgré son jeune âge, il tient à ce qu'il appelle une tradition.
21: Mais j'espère que c'est un truc qui se perdra pas quoi, c'est plutôt un truc de nos parents quoi, c'est bien.
20: On peut se faire des amis à une fête des voisins?
21: Bah oui, pourquoi pas. Après, le but c'est de pas faire d'ennemis quoi.
20: Et oui, pour aplanir certains conflits comme une voiture mal garée ou des poubelles mal rangées, mieux vaut la fête des voisins qu'une réunion de copro, selon Daniel.
22: Au niveau des réunions syndicales, c'est autre chose. C'est pas pareil.
20: La fête des voisins, c'est même l'exact opposé pour Jean-Michel.
23: Est-ce que je vous offre à boire vu la chaleur?
20: Un moment convivial qui permet de casser l'image d'un lotissement dortoir où personne ne se parle.
23: Donc ça permet de rompre un petit peu cet isolement, des fois de prendre conscience de certaines situations, d'handicap ou autres. Juste un moment de sociabilisation intergénérationnelle, j'ai envie de dire.
20: Et pour briser la glace à la fête des voisins,
24: des petites gâteries pour l'apéritif, on va ramener un peu de vin, une table et puis devant.
20: Jean-Claude a son petit truc.
24: Ah ça, c'est des petits feuillets à la feta. Avec un petit coup de rosé ou un petit coup de blanc, c'est très très bien.
20: Avec d'autant que la chaleur sera de la partie.
4: Merci, cette fête des voisins, ce soir peut-être près de chez vous, 13h18.
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4: Alors, il est toujours très bon d'inviter un Bernard Frippia à la fête des voisins. Qu'est-ce que vous en dites, Bernard?
25: Oh, ça serait une bonne idée.
4: Voilà, parce que Bernard Frippia, il sait vous mettre de l'ambiance et il sait vous raconter... Tout cela avec des mots choisis, cher monsieur, spécialiste de l'orthographe, amoureux des mots, s'il en est, auteur aussi. Je voulais qu'on parle pour nos auditeurs des mots, de la langue française, cette langue qu'on aime, qui vit, qui explose, qui évolue. Quand vous entendez, Bernard, le ministre de l'Éducation nationale, qui veut enfin qu'on ne maltraite plus la langue, qui dit que pour le bac notamment, il va réaffirmer l'exigence. En gros, une copie qui n'a pas un niveau de langue suffisante ne pourra pas avoir la moyenne. Ça, qu'est-ce que ça vous inspire aujourd'hui?
25: Ça dépend de la copie de quoi. Si c'est une copie de français, ça justifie.
0: Maintenant, si c'est une copie de géographie, le test, c'est de savoir si le gosse est bon en géographie. Faut faire attention. Alors, l'idée est bonne, hein, il faut que les gens parlent bien, moi je suis d'accord, mais enfin... Mon médecin, je veux qu'il me soigne convenablement. Alors si tout d'un coup je découvre qu'il manie pas très bien la langue française, c'est pas trop grave, quoi. Je veux dire, ça dépend du métier qu'on fait. Après, on fait ce qu'on peut, mais il faut pas être trop strict. Et il faut quand même savoir que il y a des fautes qui sont devenues des règles.
4: Alors ça, c'est intéressant. Par exemple.
0: Fromage. Eh bien, ça vient du latin formaticus. Et à l'origine, c'était formage. Et les gens disaient formage, et puis il y avait des gens qui parlaient mal, ils ont fini par dire fromage. Mais au début, on se moquait d'eux.
4: Vous voulez dire que la grosse faute du lycéen, demain, pourrait devenir l'usage.
0: Ça dépend des fautes, faut bien regarder. Mais, je veux dire, c'est quand même une évolution. Lendemain, la même chose. Oui. À l'origine, c'était endemain, le mot. Oui. Et il y avait un apostrophe devant, et puis à force de, on a fini par dire le lendemain. Mais vous voyez, donc il y a des évolutions. Alors, je sais bien que c'est des extrêmes, mais bon, faut être un peu cool quand même. Quoi.
4: Quand vous allez dans les entreprises, vous qui êtes coach en orthographe, vous tenez forcément un discours de rigueur et d'exigence. Est-ce que vous considérez quand même que sans maîtrise de la langue, un bon savoir ne peut pas être restitué correctement?
0: Oui, c'est-à-dire qu'il ne faut pas que l'absence de vocabulaire vous empêche de vous faire comprendre.
4: Par exemple, c'est ça
0: le problème. Ouais. Quoi.
4: La nuance aussi.
0: Donc, parfois on dit l'inverse de ce qu'on veut dire. Hein. Celui qui dit vous n'êtes pas sans ignorer, en fait, c'est vous n'êtes pas sans savoir. Donc, on comprend de traviole. Quoi.
4: Ouais.
0: Donc, voilà. Donc là, il y a des trucs où il faut faire attention. Mais chacun doit faire un effort, mais il faut rester zen. Quoi. Moi, ce que je n'aime pas, c'est le côté sanction et puis juge. Jugement aussi. Ouais. Moi, en maths, je suis nullissime. Hein. Alors, j'ai appris juste pour avoir le bac.
4: Vous n'êtes pas agrégé de maths en même temps, vous pardonne, Bernard. Vous pouvez pas être agrégé en tout.
0: Oui, en maths, mais là, c'est ça qui est gag. C'est-à-dire qu'en maths, on peut dire, moi, je suis nul en maths, c'est presque bien vu, quoi. Mais voilà, ça dépend des matières et tout ça. Il faut être cool. C'est le jugement qui me fait peur.
4: Oui, je comprends.
0: Parce que moi, forcément, je fréquente pas mal de puristes, quoi. Alors, je leur donne pas tort, mais il y a la manière dont ils sont stricts. C'est parfois énervant, quoi.
4: Ouais.
0: Et puis, j'oublie parfois qu'on était des gosses, hein, parce que moi j'ai eu un copain il n'y a pas longtemps, il dit, oh là là, tu verrais les fautes d'orthographe que mes petits-enfants font, sauf que moi j'ai de la mémoire. Et je lui ai rappelé que quand on était ensemble au lycée, il faisait autant de fautes que ses petits-enfants, et
4: c'est
0: je lui ai fait un plaisir de le dire devant les petits-enfants.
4: C'est bien d'être la mémoire de vos copains aussi, Bernard Fripia. Vous êtes aussi là en studio, alors on pense évidemment à ceux qui sont en train de plancher sur le bac pro, à ceux qui révisent le bac français. Je ne sais pas s'il y a les mêmes degrés de bac en Belgique.
0: Non, ce n'est pas le même système.
4: Bon, il y a quand même l'exigence toujours du mot, évidemment, de la lettre et puis de la distance face à la littérature. Mais vous êtes aussi avec nous pour revenir sur les sorties des différents dictionnaires, éditions 2026 et 2027, à la fois Petit Robert et Petit Larousse. Vous avez une préférence, vous, pour l'un ou pour l'autre?
0: Moi, je suis plutôt Larousse, mais bon...
4: Mais pourquoi?
0: Et
4: pourquoi?
0: Parce qu'ils m'ont édité, tout simplement. Ils n'éditent que des grands auteurs, je leur fais confiance.
4: Magnifique. Hein, Alors, je vous suis. 150 mots et expressions qui vont intégrer les nouveaux millésimes qui sont entrés donc dans ces Larousse et Robert et qui ont surpris certains. Alors, ça va plaire à certains de nos auditeurs. Je pense au terme « bouiner ». Vous connaissez ce terme-là, Bernard? Vous n'êtes pas obligé.
0: Hein.
4: Bouiner, en gros, on l'entend dans le Nord-Ouest, dans l'Anjou, le Maine, la Normandie, la Bretagne, c'est-à-dire passer son temps à des vagues d'occupation. Écoutez Pierre Coquelin et Manfred Duval qui sont allés écouter justement ce que ce mot inspirait dans les rues de Cherbourg.
1: Bouiner, ça veut dire qu'est-ce que tu bricoles, qu'est-ce que t'es en train de me faire, ou j'arrive pas à comprendre ce que tu me fais là. Je suis surpris avec la jeunesse qui utilise d'autres mots. Je me pose la question si les jeunes l'utilisent. Moi, à mon âge, on l'utilise. J'en vois pas la nécessité d'être dans le dictionnaire.
2: Fainéanté, non, quelque chose comme ça, hein, c'est ça. C'est des mots qu'on n'utilise plus. Ça peut permettre que ça reste dans le langage. Hein.
3: Bouiner, est-ce que vous l'utilisez?
7: Alors non, je sais même pas ce que ça veut dire.
25: La langue française se construit avec l'air, du temps. Les échanges. Alors si la population française l'utilise, pourquoi pas le mettre
26: c'est
25: dans le dictionnaire?
26: Dans le nord-ouest de la France qu'on l'utilise, Normandie,
25: d'accord.
26: Bretagne aussi.
25: Comme cette poignée, cette clenche.
27: On ne connaissait pas. D'accord.
26: Non. Vous êtes de la région hein?
27: Pas du tout.
26: De quel coin?
27: Nord-Pas-de-Calais.
28: C'est utilisé par bon nombre de personnes, donc c'est normal que ça fasse partie du dictionnaire.
27: Ça fait apprendre des choses, ça fait voyager par la parole.
4: Alors moi je trouve ça très intéressant tout ce qu'on vient d'entendre, cher Bernard Fripia, vous qui êtes spécialiste des mots, de l'orthographe en particulier, parce que cette expression bouiner, pourquoi, à votre avis, elle rentre dans le dictionnaire cette année?
0: Mais D'abord, un mot ne devient officiel que quand l'Académie l'enregistre. Mm-hmm. Maintenant, les dictionnaires, ils ont quand même une autre raison d'être, c'est la définition. C'est-à-dire que si vous rencontrez, il faut penser aux étrangers, ou même à la limite moi, parce que je connaissais pas moi le Bouiné. Donc imaginons que dans un article, je vois Bouiné, je me dis, ça veut dire quoi ce truc-là? Bon, ben je regarde le Larousse, je sais ce que ça veut dire. Faut bien penser que le rôle des dictionnaires Robert Larousse ou Littré, le rôle des dictionnaires, c'est aussi, on rencontre le mot, mais qu'est-ce que ça veut dire? Vous voyez, c'est pas officialiser la langue française, bien ça sûr. C'est le rôle de l'Académie.
4: C'est mieux se comprendre.
0: Ah ben oui, et donc ça peut aider. Mais mettez-vous un étranger, un japonais qui apprend le français, il voit Bouiné, bah il cherche. Et s'il trouve pas le mot dans le dictionnaire, il
4: bien
0: est
4: sûr,
0: paumé. Donc
4: sûr.
0: Autant le mettre. Hein.
4: Bah, très bonne réflexion. Vous découvrirez dans ces nouveaux dictionnaires le terme de narcomicide, d'équithérapie qu'on emploie souvent, de fast fashion, de découvrabilité. Bon, il y a des mots qui sont pas super beaux, mais ça c'est pas non plus le principe du dictionnaire, Bernard.
0: Bah si les mots sont employés, c'est ça. Hein.
4: C'est ça.
0: Voilà, moi ce que je constate, c'est qu'il y a toujours le rapport à la langue grecque quand même, finalement.
4: Oui, oui.
0: Équithérapie, c'est cous, enfin là c'est le latin, thérapeute, c'est soigner en grec.
4: Oui.
0: Donc on continue à utiliser le grec.
4: On reste sur nos grandes racines.
0: Ah,
4: alors
0: voilà.
4: Vous savez, vous pouvez feuilleter désormais le dictionnaire pour entendre une définition, mais vous pourrez aussi aller en ligne sur votre téléphone en disant... Dis-moi Robert, qu'est-ce que signifie narcomicide? Petit Robert qui développe son intelligence artificielle pour accéder plus facilement, en dehors du papier justement, à ces termes. Qu'est-ce que ça vous dit aussi?
0: Oh, pourquoi pas? De toute façon, on ne pourra pas l'empêcher, donc c'est une bonne idée. Alors, moi personnellement, je n'utilise pas ce truc-là, hein, mais pourquoi pas? Et puis finalement, l'intelligence artificielle, alors d'après ce que j'ai compris, ça vous donne l'orthographe.
4: Oui.
0: Donc du coup, on va peut-être pas simplifier, c'est plus nécessaire, puisque si l'intelligence artificielle vous souffle l'orthographe d'un mot, ça sert à rien. Maintenant, il faut pas qu'elle se trompe. Hein. Voilà, faut pas qu'elle se trompe. Mais après tout, c'est un outil comme un autre. Quelque part, les calculettes, au début, les gens disaient, mais vous devenez fainéant, vous n'êtes pas capable de faire une multiplication, et puis tout le monde utilise des calculettes. Bon, ben voilà.
4: Alors, après, d'ailleurs, tenez, on dit fainéant ou feignant?
0: Non, c'est fainéant. C'est-à-dire que le fainéant, c'est le verbe feindre. F-E-I-G-N-A-N-T. Et c'est fin, donc en feignant de faire quelque chose. Maintenant, si vous traitez quelqu'un de fainéant, c'est fait, F-A-I, néant, il fait le néant.
4: Oui, mais pourquoi on dit feignasse alors?
0: Oh ben ça, parce qu'on a mélangé les deux, puis on a arrangé.
4: Oui, c'est ça. On s'est arrangé aussi, cette langue qui évolue.
0: Bien sûr, on a mélangé de... Voilà, pourquoi pas, hein.
4: Bon, vous êtes assez à l'aise finalement. Ce que j'adore avec vous, c'est que bah, finalement la langue, elle vit, elle évolue. Je pense à votre chère magnifique épouse Nikki, qui était anglaise de son état et qui peut-être était dans des combats parfois, savoir si la langue devait s'inspirer de l'anglicisme ou pas. Mais oui, au contraire, vous le dites oui. Vous.
0: Ah ben elle n'était pas contre. Hein. elle était pour. Oui, l'anglais peut aider. Et puis il y a plein. Si vous voulez vous marrer, vous allez sur gallica.fr et vous cherchez un bouquin écrit par Henri Estienne. On trouve l'original. Oui. Et alors, où il râle sur les gens qui utilisent l'italien. Et alors, il dit, maintenant, vous vous gargarisez avec des quiproquos. Maintenant, vous ne pouvez plus dire François. Pour être bien vu, il faut dire français. Mais honnêtement, vous prenez son bouquin, que bien fait, que marrant, et vous remplacez italien par anglais, on est carrément au 21e siècle.
4: Oh, ça
0: a toujours été, ça vient, ça va. Et puis, il y avait des mots qui critiquent et qui n'ont pas passé à la postérité. Voilà, c'est la vie, hein, cool.
4: Et on parlait de l'intelligence artificielle tout à l'heure. Vous qui avez été un petit peu pompier de service dans pas mal d'entreprises, appelés justement pour des soucis d'orthographe et pour bien relier aussi les salariés entre eux autour des mots. Est-ce que vous continuez ce boulot-là? Est-ce que vous sentez que les entreprises sont intéressées par cette matière et imprégnées par ça?
0: Oui, bien sûr. Ça a toujours été. Et on a toujours dit, oh, tu te rends compte, maintenant ça va mal, regarde, ils ont besoin de stage. Sauf que moi, ça fait 30 ans que j'en anime, donc il y a 30 ans, on disait déjà. Il y a aussi cette idée reçue que ça va de plus en plus mal. C'est pipeau. Hein. Moi, j'avais vu un bouquin où il expliquait que la faiblesse orthographique des enfants était due aux nouvelles technologies. Ouais. Sauf que le bouquin date de 1953. Et le mec, il vous disait que maintenant, ben, les gosses, ils ne lisaient plus, ils écoutaient la radio, c'était même pas la TV, ouais. Et ils n'écrivaient pas, ils se téléphonaient. En 80, on me dirait, c'est en Belgique, c'est différent. Mais en 1980, je suis tombé sur un instituteur, un de mes anciens instituteurs, et qui me disait, mais ça va vraiment de plus en plus mal, je dois aller en fac de droit pour leur donner des cours d'orthographe. Ça a toujours été. Et moi, j'ai connu plein de gens qui avaient une mauvaise orthographe, et puis en travaillant, petit à petit, ça s'améliore, c'est ça va s'arranger, ça passera.
4: Bien, c'est ça qui est bien, merci Bernard Frippia. Alors, vous tapez sur Google Bernard Frippia, vous vous ruez sur ses livres, parce que ce sont des petites mines d'or, on simplifie l'orthographe, ce que vous voulez, ou le dictionnaire amoureux des mots, que j'ai grand plaisir aussi à découvrir avec vous, cher Bernard. Merci de votre présence sur ICI, qui est une radio que vous aimez, que vous connaissez bien. Vous revenez quand vous voulez, Bernard, parce que plaisir. Ça nous fait du bien. Merci beaucoup. Merci d'être à l'écoute.
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8: Au menu d'ICI Express aujourd'hui, des jeux pour toute la famille à Châtillon-sur-Loire et de belles expos à découvrir. On commence à Châtillon-sur-Loire avec la fête mondiale du jeu. Rendez-vous donc ce samedi de 11h à 18h. C'est à l'espace Giton et au centre socioculturel. Jeux de société, jeux en extérieur, rétro gaming, jeux scientifiques ou encore kermesse. Il y en aura vraiment pour tous les âges et l'entrée est libre. Direction ensuite Main-sur-Loire pour Main-sur-l'art. Samedi de 14h à 19h. Artistes, artisans et créateurs feront découvrir leur univers en direct au public. Démonstrations, ateliers participatifs et expositions au programme dans une ambiance conviviale. Et là aussi, l'entrée est gratuite. Et puis, toujours à Saint-Denis, l'hôtel avec l'exposition Sous le soleil de mai de l'artiste Camille Martelet. Illustrations, livres d'artistes et impressions en rhizographie sont à découvrir à la médiathèque jusqu'à demain samedi 18h.
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0: Ici Orléans, Vincent James nous fait découvrir les gens d'ici.
1: Florence, 60 ans, Saint-Denis-en-Val, magnétiseuse, coupeuse de feu.
2: Comment vous avez su que vous étiez magnétiseuse ?
1: Alors, c'est quand j'étais petite, j'avais beaucoup de vision, beaucoup de perception. J'ai eu la chance de rencontrer, en fait, des gens qui avaient aussi des perceptions et qui m'ont dit « Mais attends, t'es magnétiseuse ».
2: C'est la Jeanne d'Arc Academy, là, votre truc ?
1: Non, je suis pas pucelle.
2: À la base, vous avez quand même une grand-mère qui a un univers.
1: Elle était cartomancienne. Bon, elle aimait pas qu'on dise ça, mais c'était ça. Et puis, elle faisait beaucoup de rêves prémonitoires.
2: Vous, vous êtes déclarée ?
1: Ah oui, depuis 22 ans.
2: Comment la France vous reconnaît dans votre métier ? Ça existait il y a 22 ans ?
1: L'URSSAF a mis presque un an pour réussir à me déclarer. Et en fait, l'explication qu'ils m'ont donnée, c'est qu'il fallait qu'ils créent une petite case pour moi. Et donc, il fallait changer tout le logiciel exprès pour moi. Donc, apparemment, il y avait des magnétiseurs qui ne devaient pas se déclarer, parce que c'est quand je suis arrivée. Ils ont dû créer tout ça.
2: Ce moment clé où vous êtes installée, qu'est-ce qui a débloqué la chose ?
1: C'est mon mari.
2: Qui a fait quoi, du coup ?
1: En fait, j'avais des personnes qui venaient, bon, et puis je me disais, oh, non, c'est pas ça, je suis pas magnétiseuse. Je refusais réellement ce que j'étais. À chaque fois que j'arrêtais, j'avais plein de personnes qui me demandaient. Et à un moment donné, mon mari m'a dit, mais attends, t'as pas compris encore le message, faut que tu te lances, quoi. Ouais. Et non, je me suis lancée grâce à lui.
2: Et alors, ce qui est très marrant, c'est le travail que vous faisiez juste avant, qui est en contradiction totale avec le métier de magnétiseuse.
1: Oui, et j'ai démissionné d'ailleurs, parce que j'étais conseillère banque assurance et parfois, j'envoyais des messages aux sociétaires, et ils me disaient, mais je vous ai pas dit ça, etc. Et c'était un peu gênant.
2: Donc, attendez, des messages quoi? De par mail?
1: Non, des messages, je leur disais, faudrait que vous fassiez attention, parce que là, vous avez des tensions au niveau du dos, etc. Et ils disaient, mais je suis pas venue pour ça, faut pas en parler.
2: Là, c'est folle du guichet, là, du coup.
1: Donc, j'ai dit, à un moment donné, faut que je choisisse, quoi. Okay. Et j'ai choisi ce qui me correspondait le mieux.
2: Vous allez principalement utiliser vos mains pendant une séance?
1: Tout à fait. Je vais poser mes mains sur le corps et au-dessus du corps. De façon à ce que je ressente toutes les énergies de la personne. Je vais ressentir l'énergie, mais je vais ressentir aussi tout ce qui est émotionnel et tout ce qui bloque.
2: J'ai de l'énergie ou pas ?
1: Je pense qu'il y aurait besoin d'une petite séance.
2: Ah ouais ? Oh mince ! Oh, c'est terrible ! Ça se voit tant que ça ?
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1: Stiletto, faut que tu m'aimes sur votre radio ici à Orléans. Avant de retrouver les infos de 14h, la musique continue avec un classique signé Michael Jackson.
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1: Merci pour votre fidélité et bienvenue. Vous êtes sur votre radio ici Orléans. Et les 14h, place à l'actualité.
2: Et la canicule régresse un peu dans le nord-ouest. 11 départements restent en vigilance orange. Canicule tout de même s'est levée dans le Morbihan, l'Ille-et-Vilaine et la Mayenne qui restent en jaune. Il devrait faire jusqu'à 36 degrés cet après-midi à Nantes. Patrick Bruel ne sera pas sur scène pour le prochain concert des Enfoirés. À 67 ans, ce pilier de la troupe depuis 1993 parle d'une décision personnelle pour ne pas mettre dans l'embarras l'association et ses collègues des Enfoirés. Patrick Bruel actuellement visé par 4 plaintes pour viol en France et une enquête judiciaire pour agression sexuelle en Belgique. La mort d'un migrant près de Calais, l'homme a tenté de monter dans un camion sur l'autoroute A16. Il serait tombé en tentant de sauter d'un camion à l'autre, précise le parquet. Depuis le début de l'année, au moins 8 migrants sont morts dans cette région, essentiellement en mer. La France menacée de récession, le PIB a reculé de 0,1% au premier trimestre par rapport au trimestre dernier, selon l'INSEE. Dans le même temps, l'inflation accélère, les prix à la consommation ont augmenté de 2,4% sur un an en mai, en cause notamment la guerre au Moyen-Orient et la forte hausse des prix de l'énergie. Les temps forts de Roland-Garros aujourd'hui, le premier gros choc du tournoi, Novak Djokovic contre le Brésilien João Fonseca sur le central. Et puis à 20h15, le Français Quentin Alice va tenter de se qualifier face à l'Allemand Alexander Zverev, tête de série numéro 2. La place en Ligue 1 se joue ce soir entre Nice et l'AS Saint-Etienne. C'est du foot bien sûr. Après le 0-0 du match aller, le suspense est toujours total. Le coup d'envoi, c'est à 20h45.
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1: La météo pour cet après-midi dans le Loiret, on reste sous un grand soleil avec quelques voiles d'altitude qui ne changent pas grand-chose au final. Pour les températures, il fait chaud, 35 degrés à Orléans, 34 à Montargis, 33 à Gien. Ce soir, la chaleur restera bien installée, 29 degrés vers 20h, puis 22 à 24 degrés en soirée. Pour demain matin, demain samedi, il fera beau là aussi, 20 degrés le matin à Orléans et 35 degrés l'après-midi, Orléans, Montargis et Gien.
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0: Laura Pausini avec son titre La Solitudine sur votre radio ici à Orléans. On continue en musique, bien sûr, avec quelques titres que vous aimez bien, signé Indochine ou encore Mylène Farmer. Et juste après, quelques bons plans sortis dans l'ICI Express. Restez avec nous.
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1: Au menu d'ICI Express aujourd'hui, du vélo, un festival et une idée de Chine pour ce week-end. On commence à Main-sur-Loire. La première édition de Fête du Vélo se déroule ce samedi de 9h à 17h. Village Vélo, animation pour enfants, essai de vélo électrique et découverte du vélo avec des parcours au départ de plusieurs communes du secteur. Une journée festive pour découvrir autrement le territoire. Partout dans le Loiret cette fois-ci. Le festival Osélière continue jusqu'à demain. Pour sa 5e édition, les bibliothèques du Loiret proposent des rendez-vous autour de la lecture, de l'écriture et des expressions artistiques avec des animations organisées dans plusieurs communes. Et puis, on prend un peu d'avance sur le week-end avec le 36e vide-grenier de Vieille Maison sur Jaudry. C'est samedi dans le bourg, toute la journée, Chine, buvette et restauration sur place dans une ambiance, les amis, conviviale au cœur du village, bien sûr.
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0: I was made for loving you. Kiss sur votre radio ici Orléans. La musique enchaînée tout de suite avec Marc Lavoine, Les Enfoirés et Alphaville. Et juste après, bien sûr, les infos de 15h.
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1: Merci et bienvenue, vous êtes sur votre radio ici Orléans. Il est 15h, c'est le moment de retrouver l'info.
2: La fin de la vigilance orange pour trois départements de l'Ouest, le Morbihan, l'Ille-et-Vilaine et la Mayenne, même si une large partie du territoire continue de suffoquer. 11 départements restent sous surveillance dans l'Ouest, ainsi que Paris et sa petite couronne, carte et prévisions sur SI.fr. Prise d'assaut en cette période de canicule et confrontée à une série de noyades, les stations balnéaires de Gironde demandent aujourd'hui un coup de pouce financier aux autres collectivités du territoire pour la surveillance de leurs plages. Des concerts reportés, une pièce de théâtre interrompue et aujourd'hui le retrait de la troupe des Enfoirés. La pression s'accentue autour de Patrick Bruel, visé par de nombreuses plaintes pour violences sexuelles. Plusieurs municipalités ont également écrit au chanteur pour lui demander d'annuler ses concerts. Dossier complet là aussi à retrouver sur ici.fr. Les coureurs du Tour de France prendront un TGV inouï pour rejoindre Paris après la dernière étape de la Grande Boucle à Grenoble. Un TGV frappé des logos du Tour et de la SNCF. Les équipes ont voyagé en train pour la dernière fois en 2011 et préféré depuis le bus. Roland Garros et la tête d'affiche française de cette sixième journée, c'est Quentin Alice qui va affronter ce soir l'Allemand Alexander Zverev. Novak Djokovic, lui, se mesure à la nouvelle pépite brésilienne, Joao Fonseca. Premier gros choc de ce tournoi. Roland, marqué également par la chaleur. Les secouristes du tournoi sont intervenus à 28 reprises mardi, battant le précédent record établi en 2017. Et puis, qui jouera en Ligue 1 la saison prochaine? Nice ou Saint-Etienne? Réponse ce soir avec le barrage retour entre les deux équipes. Coup d'envoi 20h45 à Nice.
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1: La météo pour cet après-midi dans le Loiret, on reste sous un grand soleil avec quelques voiles d'altitude qui ne changent pas grand-chose au final. Pour les températures, il fait chaud, 35 degrés à Orléans, 34 à Montargis, 33 à Gien. Ce soir, la chaleur restera bien installée, 29 degrés vers 20h, puis 22 à 24 degrés en soirée. Pour demain matin, demain samedi, il fera beau là aussi, 20 degrés le matin à Orléans et 35 degrés l'après-midi à Orléans, Montargis et Gien.
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0: Étienne Daou et Paul Tatou sur votre radio ici à Orléans. Bienvenue si vous arrivez. Je suppose que vous êtes soit au boulot, soit vous avez fini le boulot, en voiture, en vacances, à la maison, pourquoi pas. Et ben la musique va vous plaire dans le prochain quart d'heure avec entre autres Pierre Bachelet, Zaz ou encore Maxime Le Forestier. Juste après, en parlant de vacances, hein, déjà un petit air de vacances avec quelques belles idées sorties dans l'Ici Express.
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1: Au menu d'ici Express aujourd'hui, des jeux pour toute la famille à Châtillon-sur-Loire et de belles expos à découvrir. On commence à Châtillon-sur-Loire avec la fête mondiale du jeu. Rendez-vous donc ce samedi de 11h à 18h. C'est à l'espace Giton et au centre socio-culturel. Jeux de société, jeux en extérieur, rétro gaming, jeux scientifiques ou encore kermesse. Il y en aura vraiment pour tous les âges et l'entrée est libre. Direction ensuite Main-sur-Loire pour Main-sur-l'Art. Samedi de 14h à 19h. Artistes, artisans et créateurs feront découvrir leur univers en direct au public. Démonstrations, ateliers participatifs et expositions au programme dans une ambiance conviviale. Et là aussi, l'entrée est gratuite. Et puis, toujours à Saint-Denis, l'hôtel avec l'exposition Sous le soleil de mai de l'artiste Camille Martelet. Illustrations, livres d'artistes et impressions en risographie sont à découvrir à la médiathèque jusqu'à demain samedi 18h.
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0: Whitney Houston, One Moment in Time sur votre radio ici Orléans. On continue en musique avec Bronski Beat, Gaëtan Roussel et encore Florent Pagny avant de retrouver les infos de 16h.
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1: Bienvenue, vous êtes sur votre radio ici Orléans. Il est 16h, c'est le moment de retrouver l'actualité.
2: Plus de la moitié de la France a enregistré un record mensuel de chaleur, indique Météo France cet après-midi. Même si la canicule régresse un peu dans le nord-ouest, 11 départements restent en vigilance orange canicule. C'est levé dans le Morbihan, l'Ille-et-Vilaine et la Mayenne. Patrick Bruel ne sera pas sur scène pour le prochain concert des Enfoirés. À 67 ans, ce pilier de la troupe depuis 1993 se met en retrait de sa propre volonté, dit-il. Patrick Bruel est actuellement visé par 4 plaintes pour viol en France et une enquête judiciaire pour agression sexuelle en Belgique. La mort d'un migrant près de Calais. L'homme a tenté de monter dans un camion sur l'autoroute A16. Depuis le début de l'année, au moins 8 migrants sont morts dans cette région, essentiellement en mer. La France menacée de récession. Le PIB a reculé de 0,1% au premier trimestre par rapport au trimestre dernier, selon l'INSEE. Dans le même temps, l'inflation elle accélère. Les prix à la consommation ont augmenté de 2,4% sur un an en mai, en cause notamment la guerre au Moyen-Orient et la forte hausse des prix de l'énergie. Les temps forts de Roland-Garros aujourd'hui, le premier gros choc du tournoi, Novak Djokovic contre le Brésilien João Fonseca sur le central. Et puis à 20h15, le Français Quentin Alice va tenter de se qualifier face à l'Allemand Alexander Zverev, tête de série numéro 2. Une place en Ligue 1 se joue ce soir entre Nice et l'AS Saint-Etienne. Après le 0-0 du match aller, le suspense est toujours total. Fin du suspense avec le coup d'envoi, c'est à 20h45.
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1: La météo pour cet après-midi dans le Loiret, on reste sous un grand soleil avec quelques voiles d'altitude qui ne changent pas grand-chose au final. Pour les températures, il fait chaud, 35 degrés à Orléans, 34 à Montargis, 33 à Gien. Ce soir, la chaleur restera bien installée, 29 degrés vers 20h, puis 22 à 24 degrés en soirée pour demain matin. Demain samedi, il fera beau là aussi, 20 degrés le matin à Orléans et 35 degrés l'après-midi à Orléans, Montargis et Gien.
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0: Mylène Farmer, c'est à qui le tour sur votre radio ici Orléans? Vous avez la main verte ou vous ne savez pas jardiner? Eh ben, justement, on a un rendez-vous qui s'appelle Dans tout ce jardin. Chaque jour, on vous donne quelques conseils, astuces avec notre expert en la matière, Vincent Bordeaux, tout de suite.
1: Tout ce jardin, Vincent Bordeaux, votre rendez-vous quotidien. Bonjour Vincent.
2: Bonjour Pascal.
1: C'est Mireille d'Orléans qui nous a contacté au 02 38 53 25 25 qui voudrait un arrosage intégré pour ses pots. C'est une bonne idée, ça.
2: C'est très très bien. Si
1: ça existe,
2: Mireille veut partir en vacances.
1: Mais oui.
2: L'esprit serein. Eh bien, on achète un programmateur que l'on met directement au niveau du robinet. Voilà, branché. Il faudra peut-être faire les petits joints. Il faudra peut-être tester un petit peu avant aussi. Hein.
1: Oui. Sinon, la plante soit va être complètement noyée, soit ça ne marchera pas.
2: Et puis après, il y a plusieurs techniques. Soit on a un tuyau avec des petits collés, d'autres petits tuyaux qui vont venir se planter dedans et faire goutte à goutte. Donc ça, c'est bien parce que des fois, on a des montages que l'on peut faire quasiment sur mesure, donc avec des petits colliers de serrage, des petites choses comme ça, et ça reste assez discret. Alors, assez discret, ça veut pas dire complètement invisible.
1: Bah, oui.
2: On peut pas faire d'omelette sans casser deux. Hein. Là, bien il sûr. Va falloir quand même les sauver, ces potées. Et ça peut se voir. Donc, faudra trouver l'astuce pour les cacher au mieux.
1: Bah voilà, pourquoi pas tenter l'expérience. Et ça se trouve facilement.
2: On en trouve en jardinerie, même dans les magasins de bricolage. Donc après, faut peut-être un petit peu anticiper, comparer les produits pour être sûr de ce que vous voulez.
1: Merci Mireille, vraiment à Orléans pour cette question 02 38 53 25 25. N'hésitez pas à nous appeler. Ce que vous ferez de toute façon demain, puisque demain c'est samedi, entre 9 et 10, on répond à vos questions. Nos experts en jardinage le font donc toutes les semaines. Merci Vincent, et rendez-vous lundi à la même heure.
2: À demain, à lundi, au revoir.
1: Au revoir.
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0: Eurythmics sur votre radio, ici à Orléans. On continue dans la musique tout de suite avec trois tubes enchaînés avant de vous donner quelques bons plans sortis. Un classique signé Johnny Hallyday, M. Pokora et Véronique Sanson.
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2: Voici Ritza avec Bachata.

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1: Au menu d'ici Express aujourd'hui, du vélo, un festival à une idée de Chine pour ce week-end. On commence à Main-sur-Loire. La première édition de Fête du vélo se déroule ce samedi de 9h à 17h. Village vélo, animation pour enfants, essai de vélo électrique et découverte du vélo avec des parcours au départ de plusieurs communes du secteur. Une journée festive pour découvrir autrement le territoire. Partout dans le Loiret cette fois-ci. Le festival aux Élières continue jusqu'à demain. Pour sa 5e édition, les bibliothèques du Loiret proposent des rendez-vous autour de la lecture, de l'écriture et des expressions artistiques avec des animations organisées dans plusieurs communes. Et puis, on prend un peu d'avance sur le week-end avec le 36e vide-grenier de Vieille Maison sur Jaudry. C'est samedi dans le bourg, toute la journée, Chine, buvette et restauration sur place dans une ambiance, les amis, conviviale au cœur du village, bien sûr.
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0: Ordinary, signé Axel Warren sur votre radio ici à Orléans. Un peu d'humour, ça fait pas de mal. La saison des baptêmes est ouverte et le choix du prénom du bébé est un peu basique dans l'accueil du nouvel arrivant. Donc, pour pas se gourer, Fred Ballard a confié la mission au prénom de baptême à un gars qui vient juste de changer de prénom dans l'humour en tube.
1: J'arrête Manu, terminé. Manu, c'est fini parce que Manu, c'était cool de s'appeler Manu quand j'avais 15 ans. J'étais vraiment le mec cool de la bande. Aujourd'hui, Manu, ça fait un peu...
2: Ah bah oui, c'est sûr qu'il y a des prénoms dont le diminutif est bien plus craignos que l'original. Hein. Les Gabriel alias Gabi en souffrent tous les jours. Donc on comprend qu'Emmanuel Payette ne se retrouve plus du tout dans le Manu de base.
1: Aujourd'hui, Manu, c'est un gars, il a un peu lâché l'affaire, tu vois. Les narratifs d'une autre couleur, là, tu vois. Ouais. Finalement, je laisse tomber, ça dérange pas Nathalie.

0: n'y a plus de mystère autour du Manu. Tu es dans une soirée, tu sais qu'il y a un gars qui s'appelle Manu qui va arriver, tu as jamais vu de ta vie, tu vois quand même à peu près la gueule qu'il a, le gars.
1: Ouais, c'est vrai que comme les Véro, les Valoches ou les Gégé, les Manu ont souvent des popoches sous les yeux et les dents du fond qui ne baignent plus. Mais bon, ayons aussi une pensée pour tous ces jeunes à qui on a donné des prénoms dieux.
2: Mon vrai prénom, c'est Guy. Ça veut dire que quand j'étais petit, mes parents, ils me promenaient dans un landau et il y a des gens qui le... Comment il s'appelle, ce petit ange? Et avant, il faisait Guy. Eh bien, je doute qu'il y ait des gens qui se soient dit « bien joué ». Franchement, je doute. Je pense que les gens... Ils allaient vérifier dans le landau si j'avais pas 37, 38 ans, tu vois, j'avais pas été kidnappé.
1: Ah, c'est sûr qu'il y a des prénoms qui refroidissent, hein. Et Guy Georges, c'est pas hyper chaleureux non plus. Mais l'avantage des Guy, c'est qu'on ne peut pas les affubler d'un diminutif. Non, c'est un poil handicapant, hein. Alors que Guillermo Guise, ça, c'est un blast très marrant.
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0: Julie Pietri, Ève Lavetois sur votre radio ici à Orléans. On continue en musique avant de retrouver les infos de 17h avec Charles Doré et Zazie.
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1: Bon week-end, vous écoutez Ici Orléans, il est tout juste 17h, bienvenue. L'essentiel de l'information, c'est avec vous, Lady Lay. Bonjour.
2: Bonjour Léo, bonjour à tous.
1: C'est une certitude désormais, Duralex va demander à être placé en redressement judiciaire.
2: Le dossier doit être déposé en début de semaine prochaine au tribunal de commerce d'Orléans. Une audience pourrait avoir lieu dès mercredi, selon nos informations. Le CSE, les représentants du personnel en ont été informés. La verrerie de la chapelle Saint-Mémin envisagerait de demander un délai de 6 mois pour se laisser le temps de trouver des solutions et partenaires financiers. On fera le point, Léo, tout à l'heure dans le journal de 18h.
1: La chaleur a encore obligé la SNCF à supprimer quelques trains entre Orléans et Paris.
2: Aujourd'hui, comme hier, pour éviter des pannes de climatisation sur des rames d'anciens trains corail, des trains ont été annulés en effet. Et puis d'autres ont eu du retard aussi cet après-midi sur ceux qui circulaient en raison évidemment des conditions météo. Sur la ligne POLT, Paris, Orléans, Limoges, Toulouse, préparez-vous d'ailleurs à un nouveau week-end sans train. Le trafic sera interrompu à partir de demain, 10h30 jusqu'à dimanche en milieu d'après-midi. Et cela dans le cadre des grands travaux de rénovation entamés par la SNCF sur cet axe depuis 2018. La météo et justement 10 départements de la façade ouest et de l'Île-de-France sont encore et seront encore demain en vigilance orange canicule. La Loire-Atlantique va repasser, elle, en jaune. Plus de la moitié de l'Hexagone a enregistré au moins un record mensuel de chaleur au cours de ces derniers jours depuis samedi dernier, d'après Météo France, ce qui est colossal selon les climatologues, ce qui rend effectivement ce mois de mai inédit sur le plan météorologique.
1: Gabriel Attal était à Orléans aujourd'hui.
2: Oui, l'ancien Premier ministre, candidat déclaré à la présidentielle 2027, qui a passé quelques heures au lycée Jean Zay. Il a discuté avec les élèves et des enseignants, notamment sur le développement de l'intelligence artificielle. Une révolution, dit-il, qu'il faut maîtriser et non pas subir. Gabriel Attal qui tiendra demain son premier meeting de campagne, ce sera au Parc des Expositions à Paris. Une cinquantaine de militants et sympathisants Renaissance du Loiret ont prévu de faire le déplacement.
1: Le nombre de morts sur les routes en France a augmenté l'an dernier.
2: D'après l'Observatoire national interministériel de la sécurité routière qui a publié des résultats définitifs, 3515 décès, c'est une hausse de près de 2,5%. Marie-Pierre Védrenne, la ministre déléguée à la sécurité routière, parle d'un véritable choc. De nombreux drames sont causés par des comportements excessifs à risque, dit-elle. La vitesse constitue le premier facteur des accidents mortels devant l'alcool, l'inattention et les stupéfiants. En sport, en basket, l'OLB affrontera Pau en demi-finale des play-offs. Match aller dans le Béarn le 3 juin, mercredi prochain. Match retour le samedi 6 juin à 15h45 à Orléans, à l'Arena Comet. La billetterie en ligne, elle ouvre en ce moment pour acheter vos places.
1: Et puis il y a du foot ce soir.
2: Nice qui reçoit Saint-Etienne. Match de barrage retour. En cas de défaite, les Niçois seraient rétrogradés en Ligue 2, les Verts promus en Ligue 1. Il y a eu 0-0 à l'aller et le match se joue à huis clos. Les supporters niçois ne peuvent pas approcher le stade en raison de précédents débordements. Et puis en Première Ligue féminine, les Lyonnaises qui retrouvent le Paris FC à 21h pour l'attribution du titre de championne de France.
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2: Bon, il a encore fait beau et chaud.
1: Absolument, et ça va se poursuivre avec des températures actuelles de 33 à 35 degrés. Il y a un petit voile nuageux qui est en train de s'installer quand même dans le ciel loiretain, loiret-chérien. Alors cette nuit, un peu de nuages, certes, avec des températures minimales qui vont baisser 15 à 18 degrés pour les minimales. Ça baisse un peu, mais ça baisse quand même. Quant à la journée de demain samedi, une matinée très ensoleillée. Et puis l'après-midi, ça risque de devenir instable, notamment sur le Val-de-Loire et la Beauce en fin d'après-midi, où quelques orages sont attendus, avec même quelques averses éparses et des rafales de vent qui peuvent atteindre localement les 65 km/h. 33 à 35 degrés pour les maximales. Et puis dimanche, un soleil qui dominera le ciel du 45, du 41 avec quelques passages nuageux et surtout des températures où l'on respire. Les maximales n'excéderont pas 27 degrés. Merci Lydie, on vous retrouve à 18h pour le journal.
2: À tout à l'heure.
1: 02 38 53 25 25. Appelez-nous s'il y a un incident dans vos conditions de circulation. À l'heure où on se parle, tout va bien dans les gares SNCF, sur le réseau TAO aussi. D'ailleurs, on le rappelle, demain, interruption des lignes A et B en centre-ville d'Orléans pour le tram à partir de 19h30 suite à la finale de la Ligue des Champions opposant le Paris Saint-Germain à Arsenal. Et puis sinon, si vous êtes sur les routes actuellement, ça va bien, ça c'est une bonne chose.
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1: C'est le 17-19 du week-end et ça, ça fait vraiment plaisir. On est là pour vous accompagner dans la joie et la bonne humeur avec l'ensemble de vos artistes favoris. Ils se sont tous donné rendez-vous sur votre radio ici Orléans, à démarrer par Philippe Bailey et Phil Collins. Easy Lover avec ici Orléans.

0: bien ça. Philippe Bailey, Phil Collins, Easy Lover à 17h09 sur votre radio ici Orléans.
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0: Alors certains sont en train de finaliser la fête des voisins qui se déroule un peu partout dans le Loiret et le Loiret-Cher ce soir. D'autres ne savent pas encore quoi faire. Eh bien, je vais vous donner une bonne astuce. Allez à Vin-sur-Loire pour découvrir la première des deux soirées payantes des Festicolores avec un panel d'artistes absolument magnifique, complet. Évidemment, c'est une programmation familiale que je vais vous proposer dans notre invité coup de cœur. Tout à l'heure, ce sera aux alentours de 17h35. Le grand retour de Mylène Farmer, elle était attendue. Eh bien, elle est là. On va en parler dans l'actualité musicale résumée par Émilie Mazoyer, c'est Décibels. Et avant cela, on vous offrira une semaine de cinéma pour deux personnes au Pâté d'Orléans ou de Saran, selon votre convenance. Je vous propose de jouer avec un extrait de film après le dernier titre de Louane. Voici Conduire avec Ici Orléans.
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0: Louane avec Conduire pour nous accompagner en week-end. C'est ici Orléans, il est 17h13.
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0: Très bonne nouvelle, j'ai dans la main le dernier pass de la semaine que nous vous offrons chaque jour à la même heure, direction le cinéma Pathé d'Orléans et de Saran. En ce moment, il y a un film qui vous plaît, il y en a plusieurs, vous avez du mal à faire un choix. Bah là, durant 7 jours, vous allez pouvoir vous faire plaisir, vous et la personne de votre choix. Principe du jeu, très simple, je vous passe un extrait de film, vous tentez de l'identifier et vous me faites votre proposition de réponse au 02 38 53 25 25. On parle de l'extrait sonore, certes, bah écoutons-le.
3: Ça fait déjà plusieurs mois que je ressens un truc bizarre quand je te vois. J'ai même pas envie de pousser avec toi.
4: Hein. Non, mais ça va pas maintenant, quoi. Tu deviens complètement con, quoi. Qu'est-ce que tu racontes? Je suis le parrain de ton fils.
0: J'adore. Vous avez une petite idée? On recherche le nom de cette comédie française. Oh, c'est véritablement une bande de potes au casting. C'est assez fou, d'ailleurs, ce film. Et j'ai envie de vous dire, vous l'avez certainement regardé. 02 38 53 25 25. Vos propositions de réponse à faire auprès de Nathalie qui vous attend au bout du fil. Et nous vous accueillons sur l'antenne d'ici Orléans derrière Mécano.

0: Les cadeaux sur votre radio ici Orléans, il est 17h18, il est temps de régaler quelqu'un.
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0: Et ce quelqu'un s'appelle Guillaume depuis Bou. Bonjour Guillaume.
3: Bonjour Léo Simard.
0: Comment allez-vous?
3: Très bien.
0: Excusez-moi, vous ne faites pas de la cuisine dans votre vie par hasard?
3: De temps à autre, je fais un brin de cuisine.
0: Ah, voilà, de temps à autre, ça vous arrive. Je crois que, si je dis pas de bêtises, Guillaume, on va vous retrouver tout au long de cet été avec de bonnes astuces, de bonnes recettes fraîches pour nous faire plaisir culinairement parlant, on est d'accord?
3: Ah bon, on va essayer de faire ça, voilà. Oui, ça pourrait être une bonne idée.
0: C'est bon, je vous ai identifié, Guillaume. Les masques sont tombés. On est là, parce qu'entre-temps, bah voilà, il y a une petite semaine de cinéma à gagner. Ça serait cool d'en profiter. Alors, Guillaume, je vous propose de redécouvrir l'extrait du film du jour. Et j'attends votre proposition de réponse juste après.
4: Ça fait déjà plusieurs mois que je ressens un truc bizarre quand je te vois. J'ai même pas envie de pousser avec toi.
5: Hein. Non, mais ça va pas maintenant, quoi. Tu deviens complètement con, quoi. Qu'est-ce que tu racontes? Je suis le parrain de ton fils.
0: Alors, Guillaume, votre proposition, c'est...
3: Les petits mouchoirs.
0: Absolument, les petits mouchoirs. D'ailleurs, Guillaume Canet, qui est le réalisateur, il a écrit le scénario après avoir été lui-même immobilisé à l'hôpital à cause d'une infection pendant que ses amis étaient partis en vacances sans lui. Et donc, du coup, il s'est dit, tiens, je vais en faire un film. Et il a réuni tous ses copains, on va pas se mentir. Un film pas de copains, quoi, tout simplement, que vous adorez, j'imagine, Guillaume.
3: Ah, c'est une comédie qui est touchante, on va
0: oui,
3: dire.
0: Oui, c'est ça. On rigole, on pleure, bref, on passe par toutes les émotions. Nous sommes bien d'accord. Des émotions, vous allez en avoir dans les salles obscures du cinéma pâté d'Orléans et de Saran, puisqu'on vous offre cette semaine pour deux personnes. Bravo à vous, Guillaume.
3: Eh bien, merci.
0: Et à très bientôt.
3: Et avec le plus grand
0: plaisir. À bientôt, Guillaume. Au revoir et bon week-end. Dans quelques minutes, Coldplay, avant de retrouver le dernier titre de Mylène Farmer proposé par Émilie Mazoyer. C'est le rendez-vous Décibel dans quelques minutes.
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0: Coldplay, Feels Like I'm Falling In Love. Il y a Axel Red, Ma Prière dans quelques minutes. Le IC Express, que faire de votre week-end? On a trois belles idées sorties à vous partager juste après avoir retrouvé Émilie Mazoyer. Salut!
1: Salut tout le monde! Émilie au rapport pour votre dose quotidienne d'actualité musicale. Joyeux anniversaire à la plus rock des violonistes, Catherine Lara, 81 ans aujourd'hui.

artiste chevronné. Premier prix de conservatoire. Catherine Lara a débuté en accompagnant Nana Mouskouri et Maxime Le Forestier avant de se lancer en solo et en chanson dans les années 70. La roqueuse de diamants qu'on écoute et qu'on adore, c'était un peu plus tard, en 1983. Et Catherine Lara, sachez-le, n'a pas pris sa retraite. Vous pourrez l'applaudir dimanche soir au Havre. Harry, la chanteuse du mythique groupe new-yorkais Blondie, ne se contente pas d'être l'une des interprètes les plus sexy punk de sa génération. Heart of Glass, immense tube de Blondie à la fin des années 70, pile l'époque où Debbie Harry a commencé à se faire aussi un nom dans le cinéma. Elle sera d'ailleurs en 2027 à l'affiche d'un nouveau film, Maitreya, une comédie dans laquelle Debbie Harry jouera la mère d'une gourou New Age en voyage en Inde, gourou interprétée par Pamela Anderson. Eh ben ça promet. Les éditions Magnard, dont vous redoutiez, j'en suis sûre, chaque année les cahiers de vacances quand vous étiez petit, sont devenus beaucoup plus cool au XXIe siècle. Ils lancent un cahier de vacances pour adultes autour de la musique. Vous allez réviser le rock, la pop, le reggae, répondre à des QCM. J'aime beaucoup celui sur les papas artistes qui rendent hommage à leurs filles en chanson.

0: Voici le... Eh ben c'est Nougaro, Lola pour Renaud, Laura pour Johnny, et hop, vous avez 20 sur 20. Les révisions de l'été ne sont plus une corvée. Le cahier de vacances pour adultes En avant la musique des éditions Magnard est disponible partout pour 7,90€. La grande et bonne nouvelle musique du jour, c'est le retour de Mylène Farmer. Vous découvrez depuis ce matin sur votre radio ici sa toute nouvelle chanson intitulée « C'est à qui le tour ?» qui annonce la sortie de son 13e album attendu pour cet automne.
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2: L'intégralité du nouveau titre de Mylène Farmer est à découvrir juste après 18h sur votre radio ici en Orléans. C'est une promesse. Émilie Mazoyer, nous vous retrouvons naturellement ce soir pour l'émission Décibel. Attention, vos invités. Incroyable, les Worlds Apart. Oui, le boys band revient en France dans des spectacles, I Got a Feeling ou encore Do You Remember, mais ils se lancent aussi dans leur propre tournée avec plusieurs dates de prévues en octobre prochain. Les Worlds Apart sur votre radio ici à Orléans ce soir dès 20h. Avant cela, bah chose promise, chose due, voici ma prière. J'ai nommé Axel Red avec Ici Orléans, bienvenue.

0: Axel Red, ma prière, avec ici Orléans. On jette un coup d'œil ensemble à vos conditions de circulation. On rentre à la maison ensemble, on part en week-end ensemble. Ça roule relativement bien sur l'ensemble des routes loiretaines et loiret-chérienne. On a quelques ralentissements tout de même sur la D2020 à hauteur de l'hôpital de la Source en direction d'Orléans. Suite à cette zone de travaux, vous êtes ralenti plus 6 minutes sur votre temps de trajet. 6 minutes également pour passer cette difficulté sur la D2020 depuis le centre commercial Cap-Saran jusqu'au cinéma. Vous êtes ralenti plus 6 minutes donc en plus sur votre temps de parcours. Partout ailleurs, ça roule relativement bien dans la métropole orléanaise, dans le Génois et le Montargois, tout va bien, dans le Gâtinais aussi, et puis sur les routes du Loir-et-Cher également. Pas de retard à vous signaler non plus en gare SNCF d'Orléans, des Aubrais, de Montargis ou encore de Blois. Ça, c'est une très bonne nouvelle.
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0: C'est l'heure de notre Ici Express et aujourd'hui du vélo, un festival et une idée pour ce week-end. On commence à Main-sur-Loire. La première édition de Fête du Vélo se déroulera demain entre 9h et 17h. Village vélo, animation pour enfants, essais de vélo électrique et parcours au départ de plusieurs communes du secteur. C'est une journée festive pour découvrir autrement le territoire. Les infos sur le site Tourisme Loiret. Partout dans le département ensuite, c'est le festival Osez Lire qui continue jusqu'à demain. Pour sa 5e édition, les bibliothèques du Loiret proposent des rendez-vous autour de la lecture, de l'écriture et des expressions artistiques avec des animations organisées dans plusieurs communes. Et puis on va prendre un peu d'avance sur le week-end avec le 36e vide-grenier de Vieille Maison sur Joudry. C'est samedi sur l'ensemble du bourg, toute la journée. Vous allez pouvoir chiner, vous allez pouvoir profiter des différents espaces de buvette et restauration sur place avec une ambiance conviviale au cœur du village. Très belle sortie à toutes et tous avec Ici Orléans.
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0: Dans quelques minutes, nous allons plonger au cœur d'un autre événement, événement incontournable qui lance le début de l'été, tout simplement Festicolor à Main-sur-Loire. C'est ce soir et demain soir, ça a même démarré hier soir. On va en parler avec Olivier Martin, c'est notre invité et coup de cœur derrière Benabar et Baltimora avec Ici Orléans. Bienvenue.

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0: Benabar sur votre radio, ici Orléans. Il y a Tracy Chapman qui nous rejoint dans quelques minutes.
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0: Notre invité coup de cœur s'appelle Olivier Martin. C'est le président du Festicolor. Bonjour Olivier.
3: Bonjour Léo.
0: Encore ce soir et demain, à Main-sur-Loire, ça va être la fête évidemment à l'occasion de cette édition 2026. Quel est le programme en plein cœur du parc du centre aéré, du centre de loisirs? Ce soir, dès 19h, ça va résonner en termes de musique.
3: Ah bah ça va résonner bien sûr. On commence la soirée par Bobby Stax. En plus, ensuite on continue

0: par l'harmonie avec le groupe Groove Bone. Et on va enchaîner ensuite sur Les Yeux de la Tête, donc un groupe qui est déjà venu chez nous en 2018 et qu'on revient, qui est vraiment très très bien. Et puis ensuite on va continuer avec Franchement Ta Gueule, un groupe un petit peu décalé, mais qui est vraiment bien sympa. Et puis on aura dans les interplateaux Runo La Camionetta, donc en fait une camionnette qui va pouvoir mettre de la musique pour tous les festivaliers.
1: Et ça c'est plutôt chouette, d'autant plus qu'il y a deux scènes, donc il va y avoir une alternance entre certains groupes et il n'y aura pas de temps mort. Donc ça c'est pour le programme de ce soir, et puis demain, ouverture un peu plus tôt, dès 18h15.
0: Oui, alors tout à fait. Demain, et on va commencer par le jukebox ambulant. Donc en fait, ça c'est quelque chose en fait, où les gens pourront faire à leur demande choisir la musique qu'ils veulent pour qu'on puisse passer sur le jukebox. Ensuite, on va enchaîner par Juniper, suivi de jukebox, toujours encore une fois, qui nous permettra de faire les interplateaux. On continuera sur De Grands Enfants et le groupe 47 Terres pour suivre, le tout-puissant Tropical Orchestra. Et on reviendra un petit peu derrière avec le jukebox ambulant et bien sûr Divaphone.
1: C'est ça, Divaphone en tête d'affiche pour cette édition 2026. Alors évidemment, les places peuvent se prendre dès maintenant sur le site festicolor.com. Il fait chaud aujourd'hui, demain aussi, mais vous avez mis en place certaines choses pour justement nous rafraîchir.
0: Alors c'est ça, exactement. Effectivement, par ces conditions climatiques un petit peu extrêmes en ce moment, on a mis un petit système qui permettra de rafraîchir tous les festivaliers. Voilà, donc ils pourront se mettre sous un petit jet d'eau, un genre de brumisateur, qui leur permettra effectivement de se rafraîchir par ces fortes chaleurs.
1: Et puis pour l'occasion, il est possible aussi de ramener sa gourde d'eau, par exemple, qui est autorisée, ou une bouteille d'eau de 50 centilitres max, histoire de bien s'hydrater.
0: Tout à fait, c'est ça. Oui, en fait, on autorise tout ce qui est gourde, ça, ce sera autorisé, effectivement, les gens pourront rentrer avec.
1: Et puis le parc est clairement ombragé, donc ça, c'est une autre bonne nouvelle, d'autant plus qu'il y a 130 bénévoles qui seront là aussi pour nous proposer certaines boissons, j'imagine.
0: Exactement. Alors, effectivement, nous avons cet avantage dans ce site magnifique que nous disposons. Nous avons effectivement beaucoup d'arbres, ce qui permet d'avoir de l'ombre un peu partout sur le festival. Et pour pouvoir justement se désaltérer, on aura effectivement le bar qui propose en fait soit des softs ou des boissons alcoolisées. En fait, il y aura largement de quoi se restaurer.
1: À consommer avec modération, évidemment. N'hésitez pas, ce soir, dès 19h, on peut venir, évidemment, en dernière minute. Demain, dès 18h15, pour faire la fête et découvrir de nombreux artistes qui vont chanter de la chanson française, du rock. Vous allez découvrir des groupes locaux, des valeurs sûres, évidemment. Tout ça dans une ambiance familiale et festive. C'est à Mains-sur-Loire, festicolor.com, pour acheter vos places et voir l'ensemble de la programmation. Merci beaucoup, Olivier Martin. À bientôt.
0: Merci, Léo.
1: Au revoir, et c'est un événement ici, Orléans, 17h45. J'ai pour vous un joli cadeau. Vous avez vu Santa en concert. Vous êtes frustré parce que vous n'avez pas eu vos places. Vous allez voir le concert de Santa au cinéma dans quelques minutes. Je vous offre vos invitations juste après Tracy Chapman avec Ici Orléans. Sorry.

0: Jesse Chapman, sur votre radio, ici Orléans, 17h48 à 18h, on s'informe.
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0: Mais avant, on joue pour gagner un joli cadeau, celui-ci par exemple. J'ai les poils, je vous assure. Incroyable. 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On vous accueille après Shadé sur votre radio ici à Orléans.

0: Chadé sur votre radio, ici Orléans à 17h53.
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0: Natacha est avec nous depuis la chapelle Saint-Mémin. Bonsoir Natacha.
2: Bonsoir Léo.
0: Comment allez-vous?
2: Écoutez, chaudement comme tout le monde,
0: oui,
2: je crois.
0: Je vous confirme, quel est le programme de votre week-end dans ce cas?
2: Rien d'exceptionnel, un dîner chez des amis samedi soir, mais sinon du repos.
0: Eh ben du repos, un dîner avec des copains, c'est toujours chouette comme week-end qui vous attend. Et surtout, vous le démarrez ce week-end avec cette bonne nouvelle, puisque nous vous offrons deux places pour assister au concert de Santa qui sera diffusé jeudi prochain à 19h30 au Pâté d'Orléans. Vous avez eu la chance de l'avoir à l'Arena Comet ou pas?
2: Écoutez, non, j'avais hésité à prendre des places et puis bah, vous voyez, je regrette, donc je vais en profiter au cinéma.
0: Et bah parfait, qui aura le plaisir de chanter du Santa avec vous?
2: Mon mari.
0: Et bah voilà, royal la petite soirée en couple à 19h30 au Pâté d'Orléans jeudi prochain pour le concert de Santa. Je vous embrasse Natacha, profitez de votre week-end et à bientôt.
2: Merci à vous aussi, puis merci à Ici Orléans.
0: Avec plaisir, au revoir. Véronique Jeannot et Laurent Voulzy en duo Désir, juste avant le retour de l'actualité avec Lydie Lahaye. Ce sera à 18h sur votre radio Ici Orléans.
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0: Véronique Jeannot et Laurent Voulzy, Désir, Désir sur votre radio, ici Orléans.
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0: Ici Orléans, merci de votre fidélité, il est tout juste 18h. Le journal, c'est avec vous, Lydie Lahaye, bonjour.
2: Bonjour Léo, bonjour à tous.
0: Chez Duralex, les choses se précisent.
2: La verrerie de la chapelle Saint-Mémin va demander son placement en redressement judiciaire. Le dossier doit être déposé en début de semaine prochaine au tribunal de commerce d'Orléans. Une audience pourrait avoir lieu dès mercredi. Le CSE de l'entreprise, les délégués du personnel ont été avertis de tout cela hier, Patricia Pourrez.
3: C'est la règle dans toute entreprise. Lorsqu'un dirigeant demande l'ouverture d'une procédure de redressement judiciaire, il doit au préalable en informer les représentants du personnel. À Duralex, cette réunion s'est tenue jeudi après-midi. La directrice actuelle, Peggy Sadier, qui a remplacé François Marciano en avril dernier, s'est adressée aux élus et syndicats. Elle a confirmé que la verrerie était en cessation de paiement, ce qui veut dire qu'elle n'arrive plus à payer les salaires, les créances et les fournisseurs. Quelle est exactement l'ampleur des difficultés? Impossible de savoir. Selon nos informations, la SCOP pourrait demander au tribunal de commerce un délai de 6 mois pour se laisser le temps de trouver des partenaires financiers. Mais ce sera au juge de décider si cette perspective est tenable ou pas. Cette semaine, Duralex a aussi écrit à tous les particuliers qui ont participé à la levée de fonds de 5 millions d'euros à l'automne dernier. Dans cette lettre, l'entreprise assure que son carnet de commandes est solide, mais que sa trésorerie est sous tension et elle conclut, les prochains jours seront décisifs.
2: Duralex emploie dans son usine de la chapelle Saint-Mémin 243 salariés. Les explications sont à retrouver sur notre site ici.fr. Il a encore fait très chaud aujourd'hui à la SNCF entre Orléans et Paris, faute d'une climatisation adaptée sur des rames d'anciens trains Corail. Et bien quelques trains comme hier avaient été supprimés. D'autres également ont accusé du retard cet après-midi. Le réseau ferroviaire touché par les fortes chaleurs et le PDG de la SNCF l'a reconnu d'ailleurs aujourd'hui après la demande du ministre des Transports concernant les circonstances de l'arrêt de 2 TGV Paris-Nice en début de semaine. Un millier de voyageurs s'étaient retrouvés bloqués en pleine voie. Des perturbations inévitables en cas de canicule, même si tout est mis en place pour éviter les pannes, expliquait Jean Castex.
4: Les grosses perturbations qui sont intervenues sur le réseau sud-est lundi dernier, le lundi de la Pentecôte, sont bien le produit de la canicule qui ont détendu des fils caténaires. Je peux vous dire qu'il y a eu aussi des incidents, en particulier hier soir, liés à la canicule. Je vous rappelle dès que la température commence à avoisiner les 40 degrés température extérieure, vous avez 60 degrés sur le rail et le risque, c'est la dilatation. Là, actuellement, des agents, notamment de SNCF Réseau, parcourent incessamment l'ensemble des infrastructures pour faire de la prévention et pour révéler, que ce soit au niveau des rails, des caténaires, des appareils de signalisation, d'éventuelles faiblesses par rapport au phénomène de chaleur, qui, encore une fois, année après année, s'accentue en intensité et en nombre.
2: Le patron de la SNCF, Jean Castex. Et puis, rien à voir avec la météo, mais il n'y aura pas de train sur la Polte ce week-end. Trafic interrompu dès demain matin, 10h30, dans les deux sens entre Orléans et Paris, et jusqu'à dimanche en milieu d'après-midi. Et cela dans le cadre des grands travaux de rénovation sur cet axe qui ont lieu sur plusieurs week-ends chaque année depuis 2018.
0: Un autre ancien Premier ministre était à Orléans aujourd'hui.
2: Et oui, Gabriel Attal, qui a passé quelques heures au lycée Jean Zay à Orléans. Il a échangé avec les élèves et des enseignants, notamment sur le développement de l'intelligence artificielle. L'IA, c'est un sujet, un thème majeur de sa campagne à la présidentielle 2027.
5: C'est une révolution absolue. Certains peuvent trouver ça bien, pas bien, utile, pas utile. Le fait qu'elle est là, cette révolution, qu'elle sera là, et la question, c'est pas de savoir si on est d'accord ou pas. La question, c'est de savoir si on se donne les moyens en France de maîtriser cette révolution. Et ça passe aussi beaucoup par l'école. Et on a eu une présentation à la fois par des enseignants et des élèves d'initiatives, de dispositifs qui sont mis en place ici autour de l'intelligence artificielle avec les élèves. C'est évidemment des choses qu'il faut qu'on pousse, qu'on développe. Il y a évidemment aussi les Français qui sont déjà sortis de l'école, qui travaillent aujourd'hui. C'est la raison pour laquelle, moi, je propose un plan pour former 20 millions de salariés français à l'IA en 5 ans. C'est possible. La Finlande a décidé, il y a quelques temps, de former l'intégralité de sa population active à l'IA. On doit planifier cette question de la formation à l'IA.
2: Interview ici Orléans, Gabriel Attal ce matin au lycée Jean Zay. Et il tiendra son premier meeting demain à Paris au Parc des Expositions devant les militants de son parti Renaissance. Une cinquantaine de sympathisants du Loiret ont prévu de faire le déplacement.
0: Au sud de Loire, dans le quartier Saint-Marceau, le labo s'apprête à fêter ses 10 ans.
2: Installé sur l'ancien site Famar, le grand bâtiment en lettres rouges qui longe la RD 2020 et qui héberge une quarantaine de start-up en 10 ans, il a beaucoup changé, mais le leitmotiv reste le même, être un accélérateur de projets. François Guéroufoy.
6: Au début, le labo était dédié aux start-up du numérique. C'est devenu un lieu consacré à l'innovation au sens large, donc dans des domaines plus variés, même si les projets hébergés ont toujours une forte composante technologique. Le principe de l'hébergement reste le même, accompagner au plus près les porteurs de projets. Cécile Mitterrand est l'une des responsables du labo.
7: Le porteur de projet, il peut avoir la super idée, mais il peut ne pas avoir forcément la compétence pour savoir la vendre. Il peut ne pas avoir la compétence pour savoir la développer techniquement. Et donc, en fait, nous, on vient faire en sorte de le mettre en relation, voire de lui proposer la compétence dont il a besoin au moment où il en a besoin. Vraiment sur un accompagnement sur mesure, et ça, c'est vraiment primordial.
6: Fondateur du site vendezvotrebien.com, Maël Samir a intégré le labo l'an passé, et les conseils qu'il reçoit lui sont précieux, assure-t-il.
8: Par exemple, pitcher son idée auprès de partenaires qui vont nous dire « Ah bah, ça c'est pas terrible, ça se fait déjà, ça c'est très bien ». Ça nous permet d'avoir des retours, et ces retours-là sont extrêmement importants, puisque quand on est seul chez soi, personne nous dit vraiment la vérité du business, est-ce que vraiment ça va marcher ou pas.
6: Et parmi les centres de ressources que propose le labo, l'un est désormais spécialisé en intelligence artificielle, levier majeur de l'innovation actuellement.
2: Un reportage de François Guéroux, et pour ce 10e anniversaire, le labo organise demain des portes ouvertes avec une visite et même la découverte, Léo, de la terrasse panoramique au 5e étage avec une vue imprenable sur la ville. Il est conseillé de s'inscrire sur le site web d'Orléans Métropole.
0: En basket, top départ pour la vente des billets OLB Pau, match du 6 juin à l'Arena Comet.
2: Vous connaissez l'horaire, 15h45, ce sera le match retour de cette demi-finale des playoffs d'accession à l'élite. Auparavant, l'OLB sera allé jouer le 3 juin, mercredi, dans le Béarn, puisque les Palois ont l'avantage du terrain dans cette confrontation. Ils avaient terminé deuxième de la saison régulière. Et puis le foot, ce soir, Nice reçoit Saint-Etienne, match de barrage retour. En cas de défaite, Nice sera rétrogradé en Ligue 2. En cas de victoire des Verts, eh bien eux, ils retrouveront la Ligue 1. Le match se joue à huis clos. Et puis dans le journal de 19h, on parlera aussi évidemment de cette finale de la Ligue des Champions Paris-Arsenal à Budapest, où l'ambiance commence à monter.
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0: Bon, la météo.
2: On va un peu souffler.
0: Oui. Pour le moment, il fait chaud. Voilà, pas demain, pas maintenant. 33 à 35 degrés, température affichée à l'heure où on se parle. Un voile nuageux qui est en train de glisser dans le ciel du Loiret et du Loiret-Cher. Il sera présent cette nuit également. Les températures redescendront un peu mieux. Hein. On aura des températures minimales de 15 à 18 degrés cette nuit. Pour demain, samedi, du soleil le matin. Dans l'après-midi, le temps deviendra instable. Beaucoup plus de nuages qui vont apporter par endroits des averses avec des rafales de vent pouvant atteindre localement les 65 km/h. Et quelques foyers orageux sont possibles par endroits en tout de fin d'après-midi sur la Beauce et sur le Val de Loire. Soyez donc vigilants, on aura entre 33 et 35 degrés encore au maximum. Et puis dimanche, le soleil dominera le ciel, ça c'est cool, avec des températures largement en baisse. 25 à 27 degrés, on va pouvoir respirer. Merci beaucoup Lydie Lay, on vous souhaite une belle soirée.
2: Bon week-end aussi.
0: 02 38 53 25 25, vous nous appelez si vous êtes témoin d'un incident sur la route, dans les transports en commun. À l'heure où on se parle, tout est fluide. Quelques coups de frein sur la D20 depuis le Cap Saran jusqu'au cinéma. Voilà, quelques ralentissements, mais globalement, c'est la seule difficulté à vous parler à cette heure-ci, à vous partager à cette heure-ci.
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0: Si mon élocution pouvait tenir jusqu'à 19h, ça m'arrangerait, on est bien d'accord. Lydie, c'est parce que vous avez dit bon week-end, c'est pour ça. Elle s'est dit, bah voilà, on y va.
2: Allez!
0: C'est ta chance, c'est le titre de Jean-Jacques Goldman que nous avons décidé de vous partager maintenant avant de découvrir le nouveau look Mylène Farmer avec Ici Orléans. Il faudra...

0: Jean-Jacques Goldman, c'est ta chance sur votre radio ici Orléans. Il est 18h13.
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0: Voilà, dans quelques minutes, j'ai pour vous la Minute Sport. La Minute Sport qui va s'intéresser aux Panthères de Fleury-les-Aubrais. La saison n'est pas encore terminée pour les Fleurissoises du CJF. On va en parler évidemment dans quelques minutes. Dans le rendez-vous ici, ça marche. Je vous propose une rencontre. Rencontre avec Emmanuel Mardon. C'est le président de la CPME-CDVL qui est l'invité de Nathanaël Brunier. Il célèbre les talents économiques du moment dans la région. Et puis, naturellement, je vous avais promis de découvrir dès à présent le nouveau Mylène Farmer. Elle est de retour pour notre plus grand plaisir. De retour avec ce titre produit par DJ Lewis, nouvelle figure française de la scène hip-hop et électro. Évidemment, ça annonce potentiellement un nouvel album.

0: Mylène Farmer, c'est à qui le tour en nouveauté sur votre radio, ici Orléans, Grace Jones dans quelques minutes, et puis c'est l'heure de la Minute Sport, on évoque la fin de saison des handballeuses du CGF de Fleury. Elles jouent leur dernier match de la saison demain contre Nantes, avant-dernier du classement de National 1. Les handballeuses de Fleury sont 5e actuellement, une fin de saison donc plus qu'honorable, alors que l'ossature de l'équipe avait changé au début de la saison. Bertie Bétaré est la présidente du club et ancienne joueuse du CGF.
1: Le groupe a bien vécu, bien travaillé. Et surtout, c'est que la mayonnaise a pris et que les résultats ont été là. C'est vrai que on finit 5e, on est dans nos objectifs. On avance doucement mais sûrement. En tout cas, l'objectif du Fleury Handball, c'est retrouver la D2, pas à n'importe quel prix. En tout cas, je n'arrête pas de le dire avec toute l'équipe qui m'entoure. C'est-à-dire que pour monter, il faut qu'on se stabilise. On se stabilise, on avance. Hein. Quand on veut accéder à un niveau supérieur, il faut aussi des choses expérimentées. Et pour ça, il faut un budget, le cahier des charges aussi après pour être en D2. C'est pas le même. Intégrer des jeunes joueuses aussi, ce qui est important. Vous savez que le Fleury Handball, c'est la culture, c'est la formation. Donc c'est aussi, sur à mesure, intégrer des jeunes joueuses pour qu'elles s'aguerrissent. Et ce qui a été fait par l'entraîneur cette année, Mathieu, très bien. Et le travail en relation avec les deux entraîneurs de la N2, Lucas et Mathieu, sont faits très bien. Et pour le coup, il y a eu pas mal de joueuses qui ont intégré. Et nous, c'est vraiment l'objectif aussi, garder cette culture-là et puis de permettre à ces joueuses-là que demain feront les beaux jours du Fleury Handball.
0: Les Panthères du CJF Fleury Handball face à Nantes, dernier match de la saison. C'est demain soir à 20h au gymnase Albert Auger de Fleury-les-Aubrais. À suivre, on va découvrir les trophées régionaux positifs dans quelques minutes sur votre radio ici à Orléans. Ce sera juste après La Vie en Rose, Grace Jones. Et puis on écoutera également un petit Billy Joel. Ah, c'est tout droit, direction le week-end avec Ici Orléans.

0: Grace Jones, la vie en rose à 18h21, ici Orléans, chose promise, chose due. Billy Joel nous rejoint juste après le rendez-vous ici, ça Mars, proposé chaque jour par Nathanaël Bruni.
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2: Bonjour Emmanuel Mardon.
3: Bonjour monsieur.
2: La CPME Centre-Val de Loire lance sa troisième édition des trophées régionaux des entrepreneurs positifs. Ça se passe jeudi prochain, jeudi 4 juin, au domaine de la Reynière à Saint-Antoine-du-Rocher. On a une dizaine de minutes de tour. Ça se passera en fin de journée, en fin d'après-midi, 18h. L'idée, c'est de valoriser, de récompenser des TPE et des PME de la région Centre-Val de Loire sur des thématiques positives, on l'aura compris. La CPME, j'ai l'impression que c'est un terme qu'on entend tout le temps, mais on ne sait jamais vraiment ce que c'est.
3: Alors la CPME, déjà, ça veut dire Confédération des Petites et Moyennes Entreprises.
2: Ouais, d'accord.
3: Donc en fait, c'est tout simplement la représentation et la défense des TPE-PME.
2: Comment elles vont, les TPE-PME de la région Centre-Val de Loire? J'ai envie de vous entendre quand même sur la situation actuelle, autant d'ailleurs intérieure, mais aussi internationale. Il y a forcément des impacts, j'imagine.
3: Il y a forcément des impacts. On est dans une période où, structurellement, les modèles économiques ne sont pas brillants, il y a des tensions de trésorerie. Alors imaginez bien que dans la crise que l'on connaît actuellement de l'énergie et du carburant, il y a des gens qui en premier lieu souffrent et sortent du modèle économique positif, hein, tout simplement. Et par voie de conséquence, ça entraîne d'autres activités à passer dans le rouge. Donc c'est une période qui est très très complexe. Tout le monde cherche à sauver son modèle, mais c'est pas évident. Alors il y a quelques secteurs d'activité qui fonctionnent bien, mais ça devient à la marge. Et d'ailleurs, on a une augmentation de plus 16 ou 17% de défaillance en région.
2: C'est pour ça aussi que c'est important de se retrouver aussi parfois entre entrepreneurs pour échanger, pour partager. C'est un peu ça aussi l'objet de ces trophées régionaux. Il y a plusieurs catégories que vous récompensez lors de ces trophées régionaux. Des thématiques positives, quelles sont-elles d'ailleurs?
3: Éco-responsabilité, persévérance, solidarité, créativité, coopération et biodiversité.
2: Bon, c'est
3: plus... Deux prix qui seront un prix du public, un prix du jury, le prix coup de cœur du jury.
2: Alors, elles sont 63 à postuler là lors de ces trophées, c'est ça?
3: 63 candidatures, plus 30% par rapport à la dernière édition.
2: Ouais. Qui sont-elles, ces entreprises, ces 63 candidates? Profil, c'est quoi? Elles ressemblent à quoi? À qui?
3: Tout à fait divers et variés.
2: Ouais.
3: Hein, en termes de taille, on part de la micro-entreprise.
2: D'accord.
3: Je crois que la plus grosse entreprise qui a postulé à 450 salariés.
2: Ok.
3: C'est pas mal. On parlerait d'une ETI régionale. En termes d'ancienneté, c'est la même chose. On constate des jeunes créateurs qui sont à 2-3 ans d'activité, comme des entreprises qui sont beaucoup plus anciennes et qui se sont posées des questions et qui appliquent donc certaines valeurs dans leur modèle économique.
2: C'est trop tard pour postuler là, on est d'accord?
3: C'est trop tard, le jury a eu lieu.
2: Bon. En revanche, on peut assister en tant qu'entrepreneur si on s'intéresse effectivement aux acteurs économiques de la région. On peut proposer aux gens de vous rejoindre le 4 juin.
3: Ah mais avec plaisir, c'est bien évidemment ouvert à toutes les entreprises de tout secteur, de tout type, de tout environnement.
2: Rendez-vous donc au domaine de la Reynière, à Saint-Antoine-du-Rocher. On est à une dizaine de minutes de tour, hein, je le rappelle. Ça se passe à partir de 18h, donc pour cette troisième édition des Trophées Régionaux des Entrepreneurs Positifs. Emmanuel Mardon, vous êtes président de la CPME Région Centre-Val de Loire. Merci beaucoup d'être venu jusqu'à nous aujourd'hui en studio pour nous parler de cet événement.
3: Merci à vous.
0: 18h25, évidemment, tout ce qui marche dans notre département est à retrouver en podcast et il y en a. Ça se passe sur notre site ici.fr et l'application ici. Le Big Deal est de retour ce soir sur RMC Story. Heureusement, Patrice Gascoigne s'est plongé dans les coulisses de cette émission culte. Et puis, nous allons découvrir ensemble Candirage. C'est l'envol du nouveau trio orléanais. Ce vendredi soir au 108 rue de Bourgogne, rencontre proposée par Sébastien Doucet juste avant 19h et après Billy Joël.

0: Billy Joel, My Life sur votre radio, ici Orléans, il y a Vanessa Paradis et les épines du cœur qui arrivent, on a trois belles idées sorties à vous partager aussi, c'est le principe même de notre Ici Express et c'est la suite du 17-19 avec Ici Orléans.
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0: Vanessa Paradis, les Épines du Cœur avec Ici Orléans. Jette un coup d'œil à vos conditions de circulation. Alors sur les routes, visiblement ça roule bien ce soir. Vraiment pour le coup, pas de gros ralentissements à vous partager. À l'heure où on se parle, ça c'est une très très bonne nouvelle. Quelques personnes tout de même sur le quai de la Madeleine en direction de la tangentielle. Au niveau du pont de l'Europe, comptez 8 minutes en plus sur votre temps de parcours lorsque vous êtes sur les bords de Loire côté nord. Sinon, partout ailleurs ça roule bien, c'est chouette. Dans les gares SNCF, bon globalement il n'y a pas de retard significatif, il faut le dire. Je rappelle juste qu'il n'y a aucun train qui circule à partir de demain midi jusqu'à dimanche en milieu d'après-midi sur la ligne POLT à l'occasion d'un nouveau week-end de travaux. Et puis demain, arrêt du service de tram en centre-ville d'Orléans pour la ligne A et la ligne B. Demain à partir de 19h30, finalement à la fin du match de la finale de la Ligue des Champions. Vous retrouvez tous les détails sur notre site ici.fr.
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0: Au menu de notre Ici Express, des jeux pour toute la famille à Châtillon-sur-Loire et de belles expos à découvrir. On commence donc à Châtillon-sur-Loire avec la fête mondiale du jeu. Rendez-vous ce samedi entre 11h et 18h à l'espace Giton et au centre socio-culturel de Châtillon-sur-Loire pour retrouver des jeux de société, des jeux en extérieur, du rétro gaming, des jeux scientifiques ou encore une kermesse, il y en aura. Pour tous les âges, l'entrée est libre avec buvette et petite restauration sur place. Direction ensuite Main-sur-Loire pour Main-sur-l'Art. C'est samedi, demain donc, de 14h à 19h. Artistes, artisans et créateurs feront découvrir leur univers en direct au public. Démonstrations, ateliers participatifs et expositions sont au programme dans une ambiance conviviale. L'entrée est gratuite. Et puis à Saint-Denis-de-l'Hôtel, il y a toujours cette exposition Sous le soleil de mai, présentée par l'artiste Camille Martelet. Illustrations, livres d'artistes et impressions en risographie sont à découvrir à la médiathèque jusqu'à demain samedi, 18h, dernier carat. Une exposition poétique inspirée de la nature et des paysages ligériens.
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0: Pip pip. Oui, vous avez reconnu. Le Big Deal, Vincent Lagaffe, tout ça. Eh bien, rendez-vous dans les coulisses télé après Lily Cube. C'est Ici Orléans. C'est...

0: un duo, celui de Jack et Carla, pour nous accompagner. Ah, c'est trop chouette, il y a les Pointer Sisters qui arrivent avec I'm So Excited. Et avant cela, ça aussi c'est chouette, Patrice Gascoigne nous rejoint pour les coulisses télé. On se projette sur le week-end de la fête des mères avec une émission spéciale du Big Deal prévue sur RMC Story, dédiée à nos mamans.
1: Place donc à une spéciale maman ce soir pour le jeu animé par Vincent Lagaffe. Et ça tombe bien parce que l'émission, c'est...
2: C'est la famille du Big Deal, le top du top.
1: Le Big Deal, une émission où l'on rit beaucoup.
3: Ouvrez le rideau ! On a un public de fou, voilà. On a un animateur de ouf.
2: C'est que du bonheur.
4: Sur RMC Story, elle est belle la vie.
1: Et ce soir...

0: Elle va être particulièrement belle avec cette émission qui met à l'honneur celle qui assure au quotidien les mamans. Mais alors attention, hein, les petites familles qui vont participer, mamans ou pas, elles vont quand même devoir se coltiner des épreuves originales. Le fond vert en peinture, le salaire de la peur, une course de brouette. Eh bien moi je me suis intéressé aux familles candidates de ce big deal que vous allez voir ce soir sur RMC Story. Notamment ce joli et souriant trio composé de Elodie, 40 ans, la maman, Julien, 38 ans, le papa, et leur enfant, la jeune Mila, âgée de 9 ans. Tiens, d'abord, j'ai voulu savoir comment ces Normands s'étaient retrouvés là, tous les trois. C'est Elodie, la maman, qui me répond par téléphone.
1: Je suis à l'affût, en fait, du moindre casting qui pourrait apparaître sur Facebook, pour pas le citer. Et donc, je suis tombée par hasard sur le post sur Facebook, comme quoi ils recherchaient, en fait, un papa, une maman et une enfant de 8 à 10 ans pour participer à un jeu télé. On ne savait pas que c'était le big deal. Donc, j'ai envoyé la candidature. On m'a dit ensuite que c'était pour le big deal. On a eu un questionnaire à remplir. Ensuite, on a eu une visio. Je dirais en 3-4 jours, on a su qu'on était pris, mais on ne connaissait pas du tout le thème, on connaissait juste la date de tournage.
0: Elodie a déjà participé à d'autres jeux télé. Alors qu'est-ce qu'il y a de différent lors d'un tournage du Big Deal, Elodie ?
1: C'est vrai qu'au Big Deal, l'émission dure à peu près 1h15, 1h30 et c'est vraiment en one shot. Il n'y a pas de coupure, il n'y a pas de on reprend, etc. Pause. C'est vraiment linéaire, en fait, ça se passe d'entrée. Il y a une équipe et une ambiance incroyable. Vraiment, on est chouchouté et on ne se rend pas compte de toutes les personnes, en fait, qu'il y a autour. Autant l'avant, voilà, qu'on rentre dans l'arène, on va dire. Et l'après, vraiment, les gens sont adorables, même les casteurs, tous les ingés, les sons, les lumières, le chauffeur de salle, Vincent, Ville, tout le monde est vraiment adorable et aux petits soins, et le public, bien sûr.
0: Merci, Elodie, de nous partager cette expérience de candidat du Big Deal spécial maman. C'est à voir ce soir sur RMC Story vers 21h10. À demain avec un autre Big Deal. Écoutez mes nouvelles coulisses télé.
2: Et ce sera avec grand plaisir, cher Patrice Gascoigne. Dans quelques minutes, le plaisir aussi de découvrir un nouveau trio orléanais, Candirage. C'est dans le rendez-vous si on sortait. Voilà, si vous avez encore une petite place dans votre agenda, il n'y aura plus rien d'ici quelques instants. Vous êtes en train de finaliser votre fête des voisins aussi, prévue dans quelques minutes. Voilà, The Pointer Sisters pour vous accompagner. Excellent week-end.

0: Les Pointer Sisters sur votre radio ici Orléans. Christophe Maé arrive avec la lune.
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0: Et en pleine lumière, en cette fin d'après-midi, le premier concert du trio orléanais Candirage ce soir au 108 à Orléans. Bonjour Sébastien Doucet.
3: Oui, bonjour et bonjour à tous. Après 11 ans de scène sous l'identité de Jartel, Candirage change de nom et tourne définitivement la page en se dévoilant ce soir lors d'un tremplin organisé par l'Astrolabe. Un premier concert pour lancer cette aventure inédite et faire résonner leur nouvelle composition. Morgane, le chanteur de Candirage.
4: Alors, on a démarré le projet Jartel par une version très acoustique avec guitare sèche, contrebasse, percussion. On a fait évoluer ce projet avec des touches un peu plus électroniques au fur et à mesure pour arriver maintenant à une version qui est clairement pop urbaine, rap, rock. Donc on a vraiment une vraie évolution artistique et on s'est dit qu'il était temps de changer de nom pour aussi montrer au public un changement d'identité, assumer ce changement d'identité.
3: Et le terme Jartel effectivement avait une consonance très chanson à l'ancienne qui correspond plus vraiment, je comprends. Donc vous venez de publier votre premier titre, Pourcent, un titre si j'ai bien compris qui évoque cette petite flamme instable qui pousse à l'excès à dégoupiller face au monde.
4: C'est ça, on avait envie d'écrire un texte autour de cette dualité qu'on peut tous avoir en nous finalement. Et la question du refrain, c'est toujours à combien de pourcents j'ai cette part sombre en moi et combien elle prend sur moi. Comme maintenant, on est un peu un duo de voix avec une voix féminine,
3: celle d'Ariane. C'est un trio, mais vous êtes deux à chanter.
4: Exactement. Mmh. On s'est dit que ça pouvait être intéressant que chacun interprète cette part de l'autre.
3: Et à écouter ce titre, Pourcent, je me suis dit, bah oui, dans Candirage, il y a rage.
4: Exactement. On a choisi ce nom par rapport à cette dualité du candy, le bonbon, le côté acidulé, doux, et la rage pour notre côté un peu plus rock'n'roll,
3: ouais,
4: on va dire.
3: Donc ce premier titre est tout sauf un hasard, très bien. quelles sont les ambitions pour ce groupe, album, concert, festival, qu'est-ce qui va se passer de beau?
4: Alors on a envie de publier des morceaux le plus rapidement possible, mais c'est compliqué parce qu'on fait tout en autoproduction, on s'enregistre nous-mêmes, on mixe, on masterise nous-mêmes, donc ça prend énormément de temps. On a repris ce projet finalement il y a à peine un an, puisque je suis parti à l'étranger moi pour raisons professionnelles. Et donc on a vraiment relancé ce projet. C'est aussi pour ça qu'on a choisi de passer à autre chose. On s'est dit que c'était le moment. Donc on est en recherche active de date. On a des choses qui devraient tomber normalement pour cet été. Publier des morceaux les uns après les autres pour finalement arriver jusqu'à un EP et réussir à réaliser quelques clips
3: un
4: également.
3: Un album un petit peu plus
4: Exactement.
3: Tard, mais sans pression.
4: Okay. C'est ça.
3: Donc ce soir, c'est le concert dans le cadre d'Astrosonic, organisé par l'Astrolabe d'Orléans au 108 à Orléans. Donc on connaît un titre ou deux. Quel est le programme ce soir? Qu'allez-vous chanter?
4: Alors, on a un set de 30 minutes, donc on va rejouer certains morceaux qu'on jouait sous la dernière version de Jartel, et on va présenter aussi de nouveaux morceaux comme Conforme et différentes surprises. Il faut venir pour les découvrir.
3: On sera là. Bon concert donc pour ce soir et pour se mettre dans l'ambiance, voici un extrait de Pourcent. Merci Morgane.
4: Merci à toi.
3: À bientôt et à ce soir.
4: À ce soir.
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3: La soirée astrosonique organisée par l'Astrolabe, c'est donc ce soir avec 4 groupes locaux, dont Candirage, à partir de 19h au 108, rue de Bourgogne, à Orléans.
0: Merci beaucoup Sébastien et rendez-vous ce week-end avec le meilleur de la semaine, dont notamment Alain Souchon, le parrain du grand concert royal de Blois, prévu ce 12 septembre. Si on sortait, c'est en podcast ici.fr et l'application ici. Christophe Maé nous accompagne jusqu'à 19h pour le retour de l'actualité.

0: Enrique Iglesias, Bailamos sur votre radio ici Orléans. 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
0: Bon week-end, chaudement mais sûrement, vous écoutez Ici Orléans, bienvenue. À 19h, voici l'essentiel de l'information.
2: Et J-1 avant la finale de la Ligue des champions de football à Budapest entre le PSG et Arsenal. Sans plus attendre, on prend la direction de la Hongrie. Marie Boyda, bonsoir.
3: Bonsoir.
2: Vous êtes à Budapest pour ici après un long voyage, Marie, en bus avec des supporters parisiens. 20 000 au total sont attendus sur place. Alors comment ça se passe? Est-ce que c'est la bonne entente franco-anglaise qui prime pour l'instant, Marie?
3: Oui, très bonne. Et puis surtout, on les entend et on entend même plutôt les Anglais. Voilà, là c'est quand un groupe de fans du club londonien traverse une rue. Ça chambre pas mal, nous disent Adam et son père, supporters du PSG.
4: Non, franchement, il y a des petits regards... Des petits regards, des petits sourires à gauche à droite. Et tout le monde
5: cherche.
4: Ouais, c'est ça, tout le monde est confiant. Tout le monde est confiant.
5: Pour le moment, c'est du 50-50, mais je pense qu'on va gagner.
3: Mais je vous rassure, l'ambiance est bonne enfant dans les rues, aux immeubles colorés de la capitale hongroise. Écoutez, un supporter parisien qui croise un supporter d'Arsenal. Bon, là encore, on entend plus l'anglais. Et donc là, ils se prennent dans les bras, se serrent la main. Je ne sais pas si c'est sincère, mais pour le moment, ça en a tout l'air.
2: J'ai des doutes.
3: Et puis tout, ouais, et puis tout à coup, ils se rendent compte qu'ils dorment dans le même immeuble. Et là, donc, en fait, ils concluent que dimanche, le perdant nettoie l'appartement du gagnant. Alors évidemment, à 24 heures du coup d'envoi, la tension monte tout doucement, mais la capitale hongroise, vêtue de rouge et de bleu, vit au rythme de la finale.
2: Merci beaucoup. Coucou Marie Boyda, ici Paris, Île-de-France. Le match, c'est donc demain à 18h pour suivre la finale. 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On l'apprend ce soir, Patrick Bruel annule ses concerts dans les festivals de l'été. C'est sa société de production qui l'annonce, le chanteur, visé par plusieurs plaintes pour viol et agression sexuelle. 10 départements de l'Ouest et d'Île-de-France seront toujours en vigilance orange canicule demain. Une vague de chaleur particulièrement marquée en Bretagne où l'eau était beaucoup plus chaude que d'habitude. Et forcément, ça a des conséquences sur les organismes marins de la baie, comme ici à Concarneau, où l'eau est montée jusqu'à 22 degrés en Gine de Moinque.
6: À première vue, on dirait une simple bernique collée à un galet.
7: Là-dedans, il y a une puce.
6: C'est en fait l'un des outils de mesure de Nadine Lebris. La chercheuse le pose dans les mares qui restent au soleil à marée basse.
7: Et c'est là où on voit que ça peut passer de 10 à 25 en une journée. Et là, j'avais 25 ce matin. Je pense que dans la journée, ça va monter presque à 30.
6: Ces fameuses mares deviennent donc des étuves idéales pour étudier les réactions des organismes.
7: Les espèces qui vivent ici peuvent avoir, pour certaines, une tolérance à des températures très élevées, comme les crevettes, le bouquet, les crevettes roses. Mais ben là, les conditions, ça dépend aussi de leur habitat et en particulier de l'oxygène qu'il y a dans l'eau. Et on se trouve dans des situations où les animaux, même s'ils ont une tolérance thermique assez élevée, vont pas pouvoir survivre parce qu'il faut de l'oxygène pour répondre aux fortes chaleurs.
6: Impossible en effet pour ces espèces de survivre passé un certain seuil.
7: C'est le même principe que le blanchiment des coraux tropicaux, sauf que c'est ici. Et je pense que si on observe bien les mares, on peut observer aussi pour certaines espèces, comme des anémones fraises qui sont plus sensibles à la température que d'autres, bah on peut observer de la mortalité. Les moules également.
6: D'où l'importance de préserver les herbiers et les algues, précieuses sources d'oxygène pour de nombreuses espèces.
2: Et là, Bretagne qui est repassée en vigilance jaune. Vous avez suivi son histoire sur ici, Elio, petit garçon de 4 ans atteint d'un cancer du sang particulièrement agressif. Et cet appel lancé par sa famille sur les réseaux sociaux, un appel au don de moelle osseuse. Eh bien, on a une très bonne nouvelle ce soir. Elio vient d'être opéré avec succès, Victor Dolande.
8: La greffe a été réalisée mardi dernier, ça s'est très bien passé. Son papa, Thomas, nous raconte l'étape cruciale qui a précédé la greffe, qu'on appelle l'étape du conditionnement.
9: Il a reçu beaucoup de médicaments, de la chimiothérapie, de la radiothérapie pour détruire sa moelle osseuse existante, pour faire place nette au greffon qui a été fait donc mardi, qui va maintenant pouvoir prendre sa place sur un corps presque neuf et dénué de l'ancienne moelle osseuse, celle qu'il avait et qui était malade.
8: Il tient encore à remercier tous les donneurs potentiels, ces milliers de personnes qui se sont inscrites sur le registre des dons de moelle osseuse. Cette greffe, c'est une grande nouvelle pour Elio, même s'il a encore un mois très délicat devant lui, un mois avant de savoir si la greffe a bien pris.
9: Il a commencé des médicaments du coup anti-rejet pour que le greffon puisse s'installer convenablement, mais c'est une période aussi difficile où il n'a plus aucune défense immunitaire, donc on est vraiment en chambre stérile très protégée, et il faut faire très attention à tout ce qui vient de l'extérieur et tous les petits virus qui peuvent venir l'embêter. Et maintenant, voilà, on est sur une période un peu critique, mais voilà, ça peut aller que mieux maintenant.
8: Un mois de plus à vivre en chambre stérile, ses parents se relaient par période de 24 heures, des moments éprouvants, me confie-t-il, avec des règles d'hygiène très strictes. Ils sont habillés avec des combinaisons de protection, ils portent un masque FFP2, une charlotte sur la tête. Elio se repose en ce moment et rendez-vous est donc pris à la fin du mois de juin pour vous donner de ses nouvelles et de ses résultats d'analyse.
2: Victor Dolande pour ICI.
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0: La météo de votre soirée avec toujours ce voile nuageux qui filtre le soleil et des températures qui vont baisser cette nuit. Les minimales attendues 15 à 18 degrés. Évidemment, demain, samedi, c'est une matinée ensoleillée. Et puis le temps deviendra instable. Des nuages qui vont bourgeonner, qui vont devenir menaçants en délivrant quelques averses et quelques orages possibles par endroit, avec des températures maximales qui seront comprises entre 33 et 35 degrés. On aura jusqu'à 65 km/h de vent rafale. 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
10: Bonsoir à tous, c'est l'heure de votre petite dose quotidienne de tubes d'hier qui restent des tubes aujourd'hui. Ils ont fait chanter la France il y a 4 décennies et c'est loin d'être terminé. La preuve, tout de suite, 100% années 80, ça commence comme ça.

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1: Une chanson qui avait choqué une directrice de la maison de disques à l'époque, refusant même sa sortie en extrait du nouvel album de Marc Lavoine. Tout simplement parce qu'elle traitait d'une nuit d'amour entre une prostituée et un voyou dans un lieu plutôt sombre. Bon, c'était en 86. Heureusement, Marc Lavoine lui a tenu tête et le parking des Anges a cartonné. Mais oui, ce ne sont que des chansons. Et pour la suite, on recule de 3 ans. 1983, le monde entier craque pour Bonnie Tyler, Total Eclipse of the Heart.
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0: La roqueuse de diamants, c'était Catherine Lara. Une formation classique, sa virtuosité au violon l'amène à passer du classique à la chanson. Elle accompagne Nougaro, Françoise Hardy, puis un jour arrive le virage rock. Le tube, La Roqueuse de Diamants, en 84. Elle sera dimanche prochain au Havre avec son spectacle Identité, Catherine Lara. Dans un instant, un autre grand nom, Francis Cabrel, c'est écrit juste après ça.
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0: Ici Orléans, 100% années 80, ça continue. Mais avant, quelques infos près de chez vous.
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2: Au menu d'ICI Express aujourd'hui, du vélo, un festival à une idée de Chine pour ce week-end. On commence à Main-sur-Loire. La première édition de Fête du Vélo se déroule ce samedi de 9h à 17h. Village Vélo, animation pour enfants, essai de vélo électrique et découverte du vélo avec des parcours au départ de plusieurs communes du secteur. Une journée festive pour découvrir autrement le territoire. Partout dans le Loiret cette fois-ci. Le festival aux Élières continue jusqu'à demain. Pour sa cinquième édition, les bibliothèques du Loiret proposent des rendez-vous autour de la lecture, de l'écriture et des expressions artistiques avec des animations organisées dans plusieurs communes. Et puis, on prend un peu d'avance sur le week-end avec le 36e vide-grenier de Vieille Maison sur Jaudry. C'est samedi dans le bourg, toute la journée, Chine, buvette et restauration sur place dans une ambiance, les amis, conviviale au cœur du village, bien sûr.
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1: Et pour la suite, j'ai choisi un ovni sorti en 88. Bobby McFerrin, un soir, est invité à dîner chez un couple de musiciens jazz à San Francisco. Sur le mur du salon trône un portrait du gourou Meher Baba, sous lequel est inscrit « Don't worry, be happy ». Intrigué, Bobby interroge ses amis. Ils sont des adeptes de la philosophie « feel good » développée par le gourou. Ça lui donne une idée. Quelques temps plus tard, sa chanson devient le premier tube a cappella classé numéro 1 dans le monde entier. Et voilà ce que ça donne.
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0: Jermaine Jackson et Piazzadora, c'était When the Rain Begins to Fall. Oh, c'est terrible parce qu'avant on disait « Ah oui, Jermaine, le frère de Michael ». Maintenant on dit « Ah oui, Jermaine, le père de Jafar, qui incarne Michael dans le film ». Bah oui, c'est quand même un Jackson, hein. Bon allez, dans un instant, 20h, l'heure de Décibel avec Émilie Mazoyer, qui reçoit ce soir le groupe Worlds Apart. Ça sent les années 90, hein. Mais nous on reste un petit peu dans les années 80, avec dans un instant Étienne Dao et « Tomber pour la France », juste après ça.
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2: C'est l'heure de Décibel, toute l'actualité musicale avec ce soir l'incarnation en chair et en os du poster que vous aviez collé au-dessus de votre lit dans votre chambre d'ado. Cal, Steve, Nathan, les Worlds Apart sont de retour. Bonsoir les gars.
3: Sur la radio, maintenant, tout de suite.
2: Vous parlez super bien français maintenant.
3: Pas super, mais ça va, ça va.
4: Après un coup de champagne, Willy.
3: Mieux. Le nouveau niveau.
2: Ils ont bu du champagne avec modération, évidemment. N'oubliez pas que nous sommes sur le service public.
3: Modération.
2: Recontextualisons tout ça. 30 ans après leur premier tube et l'incroyable phénomène des boys bands, les Worlds Apart sont de retour sur scène. D'abord dans le cadre d'une tournée nostalgique, genre I Got a Feeling, années 90, le festival Do You Remember, et puis à leur tournée à eux, les Worlds Apart partout en France à partir du mois d'octobre, et quelques concerts aussi cette semaine à Paris. On va en parler, l'occasion de prendre de leurs nouvelles et vérifier que la flamme est toujours là.
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2: Salut à tous.
3: Bonjour.
2: Et bienvenue.
3: Encore sur le studio.
2: Oui.
3: Vous êtes bien. Tu occupes la meilleure station en France.
2: Mouah. C'est pas mal, ça.
6: Maintenant, if you go direct on the World Apart official, as a photo of.
2: Alors, allez faire un petit tour tout de suite sur le compte Instagram officiel des Worlds Apart. Ils ont mis une photo de nous.
6: Worlds Apart officiel.
2: Voilà, mais je pense que vous êtes déjà abonné à ce compte Instagram indispensable. Et donc, il y a une photo de nous en studio. Ce soir, également, dans l'actualité musicale, l'anniversaire du jour qui vous fera honorer cette chère Catherine Lara. Le coup de cœur, la découverte, c'est Maxwell Farrington et le super homard. Très, très cool. Ça vient de France et je pense que vous allez aimer. Et puis, un blind test autour des chansons qui parlent de Paris. Si ça vous inspire, vous pouvez nous appeler dès maintenant. Marion vous attend au standard. Le numéro 0810 055 056 a gagné ce soir au blind test des cahiers de vacances, mais pour adultes et surtout qui parlent de musique. C'est beaucoup mieux. Cal, Steve, Nathan, comment ça va les Worlds Apart?
3: Ça va bien, merci. Ça va bien.
7: Ils sont très heureux d'être ici.
6: Un petit peu fatigué, mais c'est normal pour moi.
2: Pourquoi c'est normal? Pourquoi tu es fatigué?
6: Le jet lag. J'habite dans Los Angeles.
7: Le meilleur, on travaille très dur les derniers 5 jours pour nous préparer le spectacle.
3: Le grand spectacle
2: des Worlds Apart à Paris. C'est complet, évidemment. Demain à la Cigale, après-demain au Trianon. Donc, voilà, celles et ceux qui n'ont pas de place, là, c'est trop tard. En revanche, il y a une grande tournée au mois d'octobre. Et puis pour les Parisiens, donc, parce qu'évidemment, la Cigale et le Trianon, c'est dans de petites salles. Il y a une grande salle parisienne qui est annoncée pour le 20 février 2027. C'est le Dôme.
3: Oui, exactement.
2: C'est énorme.
3: Oui.
2: Allez, on se remet dans l'ambiance.

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0: En CD de titres.
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0: Alors là, c'était des cassettes vidéo qu'on voulait absolument parce qu'on pouvait vous suivre en tournée dans les coulisses. Et puis en 98.
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0: Alors, mis à part la voix un tout petit peu agaçante du monsieur qui faisait la pub, il n'empêche que c'était dingue cette exposition que vous aviez 96, 97, 98. On vous filmait sur scène, on vous filmait dans les coulisses, on faisait des documentaires, vous étiez invité dans toutes les émissions de télé. Vous n'avez fait que ça, vous n'aviez pas le temps de faire autre chose que d'être des World's Apart à cette époque-là. Oui.
3: Oui. Oui.
4: J'ai une question pour toi.
0: Ok, vas-y.
4: Qu'est-ce que c'est ton chanson que tu préfères avec les World's Apart? Qu'est-ce que c'est ton préféré?
0: Baby, come back.
4: Ah, yeah, you say. Wow. Tout le monde aime la chanson. C'est mon préféré aussi.
0: C'est ton préféré aussi?
4: C'est mon préféré aussi, okay. Oui, exactement.
0: Alors, c'est quoi vos souvenirs de l'époque? C'était un vrai tourbillon. What do you remember of those times in 96, 97, 98, when you were on the TV, in the advertisements?
2: Mayhem. Mayhem.
4: C'est la vie fou.
0: Ouais, c'est ça, la vie folle.
4: C'est l'effet fou, oui, exactement.
2: Well, it was a crazy time for us.
0: C'était un moment fou pour nous, ouais.
2: Parce que we have beaucoup d'années avant in England. Thank you. Trying very hard to become successful.
0: Oui, ils avaient passé beaucoup d'années précédemment en Angleterre à essayer d'avoir du succès. And then it happened.
2: And then we arrived.
0: Et ensuite, c'est arrivé.
2: And we arrived very quickly.
0: Ouais.
2: And all of a sudden, I remember, we did a dance machine at Bercy.
0: Oui.
2: And it was direct. We became worlds apart.
0: C'est
2: you
0: ça.
2: Know?
0: Et donc, ils sont arrivés en France. Ils ont fait Dance Machine. Il faut vous souvenir, c'était une grande émission de télé qui passait sur M6, un grand concert à Bercy. Et là, bah, c'était le début de l'histoire des worlds apart. Et alors, est-ce qu'à l'époque, vous aviez le temps de faire autre chose ou bien c'était un job 24 heures sur 24, did you have the time to do anything else at the time? Or being a world's apart, was it 24-7?
4: Oui, exactement. C'est 24-7.
2: It was 25-8.
0: C'était 25 heures par jour, 8 jours par semaine.
4: Oui, exactement. Non, la vie, c'est incroyable. En France, c'est magnifique. Beaucoup de concerts, beaucoup de missions, beaucoup de radio, beaucoup de magazines et les World's Apart arrivent dans la culture en France.
0: Ouais.
4: Mm-hmm. C'est plus gentil arrive dans la fabrique de la vie en France. Et ça, c'est pourquoi les World's Apart continuent encore après 30 ans.
0: Ouais.
4: Ça, c'est le bel moment pour les World's Apart. Le 30 ans avec les fans en France, c'est spécial.
2: Yeah.
0: Mm-hmm. Nathan, avoir voulu comme ça que ça marche très fort et quand finalement ça arrive, c'est quoi tes souvenirs à toi de ce tourbillon? What are your memories of that whirlwind?
5: Le plus grand moment, c'était quand nous avons fait Je te donne pour la première fois.
0: Donc la reprise de Jean-Jacques Goldman.
5: Avant ce moment, je crois le public
4: n'aime pas.
0: Ah bon?
5: Je me sens une fraude.
0: Le syndrome de l'imposteur.
4: Il dit avec moi, Carl, je pense que le public n'aime pas parce que l'accent, ce n'est pas bien, c'est pas bon.
5: Je suis un imposteur. Oui. Nous avons un registre de chansons, une ligne par ligne, un mot par mot. Je ne comprends pas rien de la chanson.
0: Oui, vous avez
4: Je dis avec Nathan avant le concert, la première fois, j'ai dit, Nathan, c'est pas un problème. Je pense que le public aime les chansons et aime les World's Apart.
2: C'est normal pour Nathan.
5: Pas de stress. No, it would never happen.
4: Pas de stress. Et les World's Apart, arrive sur la scène pour mettre le concert, explosion avec les World's Apart en France.
5: Juste avant nous arrivons sur scène, je regarde la Backstreet Boys.
0: Ouais.
5: And le présenteur pousser la Backstreet Boys. Ah, excusez-moi, voici la World's Apart. Nous arrivons sur scène, devenus chante la chanson et tout le public chante chaque
4: plus
5: mot,
4: fort, plus
5: le
4: fort.
5: Même tempo. And I was, pour moi, I was like, wow, c'est fantastique.
2: C'est incroyable.
5: And je connais dans ce moment, it's pas de problème, stress, Nathan, stop, arrête.
4: Oui, aime le moment.
5: It was a moment magique.
0: Oui, wow. Bah, puisque c'était si magique, on va l'écouter, cette chanson. Je te donne les Worlds Apart qui reprennent en français, qu'on dirait parfait, ce français, Nathan.
4: Merci.
0: Champagne. Je te donne les Worlds Apart sont ce soir les invités de Décibel. On célèbre leurs 30 ans de carrière.

0: Je te donne. Eh ben oui, les Words Apart sont dans Décibel. Ils sont un petit peu dissipés, mais c'est ça qui fait leur charme aussi. Il y a Nathan, il y a Steve, il y a Cal. Les Words Apart qui célèbrent leurs 30 ans de carrière avec le concert anniversaire. Donc demain à la Cigale, c'est complet. Après-demain, au Trianon, c'est complet, ça c'est Paris. Paris, du coup, si vous voulez voir les Words Apart, c'est le 20 février 2027 au Dôme. Et puis, il y a un tas de dates au mois d'octobre. Nancy, Lille, La Grande Motte, Toulouse, Marseille, Lyon, Mulhouse, Bruxelles et Nantes. Donc, ne les ratez pas. Vous allez faire le Tour de France, messieurs. C'est quoi la magie qui a fait que vous, groupe pas français, et les Français très chauvins, tombe amoureux, le rapport que vous avez eu avec la France, cette connexion, cette histoire d'amour qui dure depuis 30 ans, ça tient à quoi ?
1: Pour moi, beaucoup de fans qui étaient là au tous les débuts, really, ils sont toujours là.
0: Ouais.
1: je me sens un lien profond entre nous qui existe depuis ce moment. Pour moi, c'est incroyable. La fille maintenant, maman, devenue maman, elle arrive avec le garçon, les enfants, toute la famille.
0: Oui, elles sont devenues adultes.
1: And, yeah, and so like, tu dois écouter-la, regarder-la, Worlds Apart, ok? C'est spécial.
0: Vrai. Il y a des générations Worlds Apart maintenant. Et à avoir tellement de succès en France, plus que dans votre propre pays, est-ce qu'à un moment, vous avez déménagé en France, vous avez vécu vraiment en France?
2: Oui, moi, j'habite un peu à Paris, dans le sud, en Corse aussi, avant. Et maintenant, je vis un petit appartement dans le Côte-Megève, dans les Alpes.
0: Ouais.
2: Et c'est la vie de Français restée dans moi. Oui, j'aime la culture, le manger, la personne, le public. Toute personne, c'est cool. C'est meilleur. Plus de meilleur de anglais.
0: C'est mieux que l'Angleterre.
2: Oui, exactement. Plus meilleur.
0: Steve, donc toi, tu vis à Los Angeles, c'est ça?
3: J'habite dans Los Angeles.
2: Il n'aime pas. Non, il aime pas.
0: You don't like it. He says you don't like it.
3: It's okay.
0: Ça va, c'est pas mal.
3: Be careful what you wish for. But during the time of the pandemonium of Worlds Apart, it was très difficile pour moi to habite en France.
0: Oui, pendant l'énorme succès au début des Worlds Apart, c'était pas possible d'habiter en France, c'était trop.
3: Oui, we in the restaurant, I had my cap, my glasses in the corner of the restaurant.
0: Au restaurant, ils se mettaient au fond, cachés, lunettes, casquettes.
3: It was just too much. Too many eyes and
0: trop,
3: too much, and thank God there was no internet.
0: Oui, et à l'époque, c'est vrai, il n'y avait pas internet, donc il y avait juste des yeux rivés sur vous.
3: Because it would have been just too much, you know.
0: Oui, oui c'est vrai, il n'y avait pas internet. C'est malin ce qu'il dit.
2: Pas le mobile phone.
0: Il n'y avait pas les téléphones pour prendre des photos. Sinon, vous auriez.
3: Non, really, thank God.
0: Impossible.
2: Oui.
0: C'est fou ça, c'est complètement dingue. Et ils ont chanté en français les Worlds Apart. On a entendu Je te donne, mais n'oubliez pas Quand je rêve de toi. 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

0: petit florilège des Worlds Apart qui chante en français. Alors, c'est vrai que à cette période qu'on a appelée la période musicale des boys bands en France, vous étiez sur le haut de l'affiche, vous n'étiez pas les seuls. Évidemment, il y avait la concurrence ou les copains, je ne sais pas, vous nous direz
1: oui,
0: tout à l'heure.
1: Oui, c'est copains. Oui, copains. Oui. C'est pas un problème avec les autres artistes en France, autres boys bands, ses amis.
0: Bon.
1: Mais les Worlds Apart fait la vie pour longtemps avant d'arriver en France. Et je comprends, la vie, c'est un peu... Ok, tu regardes, c'est le public qui regarde, c'est plus simple, c'est plus fameux, c'est plus simple, mais c'est pas la vérité. C'est plus difficile pour la vie. Mais tu n'es pas la vie private.
0: Ouais.
1: C'est plus dur. Je
0: de pas avoir de vie
1: je
0: privée.
1: Connais l'autre personne dans l'autre boys band française. Oui, c'est explosion. En France, c'est beaucoup de boys band arrivent, mais... La fame.
0: La célébrité.
1: Célébrité, merci, arrive plus vite. Ça, c'est plus difficile.
0: Ouais.
1: Mais pour les Worlds Apart, c'est doucement.
0: C'est ça.
1: Ça, c'est plus difficile de nous.
0: Certains, ça leur est vraiment tombé dessus en une semaine. Vous aviez déjà une carrière et donc vous avez eu le temps de vous habituer à l'idée de la célébrité et du succès. Alors, on a eu une série d'artistes qui nous ont quittés, de ces groupes-là, qui sont morts assez jeunes, tous entre l'âge de 30 et 50 ans. Je pense à Philippe des To Be Free, qui est mort en 2009, Steven de Boyzone en 2009 aussi, Quentin de Alliage en 2014, ou encore Andrew des G-Squad, qui lui est mort récemment. Alors, je me demandais, est-ce que vous aviez un style de vie qui allait avec votre métier et qui était dangereux ?
1: Oui, j'ai dit, c'est pas la vie... De boys band, c'est pas dangereux.
0: Alors c'est quoi? Pourquoi?
1: C'est après.
0: C'est après.
1: Les personnes s'appellent la vie finie avec le boys band. C'est dur pour arriver dans la vie normale.
0: Le retour à la réalité.
1: Oui, exactement, c'est ça. Ouais. La réalité, c'est plus dangereux après la vie de World's Up, le boys band.
0: Ouais.
1: C'est normal.
0: Vous pensez ça aussi, les gars? C'est difficile. Une fois qu'on a connu une célébrité extrême, ce qui était votre cas dans les années 90-2000, après revenir à une vie plus simple, ça peut être difficile. Et c'est pour ça que ces garçons l'ont mal vécu. Do you think that going back to normal, more simple life after the fame and the pandemonium, you said the mayhem, could it be, I mean, so difficult for some of those guys that they?
2: I think what happens is you get thrust into fame so quickly that it becomes this like unimaginable experience that when you come down again as quick as you went up, it's really hard to stabilize.
0: Ouais, quand on a été jeté comme ça dans une immense célébrité très très vite et qu'ensuite ça redescend, ce qui est naturel, mais c'est difficile de se stabiliser.
2: Oui.
0: Ouais.
3: Yeah, it's un tellement incroyable moment quand tu devenais une grande star.
0: Ben oui, c'est vrai.
3: And it's presque comme une drogue.
0: C'est une drogue, oui, bien sûr.
3: You know, so pour faire et accepter une vie normale comme j'ai conduit un taxi.
0: Oui, conduire. Quand tu as été une énorme star et qu'après il faut aller faire tes courses, conduire, faire les devoirs à tes enfants, c'est une vie tellement différente.
3: Jamais un problème de conduire un Uber. Mais pour accepter un life comme ça, contre une vie comme une star sur scène, chante avec beaucoup de fans tout de nous, it's really tellement difficile. And so je comprends quand quelques artistes trouvent un moment difficile et naturellement là. Je vous avais expliqué pour Gerald et...
0: Oui, c'est ça, les artistes que j'ai cités.
1: Gerald est still alive.
3: Pardon, les gars.
0: Non, oui. Mais c'est ça, les artistes que j'ai cités, oui, voilà, qui ont eu, donc, ouais, selon vous, du mal, en fait, à se réhabituer à une vie normale. Et
1: Mais je pense aussi, l'autre raison, ce n'est pas arrivé pour les Worlds Apart, Steve, moi.
0: Mais non, vous allez bien.
1: Non, parce que... En français, difficile pour moi de dire en français, mais
0: tu peux
1: en anglais.
0: Dire en anglais.
1: We don't take ourselves too seriously.
0: On se prend pas trop au sérieux.
1: We keep ourselves grounded.
0: Oui.
1: You know, each of
0: on a les pieds sur terre, on se connaît très bien.
1: And,
0: on s'appelle, on prend des nouvelles.
1: Yeah, we don't, you know, we keep each other on, keep each other's feet on the ground.
0: Oui.
1: You know, you see how much fun we have.
0: Oui.
1: Yeah.
0: And if this tu vois, on est encore très célèbre et c'est vrai. Là, j'ai jamais eu autant de monde dans la régie. Le couloir devant la radio est plein, mais vous restez les pieds sur terre.
1: Tu connais après le World's Part fini. Ses amis, frères, pour toute ma vie.
0: Oui.
1: Just because World's Apart finishes tomorrow, we will always be there for each other.
0: Et même si World's Apart s'arrête demain, on sera toujours là pour les uns pour les autres et pour se soutenir.
1: 100%.
0: Et bah, tant mieux, mais
1: 100%.
0: Ça fait plaisir. On écoute ma préférée maintenant?
1: Moi.
0: Ma chanson préférée.
1: Ah, pardon, désolé, excusez-moi.
3: Chanson de Calais.
1: Oh, pardon.
0: C'est Baby Come Back.
1: Yeah!
0: World's Apart sur votre radio. Ici, et vous me le dites pas très bien, sur votre radio. Ici,
1: baby.
0: Ici, baby.
1: Ici, baby.
3: Ici, maintenant.

0: Les Worlds Apart fêtent leurs 30 ans de carrière. Alors on fête ça, nous, dans Décibel, avec Steve, avec Nathan et avec Cal, en direct avec nous. Oui, c'est live, hein, messieurs, sans filet, c'est trop bien, ça va. Qu'est-ce qu'il fait ? Cal, il est sur son téléphone. À qui tu écris ?
1: Rien.
0: Who are you writing to ?
1: Rien, no one.
0: No one.
1: No one.
0: Ah là là là là.
2: He's taking notes. He's writing a song.
0: Il écrit une chanson.
1: He's writing a song juste pour vous.
0: Ah voilà. Ça, c'est un garçon qui a de la ressource. Il se fait gauler sur son téléphone pendant une émission de radio et il dit non, je suis en train d'écrire une chanson sur toi.
2: To the family.
0: Parfait. Magnifique.
2: Look, see, look.
0: Ah ben c'est très beau. Coucou les Worlds Apart. On revient dans une minute.
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0: Décibel en direct avec vous jusqu'à 21h. On fait le tour de l'actualité musicale. Il y a l'anniversaire de Catherine Lara, la découverte de Maxwell Farrington et le Super Omar et un blind test autour des chansons qui parlent de Paris. On va aussi vous faire découvrir la toute nouvelle chanson de Mylène Farmer qui est sortie aujourd'hui.
1: J'aime Mylène Farmer.
0: Ah, t'aimes Mylène Farmer, Cal?
1: Oh, elle est meilleure. Super.
0: Super. Oui. Tu l'as déjà vue en concert?
1: Non, mais j'écoute la musique avec un disque. Super.
0: Alors, Mylène Farmer est de retour pour la plus grande joie de Cal, de Worlds Apart, mais aussi, j'imagine, de la vôtre. Vous allez découvrir la chanson tout à l'heure. J'ai envie de vous faire écouter un souvenir. I'd like to share a memory with you. Une émission de télé qui était animée par Séverine Ferrer et qui s'appelait Fan 2. Ah. Et il y avait dans Fan 2 une séquence incroyable où des fans étaient tirés au sort pour passer une journée avec leurs idoles. Et il y a la jeune Angélique, vous allez l'entendre, qui a été tirée au sort et elle est trop heureuse, elle passe la journée avec vous. On est en 1997.
6: Salut, je m'appelle Angélique, j'ai 15 ans et j'aimerais rencontrer les stars de ma vie, les Worlds Apart.
7: Grâce à Fan 2, Angélique va aujourd'hui rencontrer ses idoles.
0: C'est pas vrai.
7: Mais si, une journée entière avec les Worlds Apart pour Angélique, qui a remporté cette semaine le concours Fan 2. Une surprise soigneusement préparée par ses parents, qui lui avaient caché la vérité jusqu'à la dernière minute. Départ pour les répétitions, Angélique est conviée à se joindre au groupe dans le bus de la tournée.
8: La seule à être là, peut-être la seule fan à y être entrée, c'est super.
7: Après de tendres moments de complicité, le groupe arrive à la salle de concert où les fans sont déjà au rendez-vous. Visite exclusive des coulisses avec Nathan.
9: Voilà, c'est par ici qu'on entre.
10: Première chanson, ce soir.
9: En haut, on y va. Et voilà, tout se passe ici.
0: Et merci à Lina pour cette belle archive. Des fans qui pleurent, des fans qui crient, des fans qui courent dans la rue. Après vous, c'était votre quotidien, les Worlds Apart, à la fin des années 90. Là, on a entendu Angélique, mais il y en avait des milliers comme ça. Aujourd'hui, vous êtes devenu père. Alors, vous avez des jeunes filles, vos filles à vous. Vous supporteriez qu'elles crient comme ça pour des artistes? Now that you've become fathers, what would be your reactions if you saw your own daughters crying and screaming for other artists?
11: I had that.
0: Yes. Il va nous expliquer. Steve, il a ça.
11: Yes, so I took my daughter to see Harry Styles.
0: Ah, j'ai emmené ma fille au concert d'Harry Styles.
11: In Los Angeles, and we were there, and I got us a special seat. It was quite close.
0: Il avait des bonnes places près de la scène.
11: And I actually have the video of it.
0: Il a la vidéo.
11: Usually, she says, "Dad, stop filming me."
0: D'habitude, elle dit, papa, arrête de me filmer.
11: This time, she didn't realize I was filming because she was so focused on Harry.
0: Cette fois, elle se rendait même pas compte que Steve filmait parce qu'elle regardait que Harry.
11: I'll kill him. Anyway.
0: Il a envie de le tuer.
11: But anyway, I'm joking, Harry. And she fanned out. She went nuts.
0: Elle est devenue dingue.
11: And I had the moment. I had that moment. She was 13.
0: Elle avait 13 ans.
11: And I thought, wow, that's exactly the same. And I was so happy to give her that experience. And it made me thank every father that took their daughters to see us.
0: Et quand j'ai vu ma fille vraiment péter un câble et être tellement heureuse devant Harry Styles, je me suis dit, mais c'est exactement ce qui s'est passé pour moi avec des jeunes fans. Et donc, je remercie tous les pères qui ont laissé leur fille aller au concert de World's Apart. Parce que ça apporte une telle joie.
11: Yeah, she had so much joy that she lost her voice. I mean, she went for it.
0: Elle était tellement heureuse, elle criait tellement fort, elle a perdu sa voix.
11: Yeah, so I respected every single parent that let their child or brought their children to the shows.
0: Ouais, et donc gros respect de la part de Steve pour tous les parents qui accompagnent aussi leurs jeunes ados au concert. Oh, ça va être beau. Ça va être beau ces concerts demain et après-demain à Paris, La Cigale, le Trianon, des petites salles, puis des plus grandes salles à Paris, carrément une des plus grandes, le Dôme le 20 février, et puis une grande tournée Nancy, Lille, La Grande Motte, Toulouse, Marseille, Lyon, Mulhouse, Bruxelles et Nantes au mois d'octobre. À quoi il faut s'attendre, World's Apart sur scène en 2021? 26-27, est-ce que vous dansez encore? World's Apart on stage 2026-2027, do you still dance?
11: Nothing's really changed.
0: Rien n'a changé.
11: Nothing's really changed, honestly. We have to modify some. I don't do backflips anymore.
0: Ah, il ne fait plus les backflips. Bah oui, non, c'est le dos, the back.
11: But I haven't tried. So maybe.
1: Do you know what? Ah. It was really weird. I was only thinking today.
11: Shall I try it?
1: Let's see if you can do a backflip.
0: Est-ce que Steve peut encore faire les sauts périlleux arrière?
1: Yeah.
11: Do you have insurance?
0: Il me dit, est-ce que je peux essayer maintenant dans le studio? Mais est-ce que vous êtes bien assuré?
11: No. Right now, we're making a documentary.
0: Ah oui, alors vous faites un document
1: about backflips.
11: With a guy called is the master of documentaries. A guy called David Serrero.
0: Alors David Serrero.
11: So I was gonna, if I do a backflip, David, will you film it?
0: Alors,
11: and
0: David,
11: if I break my neck, send my daughter my love. Tell my children I love them.
0: Yeah. But David Serrero, un réalisateur de documentaires, notamment, vous l'avez entendu en interview dans Décibel à propos du documentaire sur Serge Lama. Et donc, il est en train de faire un documentaire sur les World's Apart. Et donc, Steve dit, si je fais un saut périlleux arrière dans le studio et que je me brise le cou, est-ce que tu me filmes et est-ce qu'on est bien assuré? We have no insurance. On n'a pas d'assurance. Attention à toi.
1: Next time. Careful. La prochaine fois.
11: Oh, okay.
1: La prochaine fois.
0: Mais alors, les concerts, ça va être comment? Oui. How are the shows going to be?
1: Oui, c'est un peu le même d'avant. C'est une nostalgie avec les chansons pour les derniers 30 ans.
0: Ouais.
1: Mais les World's Apart présentés un peu différents avec un musicien.
0: Ah, il y a un groupe avec vous sur scène.
1: Derrière.
0: Ok, super.
1: Oui, ça change les chansons un peu pour faire notre émotion avec la même chanson.
0: Ok.
1: Et
0: donc des réinterprétations des chansons que vous connaissez déjà.
1: Mais c'est un cadeau. Ça, c'est le plus important. C'est un cadeau pour les fans pour les derniers 30 ans. Pour dire un grand merci. Oui, j'ai connu les fans rester avec nous pour les derniers 30 ans. Ça, c'est spécial. Ouais. Oui.
0: Les fans sont toujours là. Ils sont restés depuis 30 ans.
1: Oui. Ouais. C'est les fans pour les derniers 30 ans. Je connais bien. Tu parles avec les fans, Reeve, pour le concert maintenant. C'est pas juste une fan, c'est un peu plus. C'est amis. Ça, c'est pourquoi les World's Apart donnent un grand cadeau de tournée pour le 30 ans.
0: Ah, c'est beau ça. Voilà des fans qui voient leur fidélité récompensée. Et donc, oui, Kyle qui explique que des fans, c'est plus que des fans. C'est presque des amis, c'est autre chose. C'est une relation particulière. Bah, je suis très contente pour vous. I'm very happy for you guys.
1: Merci.
0: Amusez-vous bien. Demain soir et après-demain à Paris, il n'y a plus de place.
1: Mais tu restes dehors. Tu restes dehors.
0: Ah ouais, il faut attendre devant la salle.
1: Oui, pour après tu pars de la salle. Oui, exactement.
0: Ok, bon, bah, demain, dehors, devant la Cigale, et après-demain, devant le Trianon, mais
1: exactement,
0: à l'intérieur, c'est
1: parfait.
0: Plus possible. Et pour les Parisiens, le Dôme, le 20 février 2027. Bonne tournée, merci beaucoup.
11: Merci beaucoup.
0: Merci à vous.
11: Merci toutes les fans, The World's Apart. They're incredible.
0: Elles sont
11: really
0: incroyables, les
1: et
0: fans
1: merci
0: de
1: à Radio
0: Europe.
1: Ici aussi. Merci beaucoup.
0: Merci ici.
12: Je suis très heureux de passer ce moment avec toi.
0: Merci beaucoup. Vraiment, merci à tous les trois.
1: C'est plus spécial.
0: Et bonne tournée. Allez, Everlasting Merci. Love. Hey. Moi aussi, j'étais bonne très contente nuit. De passer ce moment avec vous. Bah, bonne nuit, enfin, Cal. Il est 20h36. Les gens ne vont pas se coucher.
1: Oui, c'est.
0: Mais demain, vous travaillez. You oui, go oui, to oui. bed because tomorrow
1: on
0: you
1: direct.
0: Have work.
1: Oh, yeah, exactly. On direct.
11: Bonne nuit.
0: Salut, merci les gars.
1: Merci,
0: bye bye.
1: Bonsoir.

0: c'est pas de tout repos une interview des World's Apart, mais on apprend des trucs. Merci à Cal, Nathan et Steve d'être passés dans Décibels.
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0: Mylène Farmer est de retour. Elle a sorti ce matin une nouvelle chanson intitulée « C'est à qui le tour ?». Vous l'avez découverte toute la journée sur votre radio ici. Je crois que tout le monde est très fan. On vous l'a diffusée à peu près toutes les 2 heures. Mais bon, je me suis dit que pour celles et ceux qui auraient raté cette chanson, c'était important de l'écouter ce soir dans Décibels. Vous dire que c'est une chanson qui est concoctée avec DJ Lewis, qui, comme son nom ne l'indique pas, est un artiste français. Et que le clip qui va avec cette chanson, sortira lundi. Donc voilà, on a des sonorités électro. On a le côté très Mylène Farmer dans le texte. Vous allez adorer, hein. 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Donc voilà, on est vraiment dans les thématiques de Mylène Farmer. C'est à qui le tour ? Toute nouvelle chanson, elle est sortie aujourd'hui et elle est déjà sur votre radio ici.

0: C'est à qui le tour? Elle s'appelle Mylène Farmer et elle est de retour. Le clip sort lundi.
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0: Paris en chanson, c'est le thème du blind test de ce soir. Et le cadeau, comme d'ailleurs toute la semaine prochaine, c'est un cahier de vacances. Mais pas le cahier de vacances qui vous faisait flipper quand vous étiez petit. Non, un cahier de vacances où non seulement ça va vous faire marrer, mais en plus vous allez avoir 20 sur 20. Vous allez vous dire, oh là là, mon Dieu.

0: reçus géniales. Les éditions Manière, qui sont les éditions qui ont inventé hein, les cahiers de vacances, ont décidé de faire une collection pour adultes pour cet été. Et il y en a un, c'est sur la musique. Alors, vous savez, les chansons, par exemple, qui parlent de la météo, ou les chansons d'amour. Essayez aussi, dans un questionnaire à choix multiples, de retrouver qui que quoi, les dates de sortie des albums et tout. Bref, toute cette culture que nous avons, nous les amoureux de musique, et qui ne nous sert pas très très souvent, ben là, elle se retrouve dans ces cahiers de vacances. En avant la musique, des éditions Manière, à gagner ce soir pour Nicolas et pour Josette. Bonsoir à tous les deux.
1: Bonsoir Émilie.
0: Bienvenue. Bonsoir, dans Nicolas. Décibel. Déjà, on va vous en offrir un chacun.
1: Oui.
0: Bah oui, comme ça, voilà, sur la plage, vous pourrez tester vos connaissances sur la musique.
1: Oui.
0: Ça, c'est plutôt pas mal, hein. La musique en famille, la musique et la nourriture, les chansons qui parlent de mère, de bonheur, d'animaux, ou encore d'enfants. C'est vraiment cool. Il y a une centaine de jeux autour de la musique, Nicolas et Josette. Et là, on va en faire un de plus de jeux. C'est le blind test. Les chansons parlent de Paris et il faut retrouver le plus rapidement possible le nom des interprètes de ces chansons. Est-ce qu'on a déjà joué ensemble, Josette?
1: Oui, il y a longtemps.
0: Ah, bon, alors c'est le retour de Josette. Et pour Nicolas?
2: Oui. Je suis un habitué de France Bleu Bourgogne et je joue à France Bleu soir, à France Bleu Bourgogne ici matin aussi. J'écoute la radio France Bleu et j'adore écouter la musique aussi.
0: C'est génial. Par contre, ça s'appelle Ici Maintenant, Nicolas. On a changé de nom.
2: Oui, je sais. Maintenant, je sais que c'est Ici. J'ai même l'application.
0: Ah, ici, super. Et l'application.
2: France Bleu, je suis un fan de France Bleu.
0: Bah oui, je sais, mais moi aussi. On n'a pas changé de couleur, on est quand même resté bleu.
2: Ah bah oui, quand même.
0: Ah bah imagine, on aurait changé de nom et en plus on passait au orange. Là, allez, on aurait perdu.
2: Je vais faire un petit coucou à ma femme que j'aime et puis à ma nièce et à son copain.
0: Ah oui, alors comment elle s'appelle cette chanceuse, Nicolas?
2: Alors ma petite femme c'est Mélanie. Que j'aime de tout mon cœur. Et ma nièce Lisa. Et son copain Evan.
0: Un gros bisou à Mélanie, Lisa et Evan. Josette, on peut en profiter. Hein. S'il y a un petit bonjour à passer, ça peut être le moment.
1: Non, pas particulièrement.
0: Voilà, à personne. Josette, elle est comme ça. Josette, elle est là pour jouer. Elle est concentrée et elle a bien raison. On va vous envoyer.
2: On va essayer de rester concentré. On va essayer de trouver les interprètes.
0: Exactement.
2: Interprètes, mais pas tout.
0: Ah ben, on va voir. Là, ce sont des chansons qui parlent de Paris. Vous allez me dire qui les chante. Attention, on y va. Dites-moi, qui chante ça?
1: Marc Lavoine, Josette.
0: Oui, bravo Josette.

0: Paris, Paris, Marc Lavoine et un premier point pour Josette. On continue notre blind test des chansons parisiennes avec un classique.
1: Sous le ciel de Paris s'envole une chanson.
0: Oui,

0: la voix d'Édith Piaf sous le ciel de Paris. Ça fait 2 points pour Josette. Bravo Josette.
1: Oui, bah, j'ai pas eu le temps de reconnaître. Hein.
0: Ah, c'est pas grave. Ah. Il en reste encore une, Nicolas. Ça va être la bonne, je le sens.
2: Josette.
1: Julien Doré.
0: Oui, bravo.
1: Paris Seychelles.
0: Paris Seychelles de Julien Doré, sous le ciel de Paris d'Édith Piaf et Paris de Marc Lavoine. C'est un sans faute pour Josette. Oh là là, Nicolas, qu'est-ce qui s'est passé?
1: Ah ben là, je n'avais pas reconnu. En plus de ça, elle me disait quelque chose et il me semblait bien que c'était Julien Doré, mais j'ai pas
0: eu ça. Ah, bah alors ça va, Nicolas. Non, mais c'est bon. Moi, du coup, j'accorde un point à Nicolas.
1: Mais oui.
0: Bah oui, évidemment, Nicolas. Non, bah dans ces
1: cas-là. Les deux autres, j'avais pas trop la première, mais l'autre aussi, c'était, je me doutais que c'était la voix.
0: D'Édith Piaf.
1: Mais j'ai pas eu le temps de réflexion.
0: Ah, c'est comme ça le blind test, c'est un jeu et de mémoire et de rapidité. En tout cas, c'est un vrai bonheur de jouer avec vous deux, Josette et Nicolas. Je vous embrasse et je vous envoie le cahier de vacances pour adultes. En avant la musique. Et comme ça balance pas mal à Paris, on va écouter cette chanson géniale. Je suis née.

0: ça balance pas mal à Paris, France Gall et Michel Berger. Bonne nouvelle, ils seront le thème central du prochain numéro de l'excellente et recommandable revue Schnock.
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0: Oh là aussi c'est fort recommandable. Maxwell Farrington et le Super Omar. Vous allez me dire qu'est-ce que c'est encore? Ah bien c'est un groupe, c'est une collaboration artistique. La voix de Maxwell Farrington et le Super Omar qui dans la réalité s'appelle Christophe Vaillant, mais j'adore le Super Omar. Effectivement c'est une bonne façon de se présenter au monde en général et à la musique en particulier. Ils ont une collaboration absolument incroyable. Ça fait 3 albums qu'on se régale à écouter leur pop pas comme les autres. Euphoria, tiré de leur tout nouvel album Window Tax, c'est Maxwell Farrington et le Super Omar, et c'est le coup de cœur de Décibel pour ce soir.

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1: Conseil d'amis, profitez du week-end qui arrive pour écouter, que dis-je, écouter, déguster Window Tax, le nouvel album de Maxwell Farrington et le super Omar. Ça respire, c'est ample, c'est intelligent, drôle aussi. Les mélodies sont géniales. Voilà, c'est de la pop comme on l'aime. Ils sont pas en concert en ce moment. Maxwell Farrington et le super Omar feront leur concert à la rentrée en septembre-octobre à Rouen, à Marseille, Tourcoing, Châtenay, Malabry, et c'est déjà pas mal.
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1: C'est l'anniversaire de Catherine Lara. Je suis trop fan de la roqueuse de diamants. Bisous Catherine Lara, on l'aime très fort. La chanson anniversaire de ce soir, c'est pour elle évidemment. Catherine Lara, bon anniversaire.

0: violoniste et chanteuse Catherine Lara fête ses 81 ans et elle continue à donner des concerts, ne la ratez pas. C'est terminé pour ce soir, Décibels. Merci d'avoir été là, les amis. Vous m'avez bien soutenu avec les Words Apart. Ils étaient déchaînés, mais je crois qu'on a passé un bon moment. Bref, je voulais remercier l'équipe de l'émission. Iris Guitoni, Florent Hanoun, Elodie Bianca Maria, Marion Gonzalez et Franck Moilier. Et puis, vous remerciez vous aussi d'avoir été là. C'était bien, non?
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0: Demain à 20h dans Décibels, les chansons préférées d'Adrien Gallo, le chanteur des Bébés Brunes. Et là, il est 21h. Bonne soirée sur votre radio, ici.
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0: Saviez-vous que le titre Lucie de Pascal Obispo devait au départ prendre un tout autre prénom ?
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0: En 1996, quand Lionel Florence écrit ce texte, il a en tête le prénom Marie. Mais au dernier moment, il change pour Lucie. Ce qu'il ignore, c'est que ce choix va bouleverser Pascal Obispo. Pour le chanteur, ce prénom est une résonance intime. Lucie, c'était son arrière-grand-mère, celle qui possédait le fameux piano sur lequel il a tout appris. Un pur hasard qui transforme une chanson en un moment de grâce absolue.

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1: Pour Chloé Valette, la musique est une histoire de famille, car c'est avec son papa qu'elle a appris la musique.

0: originaire de Boulogne-sur-Mer, Chloé est une artiste sensible. La musique et l'écriture lui permettent de lâcher prise. Chloé Valette, Rentrée tard, un coup de cœur ici Nord.
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0: En 1978, Julien Clerc sort le titre « Ma préférence ». Derrière la douceur de la mélodie se cache un coup de foudre interdit sur un plateau de cinéma.
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2: Je le sais.
0: Tout commence 2 ans plus tôt, lors d'un tournage avec l'actrice Miu Miu. Si la star partage alors la vie de Patrick Devers, elle finit par succomber au charme du chanteur. Pour célébrer cette idylle naissante, Julien Clerc s'associe pour la première fois au parolier Jean-Loup Dabadie. Ensemble, lors d'un séjour à Biarritz, ils composent ce cri du cœur face au jugement des autres.

0: Avec 400 000 exemplaires vendus, ce titre scelle le début d'une nouvelle ère pour l'artiste, désormais icône du romantisme français.
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3: J'adore cette chanson. Je l'ai enregistrée avec ma maman en duo.

0: C'est le premier disque que j'ai fait quand j'étais plus jeune. Et je l'ai toujours à la maison, dans l'armoire de mes parents.
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1: 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Pédale.

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1: Ferdinand, le duo Mayennais réinvente la chanson française. 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
4: Une aventure de 30 ans. Françoise Chavaldigne n'est pas peu fière de son entreprise dont la renommée n'est plus à faire.
5: C'est une belle aventure avec ses hauts, ses bas, mais c'est plutôt positif. Alors, pour la région de la commune de Dzi, c'est très important parce que ça fait vivre le village non seulement l'été, mais même l'hiver. Il y a quand même, ici à Dzi, il y a des personnes qui habitent Dzi et qui travaillent ici à Sodez. Donc ça fait quand même un flux, ça fait de l'économie et c'est quand même pas mal pour un petit village à flanc de montagne, d'avoir une telle activité aujourd'hui au centre de Dzi. Nous ne sommes pas les seuls, comme vous savez, et donc ça fait quand même vivre le village et une certaine effervescence, même l'hiver et pas seulement l'été, quand il y a les touristes.
4: Et en trois décennies, la production s'est développée à vitesse grand V.
5: On a revu, si vous voulez, notre système de commercialisation. On sait, comme on est dans une dynamique environnementale, on a plutôt préservé donc pour la ressource. On s'est cantonné déjà en Corse, en région PACA, un peu Paris. On a un peu d'export qui nous reste fidèle, c'est la Guadeloupe. Voilà. Mais très peu parce que c'est voulu, c'est dans notre façon de contribuer, si vous voulez, aussi avec l'environnement, si vous voulez, de faire très attention.
4: Voilà. Et la gamme s'est étoffée.
5: En plastique, donc, du litre et demi, du litre, du 50 et du 33. Nous avons deux bouteilles plastiques pour le CHR en 1 litre. Nous avons donc toute la gamme vert, 1 litre, 75, 50 et 33. Et ensuite, nous avons aussi la gamme gazeux en litre CHR. Et en vert gazeux, nous avons le litre, le 75, le 50 et le 33. Et ensuite, on a développé aussi les aromatisés. Aujourd'hui, nous sommes au citron. Elle va se compléter dans les années qui viennent avec le citron corse, donc naturel, pas de sucre, citron plat 50 et 40 gazeux citron.
4: Françoise Chavaldigne met ses espoirs pour l'avenir dans les infrastructures routières. Pour elle, les routes ne sont plus adaptées, notamment pour les camions de livraison. Pour elle, rien n'a été fait depuis 30 ans.
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6: Adieu Balen et adieu à toutes. Franz, une question.
7: Ah,
6: Kousiba, Bapla la chantate.
7: Bapla.
6: Ouais, bon. Si je vous pose cette question, c'est parce que le pitchou de mes voisins va atal atal. Ah. Anna atal atal, c'est aller Koussi Koussa. Donc il pourra aller mieux bas atal atal. À quoi fait maille d'une jaune que le pitchou de l'Ebézi qui te passe des toussis. Ça fait plusieurs jours que le pitchou de mes voisins n'arrête pas des toussis. Alors, votre avis, qu'est-ce que ça signifie le verbe toussis en occitan?
7: Ce serait pas tousser?
6: Eh oui, bravo, bravo, bravo. En effet, en pays toussin, c'est dit toussis, autre prononciation, mais toussis, c'est des brembal au verbe tufega, sans oublier le verbe tufega pour dire également tousser. Alors, mais le pauvre drôle, vous pouvez dire que toussis qui conne. Alors, le pauvre drôle, c'est-à-dire le pauvre garçon, je peux vous dire qu'il tousse quelque chose. Et quand quelqu'un tousse bruyamment, on dit en Gascogne toulousaine qu'est toussis comme une tibao.
7: Qu'il tousse comme un cheval.
6: Mais oui, ah c'est bon, quand une personne pousse très très fort. C'est pas dit l'état mais qu'est toussis comme une tambour. Ouais, comme un tambour, là aussi, c'est assez imagé. Oui. Ou encore qu'est toussis comme une asclaire. Une asclaire, qu'est-ce à quoi? Eh bien, c'est quelqu'un qui fend le bois et qui tousse fort, Macarel, et qui frappe fort comme un forcené. La toux se traduit en occitan par la Tousse, le Toussimène, le Toussite, et dans certains endroits de la Gascogne, la Toussicaire. Alors, concernant le pitchou du voisin, nous n'y a mal que nous n'ajons remède. Il n'est pas de mal sans remède. Une bonne sirop, et c'est la garite, un bon sirop, il sera guéri.
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1: Voici Catherine de Saint-Denis-la-Chevasse, entre les Luxes-sur-Bologne et les Essarts en Bocage, en Vendée. Catherine, elle est très investie dans la vie de sa commune. Elle fait vivre avec passion le petit musée des ustensiles, un lieu qui raconte le quotidien d'autrefois et le patrimoine local. Catherine, d'ailleurs, très attachée à ses racines.
2: Je suis vendéenne, je suis du cru.
1: Une vraie de vraie.
2: Une vraie de vraie. J'ai fait mes écoles primaires à Saint-Denis, donc oui, une vraie de vraie.
1: Je suis donc avec Catherine, qui est la secrétaire du musée des ustensiles de Saint-Denis-la-Chevasse. Comment vous êtes arrivée dans cette aventure, Catherine ?
2: Alors, je suis arrivée dans cette aventure parce qu'une dame voulait créer quelque chose pour faire connaître la commune. Donc, nous avons créé une association en 1996 et elle recherchait des gens pour l'entourer. Donc, moi, j'étais très attirée par les anciens ustensiles et pour faire connaître la commune aussi.
1: Rappelez-nous un petit peu l'historique de cet endroit où nous sommes là ce matin.
2: L'idée est partie d'un livre écrit par monsieur Jean-Noël Mouret dans lequel il notait à la fin qu'il n'y avait aucun musée des ustensiles de cuisine en France. Vous savez, nous avions au départ 600 objets, maintenant nous en avons à peu près 1600.
1: Vous êtes engagée donc dans cette association, j'imagine que ça vous prend du temps.
2: Eh bien, c'est beaucoup plus facile depuis que je suis à la retraite.
1: Ça changé quelque chose dans votre vie, vous, Catherine ?
2: Eh bien, moi, j'étais pourtant dans un travail où j'accueillais du public. Ça m'a ouvert un petit peu, justement, moi qui étais très timide.
1: Vous êtes très à l'aise, finalement, vous parlez de timidité, mais en fait, vous parlez assez aisément.
2: Ben, vous voyez, depuis une vingtaine d'années.
1: On parle aussi dans les associations beaucoup de transmission. Ce musée, il a une histoire, il faut que cette histoire perdure. C'est l'une de vos missions ?
2: Eh bien, oui, on a un manque de bénévoles jeunes. Nous sommes tous des retraités, donc il faudrait des jeunes pour faire perdurer notre savoir et notre passion.
1: On est d'accord, il est hors de question que ce lieu ferme le jour où malheureusement vous n'aurez plus la force de tenir ce petit musée avec toute votre équipe.
2: Eh bien, ce sera la mort dans l'âme si on doit le faire.
1: Un dernier message, voilà, aux gens qui hésitent encore à s'engager dans le milieu associatif. Vous leur diriez quoi ?
2: Eh bien, je leur dirais que c'est un petit peu une leçon de vie quelque part. On côtoie beaucoup de gens et puis c'est un petit peu un apprentissage tous les jours de la vie finalement.
1: Avec Catherine, vous l'aurez compris, c'est engagement et passion pour la mémoire et les traditions au service de la vie locale et du partage.
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3: Je rêvais d'avoir une maison à la campagne. Cette maison, c'est comme si j'y étais née. C'est ma maison de famille.
4: Ma maison s'appelle l'Ostao de la Mar.
5: C'est une maison un peu envoûtante.
6: Eh bien, vous voyez, des livres et trois fenêtres qui me donnent le paysage du pays, comme si c'était trois tableaux.
7: Ils ont vécu ici.
0: Thibaut Gaudry.
8: Ce fut autrefois Montmartre ou Montparnasse. C'est aujourd'hui Saint-Germain-des-Prés, avec ses rendez-vous littéraires, ses silhouettes et ses figures. Avec Juliette Gréco, qui en fut l'enfance et n'y est plus qu'une passante.
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7: Symbole de liberté et de féminité, la jolie môme Juliette Gréco devient à la fin des années 50 la muse de Saint-Germain-des-Prés, avant de devenir une icône de la chanson française à texte. Ce qu'elle n'avait pas prévu, se rêvant plutôt danseuse.
10: Je donne mes textes à Cosma, il aime si tu t'imagines, et l'après-midi même, il en fait la musique. Moi je suis là, maintenant il va me falloir chanter. Et puis tout d'un coup, le miracle s'est produit. Pour moi, il y a eu un miracle. Voilà, ça y est, je m'envole, je me mets à chanter. Et depuis, j'ai toujours chanté.
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7: Juliette s'échappe régulièrement de Saint-Germain-des-Prés. Fuit le tourbillon de la vie parisienne pour goûter la douceur de vivre du Sud. En virée parfois à Saint-Tropez avec ses copains Boris Vian ou François Sagan. Jusqu'en 1985 où elle est invitée à chanter au festival de Ramatuelle. Et c'est le déclic. C'est là qu'elle veut vivre avec son mari, le musicien Gérard Joannest.
12: Je voulais une maison face à la mer. Je voulais le soleil qui tourne autour de la maison toute la journée parce que Gérard adore ça. et je voulais une maison qui me permette de rêver dans le silence.
7: Elle achète un terrain et demande à Serge Meige, l'architecte du théâtre de Verdure où elle a chanté pendant l'été, de lui concevoir son futur havre de paix qu'elle baptise la Maya. Elle va en penser les moindres détails, comme cette table de jardin construite autour d'un mûrier platane ou la tortue en mosaïque au fond de la piscine.
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7: Juliette, contemplative, aime se ressourcer sur la terrasse, avec vue sur la Méditerranée, et dans son jardin constellé de toutes sortes d'espèces méridionales. Elle développe même une passion pour les orchidées blanches. Elle fait de ce jardin et de sa maison son petit coin de paradis, son refuge. Celui qu'elle n'a jamais eu petite et qu'elle partage avec ses chats, ses chiens, un ménate prénommé Goya et même un bébé panthère. Mais on peut aussi la croiser dans Ramatuelle, au marché ou au café de l'Ormeau. Et puis, femme libre, c'est également une collectionneuse, notamment d'objets érotiques, mais aussi religieux.
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7: Elle était venue, elle aime toujours chanter au festival de Ramatuelle.
12: C'est vrai que ça ressemble un peu à Avignon, quand Avignon a démarré. C'est-à-dire une chose totalement artisanale, faite d'amour, de tendresse et de sueur, de larmes de sang, de larmes de sel, de larmes de miel.

0: C'est dans cette maison, face à sa Méditerranée, le 23 septembre 2020, que la jolie môme quitte la scène.
1: Jolie môme. 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
2: 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J'espère que vous allez bien. Aujourd'hui, on va parler d'amour ou alors de célibat. Enfin, je sais pas, parce que on voit tellement de choses sur les réseaux sociaux. Oui, les hommes ceci, les femmes ceci. Il y a une femme, elle m'a fait du mal au cœur. Mon mec m'a fait du mal au cœur. Il m'a trompé. Il est parti. Mais en fait, pourquoi vous vous mettez en couple? Vous savez qui vous mettez en couple? Vous vous mettez en couple avec un être humain. Alors un être humain, je vous rappelle quand même ce qu'il est capable de faire. Un être humain, ils ont créé la guerre, l'esclavage, la torture, le viol, le génocide et la télé-réalité. Et après vous êtes surpris quand votre partenaire, qui est un être humain, il vous a mal parlé ou alors il vous a trompé, machin et tout. C'est vous qui choisissez de sortir. Pourquoi vous sortez avec un être humain? Et après vous êtes surpris quand ça se passe mal. Vous avez l'arrogance de croire qu'un être humain, il va bien vous traiter pendant 30 ans. Il y a des êtres humains, ils trichent au Scrabble. C'est quoi l'intérêt de tricher au Scrabble? Et vous, vous leur confiez vos émotions, vous leur confiez votre cœur à un être humain et vous êtes surpris quand l'être humain il vous fait un coup de Trafalgar, mais vous n'êtes pas bien. Arrêtez de vous mettre en couple. Mettez-vous en couple avec un esprit. Voilà. Tu mets en couple avec un esprit. Voilà, l'esprit, au moins, il va pas t'emmerder. Enfin, en même temps, un esprit, c'est un ancien être humain, donc si, ça peut être emmerdant. Non, mais pas les esprits. Arrêtez de faire confiance aux êtres humains. T'as cru que ton partenaire, c'était qui? C'était Jésus. D'ailleurs, même Jésus, ils l'ont tué, les êtres humains. Même lui, s'est fait avoir. Et vous, vous exigez une loyauté pendant 30 ans. Arrêtez ça. Arrêtez de vous mettre en couple avec des humains. Mettez-vous avec un arbre. Voilà. L'arbre, c'est solide, calme, silencieux, stable. Et en plus, il est enraciné, il peut pas partir. Voilà. Ton ex, il aurait dû essayer. L'arbre, tu peux lui faire des câlins. Il parle pas, il t'engueule pas. Tu peux oublier les sacs poubelles, il dit rien. Tu peux lui raconter ta journée, il te juge pas. Et c'est mieux qu'un mec, c'est mieux qu'une meuf, c'est mieux qu'un psy. Alors après, niveau sexe, bah écoute, c'est du bois. Il est toujours dur. Alors après ça dépend de ce qu'on aime, hein, ça dépend de ce que t'aimes, tu vois. En même temps, si c'est pas très fun, au moins il te ghoste pas, l'arbre, tu vois. Il a pas d'insta, il pose pas de story ambigu en mode je suis dans une forêt chelou. Et le pire, c'est que des fois tu parles à un arbre dans la vie, tu vois. T'as plus de réponses que quand tu parles à une copine. Parce qu'un arbre, lui, il te fait pas rien, non rien. Non, c'est pas ça, mais laisse tomber. Alors, moralité, si vous vous mettez en couple avec un être humain, n'oubliez jamais qu'en face de vous, bah, vous avez un être humain. 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
1: Bonjour, je m'appelle Jean, je suis né en 1935. J'ai fait du vélo depuis très jeune. J'ai côtoyé après des gens de qualité et j'ai eu la chance de participer à beaucoup d'épreuves et d'en tirer de grands souvenirs et des profits.
2: Bonjour Jean. Alors c'est pas exagéré hein, de dire que vous êtes un mordu, un grand passionné de vélo et de cyclisme. Ça se voit quand on regarde vos albums photos chez vous, vos nombreux trophées. Et ça se voit un peu dans vos yeux aussi quand on parle de vélo, ça vous émeut ?
1: Mais c'est vrai qu'à vélo j'ai été heureux. Ah oui j'étais mordu. Et alors dans mes rêves, je rêvais que le Tour de France passait dans le coin, que je me planquais derrière une haie et que je m'emmanchais dans le peloton. Je roulais comme les autres sans fatigue. Et ça, c'était un rêve qui m'est resté longtemps. Et j'ai même rêvé une nuit, il n'y a pas si longtemps, que sur le guidon, j'avais mis mon nom.
2: Jean, vous-même, vous avez participé à certaines courses, notamment le Paris-Brest-Paris.
1: Ah, Paris-Brest-Paris avait existé la première fois en 1891. Et c'est Charles Théron qui avait gagné. Il avait eu un peu de chance parce que il avait déjà un frère qui avait une voiture. Et il avait bénéficié de ravitaillement, d'assistance. Et à un moment, il a voulu abandonner. Et son frère a sorti un pétard. Il a dit, si tu t'arrêtes, je te tue. C'était sympa au possible. Il n'y a pas de dérailleur, il n'y a pas de frein, il y a un pignon fixe. Et puis tu pédales. T'en chies comme un russe au Congo. Alors c'est quand même assez baroque. Moi, après, j'ai fait Paris-Brest-Paris en 1991, 100 ans après Charles Théron. Je suis quelquefois un peu farfelu. J'ai eu beaucoup de plaisir à faire Paris-Brest-Paris parce que je l'ai fini pas abîmé.
2: Qui sont les cyclistes qui vous ont marqué ?
1: Bernard Hinault. J'ai adoré ce garçon. Et puis, à un moment, on a familiarisé. Je me suis occupé, entre autres, de lui et de son vélo. Il était attaché à ce que je faisais. Et je savais que pour un contre-la-montre, fallait lui mettre de la guidoline neuve, le chatterton des guidons. Je l'ai accompagné au championnat du monde et il était champion du monde, à Salange. Et là, les larmes sont sorties et on s'est embrassés. Et après, j'en ai eu un autre, Luc Leblanc. Luc Leblanc était champion du monde. Luc Leblanc était maillot jaune du Tour. Luc Leblanc a eu le malheur de perdre un frère lors d'une soirée de 14 juillet à Nieul en Haute-Vienne. Un gars bourré rentre dans la foule, tue le frère à Luc et casse une jambe à Luc. Ça n'a pas empêché Luc d'être champion du monde. Enfin, pour moi, c'est grandiose. Et il y a 2 ans, le Tour de France passe à La Roche et Luc Leblanc conduit une voiture. Tout le monde pose des questions, tout ça. Et je dis à Luc Leblanc, comment va ta sœur ? Les gens me prennent pour un timbré, quoi. Ah, il me dit, va bien, elle habite à Toulouse, elle fait telle et telle chose. Ces périodes-là, pour moi, sont formidables.
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9: Donc une fois, je faisais une balade avec ma famille, et pour rire, j'avais donc mis un costume de coccinelle. Et donc, il y a une vraie petite coccinelle qui est donc venue se poser sur mon épaule. Sauf que bah, quand elle a voulu s'envoler et continuer sa route, bah, mon chien l'a mangée.
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2: Aujourd'hui, je me trouve à Châteauroux, je suis devant un gîte de France, plus connu sous le nom de Porte de la Vieille Prison. Mais alors, pourquoi ce nom? Eh bien, vous allez le savoir tout de suite.
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2: Je suis avec Amélie Bourmeau-Binard, guide conférencière à l'Office de Tourisme de Châteauroux. Bonjour Amélie.
3: Bonjour.
2: Bon, alors on s'en doute un petit peu, hein, de ce que c'était avant.
3: Oui, c'est ça. Alors, entre le nom et l'apparence, alors on est vraiment avec un gîte de France aujourd'hui, hein, mais il n'y a pas de doute, hein, autrefois c'était une porte. Mais pourquoi Porte de la Vieille Prison et Porte de quoi aussi? En fait, c'était la seule et unique porte d'entrée pour entrer dans la cour du château Raoul. Et oui, hein, quand on passe cette porte, on arrive au niveau du château Raoul, qui est encore là aujourd'hui. Et cette porte de la vieille prison, à la base, s'appelait la porte Saint-Martin. Et c'était la seule porte d'entrée. Donc, on voit encore aujourd'hui, au niveau de cette porte, déjà, on a l'arcade de la porte, mais au niveau de l'arcade, on voit une sorte de rigole, qui est l'emplacement de l'ancienne herse. Ces grilles qui étaient souvent en métal ou en bois et qui permettaient de protéger. On voit aussi encore les gonds. Alors, quand on voit la taille, hein, vous voyez, ils sont imposants, ce qui montre la taille de la porte en bois. Et puis quand on passe cette porte, on est dans un petit chemin très étroit qui était aussi un des systèmes de défense pour arriver dans le château.
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3: Et donc pourquoi Porte de la Vieille Prison ? Dans les années 18e, 19e siècle, petit à petit les remparts sont détruits. Parce qu'on avait des remparts qui entouraient le château mais aussi la ville. Donc la plupart des parties des remparts ont été complètement détruites. Il n'en reste plus grand chose aujourd'hui. Mais cette porte, elle a été préservée parce que la salle des gardes qui se trouve donc dans la partie haute au-dessus de l'arcade, eh bien elle a servi temporairement de prison. Donc on l'appelait la porte de la prison. Mmh. Et puis quand il y a une autre prison qui a été construite, eh bien c'est devenu...
2: Il faut différencier.
3: Exactement. Mmh. La porte de la vieille prison. Et aujourd'hui, bah, cette ancienne salle des gardes, cette ancienne prison, c'est tout simplement un gîte de France.
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1: Dans le Nord-Pas-de-Calais, dès que les beaux jours reviennent, il n'y a pas que les shorts et les jupes qui font leur réapparition.
2: Je m'appelle Marc Osselet et je suis glacier artisanal dans le Pas-de-Calais.
1: Alors Marc, c'est quoi votre histoire? Vous avez été longtemps éloigné de la région, non?
2: Moi, je suis né à Lens, en 81. Quand j'ai eu 7 ans, mes parents ils ont quitté la France pour partir en Polynésie française. Donc j'ai grandi à Tahiti et je suis revenu vivre en France sur mes terres, j'ai envie de dire, en 2011. Aujourd'hui, j'ai eu un petit parcours qui a fait qu'aujourd'hui, j'ai monté mon entreprise en 2019 et on fabrique des glaces artisanales à l'étrême.
1: Et à Tahiti, vous étiez déjà en train de fabriquer des glaces?
2: Oui, oui. Pendant presque 7 ans aussi, mon père avait racheté une fabrique de glace là-bas et on servait tous les archipels de Polynésie en glace pour la restauration, les hôtels, les cafés, les restaurants, et je me suis régalé là-dedans et c'est là que j'ai appris à découvrir tout ce qui est le goût, les produits locaux, exotiques, etc., l'appétence sur le goût et le produit, ouais.
1: Alors partir en vacances à Tahiti et vivre à Tahiti, c'est deux choses qui n'ont rien à voir, c'est très différent j'imagine.
2: C'est toujours pareil, c'est différent, c'est comme, faut comparer ça à la vie dans un village, parce que tout le monde se connaît à peu près. Moi je crois que j'ai jamais passé une fois à aller faire mes courses dans un supermarché sans croiser quelqu'un que je connaissais, donc c'est comme un village, c'est la belle vie quoi. C'est quand on s'en va qu'on se rend compte qu'avoir la mer à proximité, l'océan, la mer bleue, les lagons et puis Moréa qui est juste en face, c'est quand on s'en rend plus trop compte. Quand on y est, ça paraît évident, mais quand on en part, on a effectivement ce manque qui revient, quoi.
1: Revenons à la crème glacée. Il paraît que c'est dans le Nord-Pas-de-Calais qu'on en mange le plus, c'est vrai?
2: Il fait pas très beau dans notre secteur, donc on se réchauffe avec des produits froids, j'en sais rien, ça réchauffe le cœur.
1: Et qu'est-ce qu'elles ont de commun avec Tahiti, vos crèmes glacées?
2: La générosité. Parce que là-bas, c'est une population qui est très généreuse, très accueillante. Là-bas, il y a pas de règles. C'est-à-dire, tu passes, t'es là, bah viens, on t'accueille, tu manges. Enfin, c'est vraiment rassembleur. Et moi, je pense que dans l'éthique que j'ai de mes recettes, c'est ça, c'est de la générosité, de l'intensité du goût, donner du goût, quoi. Voilà, et de l'amour dans ce qu'on fait. Ça, c'est très important. Alors moi, c'est ici à l'Étrême où j'ai eu la chance de pouvoir m'installer dans notre entreprise Les Glaces de Marc, juste en face de chez Roquette, où on essaye de vraiment respecter la tradition de l'authenticité, de la naturalité, de la générosité, comme j'ai pu connaître à Tahiti et dans le cœur des gens du Nord-Pas-de-Calais.
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3: C'est un événement littéraire dont on vous parle dans Toujours à la page, la sortie du nouveau roman de Marion Fayolle, autrice et illustratrice dromardéchoise, plusieurs fois primée au festival d'Angoulême. Marion Fayolle a rencontré l'année dernière un immense succès avec son premier roman poétique et poignant, Du même bois, dans lequel elle évoquait l'histoire d'une ferme ardéchoise, génération après génération. Petit fruit, c'est le nom de ce second titre, est paru chez Gallimard. Et c'est l'histoire d'une femme à qui, mois après mois, la nature refuse d'offrir un enfant. Tandis qu'elle brasse questionnement, chagrin, culpabilité, son mari reste imperméable à ses émotions. Jusqu'au jour où s'impose chez eux un inconnu, un étranger, un homme qui dit pourtant reconnaître en la femme son amour de jeunesse perdu. D'ailleurs, c'est étrange, ses mains à lui sont de la couleur de la robe de la femme. Et il ne cesse de vouloir la dessiner, la croquer sous tous les angles. En résulte un curieux ballet, un poétique triangle amoureux auquel nous allons assister. Marion Fayolle.
4: Le livre parle en effet du désir d'enfant, même si je pense qu'il parle du désir, du manque, de l'absence, de manière peut-être beaucoup plus large que simplement le manque de l'enfant. En tout cas, cette femme, elle est en proie à une forme d'obsession. Chaque mois, elle a envie d'avoir un bébé dans le ventre et chaque mois, c'est un échec. Et dans son couple vient apparaître une sorte d'étranger. Donc, elle attend un enfant et l'enfant n'arrive pas. Et il y a quelqu'un qui vient se glisser dans leur maison alors même qu'ils essaient de le rejeter. Donc, c'est aussi une sorte d'ambivalence entre ce qu'elle désire et qui vient pas et ce qu'elle rejette et qui vient. Et pour moi, les trois personnages du livre sont tous des personnages qui sont un peu enfermés. Ça m'intéressait d'avoir trois personnages qui finissent par se parler par quelque chose de commun. Et ce commun, je pense qu'il est à la fois la question de l'obsession et la question de l'absence ou du manque ou du fantasme aussi.
3: Il y a quand même quelque chose d'un peu surnaturel qui relève du conte ou de la poésie dans ce que vous écrivez.
4: Quand j'écris, je me sens proche de la poésie plus que du roman d'une certaine façon. Et c'est très important pour moi que l'espace du livre, comme dans l'espace des dessins, soit pas exactement l'espace de la réalité, en tout cas qu'il y ait toujours une part de symbolique ou de surréalisme qui vienne créer un espace qui est celui du livre et qui est un petit peu à côté du réel pour peut-être être plus réel que le réel. Et c'est important pour moi que mes livres contiennent plusieurs discours, enfin qu'en tout cas on puisse les lire, et puis on puisse les relire, et puis encore les relire comme s'il y avait plusieurs couches, et que le lecteur puisse aussi glisser sa propre voix à l'intérieur de ce que je propose.
3: On ne sait précisément où l'action se déroule, ni à quelle époque, mais comme toujours avec Marion Fayol, la nature est partout. Elle traverse les personnages, et son écriture pose des images, des émotions, un rythme aussi. Elle offre comme un moment en suspens, hors du temps. Marion Fayol révèle une nouvelle fois que son talent d'écrivaine n'a rien à envier à celui de dessinatrice dans ce Petit Fruit, paru chez Gallimard.
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5: Ici, à la souterraine, en passant devant le tiers-lieu, la maison d'à côté, peut-être que vous vous êtes déjà demandé ce que c'était avant. Eh bien, on a trouvé des personnes pour nous répondre. Annick et
6: Roger Boulba.
7: Je remonte en 1946, où c'était avant un café-restaurant-pâtisserie. Les jeunes filles venaient avec leurs copains et ils mangeaient beaucoup des pâtisseries, notamment des bonnes brioches, qui étaient vraiment délicieuses. Les propriétaires de ce restaurant étaient assez âgés, c'était monsieur et madame Piton. Ils ont revendu leur commerce en 1952. C'est monsieur et madame Poti qui étaient bouchers de profession. Monsieur Poti et sa femme Alice.

0: Cette grande pièce où nous sommes, dans la maison d'à côté, c'était le café-restaurant-pâtisserie. En 1946, ça, c'était la grande pièce. Et c'était un lieu de rencontre.
1: Ça tenait à côté de la boucherie ou dans la boucherie ?
0: Ici, dans la grande salle. Parce que là où il y a le café actuellement, c'est la boucherie. C'était l'ancienne boucherie.
2: Bonjour ! Bienvenue à la maison d'à côté. Moi, je me présente, je m'appelle Elsa. Je m'occupe avec mes collègues de ce lieu. On est une coopérative et nous avons l'association Bocal et Facelli qui est intégrée. On va proposer plein d'activités, la cuisine, le jardin. On invite les personnes à se retrouver autour d'un café, d'une boisson chaude ou froide. On a aussi des sirops. Et puis après, on va avoir des loisirs créatifs, l'apprentissage numérique, ce rendez-vous gratuit. Et on fait de la location d'espace, en gros.
3: Moi, je m'appelle Océane.
4: Océane, est-ce que c'est toujours un lieu où on vient prendre une pâtisserie avec les copains ?
3: Bah, on peut dire ça, oui, parce qu'on a le lycée qui est juste à côté. Donc, parfois, les étudiants viennent ici avec leurs amis, leurs copains. Donc, oui, il y a beaucoup de pâtisseries faites maison et elles sont excellentes.
4: Le goût pour le partage et les pâtisseries, ça perdure dans le temps.
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6: Des circuits courts, je privilégie ça. Je me dis qu'on de la richesse, il y en a partout, mais il y en a chez nous aussi.
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8: Il travaille le chêne ou le frêne pour redonner vie, notamment au jeu des staminets dans son atelier. Il s'appelle Damien et avant de parler de vos créations, de l'amour du bois, d'ailleurs cet amour, il est rentré comment dans votre vie ?
6: Difficile à dire comment c'est rentré dans ma vie, en tout cas je suis quelqu'un curieux de nature. Et le travail du bois, je trouve que c'est assez noble en fait, c'est une activité assez noble. Et puis il y a l'amour du jeu aussi là-dedans. Et finalement, en étant curieux, en s'intéressant aux choses, j'ai vu ces jeux en bois, hein, ces jeux d'estaminets qui existent depuis très très longtemps. Et puis, ben, j'ai eu envie de les faire moi-même. Donc, il y a l'envie de créer, et une fois que c'est créé, il y a aussi l'envie de partager.
8: Bon, il faut le dire, entre l'envie, la réalisation, il y a quand même un pas, Damien. Il faut être sacrément bricoleur pour transformer une pièce brute en un jeu fonctionnel, non ?
6: Clairement, oui. Curieux déjà, oui, bricoleur beaucoup, mais j'aime toucher à tout. Ça fait longtemps que je bricole un peu tout et n'importe quoi. Et puis, on voit un jeu, on le teste, on l'essaye, ça nous plaît. Donc, voilà, la curiosité, ça anime cette flamme de la curiosité. Et du coup, bah, je cherche à comprendre comment il a été conçu. Et je me penche sur la question. Et puis, de fil en aiguille, bah, on fait des essais. Ça marche pas forcément du premier coup. Hein. Ça, c'est normal. C'est le jeu aussi. Et puis, bah, au bout du compte, on arrive à créer quelque chose. On teste ce jeu. Finalement, il marche. Ça donne envie d'en créer d'autres, de s'intéresser à ce qui a été créé, ce qui existe déjà. Et puis, par là aussi, on a des idées sur des choses qui n'existaient pas. Alors, on a envie d'apporter sa petite touche, sa petite patte personnelle. Et puis, bah, de fil en aiguille, on produit, on continue. Et puis, je pense qu'il y a une certaine addiction là-dedans. Mais c'est une bonne addiction, en fait.
8: Vous travaillez surtout en circuit court avec du bois local, des produits naturels. Est-ce que c'est essentiel pour vous que le jeu reste un objet sain ?
6: La démarche, elle est complètement... on est vraiment là-dedans. Enfin, je suis là-dedans parce que je suis seul dans cette aventure. Mais le bois, oui, est local aussi bien sur les éléments de jeu que je vais créer aussi. Enfin, les plateaux de jeu, on va dire. Mais aussi les éléments, voilà, comme je disais tout à l'heure, que je vais faire autour à bois. Mais des circuits courts, je privilégie ça. Je me dis qu'on de la richesse, il y en a partout, mais il y en a chez nous aussi. Donc, ça serait dommage d'aller chercher trop loin ce qui existe déjà chez nous. Donc, oui, je reste local. Et puis, en dehors de ça, il y a aussi une volonté de rester sur quelque chose de naturel. Le bois est un élément naturel. En transformant le bois, en le travaillant, on peut faire des choses magnifiques. Moi, je crois beaucoup en ça, mais je crois aussi en tout ce qui va sublimer le bois. Ce que je vais utiliser pour teindre le bois, pour cirer le bois, pour le huiler. Je vais vraiment rester sur des produits naturels parce que pour moi, ça fait sens.
8: Damien Lefèvre, créateur de jeux en bois, a retrouvé sur les réseaux sous le nom Il était un petit atelier. 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
1: Le bâtiment rondouillard au toit de chaume de l'ancien Courtepaille à Cussy-les-Forges a pourtant bien failli disparaître. Ce restaurant grill, dont le néon rouge a éclairé pendant des années l'entrée de ce village de la Vallonnée, a accueilli pendant plusieurs décennies les vacanciers en voiture qui descendaient dans le sud ou rentraient chez eux par l'ancienne Nationale 6.
2: Pas moyen d'avancer. Qu'est-ce qu'ils font devant aussi? Et l'autre Thierry, y a vraiment pas de quoi. Ah, ils sont en panne par-dessus le marché. C'était bien la peine de nous doubler tout à l'heure. Ah, si j'avais su, je serais jamais parti en vacances.
1: Le Courtepaille de Cussy-les-Forges a même une histoire particulière. Construit en 1964, c'était le deuxième établissement de la célèbre chaîne, devenu au fil du temps le plus ancien encore debout en France. Dans une archive de 2020, André Leroy, qui en a été le directeur pendant 30 ans, se souvient d'une salle de resto restée dans son jus.
3: Elle est d'origine avec ses rideaux verts, ses banquettes. Tout est resté dans son jus comme elle a été faite en 64. C'est magnifique avec ses vieilles tables, ses vieilles chaises, ses briques, la cheminée qui n'est pas la même, les banquettes vertes, des lanternes. C'est vraiment joli.
1: Ce décor authentique a même vu défiler des vedettes des années 70 sur la route de leur tournée, comme Michel Thor ou Claude François. Puis le rideau est tombé en 2020. Le restaurant a fermé et le bâtiment est resté 5 ans à l'abandon. La belle histoire, c'est qu'il a été repris il y a un peu plus d'un an par Christopher Bertrand, un ancien serveur de la chaîne.
4: J'ai démarré chez Courtepaille, j'avais 16 ans. Je travaillais à Courtepaille d'Apoigny, donc en faisant des études pour exercer le métier de tailleur de pierre. Donc ouais, rien à voir du tout. Et je suis revenu chez Courtepaille à Cussy-les-Forges. Les choses, parfois, vous savez, vous avez des opportunités dans la vie, il y a des petits clins d'œil, des petites choses.
1: Sous son impulsion, Courtepaille est devenu Courtepatte, un magasin spécialisé pour animaux. Une nouvelle enseigne qui vient de fêter ses 1 an d'existence. Le lieu a changé d'activité, mais il n'a pas perdu son âme. La preuve, toutes les semaines, des automobilistes s'arrêtent encore. Pensant venir manger, ils grimpent le petit escalier jusqu'à la porte avant de réaliser que les grillades ont laissé place aux croquettes pour chiens.
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6: C'est l'histoire d'une dame en noir, comme Barbara, la célèbre dame en noir. Eh bien, figurez-vous qu'avant elle, exista une autre Barbara, celle du père Truitard. Une histoire de Sandra Amani, tirée de l'ouvrage « Amours et passions d'antan en pays bourguignon », édité chez l'Escargot Savant. Bonjour Sandra.
7: Bonjour Charlotte.
6: Notre dame en noir a de quoi surprendre dans cette histoire. Nous voici à Saint-Romain, dans le canton de Santenay. Autrefois, ici, on comptait de nombreux moulins qui puisaient leur force dans le ruisseau du Verger.
7: L'un de ces moulins, en ruine aujourd'hui, fut le théâtre d'une histoire d'amour des plus étranges. Je vous emmène au milieu du 19e siècle. C'est à cette époque que vit le père Truitard, un vieil original que l'on dit même fou. Son activité principale est d'élever dans son moulin des arachnides. Il a pour ambition de posséder les plus belles araignées. Pour cela, il fait de curieuses expériences, enfermé dans la lugubre demeure. Et il parle à ses petites protégées.
8: « Oh toi, Lucette, ton ventre rebondit, me satisfait pleinement. Quant à toi, Joséphide, je n'aurais jamais cru parvenir à te greffer une 9e patte. Je suis très fière de moi, vraiment. »
7: Un beau jour de printemps, après de multiples expériences toutes plus étranges les unes que les autres, le père Truitard donna naissance à Barbara. Un monstre énorme. Une superbe araignée aux reflets irisés, aussi grande qu'un être humain. La première réaction du vieil ermite devant une telle création fut d'abord la peur. Mais très vite, Barbara fit comprendre au père Truitard qu'elle lui était dévouée corps et âme. Jamais elle ne le piquerait.
8: Oh, ma Barbara, tes toiles sont grandioses. Je t'admire tellement. Tu es la femme que je n'ai jamais eue et que je n'aurai jamais.
7: Très souvent, le père Truitard dépose des doux baisers sur les mandibules de l'araignée. Mais Barbara dépérit de jour en jour. Seule dans le moulin immense et froid, elle s'ennuie.
9: Bon, ma chérie, sans doute aimerais-tu des amis. Je vais en créer pour toi.
7: Bientôt, trois énormes arachnides sortirent du laboratoire du père Truitard. Comme il était heureux! Barbara, ravie de n'être plus la seule dans la vie de son maître, retrouve sa fougue et redouble de caresses pour son créateur.
10: Mais l'arrivée de ces nouvelles araignées géantes ne présage rien de bon dans la vie du père Truitard.
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10: Aimez-vous les araignées ? En tout cas, j'espère qu'elles ne vous font pas peur, parce que dans notre histoire du jour, elles sont gigantesques. Voici la suite de la légende du père Truitard de Barbara. Un conte de Sandra Amani, édité chez l'Escargot Savant. Nous sommes dans un vieux moulin, près de Santenay, au 19e siècle. Le père Truitard était un vieil excentrique. Il avait créé trois araignées géantes. Sa préférée, c'est Barbara.
7: Imaginez quand même cet homme solitaire, vivant dans son moulin avec trois arachnides aussi grandes que lui. Il faut bien subvenir aux besoins de ces bêtes-là.
9: Mince, mes vivres s'épuisent. Je ne pourrai plus nourrir mes bébés. Mais comment faire? Je ne peux pas laisser mes amours seuls. S'il arrivait quelque chose à Barbara, je ne m'en remettrai jamais.
7: Mais le père Truitard, après plusieurs jours de diète, n'avait plus le choix. Il devait s'absenter pour faire des courses. D'autant que Barbara et ses deux comparses à mandibule commençaient à dépérir. C'est la mort dans l'âme que le savant fou décide d'enfermer ces trois monstres à double tour dans une des pièces de son moulin.
9: Ne vous inquiétez pas, mes petites, je reviens bientôt.
7: Avant de partir, le père Truitard adresse une dernière caresse à Barbara, son araignée d'amour. Confiant, il part sans se retourner. Le soir même, le père Truitard revient chez lui dans son moulin chargé de deux énormes paniers à provisions pleins à ras-bord. En entrant dans sa sombre demeure, il est d'abord surpris par le silence. D'habitude, ces araignées font un vacarme épouvantable. Il s'approche de la chambre et sort sa clé afin d'ouvrir la porte.
9: Mes chéris doivent sûrement dormir.
7: Barbara, Barbara, papa revient avec tout plein de bonnes choses pour toi. Pas de réponse. À peine un grattement, un léger frottement. Il tourne la clé de plus en plus inquiet.
9: Barbara, Barbara, où es-tu ?
7: Hélas, seules les deux compagnes de son araignée chérie se tiennent immobiles devant lui, penaudes. Barbara n'est plus là, et le pauvre homme sait qu'il est inutile de fouiller le moulin pour la retrouver. Truitard comprend l'horrible réalité. Le calme des deux autres en disent long. Elles viennent de dévorer Barbara.
9: Je vous tuerai.
7: Truitard s'effondre alors sur le sol. Son pauvre cœur vient de lâcher. Il est mort de chagrin.

Aujourd'hui encore, dans les alentours de Centenay, près du Vieux Moulin, certains promeneurs racontent qu'ils croisent le fantôme du vieil homme qui inlassablement hurle à tue-tête.

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1: Timéo, le chasseur.
2: Il était 5h du matin, on avançait dans les marais, couvert de brume.
1: Révélé par The Voice Kids, Timéo Béas est un jeune chanteur originaire de Cran. L'interprète de Canaillou a aussi su séduire les studios Disney en prêtant sa voix au personnage de Mufasa, le roi lion.
2: Marchait devant dans les roseaux.
1: Pour l'un de ses enregistrements, il rend hommage à Michel Delpech.

0: c'était Timéo.
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3: Qui ça? Mario Ramsamy du groupe Image qui fête avec vous en direct dans Décibel les 40 ans de l'hymne incontournable de vos meilleurs teufs, soirées et autres karaokés. Les démons de minuit ont 40 ans, on en parle ce soir dans Décibel. Et bonsoir Mario.
4: Bonsoir.
3: Bienvenue dans Décibel, cher Mario. Votre voix, oui, nous accompagne depuis 40 ans maintenant. Et le premier tube d'Image.